0: sa vie singulière, c'est ce qu'elle est. Mon invité est actrice, comédienne, romancière. Son roman Peau à peau, consacré à la maternité, est sorti il n'y a pas si longtemps que ça chez Albin Michel. Depuis quelques jours à peine, elle est à l'affiche au Théâtre de l'Œuvre à Paris, d'une pièce de Michael Sadler, Hitchcock et Marie-Rose. Et puis dans quelques jours, elle sera aussi au Théâtre de Paris, dans Ubu Roi d'Alfred Jarry. Je reçois ce soir Mélanie Page. Quelle rentrée! Bonsoir Mélanie Page.
1: Bonsoir.
0: Vous reposez un petit peu quand même l'été pour attaquer une rentrée aussi.
1: Je me suis reposée au mois d'août. Oui.
0: C'est vrai que là, la rentrée est extrêmement chargée. C'est toujours comme ça avec vous, dynamique, intense, boulimique de vie.
1: Quand on propose des beaux projets, je ne peux pas dire non. Et il se trouve que là, ça s'est un peu télescopé et que les deux se faisaient en même temps à Paris. Donc, on a trouvé la solution de mettre ça à deux horaires différents. Et comme les deux théâtres sont assez proches physiquement, je vais gambader prestement entre les deux.
0: Alors, on en parlera quand même, même s'il n'y a pas que Paris dans la vie. Paris fait forcément partie de votre vie. Je vous remercie en tous les cas de prendre le temps ce soir. Effectivement, c'est vrai que c'est une balade qui va permettre de retracer aussi votre existence. Si vous fermez les yeux un instant, que vous imaginez la carte de France, on a tous l'image de cet hexagone. Pas forcément Paris, parce que vous y êtes. Quel est le premier endroit comme ça qui vous vient à l'esprit, Mélanie Page?
1: Alors là, tout de suite, je dirais plutôt la Vendée. Parce que j'y ai passé...
0: Vous pouvez rouvrir les yeux. Hein.
1: Oui, les gens ne l'ont pas vu. C'est pas... Vous n'êtes pas obligé de le souligner. Ah, mais moi, je suis bonne élève. Hein. On me dit fermez les yeux, je ferme les yeux.
0: Mais je vous dis que vous pouvez les rouvrir. Hein.
1: Voilà, je les ai rouverts. Oui, parce que j'y ai passé vraiment beaucoup, beaucoup de mes étés, pas que l'été d'ailleurs, de 9-10 ans à mes 18 ans, et que j'ai énormément de souvenirs là-bas, évidemment. Donc oui, la côte atlantique et la Vendée, plus précisément.
0: On reparlera peut-être de la Vendée tout à l'heure. Vous êtes française, mais pas seulement. Ouais. Je vais rappeler que votre papa anglais, maman australienne, ils sont rencontrés en France ou pas, vos parents?
1: Oui, à Paris, je suis désolée.
0: Mais c'est pas grave.
1: Ils se sont rencontrés à Paris parce qu'ils, tous les deux, sont venus de leur pays avec un peu des rêves, une idée justement du Paris bohème où on échange aux terrasses des cafés, où on parle littérature, enfin voilà. Donc, ils se sont rencontrés en donnant des cours d'anglais pour les adultes. Et voilà, ils sont tombés amoureux, ils ont fait deux filles, dont moi.
0: Ils sont nés respectivement.
1: Oui, lui en Angleterre et elle en Australie.
0: Alors, quelle image ils avaient de la France? Vous avez déjà eu l'occasion de parler de ça?
1: Oui, alors une image assez idéalisée en fait, même si pour eux cet idéal était plutôt vrai puisqu'ils se sont installés là. Ma mère était venue que pour le week-end au départ. Elle faisait un tour d'Europe. Elle a tellement adoré la France et Paris qu'elle s'est installée plus longtemps. Et puis elle a rencontré mon père et voilà. Mais vraiment, j'ai été élevée dans une adoration de la France. Culturelle, esthétique, et j'ai un peu été élevée comme une touriste en France, en fait, même si je suis née ici.
0: C'est joliment dit, je trouve. Alors, vous avez grandi à Paris, ou vous étiez dans quel quartier, vous vous souvenez?
1: Dans le 15e.
0: 15e arrondissement, donc pas très loin, on va dire.
1: Mais vraiment, en face d'ici.
0: Et. Du côté des Tours de Beauvonnais.
1: Ouais, c'est ça, mais vraiment.
0: C'est votre enfance.
1: Oui, vraiment, pas très loin. Ah,
0: 200 mètres, pour ceux qui ne sont pas parisiens, c'est à côté.
1: Donc, pareil, dans le 15e, oui, ça a été jusqu'à mes 22 ans, ça a été mon quartier.
0: Du coup, scolarité ici, l'école ici, le collège ici, le lycée dans le 15e.
1: Alors, collège-lycée un peu plus compliqué, parce que je faisais de la danse beaucoup, donc j'ai été en horaire aménagé.
0: D'accord.
1: Donc j'étais à l'école des enfants du spectacle dans le 5e.
0: Okay. Ah oui, c'est
1: après,
0: pas à côté.
1: Et après, j'étais au lycée Racine à Saint-Lazare.
0: Alors, je vais quitter un instant Paris. Vous avez parlé d'avoir été un peu élevé finalement comme une touriste, et ce tourisme, vous l'avez fait avec vos parents, parce qu'il y a quelque chose de très important. Quand vous étiez plus jeune, c'est le camping-car.
1: Ah oui. Ah, on a sillonné alors l'Europe pour le coup, la France aussi, bien sûr, en camping-car Orange, Volkswagen.
0: Ah, je vois très bien.
1: J'ai peut-être pas le droit de dire une marque, sinon faut dire
0: c'est
1: Audi
0: fait, mais c'est pas grave. Renault.
1: Et Nissan.
0: C'est
1: voilà.
0: Fait.
1: Et vraiment l'image d'Épinal, des babacool en camping-car Orange.
0: Alors vous alliez plutôt en Suisse, vous l'avez dit, en Allemagne, en Italie, c'est ça?
1: Voilà, ouais. On a fait le tour de l'Europe, mais comme on y allait relativement lentement, on traversait aussi la France pour y aller.
0: Est-ce qu'il y a un lieu comme ça où des villes, des régions que vous avez découvertes, vous vous souvenez, enfant.
1: Je me souviens qu'on est passé par le sud de la France. Alors, mes parents n'aimaient pas trop. Pour le coup, ils adoraient la côte atlantique. Ils n'étaient pas très méditerranéens. Je me souviens que pour eux, c'était pas la vraie mer, quoi. C'était pas déchaîné. C'était pas. Et je me souviens avoir mangé un pan bagna. Ça devait être vers Nice ou un truc comme ça. Et que mes parents disaient, oh, puis en plus, c'est plein d'huile. Enfin, il y avait un truc comme ça où ils aimaient pas trop la méditerranée.

0: Méditerranée, moi j'ai appris à la connaître plus tard et à l'adorer aussi.
1: Du coup, c'est comme ça que vous découvrez la France en fait, en fond, hein, que vous baladez.
0: Mais les campings, c'est extraordinaire. Hein.
1: Enfin, moi, je sais pas, moi j'ai jamais vécu ça. Donc,
0: Pour un enfant, c'est vraiment génial. Parce que c'est l'aventure.
1: L'exotisme.
0: Vraiment. Et puis, alors, c'était, avec mes parents, c'était vraiment l'aventure. C'est-à-dire que c'était pas planifié. On avait la carte Michelin déployée avec mon père qui faisait le copilote. Et on allait à un camping presque au hasard. Si on aimait bien, on y restait plus longtemps. Si on aimait pas, on repartait le lendemain. Ouais. Et puis, en fait, en camping, on se fait tout le temps des copains. Parce qu'il y a des enfants qui sont là et qui, pareil, cherchent à jouer avec les voisins.
1: C'est dur parce que c'est des copains d'une journée
0: oui,
1: ou trois jours.
0: C'est vrai.
1: C'est pas facile, ça, parce qu'on s'attache vite.
0: Oui, on s'attache et en même temps, ça permet d'avoir une espèce de vie sociale un peu immédiate où on s'ouvre un peu à l'extérieur. J'ai vraiment adoré ça. Puis en plus, on partait en famille. Je partais avec mes cousins anglais, souvent, qui venaient avec nous.
1: C'est vrai que vous avez cette image, vous l'avez évoquée. C'est votre maman qui conduisait.
0: Oui.
1: C'est votre papa qui avait la carte Michelin. Ça sent bon, la carte Michelin. On a tous souvenir d'un papa ou d'une maman avec la carte Michelin.
0: Et alors lui, il l'engueulard, que lui, il savait pas conduire. Mais alors, c'était. Mais tu l'as encore. Enfin, c'était en anglais, donc je voulais pas. Je vous le fais en. Puis alors, il y avait aussi des mots un peu fleuris. Tu l'as encore loupé la sortie. Enfin, c'était vraiment des scènes de film. Moi, j'ai vécu.
1: Et vous dites, c'est ça. C'était comme dans un film ce que vous avez vécu cette enfance.
0: Ouais, vraiment.
1: Avec ce camping-car. On va continuer de se balader parce qu'il n'y a pas que le camping-car. Juste une question. Vous n'avez pas reproduit ça avec vos enfants en camping-car.
0: Franchement, j'aurais aimé. Après, le problème, entre guillemets, c'est qu'avec mon mari, c'était pas. On peut pas faire tout ce qu'on pourrait faire avec.
1: En dehors de France, peut-être.
0: En dehors de France, quoi qu'il y a beaucoup de touristes français quand on va en Europe à l'étranger, mais moi, j'aurais vraiment adoré. Ouais. Je pense que mes enfants auraient adoré aussi.
1: Pour ceux qui l'ignorent, c'est Nagui, le mari de Mélanie Page. Qu'est-ce qu'il y a sous vos pieds?
0: Qu'est-ce qu'il y a sous mes pieds?
1: C'est une drôle de question, je vous l'accorde. Je vous demande ça, je ne laisse pas répondre parce que les propos à fous, on va s'intéresser à la revue des merveilles. Benoît Prospero qui passe en revue donc les merveilles de notre planète. Et il est temps aujourd'hui, ce soir, de regarder sous nos pieds.
2: Est-ce que quand vous marchez dans la rue, il vous arrive de penser un seul instant à ce qui se trouve sous vos pieds? Nous voici grâce à Issigar Lozère avec Constance Hélissé du syndicat mixte des Gorges du Gardon. Alors, il y a quoi en vrai sous nos pieds?
3: Alors, sous nos pieds, il y a un monde invisible et fascinant qui est le sol.
2: Ça a l'air simple, dit comme ça, mais ça veut dire quoi? Il y a un monde.
3: Il faut savoir qu'un seul gramme de sol contient des millions de bactéries, des kilomètres de filaments de champignons, des acariens, des collemboles, ce sont des microscopiques gerbilles, et évidemment des vers de terre. C'est ce qu'on appelle la vie du sol.
2: Et quelle vie, mes amis! Le monde qui se trouve sous nos pieds est encore plus extraordinaire que celui qui se trouve sur Terre. Et comment ça marche?
3: Donc il faut voir ça comme une usine avec plein d'employés qui ont des rôles très différents et très variés, mais qui sont indispensables pour arriver au produit final, qui est la libération des nutriments pour la plante.
2: Et ça veut dire quand même que dans le sol, il y a des êtres vivants qui nous offrent ce que nous appelons ni plus ni moins que la fertilité, grâce à laquelle nous vivons. Et donc, par exemple, qui vit dans le sol ou sur le sol?
3: Par exemple, les bousiers qui vont venir rouler les différentes crottes des animaux à la surface du sol pour pouvoir ensuite les y déposer. On va retrouver certaines catégories de vers de terre qui font des allers-retours entre la surface et la profondeur pour venir enfouir toutes les feuilles, toutes les restes, tout le couvert végétal qui s'appelle l'humus lorsqu'on se balade dans une forêt. Ensuite, la matière se fait attaquer, entre guillemets, parce qu'elle se fait manger par d'autres espèces qui se relayent. Donc ça va être des arthropodes, des collemboles. On retrouve aussi des mini-scorpions dans le sol.
2: Et finalement, le résultat, c'est quoi donc?
3: Tous ces animaux-là vont avoir un rôle précis, vont venir soit dégrader la matière physiquement, soit la dégrader chimiquement, pour qu'ensuite puissent être libérées les différentes molécules, que sont l'azote, le phosphore ou le potassium, pour les cultures.
2: Et ben voilà. Et simplement pour finir, sachez que la formation d'un sol d'environ 1 mètre à 1 mètre 50 peut demander 10 000 à 100 000 ans. Et écoutez bien, il y a plus d'êtres vivants dans une seule poignée de terre que d'humains sur la planète. Et ça, c'est une merveille. Merci Issigar Lozère et Constance Hélissé du syndicat mixte des Gorges du Gardon, le site gorgesdugardon.fr.
1: Merci beaucoup Benoît Prospero, et sachez aussi que mettre les mains dans la terre rend heureux. Et vous arrive de jardiner, Mélanie Pache?
0: Moi, ce que je fais, mais quand les gens ne me regardent pas, sinon ils me prennent pour une folle, c'est prendre les arbres dans mes bras.
1: Ouais.
0: Vraiment. Alors j'adore la nature en règle générale, et je... je crois beaucoup à l'énergie qui émane des arbres et donc je leur fais des câlins. Oh.
1: Ces bonnes énergies que vous avez prises un petit peu partout en France et qui vont vous inspirer pour différentes choses, notamment je sais qu'Antibes, on en parlera tout à l'heure, c'est aussi un lieu qui a compté pour le théâtre, mais qui a aussi lancé l'inspiration de votre livre Peau à peau chez Albin Michel. Oui. Mélanie Page est votre invitée ce soir jusqu'à 21h.

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2: Exactement, et c'est vrai que depuis 20h, on traverse la France ce soir avec mon invité, la comédienne, romancière Mélanie Page, à l'affiche depuis le 3 septembre, donc depuis quelques jours, de Hitchcock et Marie-Rose. C'est apparu aux côtés d'Éric Prat, entre autres, mise en scène Christophe Lidon, théâtre de l'œuvre à 19h. C'est pour ça qu'elle est là aujourd'hui lundi, elle ne joue pas. Et c'est également le dimanche à 17h30. Elle sera aussi au Théâtre de Paris dans un autre spectacle, Uburon, un mois de septembre chargé, d'autant que vous y fêtez votre anniversaire.
3: Ah oui.
2: Du 29.
3: C'est vrai. Mais je crois que le 29 tombe un mardi cette année. Et du coup, je ne serai pas sur scène.
2: Alors moi, j'ai envie de savoir, parce qu'on parle des lieux, est-ce que vous avez des souvenirs d'anniversaires particuliers dans des endroits en dehors de Paris? Vous en avez vécu sans doute plein à Paris, puisque oui. Vous avez grandi dans la capitale. Il y a un des anniversaires particuliers dans ce pays où, qui vous ont marqué?
3: Oui, un anniversaire à Londres.
2: Alors, c'est pas en France, là, pour le coup.
3: Oui, c'est vrai.
2: Mais
3: c'est
2: on pas connaît en vos origines.
3: C'est un peu ma France agrandie.
2: Les anniversaires, Mélanie Page, c'est en petit comité, c'est en grand comité, c'est intime, c'est
3: ça pas très... Ça dépend. Souvent, quand même, on se retrouve entre potes. Hein.
2: Ouais.
3: On aime bien, dans notre famille, on aime bien marquer les anniversaires, bien les fêter, et c'est surtout une bonne occasion de se retrouver, d'échanger.
2: Alors, c'est marrant, vous parlez de famille, évidemment, vous avez fondé une famille, mais quand vous étiez avec vos parents, il n'y avait pas forcément beaucoup de famille en France. Vous n'aviez pas beaucoup de monde.
3: Non, carrément pas même. Il y avait ma sœur et mes parents.
2: Et aujourd'hui, il y a un peu plus de monde.
3: Il y a plus de monde dans la famille que j'ai formée, en fait.
2: Ouais, voilà. Bien sûr.
3: Il y a mes enfants, mon mari, mais sinon, non, j'ai pas vraiment de famille en France, c'est vrai.
2: C'était votre tante, hein, qui était la sœur de votre mère, qui habitait effectivement à Londres,
3: oui.
2: Et votre papa, c'était le nord de l'Angleterre, hein,
3: oui.
2: Plutôt la famille.
3: C'est ça.
2: Alors, on va continuer de se balader avec vous. À l'âge de 8-9 ans, votre maman, elle achète un bout de terrain, donc en Vendée.
3: Oui.
2: Voilà pourquoi vous nous avez parlé de la Vendée tout à l'heure. Pourquoi ils investissent en Vendée?
3: En fait, dans un camping.
2: Ah.
3: Mais du coup, dans un camping
2: donc
3: où
2: un
3: on s'installe. Voilà, un emplacement.
2: Okay. Ouais.
3: Avec un mobilhome.
2: Wow.
3: Donc là, on montait en grade quand même au niveau du camping. Et Elle a eu un coup de cœur pour cet endroit, cette plage, en fait. Surtout, ma mère était australienne, donc elle était très, elle adorait la mer et très sensible aux grandes plages. Celle-là est absolument sublime, la plage des Dunes, à Bretignolles-sur-Mer. Et donc, elle a vu la plage et elle s'est dit, oui, moi, je me vois bien venir ici tous les étés. Et donc, elle a acheté un terrain là. Et on y est allé à Pâques, l'été, dès qu'on pouvait. Et j'y ai passé vraiment beaucoup de temps. Et alors, quand on allait à la plage, on y allait vraiment avec... C'était un peu le camping, mais avec la glacière, la famille avec les parasols, les machins. Et on se posait, on y restait toute la journée. Et d'ailleurs, les phrases de mes parents, c'était souvent « Mais tu vois, à l'heure du déjeuner, ils partent tous.
2: Mmh.
3: On a la plage pour nous, c'est justement à ce moment-là qu'il faut y être.
2: Ouais. »
3: Donc, on déjeunait là-bas.
2: Elle est là.
3: Oh là là.
2: Ça, c'est votre plage, Mélanie.
3: Oh,
2: elle avait un nom particulier, votre plage, donc?
3: La plage des Dunes.
2: La plage des Dunes, voilà. Parce que vous avez parlé de Bretignolles-sur-Mer aussi.
3: Oui, c'est ça. Bah, c'est à Bretignolles. Ouais.
2: Bretignolles-sur-Mer, la Parée, c'est un lac, ça? Le lac de la Parée qui est pas très loin.
3: Oui, ça doit pas être très loin, oui. Et nous, on allait aussi manger des crêpes à Saint-Gilles-Croix-de-Vie.
2: Ah, bah, c'est pas très loin, oui.
3: C'est pas très loin. Et puis, il y a les Sables d'Olonne aussi.
2: Alors, parlez-moi des Sables d'Olonne. Quelle image vous vient comme ça quand on parle des Sables d'Olonne?
3: Une très, très grande plage.
2: C'est vrai.
3: Et
2: c'est pas la plus grande baie, hein.
3: Non,
2: la
3: mais
2: Boule,
3: c'est
2: déjà beaucoup
3: oui,
2: plus.
3: Oui, c'est vrai, c'est vrai. Mais pour moi, enfant, c'était vraiment interminable. Et puis, alors, ce qui est génial avec l'océan Atlantique, enfin, il y a des gens qui n'aiment pas ça, mais c'est les grandes marées. Quand la marée est basse, il faut marcher, mais...
2: Ouais, on compterait à peu près 50 minutes du bord pour aller jusqu'à l'eau.
3: Exactement,
2: quoi, c'est ça.
3: C'est ça. Ouais. Et encore, quand on est dans l'eau, il faut encore marcher longtemps avant de pouvoir nager. Mais moi, j'adorais. Et puis alors, on faisait des châteaux de sable dans tout ce sable humide. Puis je me souviens, mon petit cousin anglais, qui était vraiment petit, hein, genre 2 ans, il avait fait, une crotte dans le sable.
2: Ah oui, on en parlait tout à l'heure.
3: Voilà,
2: avec
3: en fait, on n'avait pas eu le temps de le... C'était tellement loin, il a eu envie, comme un petit... Et du coup, on s'est dit, oh là, on va l'enterrer.
2: Ouais.
3: Ça avait la même couleur que le sable mouillé. Ça m'a marqué parce que j'étais enfant. Enfin bref, voilà. Je sais pas pourquoi je vous raconte ça.
2: Je sais pas, mais envie. On salue la
3: on
2: personne
3: salue
2: à qui ça appartenait.
3: Mon cousin
2: oui,
3: Dennis.
2: On va pas le citer. Oui, non, voilà. On va pas le citer.
3: Oh, il est en Angleterre, ça va.
2: Mais on nous écoute avec ici.fr. C'est jusqu'en Angleterre.
3: Je lui dirai d'écouter, alors ça lui
2: plaisir.
3: Fera plaisir.
2: Alors on parle de la côte atlantique. Vous découvrez les plaisirs du surf. Mais du surf allongé.
3: Oui, voilà. C'est-à-dire le bodyboard, comme on dit.
2: Bien.
3: On place, on s'allonge, on prend. Et alors, je faisais donc avec ma mère, on était là, on attendait un peu les vagues et là. Et on pouvait faire ça, mais parce que en fait, moi maintenant, je dois vous avouer que avec le temps, l'eau fraîche, j'ai un petit peu de mal. Mais
2: c'est parce que vous avez une maison familiale en Méditerranée.
3: C'est ça. Je me suis du coup habituée à l'eau 23, un petit peu. Voilà. Et là-bas, ça passait rarement les vents. Et en fait, ce qui fait qu'on supporte ces températures-là, je pense que c'est les vagues justement. Ouais. Le fait que ça bouge, qu'on est en mouvement tout le temps et il y a un côté hyper revigorant. Moi, je sais que je pouvais y rester hyper longtemps.
2: Le fait que ça bouge et que ce soit en mouvement, est-ce que ça vous ressemble pas un peu ça,
3: Peut-être.
2: Non, mais c'est vrai. La côte atlantique, on vient d'évoquer les grandes marées basses. Donc, j'imagine aussi qu'il y a des odeurs ça qui reviennent, voilà, de marées. C'est 10 minutes pour effectivement rejoindre l'eau. L'île d'Olonne. Je vous donne des noms comme ça. Ça vous parle ou pas? J'ai noté Talmont-Saint-Hilaire.
3: Ah, aussi. Oui, oui. J'y suis passée, mais je dois avouer qu'on y allait. C'est pas là où on allait le plus souvent, ouais. Mais oui, oui, je connais.
2: Alors Saint-Gilles-Croix-de-Vie, vous l'avez évoqué.
3: Ah, oui.
2: C'est vrai que c'est sauvage. Il y a des falaises. Il y a, ouais. C'est particulier.
3: Mais moi, j'adore. Et d'ailleurs, j'adorais y aller aussi en hors saison. Quand il y avait le vent qui nous fouettait le visage, qu'on avait un gros pull, qu'on sentait les embruns, même quand il pleuvait, puis on prenait les vélos, on bravait les intempéries. J'ai des très bons souvenirs aussi de la côte atlantique hors saison. Parce qu'en fait, on ne s'ennuie jamais. Il y a toujours, la nature est tellement forte, elle est tellement puissante, qu'on se sent toujours un peu juste invité. Voilà, on n'est pas chez nous, on est chez elle.
2: Ouais, c'est vrai.
3: Et c'est beau à toutes les saisons.
2: Ben surtout que la nature, voilà, c'est quelque chose d'important. Vous l'avez dit tout à l'heure, vous avez évoqué le fait que vous avez bien embrassé les
3: ouais, arbres. Bah oui.
2: Donc, ce sont les premiers lieux importants d'ailleurs, parce que je crois que vous y avez même été seul juste avant vos 18 ans. C'est aussi un lieu, la Vendée, où vous êtes retrouvé un peu. Je dis pas isolé, mais un peu.
3: Oui, c'est vrai. Ça. Ben quand j'y repense, moi j'aurais jamais laissé mes enfants. C'est là le côté très 68-art de mes parents, mais j'avais 16 ans, je crois, et je suis allée toute seule en hors saison d'ailleurs, en octobre, passer des vacances dans le mobilhome. Alors j'avais des potes là-bas qui habitaient là-bas, parce que à force d'y aller tous les ans, pour le coup, à la différence du camping à travers l'Europe, j'ai vraiment fait des amis, on va dire que j'ai gardé pendant des années. Ouais. Mais c'est vrai que je dormais seule dans un camping. Pas grand monde, il aurait pu m'arriver n'importe quoi, mais bon, je
2: vous
3: l'ai
2: êtes
3: fait.
2: Là, c'est que tout va bien.
3: Mais oui, voilà, tout s'est bien passé.
2: Il y a des endroits en France où vous avez retrouvé ces sensations, justement, d'enfance, d'adolescence, en Vendée, d'autres lieux en France, alors peut-être au bord de mer, ça peut être la Normandie, la Bretagne, j'en sais rien. Ouais. Vous avez retrouvé un peu ça, quoi.
3: Alors, ma mère a acheté une maison en Normandie, mais alors j'avais 17 ans, je crois, donc c'est un tout petit peu plus tard, qu'elle a entièrement retapée.
2: Où ça?
3: Vers Bernay.
2: Ok.
3: Ouais.
2: C'est un peu les terres, là, hein, du coup.
3: Oui. Ah oui, c'était pas au bord de la mer. Ouais. Et à Pont-Audemer, pour être.
2: Je vois très bien.
3: Voilà. Et donc, j'y suis allée beaucoup parce qu'elle a vraiment tout refait toute seule. Et puis elle a beaucoup jardiné, et donc j'ai fait le torchis. Enfin, on a vraiment tout refait comme on faisait dans les maisons normandes. La Normandie aussi me procure
2: ça vous
3: des.
2: Parle.
3: Oui, ça me parle.
2: Ça tombe bien qu'on parle de l'eau. On parle beaucoup d'eau là, avec la côte atlantique, avec la Normandie. Mélanie Page, les bonnes initiatives en France, l'eau en bouteille ou l'eau du robinet ou l'eau de source. Régulièrement, on est alerté par la qualité de l'eau en France. Mmh. Alors, comment être sûr que celle qu'on boit est bonne pour notre santé? C'est Catherine Quicandon qui a eu une idée pour vous. Écoutez.
4: À Castelnau-Rivière-Basse, à mi-chemin entre Tarbes et Mont-de-Marsan et à 50 km de Pau, on aime boire de l'eau.
5: Qu'est-ce qu'il boit, lui, Francis?
6: Lui, de l'eau, la flotte. Ça, on peut dire que ça m'énerve, avec tous ces microbes qui traînent dans les tuyaux.
4: Eh bien, justement, ne vous énervez plus. Marine Aymar a une solution, elle s'appelle Okyo, et c'est une fontaine filtrante gravitaire. C'est-à-dire que c'est la gravité qui fait le travail, pas d'électricité.
7: On va mettre l'eau en haut, et l'eau va passer à travers un composant filtrant, une cartouche en céramique qui filtre l'eau à 0,2 microns. Et on récupère l'eau filtrée en bas, grâce à un petit robinet.
4: Ce qui est quand même plus pratique. Une des spécificités d'Okyo, c'est qu'elle n'est pas en inox comme beaucoup d'autres fontaines, mais en matériaux naturels et minéral, c'est-à-dire en faïence, en grès, en céramique, pas un gramme de plastique. La production se fait certes au Portugal, mais à la main dans des ateliers familiaux. Vous l'avez compris, c'est une fontaine de qualité, qui donc coûte un certain prix à partir de 389 euros.
7: Ah quand même. Ah ouais.
4: À cela, il faut rajouter la cartouche à renouveler une fois par an. Alors certains vont se demander pourquoi filtrer l'eau? Eh bien parce que malheureusement l'eau que l'on boit n'est pas pure, loin de là d'ailleurs.
7: Oui, potable en France bien sûr, mais potable ne veut pas dire exempte de polluants chimiques. Et on se rend compte que de plus en plus dans l'eau du robinet, il y a tout un tas d'invités qu'on trouve, et que en effet, bon, En boire en petite quantité, c'est pas vraiment un problème. Le problème, c'est d'en consommer tous les jours. Il y a une longue liste de polluants, voilà.
4: Dehors, les virus, bactéries, chlore, métaux lourds, pesticides, herbicides, nitrates, nitrites, PFAS et autres résidus médicamenteux. Okyo vous promet une filtration à 99% des polluants, c'est la classe. En plus, la céramique de la fontaine est imprégnée d'ions d'argent qui assure la stérilisation permanente du système de filtration. 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Merci à Ici Berne Bigorre pour cette idée qui coule de source. Ici, ça entreprend Okyo, une fontaine filtrante gravitaire pour de l'eau et rien que de l'eau en Haute-Pyrénées et ailleurs.
2: Merci beaucoup Catherine Quicandon, et ça marche aussi avec de l'eau de pluie, de l'eau de rivière. Vous aimez vous baigner dans les rivières ou dans de l'eau fraîche? Pas trop, m'a dit tout à l'heure Mélanie Page.
3: Ouais, j'aime bien les lacs.
2: Ah
3: oui. C'est une eau claire.
2: Juste avant d'écouter un peu de musique, il y a un lac comme ça en France, si vous parlez.
3: Non, c'était en Suisse le dernier où je me suis.
2: Ah non, faites pas.
3: Oh là là,
2: Annecy, par exemple.
3: Oui, j'y suis déjà allée. Je me suis pas baignée en revanche. Il est sublime en revanche, vraiment.
2: Mais bien sûr.
3: Ah ouais.
2: Mélanie Page est votre invitée ce soir sur votre radio. Ici, elle est à l'affiche au théâtre de l'œuvre depuis quelques jours de Hitchcock. Et Marie-Rose, on parlera de son rôle, de cette pièce de théâtre en cette rentrée chargée pour notre invitée. Elle est avec vous jusqu'à 21h.

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14: Et chaque soir, durant une heure, on sillonne vos villes, vos villages, vos régions. Depuis 20h, on a parlé de la Normandie, on a parlé de la Vendée. Vous avez dit, mais tiens, mais moi j'habite ici. Ah bon, Mélanie Page est passée par là. Eh oui, Mélanie Page est notre invitée. Elle a vécu, elle a grandi un petit peu partout. Elle a beaucoup voyagé. Son roman Peau à Peau chez Albin Michel est toujours en librairie autour de la maternité. Sa pièce Hitchcock et Marie-Rose, dont nous parlerons dans un instant, est à l'affiche du Théâtre de l'Œuvre. Et puis dans quelques jours aussi, Uburoi, autre pièce au Théâtre de Paris. Mais, il n'y a pas que Paris dans la vie. Vous étiez où le 7 août dernier?
0: Ah, j'étais à Ramatuelle.
14: Bien, bravo, bonne mémoire, exactement, ouais, il y a pile un mois.
0: Oui.
14: Puisque je parle de théâtre et on évoquera votre rentrée à Paris, c'est tout dernier, effectivement, Ramatuelle, c'est parce que j'ai envie de vous emmener dans un autre lieu et donc à Ramatuelle.
0: Oui. J'adore ce festival.
14: Ouais.
0: C'est vraiment le... Enfin, j'aime tous les festivals de France, hein, mais celui-là, il a une place particulière dans mon cœur.
14: Pourquoi ?
0: Déjà, c'est la quatrième fois que j'y jouais, et puis même quand j'y joue pas, j'y vais en tant que spectatrice. Déjà parce qu'il est l'endroit est absolument sublime, ce théâtre de verdure, voilà, et puis qu'il est organisé par une femme délicieuse qui s'appelle Jacqueline Franjou et Michel Boujna qui est avec elle, et puis voilà, le public est génial, enfin c'est toujours un moment de bonheur intense de jouer là-bas, et souvent on joue nos dernières parce qu'on arrive un peu en queue de tournée, et donc là on a joué la dernière de Je m'appelle Georges et vous, donc et aussi cette émotion particulière de vivre une dernière. Et quand on la vit là-bas et qu'on se prend tous les coussins rouges.
14: C'est ça, c'est la particularité de Ramatuelle, c'est qu'on jette les coussins rouges quand on a aimé le spectacle sur les comédiens.
0: Ouais, ouais, bah oui. Et puis on se les prend vraiment. Puis comme on a la lumière, on les voit arriver à la dernière minute. Ah oui, puis ils sont un peu, fermes, quoi, on va dire. Mais ça donne des très belles images. Parfois, on se le prend un peu dans l'œil. Mais ouais, un grand bonheur.
14: On reparlera du Var avant la fin de cette émission parce que c'est aussi un département forcément qui compte pour vous. Dans votre métier de comédienne, d'actrice, vous avez forcément tourné en dehors de Paris.
0: Oui.
14: Vous avez des souvenirs comme ça, je ne sais pas, qui vous viennent d'un tournage.
0: Mon premier tournage, c'était avec Francis Perrin, c'était une fiction pour France 2, je crois. Et on était vers Le Mans, et j'avais adoré... déjà, c'était le fait que... Enfin, j'avais 17 ans, premier tournage, on était en province, et ce qui est génial quand on tourne en province, c'est que on est tous à l'hôtel, donc c'est comme une petite colonie, quoi.
14: Bien sûr.
0: Donc on est tous ensemble tout le temps. Et franchement, il y a tellement de belles régions en France. Là, le week-end dernier, j'étais en Touraine pour un salon du livre, et c'est tellement sublime. C'était en pleine forêt, ça s'appelle la forêt des livres. Et
14: vous avez embrassé des arbres ?
0: Alors oui.
14: Elle le dit, elle le fait.
0: J'ai vu un trop bel arbre, vraiment un très très grand vieux, et je l'ai pris dans les bras. Mais je n'ai pas fait que ça, j'ai aussi dédicacé mon livre.
14: Bah, bien sûr.
0: Mais il y a tellement de belles régions en France à visiter, et à chaque fois je me dis, ah, faut que je revienne ici avec mes enfants. Franchement, rien qu'en France, on peut, enfin il y a tout, il y a tous les reliefs, l'océan, les mers, les montagnes.
14: Vous parliez de forêt, je me souviens des disparus de la forêt noire. Loire.
0: Oui.
14: Il y a 3-4 ans.
0: C'était vers Strasbourg.
14: Ben voilà, j'allais vous demander, vous étiez médecin légiste.
0: Exactement. Qu'est-ce qu'on a eu froid? Mais alors, qu'est-ce que c'est beau?
14: C'est l'Alsace, hein.
0: Ça mon dieu.
14: Quelle période.
0: C'était l'hiver.
14: Ah bah oui.
0: On s'est pris une tempête de neige en plus. Et Strasbourg, c'est vraiment l'une des plus belles villes de France. C'est sublime, vraiment. Mais effectivement, faut pas avoir peur du froid. Non. Voilà.
14: Vous avez fait le marché de Noël?
0: Oui, c'était à ce moment-là. C'était en décembre.
14: Ah, ça sent bon la cannelle.
0: Oh là là, c'est beau. Les gens sont sympas. On mange de la choucroute. Enfin moi, la choucroute végé, mais bon. Et oui, je garde un très bon souvenir. Alors là, on était encore en forêt et un très bon souvenir, à part que j'ai jamais eu aussi froid de ma vie, honnêtement.
14: Ouais.
0: Parce que quand on tourne, on n'a pas les grosses bottes, enfin, on est en costume de tournage, quoi. Donc, on n'est pas forcément armé contre.
14: Des fois, vous pouvez tourner l'hiver et c'est censé se passer au printemps.
0: Oui.
14: Hein.
0: Bon, là, comme on était sous la neige, on n'a pas joué le printemps, j'ai eu tellement froid que j'arrivais à peine à articuler. On a dû refaire en post-synchro, tellement les mots ne sortaient pas. Mais c'est vraiment sublime. Ouais.
14: Vous avez découvert Nantes, vous avez découvert Toulouse.
0: Oui, j'adore Nantes.
14: Et Orléans, j'y ai passé 15 jours.
0: Oui, j'y ai passé 15 jours parce que je jouais au cadeau d'Orléans. Et d'ailleurs, on va reprendre Hitchcock et Marie-Rose à Orléans la première quinzaine d'avril. Donc je vais y retourner
14: 2027.
0: Avec 2027.
14: Bien sûr.
0: Je vais y retourner avec grand plaisir, déjà parce que cette pièce me tient particulièrement à cœur et que j'adore le théâtre du cadeau. C'est un bonheur avec un public mais génial. Et qu'Orléans est une ville extrêmement agréable. Je sais que j'arrête pas de dire que tout est beau, mais honnêtement, en France,
14: Loiret, c'est la Sologne aussi.
0: Là, c'est beau.
14: Le Cerf, les forêts, là, les forêts.
0: Et puis les gens sont très sympathiques aussi à Orléans. En règle générale, les gens sont quand même beaucoup plus sympathiques qu'à Paris. Je suis désolée. J'adore Paris.
14: Il n'y a pas que Paris dans la
0: J'adore Paris, mais les gens sont souvent plus sympathiques quand on sort de la capitale.
14: J'ai promis d'en parler. C'est Antibes. Voilà aussi un autre lieu. On se balade vraiment un peu partout, qui est déterminant pour vous. Le théâtre, c'est Ampéa, c'est ça, hein, le nom.
0: Oui.
14: Alors vous y êtes resté aussi pas mal de temps pour.
0: Oui, justement pour
14: Ceux qui
0: Ruburoy.
14: Ne nous tuent pas.
0: J'ai joué Ceux qui ne nous tuent pas pendant une semaine. C'était
14: spectacle.
0: Mon seul en scène, mis en scène par Nicolas Briançon. Et en fait, c'est en jouant ce spectacle que j'ai réalisé que je devais écrire.
14: C'est un lieu déterminant pour vous.
0: Ah oui, vraiment, c'est sur scène que j'ai pris que la décision s'est imposée, voilà, et que je me suis débloquée et que j'ai commencé à écrire. Donc j'aurais toujours une tendresse pour ce théâtre qui est dirigé par Daniel Benoît, qui est le metteur en scène du Buroy, l'autre pièce que je vais jouer au Théâtre de Paris. Et on a aussi joué Buroy pendant tout le mois de mars cette année. La version qu'on reprend à partir du 16.
14: C'était la rentrée il y a quelques jours. Vous avez des enfants, certains qui sont grands. Vous avez forcément entendu parler de cette histoire de téléphone portable, Mélanie Page, interdit toute la journée dans les lycées.
0: C'est très bien.
14: Vous avez un lycéen, vous?
0: J'ai un collégien.
14: Vous avez un collégien.
0: Oui.
14: Alors, en pratique, comment occuper les lycéens pendant les pauses, s'ils n'ont plus le droit de sortir leur téléphone? La réponse peut paraître évidente, mais pour une génération qui n'est pas forcément comme la nôtre, Mélanie, mais qui a toujours connu cet objet.
0: Non, mais je sais, c'est l'enfer.
14: Ça l'est beaucoup moins. Écoutez Robin Bernot avec Vassila Guitoun.
10: Et si l'on remplaçait les smartphones dans les cours de récré par des tables de ping-pong?
11: Ça évite que des personnes soient trop isolées, restent derrière leur téléphone.
10: Aujourd'hui en France, d'après une étude du Crédoc, environ 98% des 12 à 17 ans possèdent un téléphone portable, un objet devenu indispensable, entre autres pour les lycéens, comme le constate Mathieu Pommiès, proviseur au lycée L'Argentais à Bayonne. Il répond à Vassila Guitoun.
15: Ils arrivent dans l'établissement régulièrement, ils attendent que la sonnerie sonne pour rentrer, comme ça ils peuvent téléphoner à l'extérieur. Pour les lycéens, dès que la sonnerie sonne entre midi et 2h, ils sont regroupés au foyer, ils sont tous ensemble, et pour autant ils sont tous sur leur portable. Et des jeunes, comme vous et moi, quoi, je crois que ce rapport au portable, c'est le souci des jeunes, c'est le souci de nous tous aussi, vu les heures qu'on passe dessus. Donc voilà, je crois que c'est une question à regarder en face quand même.
10: Alors pour cette rentrée, la mesure sur le papier est assez claire.
15: Dès qu'ils rentrent dans l'enceinte de l'établissement, on a inscrit dans le règlement que le portable devra être éteint et rangé dans le sac et qu'ils ne pourront pas l'utiliser.
10: Mais en pratique, le proviseur l'avoue, les premières semaines s'annoncent compliquées. Alors, il a voulu, avec les élèves, trouver une solution qui va peut-être vous étonner.
15: On a installé des tables de ping-pong, on a essayé de renforcer nos activités entre midi et 2h, mais on souhaite pouvoir le faire aussi avec eux, c'est-à-dire qu'ils soient décideurs de
16: ce qu'ils vont faire de leur temps libre.
15: Exactement.
16: Finalement.
10: Des tables de ping-pong, donc, pour remplacer l'usage usage du téléphone dans les cours de récré. Ici à Bayonne, ça marche. Mais vous, qu'en pensez-vous? Je me suis installé en terrasse pour vous poser la question et je suis tombé sur ces deux amis.
16: Marie.
17: Hugo.
10: Du tennis de table pour éviter d'être sur son téléphone. Qu'en dites-vous? On commence avec Hugo.
17: Non mais c'est très bien parce que ça permet une interaction avec les autres élèves. Tu peux affronter des élèves que tu connais pas, tisser des liens, parler en réel. Moi je suis complètement pour. Même des baby-foot. Mettez des trucs pour que les élèves puissent vivre des choses ensemble.
10: Marie, elle aussi abonde dans ce sens.
11: Faut peut-être que ça soit animé par quelqu'un pour les pousser au début à aller jouer, mais pourquoi pas?
10: Et en réalité, on peut peut-être même aller encore un peu plus loin.
17: Après, ça te permet d'ouvrir un peu le spectre et les élèves entre eux peuvent aussi proposer après d'autres choses.
10: Aujourd'hui, blâmer les élèves d'être constamment sur leur smartphone n'est sans doute pas la solution, mais leur montrer qu'il existe d'autres façons de se retrouver, de créer du collectif, ça peut marcher.
14: Ici, ça marche et on vous le prouve et on en parle d'ailleurs chaque jour avec Romain Bernon en vous donnant la parole. Vous avez réagi très spontanément, Mélanie Page, quand j'ai lancé le sujet, quand j'ai dit bon bah voilà, il n'y a plus de téléphone portable, ils sont interdits, et vous avez dit c'est très bien.
0: Ah oui, mais c'est l'enfer hein, pour les parents, pour cette génération de parents. Les écrans, c'est un monstre à cinq têtes. C'est-à-dire qu'on a beau mettre des règles, se dire on va être hyper strict, c'est plus fort que nous. Ça gagne. Même si on se dit non, le portable, ça reste en bas, c'est jamais dans la chambre, jamais le soir, jamais. En fait, quoi qu'il arrive, même s'ils ont pas le droit d'être sur les réseaux, je sais pas, ça arrive quand même dans leur vie, et c'est une drogue, hein. Donc déjà que pour les adultes c'est difficile de combattre cette drogue, mais pour les enfants et les ados c'est l'enfer.
14: Alors qu'un coucher de soleil c'est bien plus joli.
0: Mais, bien sûr, mais je leur apprends ça. D'ailleurs ils aiment les couchers de soleil. Oui. Mais alors c'est
14: ah bah oui, moi je me balade. Hein.
0: Oui, alors ça va être dans notre maison dans le Var. D'accord. Pour rester dans le Var.
14: Pour vous c'est le plus beau coucher de soleil.
0: Ah.
14: Oh, d'accord, c'est une réponse.
0: Ah oui, voilà. C'est sorti du cœur. C'est sorti du cœur.
14: Allez, on ira dans le Var dans un instant parce que c'est aussi un ancrage très important pour vous et vos enfants. Hein. D'ailleurs,
0: oui.
14: Mélanie Page, votre invitée ce soir, encore quelques minutes. Il n'y a pas que Paris dans la vie. Vous voyez, hein, on n'a pas beaucoup parlé de Paris, hein, finalement, un
0: c'est
14: petit
0: vrai.
14: Peu, mais on s'est beaucoup baladé et on a encore des endroits à découvrir avec vous sur ici.

0: jusqu'à 21h.
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2: Avec mon invité, votre invité, Mélanie Page, du théâtre, du cinéma, de la télévision, un livre, deux pièces à l'affiche en cette rentrée au Théâtre de l'Œuvre et au Théâtre de Paris. Mélanie Page qui se raconte encore quelques minutes dans Il n'y a pas que Paris dans la vie. On va aller un petit peu dans le sud, Avignon. Ça, c'est une ville importante qui compte pour vous. On n'en a pas parlé.
3: C'est vrai. Bah, le festival d'Avignon, quoi.
2: Vous l'avez fait quatre fois, je crois.
3: Je l'ai fait avec quatre pièces, mais en trois fois, parce qu'il y a une année où j'en avais deux. Alors déjà, la ville est quand même sublime. Je sais, je trouve beaucoup de villes françaises sublimes, mais le Palais des Papes,
2: la place de l'Horloge.
3: Et puis
2: le
3: côté
2: Corsin.
3: La place des Corsins. Non, et puis le côté très historique, quoi. Moi, j'aime bien quand c'est chargé. Et là, Avignon, c'est vraiment très chargé. Les vieilles pierres. Moi, la chaleur ne me dérange pas trop. Je sais que c'est compliqué pour certaines personnes à Avignon pour ça, mais surtout pendant le festival, ça foisonne. Il y a soit des passionnés de théâtre qui viennent pour voir des spectacles, soit des gens qui font ce métier. Donc finalement, dans les rues, on croise que des passionnés. Donc c'est génial.
2: Moi, j'ai vécu à Avignon. Découvrez aussi Avignon en dehors du festival. Vous qui nous écoutez,
3: parce que
2: il y a aussi des petits marchés très sympas à Noël avec des Santons de Provence qui sont très agréables. Et puis c'est aussi encore une autre ambiance. Le Luberon.
3: Ah oui, c'est hyper beau. Alors pareil, il fait quand même très chaud l'été, mais c'est le sud-est, quoi. Il y a ce truc où on entend les cigales. Voilà. Mais là, tout de suite, on est en vacances. Enfin, non, pas pour les chanceux qui habitent là-bas, mais pour moi, c'est les vacances.
2: Alors, pas très loin d'Avignon, du Luberon, il y a la Provence, la région PACA, enfin, ça en fait partie, les Bouches-du-Rhône, et puis le Var, voilà. Alors, le Var, ça, c'est un département qui compte à bien des égards, parce que vous y avez une maison, familiale. Oui. C'est une maison importante, parce que c'est là que vous avez vu grandir vos enfants aussi.
3: Oui, c'est là que j'ai rencontré mon mari.
2: C'était où ?
3: Je l'ai rencontré chez lui, en fait. Je sais, c'est particulier, mais j'accompagnais quelqu'un qui l'avait invité.
2: Ah oui, j'ai vous demandé.
3: Et voilà. Et donc je me suis retrouvée chez lui, on s'est rencontrés là, et donc déjà forcément, c'est empreint de ça, de notre rencontre. Et puis après, on y a passé beaucoup de temps, et puis on a vu grandir nos enfants là-bas. C'est là-bas qu'ils ont appris à nager, à faire du vélo. Et puis il y a tellement de bonnes ondes, tellement d'amour.
2: Enfin, voilà. Moi, je trouve ça génial. Alors, dans le Var, on s'arrête où? On va où? À Port-Grimaud? À Sainte-Maxime? Qu'est-ce que vous avez envie de me parler de quel endroit
3: Je connais bien Ramatuelle, je connais Saint-Tropez. Alors, Saint-Tropez, j'y ai travaillé d'abord dans un premier temps.
2: Quand?
3: Dans Sous le Soleil, une série.
2: Oui,
3: voilà, donc j'y ai travaillé pendant un an.
2: Ah, j'ai cru que c'était genre un petit boulot.
3: Non. En fait, alors, je sais qu'il n'y a pas beaucoup de comédiens qui sont dans ma position, mais je n'ai jamais fait un autre travail que comédienne.
2: C'est génial.
3: Commencé à 16 ans et demi. Et j'ai eu la chance de pouvoir en vivre tout de suite. Le seul autre travail que j'ai fait, c'est plus récent, c'est d'écrire.
2: Ouais.
3: Voilà. Mais je tournais là-bas. Et puis après, j'ai rencontré mon mari là-bas. Et puis voilà, quoi.
2: Je vais quitter le Var, on l'a bien compris, cet attachement. J'imagine que vous y retournez régulièrement, que vous y passez des petits bouts d'été et que dès que l'occasion vous permet. Des gros bouts d'été de vous échapper là-bas, vous y allez. Mais alors, on va aller jusque dans le 13, on va aller à Marseille, et puis on va aller prendre un ferry, puis on va aller en Corse.
3: Oh, j'adore. Ben,
2: je
3: sais.
2: Je vous y emmène pas par hasard.
3: C'est tellement beau. C'est-à-dire qu'il y a des plages de Corse où c'est aussi beau, voire plus beau que Bora Bora. Il n'y a pas besoin de...
2: À ce point-là ?
3: Ah, mais vraiment ?
2: Vous avez une plage ?
3: Ah non, j'ai pas de nom de plage en revanche en tête.
2: Santa Giulia.
3: Peut-être.
2: Elle est très belle celle-là.
3: Je retiens déjà rarement les noms en règle générale, mais j'ai des images. Alors ça, j'en ai plein. Et des criques, des petits endroits où il n'y a pas forcément beaucoup de monde, même en été. Ce qui est quand même rare, parce qu'il y a tellement d'endroits en Corse qui sont sublimes que, bah, du coup, en fait, ça partage, quoi. Les gens peuvent aller un peu partout et pas se retrouver agglutinés sur la seule belle plage de la région.
2: Ouais.
3: Et c'est, au-delà des plages, tout est beau en Corse parce qu'il y a un côté encore très brut, très nature, justement. Ils ont quand même su préserver leur nature.
2: Et vous pourriez vivre en Corse, par exemple?
3: Alors, oui, y a pire endroit pour vivre. Après, je dois avouer que je suis... Enfin, tant que je travaille, j'ai besoin d'être
2: l'heure
3: à Paris.
2: De Paris en avion, en c'est fait, pas bon pour le bilan carbone.
3: Bah non, bah oui, c'est ça, si on fait beaucoup d'aller-retour. Mais alors, si l'avion ne polluait pas du tout... Et que t'es voilà à panneau solaire. Ouais. Oui, je pourrais faire 3 jours en Corse par semaine et être le reste de la semaine à Paris et faire des allers-retours tout le temps.
2: Est-ce que vous êtes gourmande? Je sais que vous avez.
3: Oh là là, tellement.
2: Où est-ce qu'on mange bien en France?
3: Un peu partout. Bah alors, oui. En Normandie, le Queen Amman, je peux crever, voilà. Donc
2: à peine sucré,
3: voilà. À peine gras aussi.
2: Oui, du tout,
3: c'est vraiment
2: du tout,
3: c'est
2: du
3: un
2: tout.
3: Peu de beurre, un peu de sucre.
2: Un bon summer body, c'est parfait ça.
3: Ah ouais, mais alors c'est bon.
2: Eh ben, bien sûr que c'est bon.
3: Oh là là.
2: Le gras, c'est la vie, c'est pour
3: moi. Ah bah oui, c'est d'affiler le gras avec le sucre. Ah ouais. Mais sinon, j'aime beaucoup justement les crêpes, les galettes au sarrasin. Ça, j'adore ça. Et puis j'aime.
2: On a parlé d'un cassoulet tout à l'heure.
3: C'était quand on était à Strasbourg avec la choucroute.
2: Mais attendez, vous m'avez parlé de la Vendée. C'est la brioche, je crois, la spécialité.
3: Ah, la brioche et la gâche.
2: Ah oui, la gâche,
3: c'est en Charente. Ouais.
2: C'est une brioche, mais un peu plus sucrée.
3: C'est une brioche
2: plus moelleuse.
3: Honnêtement, c'est presque la même chose. Ouais. C'est un nom différent suivant la région, mais c'est meilleur en fait, parce que ça s'appelle différemment. J'ai un bec sucré, ça c'est terrible. Donc je suis hyper gourmande, mais j'aime aussi la cuisine méditerranéenne. Ouais. Les tomates. Alors ça, moi, on dit, tu ne mangeras plus de tomates, je fais une dépression, je pense.
2: D'accord.
3: C'est-à-dire que je les aime cuites, en sauce, crues, en salade, voilà. Et oui, toute la cuisine méditerranéenne à l'huile d'olive et tout, j'adore ça aussi.
2: Mélanie Page est votre invitée sur ICI. Il n'y a pas que Paris dans la vie, si aussi, hein, Mélanie Page y a quand même vécu pas mal de temps, malgré le joli voyage qu'on fait depuis 20 heures. Cette pièce de théâtre au Théâtre de l'œuvre, c'est en ce moment Hitchcock et Marie-Rose. Parlez-moi de cette pièce de théâtre qui a débuté là, le 3 septembre, Mélanie
3: oui.
2: Page.
3: Alors c'est une pièce sur Alfred Hitchcock et Tippi Hedren, il y a aussi un troisième personnage qui est la scénariste. Et en fait on parle de ce génie qui est Hitchcock, tout est basé sur des faits réels. Hitchcock, en fait, voulait adapter une pièce qui s'appelle Marie-Rose de l'auteur de Peter Pan, qu'il avait vue dans sa jeunesse. Il voulait l'adapter au cinéma et il ne l'a jamais fait. Alors, il faut venir voir la pièce pour savoir pourquoi il ne l'a jamais fait. Mais en fait, on fait un aller-retour entre ce scénario d'Hitchcock qui a vraiment existé, donc l'histoire de Marie-Rose, et les rapports entre ce génie et sa comédienne fétiche de l'époque, Tippi Hedren, qu'il a beaucoup malmené moralement et qu'il a aussi agressé sexuellement. Ouais. Et donc on voit les rapports d'un réalisateur extrêmement pervers avec sa comédienne, et en même temps on voit comment se crée une œuvre, comment on dirige un acteur, ce qu'on prend de lui quand on en prend trop, quand on va chercher dans des endroits un peu sombres. Donc à la fois c'est une œuvre un peu fantastique, parce que l'histoire de Marie-Rose, c'est un peu le pendant féminin de Peter Pan.
2: Ouais.
3: Donc une fille qui ne vieillit jamais, et donc c'est cette histoire, et en même temps voilà, c'est toute une époque, Hollywood des années 60, une époque où les réalisateurs se permettaient des choses alors que normalement ils ne se permettent plus, même si c'est pas complètement fini. Et puis le courage de cette comédienne Tippi Hedren, qui à une époque où ça ne se faisait pas a dit non et a mis des limites là où il n'y en avait pas, qui n'étaient pas mises par la société, en tout cas.
2: C'est très, hein,
3: oui, c'est très actuel, même si on parle des années 60.
2: Ouais.
3: Oui.
2: Hitchcock et Marie-Rose avec vous, Mélanie Page avec Eric Prat, avec Marjorie France. Mise en scène, scénographie aussi, c'est important, hein, voilà,
3: oui.
2: le décor, ce qu'on met en place, la façon dont on va se
3: mettre. Elle est très, très belle, la scénographie.
2: C'est Christophe Lidon, qui la signe.
3: Christophe, a fait un travail magnifique où on est un peu entre le cinéma et le théâtre, parce qu'on est vraiment dans l'ambiance Hitchcock, dans cet univers, avec aussi une musique qui se rapproche de la musique de Bernard Herrmann, les images qui sont derrière, on plonge dans un univers extrêmement cinématographique, tout en étant au théâtre et avec les acteurs qui sont là, le spectacle vivant, ça c'est la magie du théâtre.
2: À découvrir, Mélanie Page, Eric Prat, Marjorie France, Hitchcock et Marie-Rose, c'est du jeudi au samedi à 19h et c'est le dimanche à 17h30.
3: Voilà.
2: Au Théâtre de l'Œuvre, pas loin, il y a le Théâtre de Paris. Il y a Uburoy, là aussi, qui arrive. Hein.
3: Oui, Uburoy. Alors, Uburoy, je crois que c'est du mercredi au dimanche, à 21h, et le dimanche à 15h. Et donc, Uburoy, rien à voir. Je pense que les gens connaissent à peu près Uburoy. La pièce a 130 ans, c'est un classique. C'est une revisite, même si on dit exactement les mots d'Alfred Jarry, une revisite du Burroi à la sauce Trump. C'est-à-dire que je suis Mère Ubu slash Mélania Trump et André est Père Ubu slash Donald Trump. Et en fait, c'est fou comme ce texte est actuel et comme il parle vraiment de ce qui se passe en ce moment.
2: Double rentrée pour Mélanie Page. J'oublie pas le livre Peau à pause, édition Albin Michel. On n'aura pas assez de temps pour en parler, mais il est consacré à la maternité.
3: Oui, c'est
2: un dernier lieu que vous ne connaissez pas encore et que vous rêvez de découvrir, je crois que c'est le Mont-Saint-Michel pour finir ça.
3: Oui, j'adorerais, et parce que forcément c'est très beau et que c'est très atypique et que c'est le prochain sur ma liste.
2: L'association Français Partage ?
3: Oui, en fait, quand on me demande quelle association me touche particulièrement, c'est forcément une association qui parle des enfants, enfin qui s'occupe des enfants plutôt. Enfance et Partage fait un travail magnifique. Il y a évidemment plein d'autres associations qui s'occupent de l'enfance, mais si les adultes ne s'occupent pas de leurs enfants, qui le fera à leur place ?
2: Merci Mélanie Page, on a beaucoup voyagé, je vous remercie, vous avez parfaitement bien piloté.
3: Merci
2: comme
3: beaucoup.
2: Votre maman à l'époque, et j'avais la carte Michelin sur les chez nous comme votre papa. Un joli voyage en France à retrouver sur ici.fr. La rentrée au Théâtre de l'Èvre, entre autres, pour Mélanie Page. Vous revenez quand vous voulez. Je vous souhaite une belle rentrée. Je vous dis à très bientôt,
3: Merci,
2: Mélanie.
3: Merci, à très bientôt. C'était un plaisir.
2: Excellente soirée à vous tous. On se retrouvera demain avec d'autres invités. N'oubliez pas, il n'y a pas que Paris dans la vie.

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2: Salut à toutes, salut à tous et bienvenue sur votre radio ici Décibels, le rendez-vous musical qui fait un petit peu durer votre week-end. Bah oui, en ce lundi soir, on s'est dit qu'on avait passé tellement de bons moments à La Ciotat pour le Ici Live Festival jeudi et vendredi, et bah que ce soir, on allait rester encore un petit peu à La Ciotat en accueillant les artistes qui ont été nos têtes d'affiche samedi soir. Il y avait Benjamin Biolay. Benjamin Biolay qui sort cette semaine la réédition de son magnifique double album Bleu.

Petite soirée ciné avec lui, ça sera le 11 novembre partout en France. La diffusion pour la première fois d'images de concerts tournés en France les 30 et 31 mai 1988. Bah oui, ça remonte. Hein. C'était juste après que Georges ait quitté le duo Wham. Il faisait sa première tournée solo. Il cartonnait avec la chanson Faith et il montait sur scène en croisant les doigts pour que ça marche. Ça a marché, on le sait. Il nous a quitté malheureusement bien trop tôt. Et ce film, George Michael, The Faith Tour, c'est un événement qui sera donc diffusé partout en France dans les cinémas le 11 novembre prochain. Réservez bien votre soirée.

0: Cause I gotta have faith. Et George Michael et son Faith, rendez-vous donc le 11 novembre pour George Michael au cinéma. Mais oh là là, quelque chose se passe à La Ciotat.
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0: Les amis, c'est Marine qui arrive. Oh là là, quelle joie, Marine arrive dans Décibel, ici sur le port vieux de La Ciotat. Alors elle est déjà venue dans l'émission, Marine, et puis on l'avait même vue, souvenez-vous, au mois de juin, nous offrir un Ici Live génial au Louvre-Lens. Bonsoir Marine, comment ça va? Alors on se fait des bisous collants parce qu'il fait une chaleur à La Ciotat, incroyable. Et là, vous vous demandez, mais que chantent les fans de Marine qui sont autour de moi? Eh bien, ils chantent la toute nouvelle chanson de Marine qui s'appelle Tricheur. Alors, je vous propose de la découvrir maintenant sur votre radio ici. Tricheur, la nouvelle chanson. Et après, on en parle avec Marine. Elle est notre invitée.

0: Show.
1: Elle vient de sortir, cette chanson de Marine, Tricheur, et le public la connaît déjà par cœur. Est-ce que vous validez, les amis?
2: Ouais.
1: Marine est l'invitée de Décibel. Alors, c'est génial quand on fait les émissions en direct, parce qu'évidemment, Marine est là avec ses fans. Mais m'entend-elle même? Marine, comment ça va? Mais oui. Alors, c'est des casques un peu piégeux. T'es pas obligée de le mettre. Prends juste ton micro, Marine. C'est bon? Ah, elle est plus maligne que moi, Marine.
3: J'ai oublié ta question, du coup.
1: Ma question, je ne l'avais pas encore posée.
3: Ah, ok.
1: Tout va bien. Non, juste là, en une petite minute, j'aimerais savoir le fait que cette chanson vienne à peine de sortir, Tricheur, et que t'aies déjà un public en face de toi qui la connaît par cœur, qui la reprend en cœur, qu'est-ce que ça te fait?
3: C'est vrai, c'était très surprenant, mais merci, c'est trop cool, ça fait plaisir.
1: Bon, et vous la validez, la chanson, alors?
2: Ouais.
1: Marine est ce soir sur la scène du Ici Live. À la Ciotat, ça va être un grand moment. C'est le deuxième concert que tu nous offres en très peu de temps. C'était vu en juin.
3: Au Louvre-Lens. Ouais, c'était trop bien. Ouais,
1: c'est ça. Moi, je veux bien qu'on se voit à chaque fois. On fait les quatre saisons ensemble. Hein.
3: Oui, d'accord.
1: Ah ouais, non, ce serait un grand bonheur. Alors, on va parler de cette nouvelle chanson Tricheur. On va parler aussi du deuxième album qui, paraît-il, est déjà prêt.
3: Oui.
1: J'ai entendu une petite dame dire ça sur les réseaux sociaux. Alors, les amis, restez bien sur votre radio. Ici, Marine.

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1: Marine sur les terres d'ici Provence, ici à La Ciotat. Marine est notre invitée ce soir, juste avant ce concert, sur une scène flottante. Est-ce que c'est une grande première?
2: Oui. J'avais déjà pris un bateau pour accéder à une scène, mais là c'est vraiment, la scène est dans l'eau, c'est une première.
1: La scène flottante, ça va être un grand moment. Ce soir, évidemment, tout le monde attend que tu chantes cette chanson, cette toute nouvelle qui vient de sortir, qui s'appelle Tricheur.
2: Ok. Ok, là je vais devoir la faire, je pense.
1: C'est obligatoire, Marine.
2: C'était pas prévu, mais bon.
1: Tricheur qui vient de sortir, et puis les petits indices, les petits cailloux que tu sèmes sur ce deuxième album qui arrive, on peut les retrouver par exemple, peut-être, dans ta collab avec Yoa, Princesse K.O.
2: C'est tout.

0: Est-ce que dans ces trois chansons, on trouve des indices sur la couleur que tu as envie de donner à ton deuxième album qui donc est prêt, d'après tes dires, sur les réseaux sociaux?
1: Oui, c'est vrai qu'on peut trouver un indice dans chaque... Bon, avec Félix, du coup, c'est fait, entre guillemets, ce sera pas dans l'album, mais on peut s'attendre à d'autres collaborations, peut-être... D'autres duos.
0: Ouais.
1: Yoa, c'est vrai, c'est une artiste que j'aime depuis toujours et elle m'inspire beaucoup, même dans sa musique, dans son écriture, tout ça. Donc ça peut être une inspiration aussi, c'est vrai. Et puis Tricheur, bah forcément, ça annonce ouais. Même si tout sera pas sur ce thème, ça annonce en tout cas la couleur musicale, c'est vrai.
0: Alors évidemment, on est nombreuses et nombreux ici à vouloir le nom, prénom et numéro de téléphone du Tricheur, histoire de lui donner de nos nouvelles et puis de l'éviter.
1: Je n'en ai pas vraiment. Enfin, s'il y en avait qu'un, j'aimerais, mais il y en a plein, donc j'ai pas tous les prénoms ni tous les numéros de téléphone, malheureusement.
0: C'était la suite de ma question, c'était parce que nous, on a tous l'impression de le connaître un peu. Ouais,
1: c'est vrai,
0: Tricheur.
1: C'est le but, c'est vraiment, tout le monde en a connu un dans sa vie, d'ailleurs, que ce soit en amour, au travail, en amitié, une trahison, ça arrive assez souvent, donc c'était le but de parler surtout au-delà des tricheurs, aux gens qui ont vécu ça et de partager ça ensemble, quoi.
0: Et alors, justement, le fait de transformer une trahison, quelle qu'elle soit, en chanson, en art, et en plus de le partager avec tout le monde qui sait exactement de quelle émotion tu parles, est-ce que du coup on se dit bon bah ça valait le coup de croiser la route d'un tricheur?
1: Oui, je sais pas, mais après c'est toujours le but de mes chansons, c'était déjà le cas avec Ma Faute, avec Cœur Maladroit, etc. Et pourtant à chaque fois je me dis pas forcément, enfin je me pose la question justement, mais est-ce que ça va parler à autant de monde? Peut-être que c'est pas si fréquent, et en fait c'est aussi en sortant le titre qu'on se rend compte qu'on vit un peu tous la même chose, c'est ça qui est marrant, et c'est le but, quoi, c'est que ce soit plus mon titre mais le titre de tout le monde.
0: Voilà, alors Tricheur, c'est un premier extrait. Est-ce que on a déjà une idée, même vague, on prend, hein, du planning de cette fin d'année par rapport à ton nouvel album?
1: Oui, pour moi aussi c'est encore un peu vague, mais j'aimerais fin d'année, c'est sûr. Avant 2027.
0: Oui. Est-ce que c'est une bonne nouvelle, les gens?
1: Ouais. Je sais pas. Je sais. Ouais, bah pour Noël, ça devrait être bon, je pense.
0: Ah là là, j'adore l'idée.
1: Ouais, je sais. Bah, ce serait marrant. Mais après, c'est un peu. C'est double tranchant, quand même. Faut voir, je vais réfléchir.
2: Ça donne le temps de faire des cadeaux.
0: Alors, vous ferez l'interview, votre interview.
1: Ah, pardon, je réponds en plus aux gens.
0: Non, mais j'aime bien. Parce que voilà, c'est très participatif, cette émission. On est en public, c'est bien normal, c'est ça, l'esprit. La Ciotat, ici Live Festival, ici Provence. Les artistes, oui, ils sont avec moi, mais ils sont surtout avec vous, n'est-ce pas?
3: Ah, bah voilà.
0: C'est ça. Marine, on va écouter Escroc, parce que c'est aussi une chanson qu'on aime beaucoup, de Cœur Maladroit. Celle-là aussi, finalement, elle est plus récente que les premières chansons, évidemment, de Cœur Maladroit. Ça aussi, ça permet de régler des choses, de dire.
1: Ben ça, pour le coup, c'est vraiment un sentiment de... Je parle de moi avec moi-même, c'est le syndrome de l'imposteur, un peu. Donc c'est vrai que quand on voit Escroc, on pourrait croire que comme Tricheur, ça parle de quelqu'un, mais en fait,
0: là, ça parle de
1: toi.
0: Moi. Mais est-ce que ça règle ça, justement, une partie, en tout cas, du syndrome de l'imposteur? Est-ce que ça calme l'âme?
1: Bof. Bah en fait
0: non, pas trop.
1: Tout ce que je vis déjà ça m'aide un peu à le calmer, j'ai pas eu besoin du titre pour le calmer, mais après c'est jamais réglé, je crois. C'est toute la vie que ça nous suit, un peu, plus ou moins, selon les périodes aussi, je pense.
0: C'est ça. Bon, bah on espère que c'est pas trop violent en tout cas, parce que
1: non, ça va.
0: Vraiment, Marine n'est pas un escroc et on écoute Escroc dans Décibels, c'est parti.

Elle s'appelle Marine, et non, c'est pas un escroc. Marine est l'invitée de Décibel, ici à La Ciotat. Tiens, j'ai demandé au public, auditeurs, auditrices du coin d'ici Provence, un petit test de karaoké.

0: le tube incontournable de Marine qui continue sa tournée hein, dès le 2 octobre. Niort, Châteauroux, Longjumeau, le Blanc-Ménil hier, en novembre à Annecy, Bourg-en-Bresse, Blois, Quimper, Châlons, en Champagne, le 4 décembre à Aurillac, puis Grenoble, Boulogne-sur-Mer. Et puis il y a encore des dates aussi en 2027. Donc en fait, Marine, c'est assez rare. Ça arrive à très peu d'artistes. Tu seras en tournée quand tu sortiras ton deuxième album.
1: Oui, et en fait, bon, ça va s'enchaîner assez naturellement puisqu'on peut pas parler d'une deuxième tournée, mais oui. En tout cas, les dates après la sortie de l'album seront considérées pour moi comme la tournée du deuxième album. Donc, ça sera un peu un mélange de tout l'univers avec des chansons du premier, des chansons du deuxième.
0: C'est ça. Ça sera la fin et du début après, et le début de la suite.
1: Oui, c'est ça. Et puis après, peut-être qu'on continuera encore plus loin que ce qui est déjà annoncé. On verra.
0: Faut qu'on parle de ce public génial, les filles, les garçons qui aiment Marine, le portent sur eux. Je vois qu'il y a des bandanas là dans le public, la team Marine. Voilà, des t-shirts.
1: Le bandana, il me fait rire en fait.
0: Ah, le bandana Team Marine, il est magnifique. Bah ouais, avec la petite pomme, avec le cœur.
1: Moi, je pourrais le porter avec la pomme, mais je peux pas avoir écrit Team Marine, sinon c'est un peu
0: bizarre.
1: Narcissique quoi.
0: Le t-shirt, tu l'avais eu. Le t-shirt, voilà, il y a plein de choses. Il y a aussi plein de panneaux, etc. Est-ce que c'est important ça? Est-ce que tu as ton petit musée personnel où tu gardes justement tous ces témoignages?
1: En fait, je garde tout et trop, je pense.
0: Faut acheter un studio.
1: Chez mes parents et tout, maintenant ma chambre, c'est plus une chambre, je crois qu'il n'y a même plus de lit, c'est rempli que de ce que les gens me donnent. Bah, parce qu'en fait, je sais pas, je me vois. Bon, on sait jamais, peut-être, déjà, il y a des cadeaux utiles dont je me sers, et après, tout ce qui est pancarte, courrier et tout, je le garde, j'essaye de lire quand j'ai le temps, parfois de répondre, et puis je me dis plus tard, je voudrais le lire peut-être.
0: Ah oui, mais oui, évidemment. Non, c'est des belles preuves d'amour, en tout cas, je trouve, et je vois aussi, c'est extrêmement multigénérationnel. Est-ce que ça, tu t'y attendais? Est-ce que ça te fait plaisir, ça?
1: Oui, ça me fait plaisir. Je sais pas si je m'y attendais, mais après, tu sais, il y a ce format Starac, le public, il est très varié, c'est très familial, c'est très générationnel. Donc, forcément, quand on sort de la Starac, on a un public très varié.
0: Oui, mais là, regarde.
1: Et après, là, ça reste, quoi. Ouais.
0: Parce que là, tu viens de te faire un été de festival où il y a plein de gens qui t'ont découverte et qui n'avaient pas forcément regardé l'émission.
1: Oui, c'est vrai.
0: Et ce public-là aussi, il a très, très bien réagi. Et il était aussi très transgénérationnel, quoi.
1: Ouais. C'est ça. Bah, c'est trop bien.
0: Bah oui. Non, c'est une bonne. Très bonne chose. On parlait tout à l'heure des collabs, Yoa ou Félix Radu. Tu as pu rencontrer cet été sur les festivals des artistes?
1: Bah oui, plein, forcément, c'est l'occasion. Je pense à Adèle Castillon, par exemple, que j'avais jamais vue en vrai encore et que j'ai rencontrée. On a échangé, elle est trop sympa. Ouais, c'est ça qui est bien dans les festivals aussi, c'est de pouvoir rencontrer plein d'artistes, quoi.
0: C'est ça, exactement. Et peut-être lancer de nouvelles idées, de nouvelles collabs, de nouveaux projets.
1: Oui, c'est vrai.
0: C'est la vie. On écoute quelques notes de Tricheur. C'est la toute nouvelle chanson de Marine et elle est disponible. Je te...

0: route à toi. Merci beaucoup.
1: Merci, c'est trop gentil.
0: Merci d'être venu nous voir dans Décibels. Merci pour ce concert ce soir sur notre scène flottante. Ça va être un grand moment et tout ça sera évidemment enregistré, filmé et vous pourrez tout découvrir sur les réseaux de ici. On le diffusera à l'antenne. Bonne route, Marie.
1: Merci.
0: À la prochaine pour le deuxième album.
1: Bien sûr.
0: Merci beaucoup. Merci Marine, merci, bonne route, bonne continuation et merci à vous Décibels. Continue évidemment sur votre radio ici et l'invité qui vient va vous faire très plaisir. Il s'agit de Benjamin Violette.

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3: Vous écoutez Camille Perrer avec T'as eu vent de nous deux.

0: La chanson parle de la passion pour l'écriture, la musique, le partage. Et la jeune artiste de Romans-sur-Isère s'est inspirée du roman d'Alain Damasio, La Horde du Contrevent. Camille Perrer, t'as eu vent de nous deux. Un coup de cœur ici de Romardèche.
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2: Et c'est Benjamin Biolay qui est avec nous. Bonsoir Benjamin.
3: Bonsoir.
2: Tête d'affiche du troisième soir du Ici Live Festival. Benjamin Biolay va jouer sur notre scène flottante. Benjamin, êtes-vous au courant de la jurisprudence batteur de Mathieu Chédid?
3: Oh là là.
2: Oui. Il a découvert sur scène qu'il avait le mal de mer pendant qu'il jouait le concert, et c'était très compliqué pour lui. Il est devenu tout vert.
3: Cyril Atef.
2: Non, un autre. Mais voilà, c'était un petit peu compliqué. C'était il y a quelques années, mais voilà. Mais
3: il a découvert à la balance ou il a découvert le soir?
2: Non, il a découvert le soir, vraiment en jouant. Et en fait, au bout de 20 minutes, il s'est senti pas bien. Il est devenu tout vert, et c'était le mal de mer.
3: Ah, ça peut arriver.
2: Hein. Alors, vous, ça va le bateau?
3: Normalement, oui. Normalement, c'est jamais.
2: Faut faire gaffe.
3: Moi, si un batteur a le mal de mer, normalement. Vous voyez, des pirates.
2: C'est vrai. On va faire gaffe. Alors, Benjamin Biolay, la bonne nouvelle, c'est la sortie d'ici quelques jours de l'Ultra Bleu, réédition d'un album qu'on connaît par cœur et qu'on chante très fort et très faux, les amis.

0: vous sortez les violons, mais on en a déjà parlé. Il y a un truc dont on n'a jamais parlé, Benjamin. Pourtant, on en a fait des interviews ensemble.
1: Il y a un truc dont on n'a jamais parlé. Ouais. Ok.
0: Le rap.
1: Ah bah j'adore le rap, oui, bien sûr, mais c'est, vous savez, maintenant, c'est une musique qui a quoi, qui a 50 ans, le rap, c'est à peu près mon âge, donc
0: c'est
1: normal. Je crois que n'importe qui de ma génération ne met pas le rap comme une musique à part des autres. Enfin, c'est moi, dans mes playlists, il y a du rock, il y a du rap, il y a du folk, il y a de tout, quoi, c'est vraiment...
0: Pas un style à part, forcément, quoi.
1: Dans les années 90, quand j'étais petit, c'était vraiment un style à part. Il y avait Run-DMC, Public Enemy, et des trucs comme ça, mais après, c'est devenu très mixé avec la pop, puisque aujourd'hui on appelle le rap, c'est pas du tout du rap, par exemple. Les artistes urbains, la plupart, font pas du rap.
0: Oui, et c'est une espèce de variété un peu hybride.
1: C'est pas une espèce, c'est une variété avec des autotunes, mais qu'on aime bien parfois, mais c'est pas du rap.
0: Exactement. Alors le rap et les rappeurs, pour celles et ceux qui s'interrogent sur Je suis QLF, la chanson, la reprise de PNL qui est sur la réédition, justement sur l'Ultra Bleu. Il faut savoir que voilà, les rappeurs chez Benjamin Biolay, il y en a depuis un moment. Moi, un de mes albums références pour ça, c'est Vengeance en 2012, où il y a Orelsan, avant qu'Orelsan soit la superstar de maintenant.

0: en 2012, ça avait surpris ce mélange violet rap.
1: Ouais, comme quand j'avais fait à l'époque un duo avec le 113 et tout, il y avait des gens qui étaient. Mais il y a toujours eu des gens qui sont très, très sectaires et qui ne supportent pas en fait qu'on se mélange avec les autres. Quoi. Donc ça a toujours surpris. Et pour ce qui est de la chanson de PNL, c'est vraiment une chanson en vérité. Moi, je suis un gros fan de PNL, mais je n'aurais pas repris une chanson comme ODD ou je ne sais pas quoi.
0: Oui.
1: Là, Je suis qui élève, c'est vraiment une chanson avec des accords de bossa formidables, des 9e partout.
0: Je n'ai
1: pas eu l'impression de reprendre du rap.
0: Ouais.
1: Oui, il y a une mélodie, même le débit est relativement lent. PNL, d'ailleurs, ce n'est pas du rap, c'est du cloud rap. C'est un nom bien à part. Ils ont créé un style à part.
0: Cloud, ça veut dire nuage, ouais, quelque côté un peu planant.
1: Totalement planant, ouais, avec des mélodies, des vocodeurs, des trucs, beaucoup de riser, mais très doux, enfin, des trucs comme ça. Ouais.
0: Donc ça vous a marqué, Benjamin, mais il y a plein de gens qui vont découvrir cette chanson de PNL grâce à vous.
1: Oh,
0: alors voilà la version PNL, mais si.

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2: Vous pouvez être fier, elle est tellement belle cette reprise.
1: La chanson est magnifique, vraiment, c'est une chanson très bien composée, avec des harmonies incroyables, mélodies incroyables.
2: Vous savez s'ils ont entendu votre version?
1: Je crois, oui, oui, mais on peut.
2: Parce qu'ils sont connus, enfin ils sont connus pour pas être connus, justement, PNL, pour être très éloignés des médias. Moi, j'ai jamais pu leur mettre la main dessus. Ils ont donné très peu d'interviews.
1: Ouais, je crois que c'est leur façon de vivre.
2: Et même avec les artistes.
1: De faire de la musique, je peux pas le dire, du coup. Enfin, c'est quelque chose, c'est des gens qu'on éminemment respectables dans leur façon d'être absents.
2: Ouais. Ah ouais, ils sont pas là, PNL, mais c'est pas grave. Vous êtes là, Benjamin Biolay, dans Décibel, et ça nous fait fort plaisir. L'Ultra Bleu sort vendredi, et dessus, il y a Écran Total, mon tube de l'été, qui non seulement m'a fait danser, mais m'a évité d'attraper des coups de soleil. Merci, Benjamin.
1: Ouais, c'est vrai qu'il n'y en a pas trop.

0: L'écran total version Benjamin Biolay. C'est sur l'Ultra Bleu, la réédition du Double Bleu, un album déjà culte, les amis. Mais alors l'Ultra Bleu, il y a 6 titres supplémentaires. On a parlé de la reprise de PNL, Je suis QLF, Écran total que vous venez d'entendre. Et puis il y aura Ton silence, Ailleurs, avec des... Ah, et dis donc, il y a et Ton héritage.
1: Il y a une version de Ton héritage en live, en studio, ah. Qui est, je pense, la version qui me convient le mieux, enfin qui me plaît le plus.
0: La director's cut.
1: Un peu.
0: C'est ça. C'est comme tu voulais qu'elle soit, comme vous vouliez qu'elle soit. Pardon.
1: Et plus proche de.
0: Tutoie Benjamin, car j'ai très chaud.
1: Et plus proche de comme je l'ai composée, parce que c'est une chanson que j'ai composée à la guitare, en fait, pas au piano. Donc.
0: Là. Voilà. À découvrir. Ça sort vendredi, l'Ultra Bleu. Benjamin, j'ai pour vous un questionnaire de choix cornélien.
1: J'ai un cadeau, j'étais trop content.
0: J'ai un cadeau aussi, bien sûr. Qu'est-ce que je peux lui filer? Je n'ai rien.
1: Non, ah, j'ai si. Un sac ici, regarde.
0: Un joli sac ici.
1: Voilà, je l'aime.
0: Voilà.
1: Bon, alors, questionnaire.
0: Si, mais si, Benjamin, il aime bien les bondueuseries. J'ai un bracelet avec
1: là. Ouais.
0: Les choix cornéliens, c'est parti. Benjamin, vous préférez remplacer au pied levé la tête d'affiche d'un festival métal ou d'un festival reggae?
1: Reggae, je peux.
0: Ok.
1: Ah, reggae. Faut que je chante ou pas?
0: Bah oui.
1: Bah non.
0: Faut remplacer la tête d'affiche.
1: Oh la vache.
0: Ouais.
1: Ah non, en métal, je peux hurler n'importe quoi peut-être. Mais ça, ils vont s'en rendre compte. Hein. Faut pas.
0: Maintenant que vous avez fait les deux, vous préférez tourner acoustique ou électrique?
1: Non, j'aime tout, moi.
0: On choisit pas.
1: Ouais.
0: Ok, là, faut choisir. On vous coupe l'eau ou on vous coupe Internet?
1: Ben Internet, j'en ai rien à foutre. Ah. Mais faut que je le sache avant que j'ai le temps de mettre télécharger les trucs qui sont sur un cloud. Non, mais j'ai ce qu'il faut pour écouter de la musique, voir des films.
0: Ouais, ça va.
1: Savoir qu'il y a des nouvelles dans le monde, il n'y a pas besoin d'Internet, il y en a. Donc,
0: c'est pas faux.
1: Et l'eau, j'avais de la vie.
0: Préférez le moment où vous commencez une chanson ou le moment où vous la terminez?
1: Non, je préfère le moment où vous la diffusez à la radio. C'est ça, le moment où ma chanson elle est finie, en fait. Quand. Pas forcément moi qui vais l'entendre, mais quand je sais que les gens vont l'entendre, pour moi, la chanson, elle est finie. Et le moment que je préfère, mais que je crains le plus, c'est la première fois sur scène d'une chanson.
0: Ah.
1: C'est très, on dirait, un petit truc très fragile. Quand on y repense, après, on se dit, c'est marrant, elle est beaucoup plus facile à jouer que je ne pensais. Et j'aime évidemment la fin du mixage, c'est très...
0: C'est un bon moment.
1: Ouais.
0: Préférez perdre une oreille ou deux doigts?
1: Une oreille, je crois.
0: Préférez rendre vos 6 victoires
1: non,
0: de la musique.
1: Non,
0: ah,
1: non, non,
0: on
1: non,
0: change.
1: Non, non, non.
0: Finalement.
1: Deux doigts.
0: Deux doigts. C'est plus de guitare. Hein. Quoique,
1: ouais,
0: Django.
1: Django Reinhardt, c'est, ouais. Hein? Après, c'est hyper prétentieux. Non, il y aura du clavier, on va dire la vérité. Ouais.
0: C'est ça. Vous préférez rendre vos 6 victoires de la musique.
1: Pourquoi faire?
0: Ou votre médaille de chevalier des arts et lettres?
1: Alors, déjà, je suis officier.
0: Officier, pardon.
1: Et ensuite, de très loin, officier.
0: Officier.
1: Ah ouais, bah maintenant, ça ne veut plus rien dire. Ils ont décoré tout le monde
0: oui.
1: À l'arrache. Je connais des gens qui ne sont même pas artistes qui l'ont eu. Donc, non, du coup, je garde les victoires.
0: Bravo. Vous préférez faire revenir Gainsbourg ou Brassens?
1: Non, je ne peux pas. Il faut qu'ils reviennent tous les deux, main dans la main, sinon. Je la refuse net, la question. Vraiment.
0: Okay. Je reprends ma question et je termine. Avec le même nombre de spectateurs, vous préférez, Benjamin Biolay, faire un Stade de France ou 40 Olympia?
1: Alors, ni l'un ni l'autre, mais 40 équivalents de l'Olympia, oui.
0: 40 équivalents de l'Olympia, oui. Salle plus petite. Ce soir, ouais. Ça va être bien, là. Vous allez être près du public.
1: Non, mais j'aime.
0: Intime.
1: Les salles dites petites, qui sont souvent des salles de 2000 ou 3000 places quand même, c'est quand même génial. Le Stade de France, moi, j'y pense même pas, je le ferai jamais, je sais. Puis c'est fait pour le sport, quoi. Enfin, je sais pas.
0: C'est ça, voilà. Quand vous passerez pro en foot?
1: Ouais, voilà. 72 ans. Ouais.
0: Pourquoi pas? Il y a une ligue sans doute pour cet âge-là. Allez,
1: pour les yeux, bien sûr.
0: Restez sur votre radio ici, on est avec Benjamin.

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1: Ici live, la Ciotat, est troisième soir. C'est pour ça que je commence à bégayer un petit peu. Mais c'était un beau festival. En tout cas, merci, merci mille fois à l'équipe d'ICI Provence et à la ville de La Ciotat qui nous a merveilleusement accueillis et qui nous a permis de faire jouer nos artistes préférés sur la jolie scène flottante du Port-Vieux de La Ciotat. Benjamin Biolay, notre tête d'affiche ce soir. Benjamin, été de festival donc, mais ensuite vous enchaînez directement, vous repartez en tournée là déjà.
2: Oui, en gros, en octobre,
1: dates,
2: à partir d'octobre, il y a une trentaine de dates jusqu'à la fin d'année. Ouais, mais c'est bien de garder la dynamique, justement, des festivals qui, hormis le climat qui était infect, la canicule, etc., mais on s'est quand même éclaté, c'est hyper joyeux. C'était un peu l'été de tous les dangers, mais on a quand même réussi à s'amuser. Et c'est bien de garder, je trouve, la dynamique.
1: Et c'est inspirant de passer l'été à jouer et pas l'été à rien faire?
2: Inspirant.
1: Ben, je veux dire, par exemple, il y a des artistes qui, quand ils sont en tournée, peuvent pas écrire une ligne de chanson, d'autres qui, au contraire, écrivent dans le bus ou même profitent des balances pour tester des trucs.
2: Moi, il m'arrive d'écrire en tournée. Ouais, c'est quand même inspirant. Par contre, jamais je profiterai de la balance pour
1: tester des trucs.
2: L'enfer.
1: Ah, vous avez ce petit truc de timidité, vous testez pas devant les gens.
2: Oh non, il y a des gens de mon entourage proche qui ont découvert que j'étais chanteur. Mais c'est vrai, que j'écrivais des chansons, que j'étais pas que tromboniste, par exemple, à l'époque.
1: C'est vrai. Ah, donc il y a un vrai truc de c'est de la pudeur, de la trouille.
2: Non, c'est un jardin secret, et longtemps il est resté secret, du coup. Ouais.
1: D'accord. Bon, bah là, en tout cas, maintenant,
2: c'est plus très
1: secret. Benjamin Biolay, l'album Le Double Bleu, donc qui ressort. Alors, ça, c'est un truc très cool avec Benjamin. C'est que si vous aviez déjà acheté son album bleu, évidemment, vous vous dites, bon, bah là, il y a une réédition, faut que je rachète l'album. Il n'est pas comme ça, Benjamin. Il vous a fait l'ultra bleu aussi, à part les 6 chansons supplémentaires.
2: C'est normal, je l'avais déjà fait par le passé.
1: Oui, c'est vrai.
2: C'est la moindre des choses.
1: Donc, il y a.
2: C'est pas aux gens de payer les errements des maisons de disques.
1: Donc, il y a la version triple album, le double album plus les nouvelles chansons, mais il y a aussi la version EP ultra bleu qui est absolument magnifique et qui existe en vinyle. Et ça fait extrêmement plaisir. Et puis, c'est l'occasion de remettre en avant des belles chansons de l'ultra bleu comme Mauvais Garçon.

0: Maintenant, si vous n'aviez pas écouté l'album, vous êtes peut-être étonné. Vous vous dites quoi ? Ces deux chansons sont sur le même disque. Ouais, c'était l'idée, hein. C'était une dualité.
1: Il y avait une phase plus électrique et une phase plus acoustique. Et il y avait la deuxième phase, c'était quasiment faite à Rio de Janeiro. Donc c'est. Ouais. Tournée au Brésil, ça s'entend en général.
0: Ouais. Et il y a cette dualité-là dans le concert aussi ? Ou bien est-ce que les tournées ont été justement pensées ?
1: Non, justement, les tournées ont été pensées pour pas que le concert soit trop hybride.
0: Ouais. Donc là, par exemple, ce soir, à La Ciotat, on branche la guitare ou pas ?
1: Beaucoup.
0: On branche beaucoup. Et pareil pour la tournée d'octobre.
1: Après, il y aura un petit moment acoustique dans la tournée d'octobre, dans les salles. Mais là on va plutôt brancher les guitares.
0: Je crois que ça nous va. Merci beaucoup, Benjamin. Merci d'être venu nous voir.
1: Bravo. Avec plaisir, merci.
0: On écoute Avant de tomber, car on l'a dit tout à l'heure. Quand Benjamin sort les violons, on s'incline, on chante, parfois très fort et très faux, mais il ne nous en veut jamais.

0: Y a-t-il une chose plus douce en ce bas monde que la voix de Benjamin Biolay? Écoutez, je ne sais pas, mais en tout cas, c'était un bonheur de l'avoir dans l'émission, de réécouter cette merveille juste avant de tomber et vous annoncer donc que dès le 1er octobre, vous allez pouvoir voir Benjamin Biolay en concert absolument partout en France. Ça attaque le 1er octobre à Rouen au 106 jusqu'au 17 décembre au Summum de Grenoble. Rendez-vous pour les Parisiens au Zénith le 6 novembre et le 5 aussi. Bah oui, on peut faire les deux dates.
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0: Ah oui, et en ce lundi soir, on n'oublie pas notre chanson anniversaire. Une chanteuse qui s'appelle Gloria Gaynor et qui fête ses 83 ans aujourd'hui, qui accompagne nos meilleures victoires au foot, évidemment, avec sa chanson I Will Survive, absolument indissociable de la victoire des Bleus. 3-0 contre le Brésil en 1998, on connaît nos classiques. Mais voilà, Gloria Gaynor, son tout premier tube, eh ben, c'était en 1975. Et c'était pas I Will Survive, non, c'était une reprise des Jackson 5. Une merveille de chanson, un vrai bonbon qu'on va partager ensemble ce soir parce qu'on s'aime, non, les amis? Allez, Never Can Say Goodbye, c'est parti, bon anniversaire, Gloria Gaynor.

0: Gloria Gaynor. Nous, on lui dit bon anniversaire et à vous, bah oui, on dit au revoir, mais pour ce soir, simplement. Oui, Décibel, c'est terminé. Merci à l'équipe de l'émission. Il y avait ce soir Pierre Ramet, Juliette Delperroux, Bertrand Montandon, Iris Guitoni et Mélodie Chaïb. N'oubliez pas que Décibel, c'est tous les soirs. Donc demain, on sera en direct avec Joey Tempest, le chanteur du groupe Europe. Ça va être la régalade. Et puis, puisque nous quittons ce soir La Ciotat, un grand merci à la ville de La Ciotat, à l'office de tourisme de La Ciotat et puis aux équipes d'ici Provence pour leur accueil, leur talent et leur beauté stellaire. Merci les amis, bisous.
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2: Bonjour à toutes et à tous, il est 12h05 sur votre radio ici, je suis en joie, vous m'avez manqué ce week-end. Je voudrais faire un immense coucou aux 44 locales de tout le réseau ici. Voilà, on vous embrasse toute l'équipe chaleureusement, bienvenue dans votre nouveau rendez-vous ici. Vous le savez peut-être, maintenant nous parlons bon plan, vie quotidienne, arnaque à éviter, santé, nous sommes là pour vous rendre service parce qu'on vous doit bien ça. C'est le titre de ce nouveau rendez-vous quotidien. Nous sommes ensemble jusqu'à 13h. Moi, je suis Enora Malagré et voici la joyeuse, la très joyeuse bande, oula, j'ai roulé les airs carrément, du lundi qui m'accompagne, Aude Razo, madame anti-arnaque. Bonjour Aude.
3: Bonjour, coucou tout le monde.
2: Vous avez passé un bon week-end?
3: Oh, oui, c'était bien, mais je suis contente de vous retrouver.
2: Ah, bah évidemment, Valère Coréard et ses bons plans conso, mon chouchou.
4: Salut Enora, bonjour à toutes et tous.
2: Gérald Kierzek, notre éminent médecin. Bonjour Gérald.
5: Bonjour Enora, bonjour à tout le monde.
2: Elsa Wolinski, notre rayon de soleil.
6: Bonjour.
2: Bonjour Elsa. Alors, on s'attaque aujourd'hui à un gros dossier sensible en ce début de semaine, le cadmium dans les pâtes. Oui, celle que nous mangeons. Qu'est-ce que c'est que cette histoire? Eh bien, on vous raconte tout dans un instant. Nous recevrons d'ailleurs

0: plus en recevoir.
1: Exactement. 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Il est 17h et on démarre avec vous, mon cher Valère, et on va ouvrir notre dossier du jour sur le cadmium. Alors, on savait qu'il y en avait dans le chocolat noir, me semble-t-il, dans les céréales, et on a découvert qu'il y en avait aussi dans les pâtes. On va en parler avec vous, et pour être encore plus éclairé, nous accueillons Patricia Cherpoulos, notre collègue de 60 millions de consommateurs. Bonjour Patricia.
2: Bonjour.
1: Merci infiniment d'être dans la bande dont vous doit bien ça. Vous allez vraiment nous aider sur ce dossier sensible.
3: Oui, c'est un sujet qui est à la une de votre dernier numéro de 60 millions de consommateurs. Donc du cadmium dans 80% des paquets de pâtes.
1: 80%?
3: 80% des paquets de pâtes, même encore plus.
1: Même encore plus, Patricia, elle faisait le geste.
3: Plus de 2/3 des Français, Patricia, mangent des pâtes au moins 2 fois par semaine. Donc on peut dire qu'on a nos petites habitudes avec les pâtes. Et il y a des métaux lourds dedans alors.
2: Et oui, et en particulier du cadmium. Alors voilà, c'est ça. C'est, en fait, on était un petit peu alerté déjà par une étude sur les flocons d'avoine, puisqu'on sait effectivement que le cadmium, ce métal lourd dont on parle beaucoup, se trouve dans les céréales, donc on s'est dit, et dans les pâtes qui sont à base de blé dur.
1: Voilà. Pourquoi il y a du cadmium?
2: Parce qu'en fait, donc, les pâtes, c'est du blé dur. Mmh. Or, le blé dur, c'est une des céréales qui va puiser le beaucoup en tout cas de cadmium qui est naturellement dans le sol et qui plus est apporté aussi par les engrais phosphatés.
1: Voilà. Elsa Wolinski,
4: j'ai le droit de vous poser une petite question, excusez-moi, mais qu'est-ce que c'est le cadmium?
2: Ah oui, alors le cadmium c'est un composé qui fait partie des métaux lourds comme le plomb, comme le mercure, et ce sont des éléments donc que l'on trouve qui sont libérés par les roches notamment. Le problème de ces métaux lourds, dont le cadmium, c'est qu'ils vont s'accumuler dans l'organisme, en fait il n'est pas évacué comme d'autres composés.
4: D'accord, merci.
3: Puisqu'Aude Razou est là, et qu'Aude Razou, c'est à peu près tout en général, surtout, on va en profiter.
1: Madame Anti-Arnaque.
3: Est-ce que c'est légal qu'il y ait du cadmium dans les aliments?
0: Oui, c'est légal, effectivement, c'est juste que...
1: Imagine, elle disait, bien sûr, c'est complètement OK.
0: Non, mais c'est légal, c'est juste qu'il y a des normes à respecter. Je vais pas les détailler parce que c'est quand même un peu complexe, on est d'accord. J'avais un peu l'impression de me retrouver à mon cours de chimie quand j'ai commencé à regarder les normes, vous savez. Non, il y a des seuils de cadmium qui ont été abaissés aussi, dans les engrais, par exemple. Il y a des seuils dans l'eau aussi à respecter. La question, c'est faut-il, oui, abaisser ces normes pour qu'on y soit moins exposé, parce que nous, Français, nous sommes très exposés au cadmium du fait de notre alimentation. On parle des pâtes, on parle aussi des croissants, on parle du pain. Et comme on en mange beaucoup, bien plus que nos voisins, on est plus exposé que les autres.
1: Bah, je m'adresse forcément à notre médecin, Gérald Kierzek. Qu'est-ce qu'on risque si on mange du cadmium comme ça en masse?
5: Alors, on a eu un début de réponse en disant c'est l'accumulation. Et c'est vrai que c'est l'exposition chronique et l'accumulation dans l'organisme qui va faire que les doses vont progressivement s'amonceler. On peut faire des dosages d'ailleurs pour vérifier quel est le taux de cadmium. Cadmium, juste j'ouvre une parenthèse, c'est le cadmium, on entend ce mot dans les batteries, vous savez, des batteries de téléphone,
1: oui,
5: etc., ou cadmium. Mais là, c'est pas la source de contamination, c'est plutôt une source naturelle ou la source des engrais qui viennent dans la terre se mêler à la terre et donc aux légumes qui sont cultivés dans la terre. Voilà pourquoi on le retrouve dans les céréales, dans le blé, etc. Je ferme la parenthèse. L'accumulation, qu'est-ce que ça fait? D'abord, c'est un produit qui est cancérogène. Ça peut provoquer le cancer à des fortes doses. Mais avant ça, comme il n'y a pas d'élimination importante, ça s'accumule au niveau rénal. On peut avoir une atteinte rénale, on peut avoir une atteinte osseuse, d'ostéoporose accélérée, on peut avoir un risque de fracture aussi. Et puis, il y a des effets cardiovasculaires et des effets supposé ou réel, parce que là c'est compliqué aussi de faire un lien de causalité avec des troubles du neurodéveloppement. Vous savez, quand on parle d'autisme, etc., ça peut être en lien aussi avec le cadmium.
1: Pardonnez-moi, c'est très sérieux. Valère Coréard.
3: Patricia Cherpoulos, donc vous êtes journaliste à 60 millions de consommateurs. C'est précisément dans votre dernier numéro qui est en kiosque actuellement qu'on retrouve cette enquête. Qu'est-ce qu'elle dit? Qu'est-ce qu'on apprend sur les pâtes et lesquelles est-ce qu'il faut choisir pour essayer d'éviter le cadmium?
2: Oui, alors en fait on a analysé 36 pâtes, donc des spaghettis et des penne, parce que ce sont les plus consommés par les Français. Donc, sur chaque échantillon, en fait, nous avons donc mesuré effectivement les métaux lourds, les pesticides, les mycotoxines, etc. En tout cas, l'enseignement, si on reste sur le cadmium, c'est que donc la très grande majorité contient du cadmium, même à des doses évidemment très faibles.
1: Oui,
2: là, on est à des teneurs. Le plus faible, c'est 0,008 mg par kilo. Et le plus important, c'est 0,071 mg par kilo. Donc, comme ça ne veut pas dire grand-chose. Sauf

0: que c'est cette teneur qui, si vous mangez des pâtes et d'autres céréales plusieurs fois par semaine, ce qui est le cas en général,
1: bien sûr,
0: c'est ce qu'on disait, c'est que ça s'accumule.
2: Mais il y en a certaines où il n'y en a pas du tout ?
0: Il y en a quelques, vraiment très peu de références, bah, effectivement, ou en tout cas ce n'est pas détecté.
1: Bon, c'est alors pas qu'il ça n'a pas bien. Du tout. Parce que comme on est là pour vous rendre service, on vous dira du coup quelle pâte acheter juste après notre cher Étienne Dao. Continuez d'ailleurs à réagir au 0810 055 056. Vous êtes sur votre nouveau rendez-vous quotidien. On vous doit bien ça. Le grand sommeil, Étienne Dao sur votre radio ici.

0: J'adore ce morceau. Le Grand Sommeil, Étienne Dao sur votre radio ici. 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
0: Il est midi 16, nous sommes en direct, comme tous les jours, c'est votre nouveau rendez-vous quotidien. On vous doit bien ça sur votre radio ici, avec toute la bande et une camarade, Patricia Chéropoulos de 60 millions de consommateurs. Et avec vous, chère Patricia, nous parlions de ces pâtes au cadmium, puisqu'il y en a beaucoup, beaucoup trop, mais l'espoir était dans votre voix. Il y a aussi des marques de pâtes qui n'ont pas de cadmium.
2: Oui, heureusement. Hein. Ouais, alors là, dans notre essai, en tout cas, ce qui ressort, ce sont les pâtes sans gluten. Ouais. Alors, je ne dis pas qu'il faut absolument racheter que ça. Mmh. Mais pourquoi ? Parce que, justement, elles ne sont pas à base de blé, mais à base d'autres farines, comme des farines de maïs ou de riz, qui sont des végétaux qui vont puiser moins de cadmium dans les sols que le blé.
0: D'accord. Valère Correa ?
3: Oui, moi j'ai envie d'en profiter pour parler de l'alimentation en général. On est un peu dans un monde de fous. Franchement, on ne sait plus très bien quoi manger sans faire du mal. Non, mais enfin, c'est vrai. Qui sait ?
4: Surtout quoi pour Valère, un peu hypochondriaque, qu'est-ce que je vais manger ?
3: Alors, hypochondriaque à la marge, hein, disons-le. Mais pour revenir sur le sujet qui intéresse tout le monde, c'est pour manger sans se faire du mal, Patricia, on fait quoi ? Est-ce qu'il faut, par exemple, partir sur de la bio au maximum ? On sait que c'est plus cher.
2: Alors, déjà, je dirais diversifier, déjà, même si on prend
0: ça,
2: les pâtes, mais tout le reste,
0: médecin opine du chef.
2: Voilà, diversifier aussi bien le type d'aliments, les marques aussi, hein, quand vous prenez des produits déjà transformés. Mmh. Voilà, bon, déjà, c'est une première chose. Aussi, effectivement, le bio, bah oui, ça a des atouts. Le problème, c'est souvent plus cher. Oui, ça, c'est vrai. Bon, autant les produits laitiers, on peut trouver des prix à peu près équivalents. Mais le bio, notamment pour les fruits et légumes, ça garantit, en tout cas, lorsque c'est cultivé en Europe, hein, normalement, ça garantit l'absence de résidus de pesticides de synthèse. Bon, voilà. Donc, effectivement, c'est peut-être mieux, si on peut, évidemment. Autre chose, c'est éviter ou limiter l'alimentation ultra transformée, raffinée. Hein, c'est tous ces plats préparés, les biscuits,
0: oui, mais qui sont malheureusement moins chers. Et je sais que c'est pas bon,
2: les chips,
0: oui, sur-sucrés, etc. Ouais. C'est ça le problème.
2: Alors, ce qu'on peut faire aussi, c'est, on le dit toujours, c'est les aliments bruts, c'est cuisiner. Alors, évidemment, je dis ça, c'est facile.
0: Avoir le temps,
2: mais parfois, il suffit à la vapeur de faire des haricots verts, du brocoli, par exemple, hein, qui est très, très bon légume. Et puis, on l'assaisonne avec un peu d'huile d'olive. Voilà, c'est trouver des stratagèmes.
3: Un petit peu de vinaigre aussi, hein, sur le brocoli,
2: si
3: un petit
2: voulez,
3: peu de vinaigre, c'est magnifique.
0: Merci, Top Chef. Merci, Cyril Lignac. Non, Gérald Kierzek, notre médecin,
4: ce qui est capital, c'est effectivement de diversifier les produits, diversifier l'origine des produits, puisque forcément, si vous mangez toujours la même chose, ça a été pris dans la même terre, sur le même terrain, etc. Donc s'il y a beaucoup de cadmium, ben, ça va s'accumuler, alors que s'il y a des origines différentes, la probabilité est quand même plus faible. Et vous savez, en nutrition comme en toxicologie, c'est la dose qui fait le poison. Donc c'est vraiment cette accumulation de doses qui est importante à limiter. Le petit déjeuner, on peut prendre des œufs, on n'est pas obligé de prendre des céréales. C'est vrai que les enfants, on a l'impression, et on est intoxiqué par le marketing pour le coup, avec toutes ces marques qui disent les céréales, c'est bon pour le petit déjeuner. Non, c'est pas bon parce que c'est ultra transformé, c'est pas bon parce que c'est bourré de sucre, et c'est pas bon parce qu'en plus il y a potentiellement du cadmium. Donc il faut d'autres types de petits déjeuners.
0: Parlons peu, parlons bien. Moi, je veux des marques. Je veux des marques. Je veux que vous nous balanciez des marques. En tout cas, des produits qui sont bons et que je vais acheter tout de suite après l'émission. Voilà, avec mon petit vélo électrique.
2: Alors, non, mais déjà, d'ailleurs, la plupart de nos essais, et celui-ci aussi, confirment que les marques de distributeurs sont au moins aussi bonnes que les marques nationales. Ça, c'est déjà une première chose.
3: Cher.
2: Et c'est moins cher.
0: Et moins cher, Valère.
2: Donc, voilà. Ensuite, vous voulez quoi ? Des penées, par exemple ?
0: Oui, bon, je vais
3: dire. C'est bon, les
2: penées. Eh bien, les huiles d'Elvert des Fiorini, par exemple, arrivent en tête. Ça, c'est globalement.
0: Redites-moi, j'ai pas entendu, pardon.
2: U, Delverde et Fiorini,
0: parfait.
2: Qui est aussi donc une marque de distributeur, ça arrive en tête pour plusieurs raisons. Là, on n'est pas que dans le cadmium, c'est aussi parce qu'il n'y a pas de résidus de pesticides, parce qu'au niveau nutrition, c'est correct, il y a assez de fibres, parce que les pâtes, c'est ça aussi, hein. Ça
0: bien
2: apporte
0: sûr
2: des fibres et des glucides aussi, et des protéines. Voilà, donc là, c'est donc parmi les penées. Vous voulez aussi quelques spaghettis ?
0: Je veux de la spaghetti.
2: La spaghetti.
0: Et après, je ne vous embête plus.
2: Nous avons, alors, les premières, c'est des bio, justement. C'est Priméal et Jardin Bio.
0: Ah,
2: qui est suivi par U.
0: Oh là là, Zavolinski, vous êtes une bonne élève.
2: Mais oui.
3: Si on reste sur ce sujet alimentation, et Gérald parlait de la provenance, est-ce que acheter français, c'est un critère de qualité ? Est-ce que ça nous protège ?
2: On aurait envie de dire oui, mais... Mais le problème, c'est que le blé français, et là, ça a été dit tout à l'heure, c'est qu'on utilise des engrais phosphatés qui sont plus riches en cadmium que dans d'autres pays européens. Ça veut dire que le blé français n'est pas forcément indemne de cadmium, loin de là.
0: D'accord.
2: Qui plus est, dans notre essai, il y a quelques résidus de pesticides. Bon, donc français, oui, à la fois c'est local, effectivement, on peut aussi encourager les agriculteurs, hein, mais idéalement, voilà, c'est pas forcément, en tout cas pour les pâtes, hein, pour les pâtes. Après, pour les fruits et légumes, c'est vrai que l'origine France.
0: Oui.
2: Ça, et mieux, c'est déjà pour l'environnement. En plus, il y a moins de, on va moins stocker, donc il y a moins de risques de développement de moisissures, notamment. Voilà.
0: On va continuer à parler alimentation avec vous, hein, chère Patricia Chéropoulos, avec Valère, avec toute l'équipe, et avec Patricia qui nous appelle des Alpes-Maritimes, qui a envie de nous poser quelques questions. Faites comme elle, 0810 0 55 0 56, c'est votre émission, c'est votre nouveau rendez-vous sur votre radio ici, et ça s'appelle On vous doit bien ça. Mais pour l'heure, un peu de musique, la douce voix de Charlotte Cardin, The Way We Touch sur votre radio. Ici, on est ensemble jusqu'à 13h.

0: Way We Touch. Madame Cardin, Charlotte Cardin, sur votre radio ici.
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0: Et oui, c'est votre nouveau rendez-vous quotidien sur votre radio ici. On est ensemble jusqu'à 13h. On a parlé du cadmium dans les pâtes et il y a un merveilleux dossier qui va vous en parler vraiment avec beaucoup de sérieux. C'est dans le numéro de ce mois-ci de 60 millions de consommateurs. Il est en kiosque, il est sorti là ce matin, tout frais, tout chaud. Et merci d'ailleurs à Patricia Chéropoulos d'en parler avec nous. Valère, vous aviez une question pour notre chère Patricia encore.
3: Une dernière rapidement, parce qu'on parle beaucoup des pâtes. C'est pratique les pâtes, notamment pour les enfants. Moi, je leur en fait souvent, ils adorent ça, j'ai des origines italiennes, on s'en fiche, qu'importe. Mais le vrai sujet, c'est est-ce qu'il ne faut pas essayer de bifurquer un petit peu et d'imaginer d'autres accompagnements pour nourrir ces ventres affamés?
4: Tout à fait, parce que c'est vrai qu'il y a les pâtes, le riz, les pommes de terre, mais il faut aussi penser aux légumineuses. Les légumineuses, ah c'est oui, les lentilles, c'est sûr. Les pois chiches par exemple, c'est les haricots rouges. Même on peut en trouver en conserve, donc c'est très rapide aussi à faire. L'intérêt des légumineuses, outre que c'est un aliment très intéressant sur les fibres et les protéines, c'est que ça retient beaucoup moins de cadmium que les céréales.
0: On sera plus tranquille là-dessus. Mal. Continuez à réagir au 0810 055 056. C'est le numéro du standard et aussi de notre WhatsApp. Laissez-nous des messages vocaux, des textos, des mots d'amour. Surtout pour Gérald Kierzek, qui en a grand besoin, notre médecin. Je plaisante. Et nous allons accueillir une auditrice. Elle s'appelle Patricia. Elle nous appelle des Alpes-Maritimes. Mais je salue chaleureusement ici Azur, d'ailleurs. Bonjour Patricia, bienvenue.
5: Bonjour Enora, bonjour à tous.
0: Comment
5: bonjour.
0: Allez-vous Patricia?
5: Je vais très bien, il fait beau, donc tout va bien.
0: Oui, profitons.
5: Et c'est vrai que votre sujet m'interpelle, surtout depuis que j'ai la chance d'avoir un terrain et de cultiver mes propres légumes et d'avoir mes propres fruits.
0: Ça c'est formidable.
5: J'avoue que ça m'inquiète énormément de savoir, on ne sait plus ce que l'on mange. Nos terres sont polluées, vous parliez du cadmium, mais il y a plein de pesticides, de substances chimiques. Et derrière, peut-être potentiellement des problèmes de santé et des coûts considérables pour la collectivité. Donc, c'est vrai que moi, j'ai ma petite fille à Paris, ma fille aussi. Je me dis toujours, mais qu'est-ce qu'elle mange? Ça m'inquiète énormément. Donc, on demande aux citoyens de faire attention à l'alimentation, mais ça coûte quand même relativement cher. Et comment le faire si la qualité des produits, elle n'est pas garantie?
0: Moi, je comprends, Patricia. On sent votre émotion.
5: Donc, peut-être vaudrait-il mieux investir pour prévenir cette pollution de notre alimentation plutôt que de payer demain le prix des maladies qu'elle pourrait provoquer.
0: Je comprends. Alors Valère, et puis ensuite notre médecin, Gérald, Patricia.
3: Oui, c'est vrai qu'on est dans un, je le disais tout à l'heure, un peu un monde de fous en fait. Hein, donc c'est ça. Alors pour la bio, très rapidement quand même pour y revenir... Manger de saison, des fruits et légumes de saison notamment, ça va faire baisser la pression financière. C'est un moyen d'y accéder. Ouais. La deuxième chose, c'est d'essayer de baisser la part de viande parce qu'on sait que c'est fort dans le budget. Et on peut le remplacer par les légumineuses dont parlait Patricia Chéropoulos. C'est des petits tips tout bêtes, mais ça peut permettre de faire baisser la pression du surcoût de la bio et d'accéder à cette alimentation qui est quand même assez protectrice, disons-le.
6: Ouais. Oui, puis il ne faut pas paniquer non plus. C'est-à-dire qu'il n'y a aucune des pâtes qui a été testée qui a dépassé la limite réglementaire. Déjà, je crois que c'est un important de le dire.
0: Oui, tout à fait.
6: La deuxième chose, donc c'est une limite réglementaire pour des raisons sanitaires. Hein, tout ça est très encadré et contrôlé. Deuxièmement, vous avez un petit potager, vous faites du circuit court. Si vous n'utilisez pas des engrais industriels dessus, y a pas de raison que votre sol il soit pollué. Donc ça veut dire que les légumes que vous faites sur votre terrain, ils sont bons. Mmh. Et puis, ça vous concerne pas directement, mais je voudrais, pour tous nos auditeurs et auditrices qui fument, la première source de contamination de cadmium, c'est le tabac. Donc, pour celles et ceux qui fument...
0: Il nous en parle tous les jours, mais il a raison.
6: Mais il faut d'abord arrêter de fumer avant de penser à une psychose ou une panique éventuelle sur notre alimentation. C'est toujours important à rappeler.
0: Merci Gérald, merci beaucoup Patricia Chéropoulos pour vos tips, vraiment très très utiles. Et puis merci à notre auditrice, Patricia. Partagez aussi, comme elle, vos angoisses. Si vous avez des questions, on est là pour y répondre. 0810 055 056. Mais pour l'heure, c'est du pouvoir d'achat qu'on va vous donner, là, tout de suite, maintenant. 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Vous avez fait comme Sandrine. Bonjour, chère Sandrine, et bienvenue dans On vous doit bien ça.
7: Bonjour, bonjour ici, bonjour à tous les auditeurs.
0: Vous allez bien, Sandrine?
7: Oui, je vais parfaitement bien, merci.
0: Eh bien, vous êtes inscrite.
7: Je suis très émue d'être votre...
0: Ah, carrément, émue.
7: Ah ben oui,
0: c'est trop mignonne.
7: J'adore cette radio locale et je vous écoute tout le temps, le midi, enfin, je vous écoute du matin au soir, en fait.
0: Oh, voilà, vous êtes trop gentil.
7: Vous m'accompagnez.
0: Bon, eh ben, on est ravis de le faire, vraiment. On a surtout une très bonne nouvelle à vous annoncer, puisque c'est gagné, mais bien sûr.
7: Mais je pense,
0: on
7: est super, merci beaucoup.
0: Mais comme
7: génial,
0: quoi.
7: Merci, merci infiniment, merci beaucoup.
0: Comme quoi ça fonctionne, ouais. Chers amis. Vous inscrivez comme Sandrine sur la page d'ici.fr et vous repartez avec 200 euros de bons d'achat à dépenser dans une grande enseigne. Mais alors, juste après, on aura Elsa Wolinski qui va nous révéler sa grande amitié avec Céline Dion.
4: Tout à fait.
0: Et on aura notre médecin Gérald Kirzek qui nous parlera de compléments alimentaires
6: et de sa grande amitié avec les compléments alimentaires.

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2: Et rebonjour, midi 32 sur votre radio ICI et bienvenue dans votre nouveau rendez-vous. On vous doit bien ça, c'est le nom de cette émission. Ici, on parle bon plan, vie quotidienne, arnaque à éviter, on parle aussi santé. Bref, nous sommes là pour vous rendre service parce qu'on vous doit bien ça. Alors, nous sommes ensemble jusqu'à 13h. Moi, je suis Enora Malagré, je suis avec Aude Razo, Valère Correa, Gérald Kirzek et ma grande amie Elsa Wolanski qui va nous parler de son amitié avec Céline Dion. Il me tarde. Mais pour l'heure, c'est notre auditeur Joseph qui a appelé au 0810 055 056 et qui nous a laissé un message vocal. On l'écoute.
3: Bonjour, Joseph Ambrière-Levallée. Je voulais savoir la raison pour laquelle nous recevons toujours des appels intempestifs, tant sur le fixe que sur les portables. Ceci malgré la nouvelle réglementation en vigueur depuis début septembre.
2: Mon Dieu, que je vous remercie, Joseph, de soulever cette question. Ça m'arrive sans arrêt. Pardonnez-moi, ça me rend chèvre. Oui, c'est une très vieille expression que j'avais envie de remettre un peu au goût du jour. Aude Razo, aidez-nous. Pourquoi ?
4: Alors, pourquoi ? Donc, effectivement, Joseph fait référence à cette nouvelle loi pour bien replanter le décor. Aucune entreprise n'a le droit de nous démarcher désormais par téléphone. C'est interdit, sauf si on a donné notre accord explicite. Et donc, effectivement, Joseph a raison. J'ai vu passer... comme vous, plein de reportages qui disaient ça y est, enfin, ouf, c'est la fin de ce démarchage téléphonique absolument insupportable, on n'en pouvait plus, alléluia, etc., etc. Ceci étant dit, il y a des exceptions déjà à cette loi, et c'est peut-être pour ça que vous recevez toujours des appels, Joseph, c'est que, par exemple, votre opérateur téléphonique avec lequel vous avez un contrat, il a toujours le droit de vous démarcher, vous voyez. Vous pouvez aussi recevoir des appels pour des sondages, ça reste légal. Deuxième cas de figure... Vous pouvez très bien avoir une entreprise qui ne respecte pas la loi et qui vous appelle sans votre consentement. C'est pas parce qu'il y a la loi qu'elle est forcément respectée. Je vais vous donner un exemple. Le démarchage pour la rénovation énergétique, il est interdit depuis 2020. Qui n'a pas reçu ces derniers mois.
5: Oui, pour les fenêtres.
2: J'ai l'impression que c'est toutes les semaines. C'est complètement parano, mais franchement.
4: Les panneaux solaires, l'isolation, la pompe à chaleur, bien sûr que vous en avez reçu. Donc il y a toujours moyen de contourner la loi. J'ai une appli pour vous pour plus en recevoir. Vous la voulez ?
2: Oh bah,
4: oui,
2: je vous la
4: donne. C'est une astuce. Elle a toujours beaucoup de succès. Je l'ai sur mon téléphone. Vous allez tous l'installer. Regardez, Valère Correa prend son téléphone. Je l'ai fait installer à toute ma famille, à tout le monde, etc. Elle s'appelle Sarah Croche. S-A-R-A.
2: Note.
4: C'est un jeu de mots, vous avez compris.
2: Alors, redites-la.
4: Sarah Croche, S-A-R-A, Croche.
5: Ah, mais je l'ai déjà.
2: Et voilà. Quel bon élève.
5: Je l'ai déjà.
4: C'est une appli française, d'ailleurs, Cocorico, on peut le dire. Donc, vous l'installez. Ce qui est bien, c'est qu'il n'y a pas besoin de créer un compte ou je ne sais pas quoi. Vous l'installez là sur votre téléphone, c'est tout. Ça va bloquer les appels de démarchage et les appels frauduleux par la même occasion. C'est hyper efficace, j'en reçois quasiment plus. Allez, il y a eu depuis janvier, je l'ai depuis janvier, il y a eu quelques trous dans la raquette, mais j'en ai trois fois. Mais franchement, c'était pas mal.
2: Merci à vous, cher Aude Razo. Vous l'avez vu, on a des solutions pour vous. Appelez-nous au 0810 055 056. Mais pour l'heure, un peu de téléphone avec New York, avec toi, sur votre radio ICI.

0: Jusqu'au bout.
1: J'adore.
0: Yes, téléphone. Emmène-moi. Bon, pas du tout. Je suis perdue. J'étais en train de faire semblant de faire de la batterie. C'était tout à fait ridicule. Bienvenue sur votre radio ici.
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0: Votre nouveau rendez-vous quotidien, on vous doit bien ça sur votre radio ICI. Continuez à nous envoyer des messages au 0810 055 056 ou à nous appeler, parce qu'en début d'émission, ça fait beaucoup réagir. On a parlé du cadmium dans les pâtes et je sais qu'au standard, ça se bouscule. Mais pour l'heure, ma chère amie Elsa Wolinski va nous parler de son amitié avec Céline Dion.
4: Mais tout à fait.
0: Mais qu'est-ce
4: tout à
0: que
4: fait.
0: C'est que ce scoop?
4: Alors attendez, alors déjà, moi ce week-end, j'ai mangé des pâtes. Beaucoup de pâtes.
0: Au cadmium.
4: Mais oui, donc si je vous ai bien écouté depuis tout à l'heure, je suis pleine de cadmium. Super. Mais comme je savais que vous alliez me stresser à l'heure du déjeuner, j'ai prévu mon refuge. Vous savez ce que c'est mon refuge?
0: Non.
4: Et
0: bah oui, Céline.
4: Bah oui, Céline Dion, bien sûr. Alors j'aurais vraiment aimé vous faire une chronique ce matin en vous disant j'en ai marre de Céline, comme tout le monde dit en ce moment.
0: Parce qu'on l'attend.
4: J'aurais aimé vous dire ça suffit. Sauf qu'en vrai...
0: Parce qu'elle est en concert quand, pardon, Elsa, c'est ce week-end, là.
4: À partir du 12 septembre,
0: samedi. Oui. Oh, on compte les
4: samedi,
0: jours.
4: Samedi, mais oui. Enfin, personnellement, je compte les jours. Parce qu'effectivement, Céline, pardon Valère, mais c'est un peu mon amie imaginaire, d'ailleurs. Elle est entre vous et moi. D'ailleurs, poussez votre téléphone, s'il vous plaît, parce que vous l'écrasez un peu. Donnez-lui un peu de place. Donc, je ne vais pas faire comme tous ceux qui font en ce moment, un peu genre, non, mais moi, Céline, j'en ai un peu marre. D'ailleurs, ici, je ne veux pas dire, je ne donnerai pas de nom, mais enfin, c'est un peu ce que vous faites. Céline Dion, ah ben non, moi, je n'écoute pas. Non, je n'ai jamais vraiment été fan. Ah bon? Ben, bizarrement, quand il a fallu acheter des places, vous y étiez tous là. 9 millions de personnes.
5: Incroyable.
4: Se sont inscrits pour essayer d'avoir un billet. 9 millions. Oui, Gérald, vous pouvez me regarder comme ça. Effectivement. 330 000 places au départ. Ça fait environ 27 personnes pour un siège. Oui, j'ai calculé Valère.
0: Oh là là.
4: Mais moi, je me suis retrouvée 600 millième dans la file d'attente à rester connectée toute la journée en faisant
0: quelle
4: croire
0: enfer.
4: Que j'étais concentrée sur un chapitre d'un livre que je n'ai jamais écrit, évidemment. 6 dates ont dû être rajoutées. Tout est parti en 4 jours. Donc, tous ceux qui me disent non, mais moi, Céline Dion, arrêtez. Vous voulez tous une place, effectivement. Et maintenant qu'elle est à Paris, c'est devenu mon feuilleton favori. Céline sort de son hôtel, je regarde. Céline parle aux fans, j'écoute. Céline chante. Évidemment, je pleure, vous pensez bien. Pardon Valère, excusez-moi, mais poussez-vous un petit peu, parce que vous savez quoi? Justement, avec Céline, nous partons en répétition. Oui, parce que j'ai pas de place, mais je fais quand même partie du spectacle. Enfin bon, on se raconte souvent, parce que de toute façon... Bah ouais, mais comme je suis pleine de cadmium, je peux être aussi pleine de Céline. Voilà, c'est tout, merci.
6: Ah, voilà. Je suis inquiet pour Elsa.
0: C'est pour vous Elsa.
4: Merci.
0: C'est un titre qu'on adore diffuser sur notre radio ici et que vous aimez. Oh, ceux qui ont de la chance d'avoir des places, on vous envie. D'ailleurs, en parlant de places pour les concerts, Aude voudrait soulever un lièvre.
7: Oui, excusez-moi de casser l'ambiance et de couper Céline. En plus, franchement, je me prends pour qui? Mais vraiment, pour qui je me prends? Non, parce que effectivement, premier concert samedi, il y aura les autres ensuite, dernière ligne droite. Il y en a qui cherchent toujours une place, un peu désespérément. Et il y a des petits malins, les fameux petits malins dont je parle souvent, qui vont en profiter pour nous refourguer absolument n'importe quoi. Donc très sérieusement, franchement, grosse vigilance. Si vous voyez un post Facebook, un post Instagram, une annonce sur Le Bon Coin là de cette semaine avec des gens qui revendent leur place pour Céline Dion du style « j'ai un empêchement, je revends ma place en plus à prix cassé », etc. Franchement, il peut y avoir des choses honnêtes, mais il y a beaucoup de choses malhonnêtes.
0: Instagram qui se font passer
4: tout
0: pour les comptes femmes de Céline Dion et qui revendent des places, faites attention. Moi, il y a un site qui me rend dingue, je vais le citer, pardon, Viagogo. Parfois j'achète des places sur ce site, parfois ce sont de vraies places, et ça m'est arrivé par deux fois d'acheter une place sur ce site, de me pointer au stade ou à la salle de concert et on me dit non, c'est une fausse place, c'est une place que j'ai acheté le PIB d'un pays, une catastrophe. Donc,
6: mais c'est déjà vrai. Rien que le nom Viagogo, il faut se méfier.
0: Alors, c'est pas faux, mais bon, je suis un peu naïve et je suis blonde, double effet.
4: mais
0: c'est vrai, je suis en colère.
7: Non, mais en fait, il y a plein de gens, effectivement, on cherche et puis on se dit, c'est un site, il a l'air bien, etc. Viagogo, c'est pour qu'on replante aussi, c'est un site de revente de billets, tout simplement. Il faut savoir que ce n'est pas un revendeur certifié, ce n'est pas les organisateurs qui vendent des billets. Donc finalement, vous pouvez tomber un peu, Enora, sur n'importe qui propose des places à la vente. Moi, j'avais aussi un témoignage, c'était un auditeur qui est qui avait trouvé trois places sur Facebook, sur une page en fait de fans d'Indochine. Trois places au Zénith de Strasbourg. Mmh. Et pareil que vous, il est arrivé dans la salle de concert, on lui a dit c'est pas bon, vous pouvez pas rentrer.
0: Qu'est-ce qu'on fait dans ces cas-là ?
7: Il y a deux possibilités. Soit c'est des fausses places, soit c'est des places que des gens ont revendues plusieurs fois. Donc le premier qui arrive à la salle de concert, il scanne. Le code barre, le QR code ou quelque chose, il va passer et les suivants,
6: et les
7: vous
6: autres,
7: et Nora.
0: Mais on se retourne comment contre
7: mais
0: ça
7: c'est compliqué de se retourner. Alors il y en a qui me disent j'écris à la plateforme, ils me répondent pas, ils se déchargent de la responsabilité. C'est très compliqué parce qu'en fait, par exemple, sur Facebook, ce monsieur qui a donné de l'argent à une dame, en fait, c'est une vente directe. C'est-à-dire qu'il est juste, il a donné de l'argent, il a fait un virement à une inconnue.
0: Oui, c'est ça.
7: En fait, dites-vous toujours, j'ai fait un virement là à quelqu'un que je ne connais pas.
0: Vraiment, faites attention.
7: Vous ne seriez pas dans la rue, donc ne le faites pas sur Internet.
0: Regardez vraiment les sites. Faudra que vous nous disiez comment les repérer, ces sites.
7: Allez sur Ticketmaster, par exemple. C'est une bourse officielle. Vous pouvez. Mais là, j'ai regardé ce matin, il n'y a rien pour Céline. Je suis désolée.
4: Vous nous donnez des mauvaises nouvelles.
0: Oh, on va écouter Amy Winehouse. Alors elle, j'aurais vraiment, vraiment rêvé de la voir en concert. Ça s'appelle Back to Black. Vous le connaissez évidemment, ce titre. Et on vous le joue sur radio. Ici.

0: Black, Amy Winehouse sur votre radio ici. Jusqu'à 13h,
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0: Midi 48, on est ensemble jusqu'à 13h, ça passe si vite en votre compagnie. On vous doit bien ça, c'est votre nouveau rendez-vous quotidien sur votre radio. Ici, appelez-nous, continuez à réagir en direct au 0810 055 056. Mais pour l'heure, notre docteur Gérald Kierzek a des choses à vous dire sur les compléments alimentaires. Soi-disant qu'il faut commencer à prendre pour préparer l'automne, l'hiver, le printemps, l'été.
2: Qu'est-ce qui nous a dit ça? Parce que soi-disant, alors oui, il y a plein de pubs, il y a plein de gens...
0: Je le vois ça partout, moi.
2: Ah ben ça c'est clair, parce que c'est la rentrée, on est un peu crevé, on se dit tiens, il y a un peu moins de soleil, bam, vitamine D, voilà, vous êtes fatigué, boum, magnésium. Alors déjà, pas de supplémentation systématique, il n'y a rien de systématique. Ça doit être adapté, peut-être qu'il vous faut des compléments alimentaires, mais peut-être pas. Peut-être que votre fatigue, peut-être que votre trouble du sommeil, il est lié à autre chose.
0: Donc, il faut déjà revenir... du magnésium toute l'année. Sans discontinuité.
2: Alors, déjà, toute l'année, non. Sauf exception, il y a des gens qui manquent de magnésium pour différentes raisons. Mais là, c'est sur prescription médicale après des dosages. Mais le systématique, il n'y a rien de systématique. Pourquoi? Parce qu'il faut revenir déjà au basique. Si vous êtes fatigué, c'est peut-être que votre rythme de sommeil est à revoir. Donc, il faut revoir les horaires de coucher et de lever. Peut-être que vous ne bénéficiez pas assez de la lumière du jour. Peut-être que votre alimentation, on en parlait, n'est pas assez variée. L'assiette n'est pas assez colorée. Vous ne mangez pas assez de fruits et légumes. Peut-être que vous ne buvez pas assez d'eau. Donc déjà, le sommeil, la lumière, l'alimentation et l'hydratation, c'est vraiment les basiques. Et ça n'est jamais remplacé par un complément alimentaire. Le complément alimentaire un peu magique n'existe pas. Alors après, ça ne veut pas dire que c'est inutile. Ça peut être utile, des compléments alimentaires. Je parlais de la vitamine D. C'est vrai qu'on est dans une période où on va baisser en luminosité. Mmh. Donc la vitamine D, elle est synthétisée essentiellement par la peau. Comme il y a moins de lumière à l'extérieur, qu'on sort moins, qu'on a des manches longues par rapport à cet été, etc., ça peut être utile d'octobre à mars, on va rentrer dans cette période d'automne-hiver, de se supplémenter éventuellement en vitamine D, surtout pour les femmes enceintes, surtout pour les personnes âgées, surtout pour les personnes à la peau foncée, où il y a des besoins supplémentaires en vitamine D. Mais là encore, ça ne se fait pas n'importe comment, un complément alimentaire, c'est souvent naturel, mais ça peut rentrer en interaction avec des médicaments, donc parlez-en avant d'en prendre à votre pharmacien ou à votre médecin. Et la période, là, automne-hiver, ça peut être justifié de prendre une supplémentation en vitamine D, soit tous les jours, soit, vous savez, il y a des ampoules qui peuvent être mensuelles aussi. Comme ça, on prend une bonne dose de charge et on n'a pas à en prendre tous les jours. Mais encore une fois, rien de systématique et ça ne remplace pas la bonne lumière du jour. Ça, c'est une bonne manière.
0: Elsa, vous notez, Elsa ? Elle vous écoute.
3: Mais non, parce qu'il y a des dizaines de milliers de compléments alimentaires.
2: Mais parce que c'est un business de dizaines de milliers, de centaines de milliers d'euros aussi, pour ne pas dire de millions. Donc, il faut faire très attention. Donc, vitamine D, on peut. Magnésium, là aussi, on en voit de partout.
3: Moi,
2: du magnésium.
3: Je prends plein de choses. Donc.
2: Alors on se dit, tiens, je suis fatigué, je suis un peu stressé, j'ai des crampes musculaires, qu'est-ce que je fais? Je prends du magnésium. Voilà. Mais si vous mettez un peu d'oléagineux, de légumineuses, de chocolat noir, tiens, le petit carré de chocolat noir, ça peut vous apporter. Peut vous apporter votre dose de magnésium. Donc il n'y a pas forcément besoin d'une supplémentation, d'un complément alimentaire.
0: On prendrait un peu de vitamine D, que ça ne serait pas dommage. On prend un peu de magnésium. Qu'est-ce qu'on peut prendre?
2: Si votre assiette est pas mal, des probiotiques, ça c'est bien si vous avez des troubles digestifs, etc. D'accord. Vous pouvez prendre des probiotiques, mais là encore, si vous mangez de la malbouffe toute la journée, les probiotiques, ça ne va pas compenser. Et puis, il y a le fer. Souvent, on entend, je suis un peu fatigué, etc. J'ai des règles abondantes, je prends du fer. Non, jamais en automédication. Le fer, c'est toujours sur prescription médicale et on peut doser le fer dans le sang et ça, c'est
0: Pas
2: mal.
0: Valère,
4: moi, ce que je trouve hallucinant, c'est toutes ces pubs pour les compléments alimentaires dans les pharmacies. On est dans une pharmacie, on se dit, mince, je regardais, ça pèse 3 milliards d'euros les compléments alimentaires. 6 Français sur 10 qui en prennent.
2: Oui, et puis il y a les gummies, tous ces compléments alimentaires maintenant avec des nouvelles formes. Alors c'est sympa, c'est même addictif. On a l'impression de manger des bonbons. Attention, il y a des édulcorants.
3: C'est plein de sucre, non ?
2: C'est soit du sucre, soit des édulcorants. Et on sait que le xylitol, etc., ça a des effets secondaires. C'est nocif pour la santé. Demandez conseil au pharmacien. C'est pas parce qu'il y a beaucoup d'offres dans sa pharmacie qu'il va pas vous conseiller en fonction de vos besoins.
0: Si vous avez des questions sur les compléments alimentaires, ça tombe bien. Gérald Kierzek est là, dis donc. 0 810 055 056. Dans un instant, on va recevoir un auditeur, Pierre, qui a des questions. Et puis, on va répondre aussi à plein de textos qu'on a reçus sur le WhatsApp de l'émission. Je vous rappelle encore le numéro 0810 055 056. À tout de suite sur votre radio, ici, dans On vous doit bien ça.
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0: Vous l'avez compris, c'est votre nouveau rendez-vous sur votre radio. Ici, on est très très heureux, ça a l'air de vous plaire. Il y a plein d'appels au standard, là au 0810 055 056. On a fait le début de l'émission sur le cadmium, on a parlé de Céline Dion, on vous a donné des tips aussi pour les compléments alimentaires. Et David, que nous recevons, a aussi une question, je crois, pour Aude Razo, me semble-t-il. Bonjour, bienvenue David.
5: Bonjour Inora, bonjour toute l'équipe.
0: Bonjour. Quelle jolie voix. Ah bah nous on est contents aussi. Vous avez une voix pleine d'enthousiasme. Ça fait plaisir à entendre.
5: Tout à fait.
0: Alors vous aviez une question pour Aude Razo, me semble-t-il, cher David.
5: Oui, tout à fait. Je voudrais revenir sur les appels intempestifs dont vous avez parlé tout à l'heure.
0: Oui, ça c'est saoulant.
5: Oui, tout à fait. Et je me suis toujours demandé comment est-ce qu'ils ont nos coordonnées. Surtout qu'à chaque fois qu'ils m'appellent, ils connaissent mon nom.
0: Eh oui, très bonne question, merci David.
6: Alors ça c'est une question qu'on pose effectivement David très souvent, donc c'est bien qu'on prenne le temps d'y répondre. En fait, vous savez, souvent je vous parle de cyberattaques, de piratage informatique, on en a parlé d'ailleurs la semaine dernière. En fait, c'est ça surtout, c'est là en fait qu'ils dégotent en fait vos numéros de téléphone, tous les mails aussi que vous recevez, les mails, les spams en fait, mails indésirables que vous recevez. C'est là aussi qu'ils vont récupérer vos adresses mail, c'est là aussi qu'ils vont connaître votre nom. En fait, à chaque fois, vous avez remarqué, à chaque fois qu'il y a un piratage d'un site, alors je sais pas, une enseigne, on a eu le fisc cet été, etc., à chaque fois, c'est assez retentissant. Sachez qu'à chaque fois, les escrocs repartent sous le bras avec tout ce que vous avez laissé à ces enseignes, tout ce que vous avez laissé au fisc, incroyable. Donc votre nom, votre numéro de téléphone, votre adresse postale, potentiellement,
2: votre
6: adresse mail.
2: C'est des listes, en fait, qui se monnaient, qui s'échangent.
0: C'est des listes qui s'échangent,
6: et ça se revend. Il y a un marché noir de l'arnaque, et puis, en fait, on achète, et en plus, par exemple, David, si en plus votre numéro, sachez-le, est certifié comme actif, qu'on sait que c'est le vôtre, qu'on a votre nom, il vaut encore plus cher sur le marché noir de l'arnaque.
0: C'est pas juste comment un numéro dans le vide. Sur cette liste noire là.
6: Eh bien, c'est compliqué parce que vous n'y pouvez rien, parce qu'en fait, c'est pas vous qui vous faites pirater, pas David qui s'est fait pirater, ce sont des plateformes qui sont fait pirater sur lesquelles David a laissé ses coordonnées. Et des fois, on n'a pas trop le choix que de laisser son numéro de téléphone, etc.
0: Je me permets de vous redemander cette appli merveilleuse qui justement vous permet de ne plus avoir affaire à ces petits saligo.
6: Oui, effectivement. En plus, je vois sur le WhatsApp de l'émission, je vois qu'il y a Colette qui m'a dit « J'ai pas eu le temps de noter tout à l'heure. »
0: Voilà,
6: quand vous avez donné l'application Miracle, elle s'appelle
0: Sarah Croche.
6: S-A-R-A.
2: Ah, je me disais, c'est elle s'accroche. Non, c'est Sarah Croche.
0: Oh là là. Oh, la vanne est à la hauteur de ce lundi. Elle démarre gentiment la semaine.
6: Sarah Croche qui permet donc effectivement de bloquer les appels intempestifs, je vous avoue. Et alors, il y a Antoinette qui a aussi réagi sur le WhatsApp et qui dit qu'elle a installé Sarah Croche, elle connaissait, et elle me dit les appels sont bloqués. Et elle nous dit aussi qu'on est formidable au passage.
0: Ah bah, on comprend. Merci beaucoup, Aude Razo. On n'a pas beaucoup de temps. Je voudrais quand même répondre aussi à une question d'une auditrice, chère Valère, sur le premier dossier de l'émission. Vous avez vu, vous écoutez l'émission tout du long. C'est ça qui fait plaisir.
4: Elle nous a laissé un message sur le WhatsApp. C'est Cécile. Elle nous demandait s'il y avait moins de cadmium dans le bio. Alors, j'en ai profité. Il y avait encore Patricia Chéropoulos. Je lui ai vite demandé.
0: De 60 millions consommateurs.
4: Exactement. Oui, potentiellement, il y en a moins dans le bio, mais ce n'est pas un critère d'exclusion. C'est-à-dire, le bio ne veut pas dire pas de cadmium.
0: D'accord. Voilà. Ou Gérald Kirzek.
2: Et dans les légumes racines, c'est-à-dire les carottes, les pommes de terre qui sont dans la terre, il y en a plus que dans les légumes feuilles.
0: Pardon, je m'attendais pas à cette fin de phrase.
4: Donc, il y avait une gestuelle.
0: Alors malheureusement, vous ne pouvez pas le voir. Il y a
2: la feuille est au-dessus de la terre, donc elle est moins contaminée.
0: Un peu audacieuse. On va recevoir une auditeur ou un auditrice. Ça va aller. Oh, j'adore cette émission. C'est René qui s'est inscrit sur le site ici.fr pour repartir avec 200 euros de pouvoir d'achat. Bonjour René.
7: Bonjour Inora, bonjour toute l'équipe.
0: Bonjour. Nous sommes absolument ravis de vous accueillir. Vous êtes inscrit, cher René, sur ici.fr et vous avez bien fait parce que vous repartez avec 200 euros.
3: Bravo.
0: De pouvoir d'achat à dépenser dans une grande enseigne. Vous êtes content, j'imagine, mon cher René.
7: Ben oui, et puis madame à côté aussi qui sautait de joie.
0: Comment s'appelle-t-elle, madame?
7: Corinna.
0: Eh bien, on l'embrasse très fort, on vous embrasse tous les deux. Merci pour votre soutien. Merci, vous êtes inscrit sur ici.fr. Vous avez vu, ça fonctionne. Merci à ma chère et belle équipe, Valère, Elsa, comment il s'appelle lui, Gérard Gérald Kirzek, notre médecin. Oh, le boulard. Et à notre chère Aude Razeau. Alors demain, on va faire une super émission sur les jardins, figurez-vous, parce qu'on manque d'eau. On va vous donner des astuces. Je voudrais remercier aussi très chaleureusement ma chère Céline à la réalisation, Basile à la technique, Sadika au standard et Gwenaëlle à la préparation. Pourquoi il dit non, Valère? Parce que je ne vous ai pas remercié.
4: Pas que ce soit Sadika au standard. Ah, c'est... Voilà, c'est tout. Mais c'est pas qui, grave.
6: C'est Alexandra.
0: C'est Alexandre. Mais oui, mais on ne me dit rien à moi. Ça change tous les jours, alors que moi, je m'habitue, je m'attache aux gens.

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1: Pascal Obispo, bonjour tout le monde, l'équipe d'ici des 5h est là. J'espère que vous avez passé un bon week-end, bien reposé et prêt à attaquer une nouvelle semaine.
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1: Bonjour Valentin.
4: Bonjour Louis, bonjour à tous.
1: Nous sommes le lundi 14 septembre. Figurez-vous que c'est la fête nationale du sport aujourd'hui. Un rendez-vous organisé chaque année qui s'inscrit en 2026 dans l'opération Septembre Bouge pour vous inviter justement à bouger, pour aimer le sport. Ce matin, on a décidé qu'il n'avait pas forcément besoin d'être un grand champion. Ce matin avec vous, Valentin, on recherche un auditeur qui
4: pratique un sport dans lequel il est forcément le meilleur, mais qu'il adore.
1: Quel sport justement vous réalisez? Racontez-le nous ce matin en nous appelant tout de suite au 0810 055 056.
4: Et à la une du journal de 5h, on fait le point sur l'enquête après le déraillement d'un TER normand et la présence d'un rail au milieu des voies qui interroge toujours les enquêteurs.
1: Et pour vous accompagner jusqu'à 6h, Saveria au standard, Kinan à la technique, Emmanuel à la rédaction en chef. Ici, dès 5h, ça commence maintenant.
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1: Lundi 14 septembre, excellent réveil à l'écoute de votre radio, il est 5h. 5h, l'actualité à vos côtés, Valentin. Aucune piste n'est privilégiée ou exclue après le déraillement d'un TER normand vendredi soir.
4: Les mots du ministre de l'Intérieur traduisent la prudence des autorités après cet impressionnant accident au sud de Rouen. 44 passagers blessés avec à ce stade un seul élément connu, la présence d'un morceau de rail sur la voie. Simon Monoury d'ici Normandie, les auditions se poursuivent donc pour comprendre son lien dans le déraillement.
5: Les derniers éléments transmis par le parquet de Rouen expliquent qu'à ce stade, rien ne permet d'évoquer un attentat ou un acte de malveillance, alors que plusieurs personnalités politiques, comme le président de la région Normandie, Hervé Morin, se sont avancées à ce sujet. En complément de l'enquête judiciaire, une enquête technique du bureau d'enquête sur les accidents de transport terrestre est ouverte, indique le ministre des Transports, Philippe Tabarot. Son but est différent. Elle doit faire en sorte qu'il n'y ait pas d'éléments de sécurité mis en cause pour éviter qu'un tel accident ne se reproduise. Si ce bureau demande au parquet de Rouen des éléments de l'enquête judiciaire. Pour alimenter son travail, le procureur sera dans l'obligation de le faire. Il s'agit d'une exception au secret de l'instruction. Du côté des victimes, la jeune fille de 18 ans, la plus gravement blessée lors de l'accident, est hors de danger. Elle a été sérieusement touchée à l'un des bras, selon nos informations. Cette nuit, deux victimes ont encore dormi à l'hôpital. Les investigations, elles, se poursuivent. Pour le moment, aucune interpellation n'a eu lieu.
4: Simon Monoury, 8 ans après les attentats de Trèbes et Carcassonne, marqué par la mort en héros du lieutenant-colonel Arnaud Bertram et de 3 autres victimes. Le procès en appel s'ouvre aujourd'hui à Paris devant la cour d'assises spéciale. 3 personnes à la barre, la petite amie du terroriste abattu à l'époque par le GIGN et 2 proches.

0: Alors c'est une honte.
1: On n'a pas beaucoup, hein. Ouais, la paye, elle n'augmente pas.
2: Face au prix de l'essence, ces deux retraités doivent se priver notamment de sortie.
1: Mais à l'âge qu'on a, on peut même pas les promener.
0: Et elle marche un peu plus, hein.
1: Tu sors quand il faut aller, parce que sinon ça consomme, hein, l'essence. Hein.
2: Julie, elle garde un très mauvais souvenir de son dernier passage à la pompe.
3: 120 balles, quoi. Donc, comparé à il y a quelques années en arrière, où pour 20 euros, on avait un demi-plein. C'est un budget, 120 euros pour une famille.
2: Conséquence, désormais, Julie se déplace à pied quand elle le peut.
3: C'est scandaleux, parce que ben, du coup, on fait moins de choses, quoi. Là, par exemple, je prends pas la voiture, je descends à pied, j'économise où je peux. Hein.
2: À ses côtés, Lennon a trouvé une solution imparable.
4: Alors, moi, mes collègues viennent me chercher, ils me ramènent, comme ça, je mets pas d'essence. Voilà.
5: Parce que là aujourd'hui c'est quoi? C'est 2,40 €?
4: Je sais même pas où dire.
5: Parce que vous y allez plus.
4: Voilà, exactement.
2: Résultat, plus de dépenses en essence et une voiture.
4: Ouais, elle est garée, elle bouge pas.
2: Seule contrainte évidemment, il faut avoir de bons amis.
6: Des économies, mais pas de hausse d'impôts. C'est l'engagement renouvelé par la porte-parole du gouvernement pour le budget 2027. Maude Bréjon promet de ne pas geler le barème de l'impôt sur le revenu avec cette mesure. De nombreux Français risquaient de passer dans la tranche d'impôt supérieur. La bronchiolite touche un tiers des nourrissons de moins de 2 ans. Une nouvelle campagne de vaccination débute aujourd'hui contre cette maladie très contagieuse. Le vaccin permet de prévenir les formes les plus graves.
7: Elles devront se contenter d'une médaille d'argent.
6: Le rêve d'un sacre mondial des basketteuses françaises à nouveau balayé par les Américaines hier soir en finale de Coupe du Monde à Berlin. Défaite cinglante, 97-79. Les Bleus ont revécu la finale perdue lors des JO de Paris 2024, mais avec cette fois une déception encore plus grande, Xavier Monferrand.
8: Difficile de retenir ses larmes. Marine Johannes, la première sur le parquet, à peine le match terminé, consolée par ses coéquipières. La Normande avait du mal à cacher sa peine et à trouver les mots une fois sortie du terrain.
9: C'est toujours compliqué de terminer une compétition sur une médaille d'argent, même si forcément, oui, comme vous l'avez dit, on peut être fier. On est la deuxième meilleure nation au monde. On va essayer de garder ça en positif.
8: Les Françaises y ont cru pourtant jusqu'à la pause, mais le troisième quart-temps a été fatal aux basketteuses tricolore, surclassé par les Américaines. Le score est sans appel, rien à voir avec la finale des JO il y a 2 ans pour l'ailière Valériane Ayaï.
10: Je pense que c'est différent. C'est différent parce qu'en 2024, je pense qu'on est dans l'intensité, on impose notre jeu. Là, en deuxième mi-temps, il n'y a pas photo, elles imposent leur jeu, elles imposent leur force. On n'a pas su répondre, donc c'est de notre faute. Faut qu'on grandisse, j'imagine, encore.
8: Et comme un malheur ne vient jamais seul, les Françaises passent à côté d'un billet pour les JO. Le chemin vers Los Angeles 2028 promet d'être long.
6: Mais cela reste la meilleure performance pour l'équipe de France de basket à ce niveau de la compétition. La météo, Louis, c'est un beau lundi qui s'annonce.
11: Ouais, avec du soleil hein, sur la quasi-totalité du pays cet après-midi. On a tout de même quelques nuages au cours de la matinée, principalement localisés au nord hein, de la Bretagne et Hauts-de-France, jusqu'à la région en Grand Est, où il peut encore faire quelques petites averses ce matin. Pour les températures, elles sont très agréables. En milieu de matinée, on flirte rapidement avec les 20 degrés. À Lille et Strasbourg, 18 degrés. Dijon, 19 degrés. Limoges, 19 également. À Bordeaux, 21 degrés. Toulouse et Nîmes, en milieu de matinée, 22 degrés. Cet après-midi, c'est du soleil qui lui brillera sur la totalité du pays. Puis pour les maximales, on est quasiment sur une météo estivale, on peut le dire. C'est le prolongement de l'été qu'on retrouve. 28 degrés la maximale dans le nord à Rennes, dans le sud, 32 à Perpignan et Bordeaux.
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11: J'espère que vous avez passé un excellent week-end. Figurez-vous qu'on a vu cette info avec Valentin. Il y a une femme dans le Nord, elle a passé un excellent week-end puisqu'elle a vendu un objet. Quel objet, Valentin?
6: Elle a vendu un tableau et pour cher en plus.
11: Très très cher, je vous raconte l'histoire dans quelques instants. Restez avec nous, 5h06, voici la musique d'ici qui vous réveille ce lundi matin avec Jean-Jacques Goldman, encore un matin.

0: Jean-Jacques Goldman, à l'écoute d'ici. Bon lundi avec nous, soyez les bienvenus.
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0: Ce matin, on vous partage une histoire assez folle grâce à nos confrères d'ici Nord. Ce week-end, un tableau découvert presque par hasard dans une maison de la métropole lilloise vient d'être vendu, Valentin.
3: 215 000 euros, sa propriétaire l'avait gardé pendant plus de 25 ans sans connaître évidemment sa véritable valeur. Il s'agit d'une œuvre de l'artiste vietnamienne Lê Thị Lu. Et datant de 1973, les enchères ont rapidement décollé.
0: Bravo à cette dame qu'on en félicite, qui a passé un excellent week-end. Et je vous invite à aller voir la photo de ce tableau magnifique sur notre site ici.fr. Et en parlant de tableau, il va justement en être question à 5h25 avec Stéphane Bern. Ce matin, direction la Creuse, où les influenceurs voyage existaient déjà bien avant Instagram.
3: Mais oui, dès le 19e siècle, ce petit village attire des peintres venus de partout et même un certain Claude Monet qui est tombé sous son charme.
0: Alors, qu'avait Crozon de si particulier pour attirer tous ces artistes? Réponse avec Stéphane Bern à 5h25 sur ICI.
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0: 5h11, vous avez rendez-vous avec Catherine Quicondon ce matin pour ICI, ça entreprend.
4: À Mézos, dans les Landes, à moins de 50 km au nord de Dax, ça glisse, enfin plutôt ça roule.
5: Évidemment ça roule, Brèche, pourquoi ça roulerait pas?
4: Je ne sais pas, surtout si vous êtes sur un parabolique skateboard. Mais qu'est-ce donc? C'est un skateboard fabriqué par Benoît et Mazabal. Pour la planche, il utilise du pin maritime des Landes, ce grand conifère au tronc rectiligne et à l'écorce brun, rouge, très fissuré, qui peut atteindre les 20 à 30 mètres de hauteur. Et à cela, il rajoute une petite spécificité.
6: La planche se tord sous les pieds, en fait. Il y a un système de flex, qui est un mouvement de torsion de la planche, qui n'existait pas, et que j'ai créé du coup avec ce que j'avais sur place. Donc en fait, ça donne un skate qui est très intuitif, très facile à skater. Ça envoie beaucoup plus de performance.
4: Tout est fait localement, entre Mézos et Bias, sauf les matériaux complémentaires, comme les roues et les trucks que Benoît achète aux États-Unis à défaut d'en trouver en France. Les skates sont complètement éco-responsables et pensés comme tels.
6: Quand je fabrique une pièce neuve, j'ai déjà prévu son recyclage et son re-recyclage. Et en fait, c'est quelque chose qui ira jamais à la poubelle, qui sera toujours utilisable ou réutilisable. Le bois, c'est transformable à volonté. Quand j'utilise pas de produits toxiques qui tuent la matière, je pourrais toujours la retravailler derrière et en refaire d'autres choses.
4: Malin le lynx. Parabolic Skateboard est en fait né d'une double passion, le skate et la montagne. Il y a quelques années, Benoît le Montagnard déménage et devient Benoît le Landais. Les sensations de glisse lui manquent, alors il décide de résoudre le problème en créant une planche pour les retrouver. Initialement pensé pour l'entraînement des snowboarders en période estivale, Parabolic Skateboard peut être utilisé par qui veut. Benoît ne viendra pas vérifier, je vous le promets. Il existe plusieurs modèles. Cela démarre à 150 euros s'il y a juste le plateau et cela monte en fonction des options et de la taille de la planche. Vous pouvez les acheter dans une cinquantaine de boutiques en France, dont une vingtaine sur la côte. Oui, c'est logique. Et sur le site internet parabolic.fr avec un K à la fin. Merci à Carl Da Silva d'ICI Gascogne pour cette idée qui roule. ICI, ça entreprend. Parabolic Skateboard pour une planche landaise avec un air de montagne.
0: Catherine avec ICI Gascogne. Et n'oubliez pas les coudières et genouillères. Hein, très utile en cas de chute à 5h13.
3: Face à l'envolée du prix du fioul, des habitants se regroupent pour mieux négocier les prix et faire baisser un petit peu la facture de chauffage.
0: Reportage à suivre en Lorraine. C'est dans moins d'une minute.
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0: Soyez les bienvenus ce lundi matin, 5h14. Comment se chauffer cet hiver sans faire exploser la facture?
3: On se pose tous la question, quel que soit notre type de chauffage. Pour une chaudière au gaz, le prix de référence augmente de 6% au 1er octobre. Et pour celle au fioul, l'envolée des cours du carburant fait décoller la facture. Le litre de fuel est ce matin à 1,86€ en moyenne. Alors pour faire baisser ce prix, certaines communes s'organisent avec des commandes groupées et Gabin Grulé d'ici Lorraine, même si c'est plus difficile cette année, les quelques centimes gagnés par litre font une vraie différence.
10: Francis feuillette ses dernières factures sur la table de sa cuisine.
11: Bah, la dernière fois, on l'a vu, hein, 1,50€.
10: Cet habitant de Pagny-sur-Meuse passe commande auprès de la mairie depuis 2 ans.
11: Là, j'ai fait une commande de 200 litres. Le 15, on saura le prix. Mon voisin en face, là, il disait que j'allais 1,60€ qu'il aurait vu. Si c'est moins cher, tu vois, ça dépend du prix. Je téléphone et je remets 100 litres.
10: Il y a encore du fioul dans sa cuve, mais le litre est à plus d'1,60€ depuis 2 mois.
11: Avant, on l'avait à 0,90€. Hein. Il y a combien d'années, là? Oh, il y a 3-4 ans, hein. C'est plus évident, faut le reconnaître. Hein.
10: La commande groupée permet d'économiser 15-20 centimes par litre.
11: C'est bien pour notre portefeuille.
10: À la mairie, on recense les demandes dans un tableau sur ordinateur.
12: En janvier, par exemple, on avait 34 000 litres pour Pagny.
10: 6 autres communes voisines participent. Charline, secrétaire, s'occupe de négocier.
13: On contacte plusieurs entreprises du secteur et on fait marcher la concurrence. On n'est pas magicienne, on aimerait bien, hein, mais on fera avec les tarifs qui sont actuels quand même. Hein.
10: Au bureau d'à côté, Isabelle regarde le nombre d'inscrits, environ 40 par village.
14: Quand on était tout seul à l'époque à faire les commandes, on arrivait à gagner entre 8 et 12 centimes. Et là, d'être passé avec plusieurs communes, on descend jusqu'à 20 centimes. Donc c'est 200€ sur une commande de 1000 litres, c'est pas négligeable.
10: Mais à quelques kilomètres de là, la commande groupée de Blénaud-les-Toul, Charmes-la-Côte a été très difficile cette année. Rémi en est l'un des gérants.
15: Un certain nombre de fournisseurs n'ont pas souhaité répondre à cette commande-là. Le prix fluctuant d'une journée sur l'autre, de manière trop importante, ils ne veulent pas prendre le risque compte tenu de la quantité qui est commandée, qui est de l'ordre de au moins 20 000 litres de fioul.
10: Résultat, une offre à 1,64€ par litre. Pour 1000 litres, c'était 150€ de moins que le prix du marché ce jour-là.
15: Mais il n'en reste pas moins que pour un certain nombre d'habitants, c'est des sommes très importantes. Habituellement, on me demande toujours un litrage. Là, c'est la première fois aussi qu'on me dit, bah voilà, je ne commanderai pas plus que cette somme-là.
10: Certains ont réduit le nombre de litres et parient sur une baisse de prix avant une nouvelle commande groupée prévue en octobre.
3: Mais pour l'instant, les signaux ne sont pas bons. Le baril de Brent, la référence qui détermine aujourd'hui le prix pour une livraison en novembre est repassé au-dessus des 100$.
0: Merci Valentin, il est à 5h16. Dans vos coulisses TV ce matin, gros plan sur une nouvelle série policière. France 2 lance ce soir La mère et l'assassin, portée par Hélène de Fougerolles. Elle nous en dévoile les contours avec Patrice Gascoigne dans moins de 5 minutes sur ICI. Pour vous réveiller ce lundi, une semaine qui commence ici, c'est une semaine qui commence bien. Voici pour vous Madonna avec Into the Groove.

0: Madonna, à l'heure du petit-déj, déjà peut-être sur la route, hein, l'équipe d'ici dès 5h est avec vous pour vous réveiller, comme d'habitude, vous informer, vous donner la parole aussi. Et c'est maintenant 0810 055 056. Avec Valentin, on veut parler à deux d'entre vous ce matin pour commencer la semaine. C'est notre duel des auditeurs, comme d'habitude, autour de l'actualité, que vous soyez aussi bien lève-tôt, puisque vous partez au boulot de bonne heure ou à contrario au couche-tard, vous nous écoutez sur la route pour rentrer à la maison. On joue ensemble, vous nous appelez et l'un d'entre vous repartira avec sa radio ici, Valentin.
1: Et oui, on vous attend donc avec cette radio nouvelle génération équipée du DAB+, la radio numérique terrestre, une radio qui fait aussi, et c'est bien pratique, lampe de poche, et qui se recharge à l'énergie solaire.
0: Alors allez-y, foncez, c'est Saveria qui attend vos appels ce matin au 0810 055 à 056. Bonne chance à tous.
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0: 5h22, on retrouve tout de suite Patrice Gascoigne avec ses coulisses TV. Et aujourd'hui, Patrice, gros plan sur la série que lance ce soir France 2. La mère et l'assassin, vous en parlez avec son héroïne, c'est la comédienne Hélène de Fougerolles.
4: J'ai une question à vous poser. Jusqu'où peut aller une mère pour retrouver sa fille?
5: Si elle avait juste fugué, on l'aurait déjà retrouvée. Là, c'est comme si elle s'était volatilisée.
4: Voilà, juste pour vous mettre dans l'ambiance de l'excellente mini-série en 4 épisodes, La mère et l'assassin, lancée ce soir sur France 2, avec une héroïne, Morgane, jouée par Hélène de Fougerolles. Morgane est mariée à un restaurateur, Florent père. Ensemble, ils ont eu 2 enfants, 2 adolescentes. Tout semble aller pour le mieux jusqu'au jour où l'aînée de leur fille, Océane, 17 ans, disparaît après une soirée où elle a surpris sa mère dans une situation compromettante. Morgane, rongée par la culpabilité, se lance alors à corps perdu dans la recherche de sa fille. Ce rôle a été fort en émotion pour Hélène de Fougerolles. Et justement, dès la scène d'ouverture, on voit la comédienne en larmes. A-t-elle été tournée en premier, cette scène difficile? Écoutez la réponse d'Hélène de Fougerolles.
6: Eh bien non, elle n'a pas du tout été tournée au début, cette scène d'ouverture. Elle était très dure à trouver pour moi, parce qu'il fallait que j'arrive à trouver la sincérité. J'ai eu du mal, il fallait vraiment que je me mette la tête à l'envers pour essayer d'être sincère en demandant « Elle est où ma fille? Qu'est-ce que tu as fait de ma fille ?» En étant à un bon niveau d'angoisse et de stress et de larmes, et qui me déborde complètement. Donc voilà, c'était pas du tout là au début. Toutes les scènes du début ont été tournées dans la maison, parce qu'aujourd'hui quand on tourne, c'est par rapport au décor. Donc en fait on a vécu les deux premières semaines, on a déroulé tout le film avec tous les moments de la maison.
4: Est-ce qu'on peut dire qu'après, sans trop spoiler, elle bascule un peu en mère courage?
6: Je crois qu'elle a pas trop le choix. Vu qu'elle cherche sa fille, elle ne peut pas s'effondrer. Culpabilité à 100%. Mère courage, je ne sais pas si c'est du courage, je crois que c'est de la survie plutôt. Hein.
4: Et en même temps, personne ne la croit.
6: Elle ne fait que des décisions pourries. C'est-à-dire que vraiment, dès qu'elle prend une décision, ce n'est pas la bonne. Elle fait n'importe quoi. Est-ce que dans ces cas-là, on n'est pas un peu perdu et on va dans tous les sens comme un poulet sans tête? Mais vraiment, elle fait des décisions qu'elle paye très cher. Mais c'est ça qui est sympa.
4: Vous savez comment a été tournée cette très forte scène d'ouverture avec les explications d'Hélène de Fougerolles. La mère et l'assassin, ce soir sur France 2.
0: Merci Patrice, on vous retrouve demain 5h20 également. Ce soir à la télévision, chaque lundi, vous retrouvez L'amour est dans le pré, bien entendu, à regarder ce soir. 5h24, dans quelques instants, c'est Stéphane Bern que nous allons retrouver pour nous raconter une belle histoire de tableau qui a du succès. C'est juste après Pierre Demar ce matin. Voici Je pense à vous.

0: Je pense à vous, à Pierre Demar, à l'écoute de votre radio ici, à lundi 14 septembre. Excellent réveil avec nous, comme d'habitude. Avant les infos de 5h30, un petit peu d'histoire avant l'actu aux côtés de Stéphane Bern. Et ce matin, on voyage au temps des influenceurs voyage, et ce, bien avant Instagram.
1: Quand un village français se retrouve en peinture sur des milliers de tableaux, les influenceurs n'ont qu'à bien se tenir. Creusant, 431 habitants, est un petit village de la Creuse, comme la France en compte un nombre incalculable. Au XIXe siècle, toute une génération de peintres tombe sous le charme des vallées, des brumes matinales et des ruines médiévales de Creusant et de ses alentours. Le célèbre impressionniste Claude Monet va peindre 23 toiles dans cette vallée. Au total, ce sont plus de 500 artistes qui vont y installer leur chevalet entre le milieu du XIXe et le début du XXe siècle. À certains moments, dans le village, il y avait sûrement plus de chevalets que d'habitants.
2: Oh, ce que c'est beau, la peinture en couleur.
1: À des instants différents de la journée et à toutes les saisons, les peintres tentent de capturer chaque brin d'herbe, chaque relief, chaque nuance de couleur de la vallée de la Creuse, au point de constituer un courant de peinture de paysage, l'école de Creusant. C'est un beau nom, non? En tout cas, beaucoup plus vendeur que l'école des gens qui peignent des cailloux couverts de mousse dans le froid et l'humidité. Ces artistes travaillent rapidement, souvent même en moins d'une heure, pour saisir un instant précis et garder une trace de l'éphémère. Un nuage qui passe, une brume qui se lève, un rayon de soleil qui fend la falaise. Et c'est pas grave si dans la précipitation, il dessinait mal un arbre, ou pire, il pouvait dire qu'il était flou à cause de la brume.
3: Il est fou, Afelou, il est fou!
1: Les œuvres vont circuler dans les salons et s'exposer dans les grandes villes, faisant rayonner la vallée de la Creuse bien au-delà de ses frontières.
4: La peinture en l'huile.
1: Aujourd'hui, on poste une story sur Instagram en quelques secondes. Fin 19e, il fallait transporter son chevalet, ses pinceaux, ses tubes de peinture et attendre que tout sèche.
0: Bon, ça avait tout de même bien plus de charme. Merci beaucoup Stéphane. Après les infos, tiens, je vous parlerai de la Nintendo GameCube qui fête aujourd'hui, figurez-vous, ses 25 ans. Et d'ailleurs, si vous en avez encore une dans les placards, gardez-les précieusement puisque ça vaut encore un petit peu d'argent. Je vous explique tout ça en détail à 5h40 puisque tout de suite, il est 5h30. Voici l'actualité en France et dans le monde en 90 secondes. C'est avec vous, Valentin Bertrand.
5: Ces attaques ont fait 4 morts, dont le lieutenant-colonel Arnaud Beltrame, venu prendre la place d'un otage. Le procès en appel des attentats de Trèbes et de Carcassonne en 2018 s'ouvre aujourd'hui à Paris, sans l'assaillant abattu à l'époque par le GIGN. Sa petite amie et 2 proches sont rejugés. Une enquête technique du bureau Enquête et Analyse ouverte en plus de l'enquête judiciaire après le déraillement d'un TER normand vendredi soir au sud de Rouen. Aucune piste n'est encore privilégiée, affirme le ministre de l'Intérieur Laurent Nunez, prudent sur l'origine du morceau de rails présents sur les voies au moment du choc. Leur pilule contraceptive est soupçonnée de favoriser l'apparition de tumeurs au cerveau. 1 600 000 Françaises reçoivent à partir d'aujourd'hui un courrier pour les mettre en garde sur les comprimés à base de désogestrel, un message de sensibilisation car les mélangiomes sont bénins dans 90% des cas. Alors que les appels au retour des gilets jaunes se multiplient sur les réseaux sociaux, plusieurs partis de gauche apportent leur soutien. Le candidat communiste Fabien Roussel appelle à bloquer de nouveau des ronds-points, même son de cloche chez les Insoumis ou auprès du premier secrétaire du PS, Olivier Faure. Un podium met des larmes hier soir en finale de Coupe du Monde de basket. Les Françaises ont chuté face aux Américaines, décidément indétrônables sur le score de 97 à 79. Les Françaises signent malgré tout leur meilleure performance à ce niveau de la compétition. Et puis, il vous reste une semaine pour voter et choisir le futur motif sur les billets de banque avec 2 options, la nature des oiseaux, des paysages ou des personnalités marquantes de l'histoire européenne avec parmi les figures proposées Maria Callas ou encore Marie Curie.
0: L'info du jour, Valentin, c'est le groupe Engie attaqué en justice pour pratiques commerciales trompeuses.
5: Ses offres gaz vert ne le sont pas suffisamment vertes pour la CLCV, l'association de consommateurs et le fournisseur ont donc rendez-vous cet après-midi au tribunal de Nanterre pour une première audience. On a besoin d'explications. Raphaël Ben Abdelmoumen, Engie n'est pas la seule société à proposer ses offres présentées comme écologiques. Alors, est-ce qu'on reçoit vraiment du gaz 100% renouvelable lorsqu'on signe un tel contrat ?
3: Eh bien non, quand vous souscrivez une offre gaz vert ou électricité verte d'ailleurs, ce n'est pas une énergie décarbonée qui arrive chez vous. Il est en effet impossible d'orienter une production d'électricité ou de gaz en particulier vers tel ou tel client. La raison est simple, il n'y a qu'un seul tuyau, donc tout le monde reçoit la même énergie, offre verte ou pas.
5: Alors qu'est-ce qu'il a de vert ce gaz ?
3: Pour le savoir, il faut lire les petites lignes tout en bas de la présentation de l'offre. En fait, c'est un engagement du fournisseur à acheter de l'énergie propre. Mettons que vous consommiez 9000 kWh de gaz par an, c'est la moyenne nationale. Eh bien, si vous avez une offre verte à 100%, vous payez un peu plus cher et votre fournisseur s'engage à acheter 9000 kWh de gaz vert et à le mettre sur le réseau. Mais pas forcément chez vous, donc. Un autre client peut en bénéficier sans souscrire cette offre. En revanche, ce gaz décarboné est bien acheté par le fournisseur. Des certificats délivrés au niveau européen en attestent. Chaque kilowattheure de gaz vert bénéficie ainsi d'une traçabilité certifiée.
5: Et donc précisément, Raphaël, est-ce que la CLCV reproche à Engie de ne pas respecter cet engagement ?
3: Non, l'association ne dit pas qu'Engie n'injecte pas le gaz vert que ses clients achètent. Ce que la CLCV reproche aux fournisseurs, c'est de présenter les choses de manière trompeuse et d'exagérer le caractère écologique de cette offre. En fait, le consommateur peut choisir sa part de gaz vert entre 5 et 100%. Or, Engie présente toutes les options comme écologiques, même quand on opte pour 5% de gaz vert et 95% de gaz fossile. C'est du greenwashing, une stratégie pour se donner une image écologique, selon la CLCV, qui rappelle qu'en France, le gaz vert représente seulement 3% de la consommation.
5: Une précision de Raphaël Ben Abdelmoumen, cellule décryptage de Radio France.
0: Merci Valentin, 5h33, voici à la météo de votre lundi 14 septembre. Et c'est du soleil, il fait même doux, hein, si vous sortez tout de suite et que vous nous écoutez déjà en voiture pour partir au boulot. On a retrouvé un petit peu cette douceur avec des températures à 5h34 qui flirtent autour des 16-17 degrés du soleil. Donc aujourd'hui, mais pas que, on a encore quelques petits nuages qui vont graviter principalement dans le nord en cours de matinée, de la Bretagne aux Hauts-de-France, puis des Hauts-de-France jusqu'à la région Grand Est, où il est encore possible ce matin de voir passer quelques petites averses. Pour les températures, en milieu de matinée, elles vont très rapidement flirter avec les 20 degrés à Lille et Strasbourg, 18 degrés, Dijon 19 degrés, à Limoges on aura 19 degrés également, pour Bordeaux 21, Toulouse et Nîmes ce matin 22 degrés. Cet après-midi, pas de changement dans le ciel, un joli soleil généreux pour commencer cette semaine avec des températures en hausse, 28 la maximale dans le nord aujourd'hui à Rennes et dans le sud 32 attendus à Perpignan et Bordeaux.
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0: 5h35, allez, on commence la semaine ensemble et en douceur, accompagné par vos chansons préférées, bien entendu. À l'écoute d'ici à l'heure du premier café ou déjà en voiture pour partir au boulot. Voici à Desireless, voyage, voyage. Bon réveil avec nous.

0: 5h39 avec Bézirless à l'écoute d'ici ce lundi matin. Eh bien, je propose de poser vos valises puisque c'est une nouvelle semaine qui commence et donc un nouveau sujet dans C'est pas vrai, votre rendez-vous anti-arnaque.
1: Oui, Audrazo nous alerte sur ces dépenses faramineuses que l'on découvre en écoutant un message vocal de notre banque. Mais attention, avant de rappeler, c'est parfois une belle arnaque.
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0: 5h39, c'est aussi l'heure du duel. C'est notre bataille des auditeurs. Valentin, on accueille tout de suite Florence. Florence qui est infirmière. Bonjour Florence.
1: Bonjour Florence.
4: Bonjour Louis.
0: Et Valentin qui est avec moi. Florence, vous me passez un petit coup de fil depuis Orléans, c'est ça?
4: C'est ça.
1: Ah, sur la route?
0: Sur la route pour aller bosser.
4: Non, je vais en cure. Je vais en cure.
1: Ah, vous avez de la chance Florence. Vous allez dans quel coin?
4: Je vais à Bourbonne-les-Bains.
0: Je ne connais pas du tout.
1: C'est dans quel coin, Florence?
4: C'est les Vosges.
0: Donc là, le programme des prochains jours, c'est repos, cure thermale, tranquillement, accompagné de votre chérie.
4: C'est ça.
0: Et on a également Laetitia qui est avec nous pour notre duel des auditeurs ce lundi matin. Bonjour Laetitia.
1: Bonjour Laetitia.
5: Bonjour.
0: Laetitia, alors vous êtes aide à domicile, vous levez de bonne heure, puisque là, du coup, vous nous écoutez pour partir au boulot.
5: Oui, je pars pas au boulot, je fais les marchés.
0: Ah, vous faites les marchés?
5: Oui, je vends des petites choses au crochet.
0: Génial, que vous confectionnez vous-même.
5: Oui.
1: Qu'est-ce qu'on trouve sur votre stand ce matin?
5: Alors, on peut trouver donc des écharpes, des bonnets et des doudous. Voilà, ça s'appelle Accroche Titi.
0: Ah, génial, j'adore le nom. Puis en plus, ça va bientôt être la période des écharpes et des bonnets. Là, ça va vite arriver. J'ai une question pour vous départager. Une question sur l'actualité. Aujourd'hui, nous sommes le lundi 14 septembre et figurez-vous que la Nintendo GameCube fête aujourd'hui ses 25 ans puisqu'elle a été lancée au Japon le 14 septembre 2001 avec sa petite forme de cube, souvent de couleur violet, sa poignée qui permettait de la transporter facilement. C'est aussi la première console, figurez-vous, de salon Nintendo à abandonner totalement les cartouches au profit des disques. C'était les tout premier disque. Alors la question que je vous pose ce matin, Florence et Laetitia, selon vous, combien d'exemplaires de la GameCube s'est vendu dans le monde? Il faut me donner un chiffre, le premier qui vous passe par la tête. Florence, je vous écoute pour un chiffre.
4: 500 000.
0: 500 000 pour Florence. Laetitia?
5: Je vais dire...
0: Allez, pas 400 000 facile. 80 000 pour Laetitia. Et nous avons notre arbitre ce lundi. C'est vous, Valentin Bertrand.
1: Sifflez en bouche. La réponse, c'est 21 740 000. Et cette GameCube, elle est notamment devenue culte grâce à Mario Kart, Double Dash ou encore Super Mario.
0: C'est donc Florence qui remporte sa radio ici ce matin. Bravo à vous, Florence.
4: Eh ben, merci beaucoup.
0: Florence, on vous souhaite de passer des prochains jours des plus agréables et j'en doute pas, tout va bien se passer, vous partez en cure, on vous souhaite une belle journée.
4: Merci beaucoup.
1: Merci à toutes les deux.
0: Laetitia, bravo, et puis on rejoint ensemble quand vous voulez, c'était un plaisir. Passez une belle journée.
5: D'accord, merci.
0: À bientôt Laetitia.
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0: Avant vos infos locales à 6h, on découvrira aux côtés de Romain Bernot une belle initiative qui marche quelque part en France. Nous irons dans la région Centre-Val-de-Loire sur le chemin pour aller à l'école en cette rentrée. Une ville a expérimenté justement un moyen plutôt rassurant pour les familles, notamment les parents, pour transporter leurs enfants à l'école. Romain Bernot vous explique cela dans quelques minutes à l'écoute d'ICI. Et puis bien sûr, la musique qui vous réveille à 5h44, c'est le petit coup de fouet. Ça fait du bien le lundi matin. Pour commencer la journée, voici pour vous I Love Rock'n'Roll à l'écoute d'ICI. Bon réveil avec nous.

0: Ici les 5h avec I Love Rock'n'Roll pour accompagner votre premier café ce matin. Nous sommes le lundi 14 septembre, c'est une nouvelle semaine qui commence et figurez-vous que aujourd'hui c'est une journée de sport, c'est surtout la fête nationale du sport qui s'inscrit dans le contexte de Septembre Bouge cette année, qui nous invite justement à bouger davantage. Alors ce matin avec Valentin, eh bien on veut rechercher un auditeur qui pratique un sport depuis quelques années dans lequel il n'est pas forcément le meilleur, mais en tout cas qu'il adore. Racontez-le nous au 0810 055 056. Ce matin, c'est Saveria qui vous attend au bout du fil.
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0: 5h48, place tout de suite à votre rendez-vous anti-arnaque. C'est pas vrai, aux côtés de Aude Razo. Et ce lundi, eh bien, il faut toujours se méfier quand on reçoit un coup de fil de sa banque, surtout quand cet appel eh bien, sort un petit peu de nulle part, Aude.
2: Effectivement, et je vais vous faire écouter un appel que Ghislaine a reçu.
3: Une opération suspecte de 475 euros et 17 centimes a été détectée sur votre carte bancaire chez Zalando. Si vous n'êtes pas à l'origine de cette transaction, appuyez sur la touche 1 de votre clavier afin d'être immédiatement mis en relation avec le service fraude et sécurisez votre compte crédit mutuel.
2: Alors, Ghislaine est bien au crédit mutuel. Ghislaine, effectivement, n'a pas acheté de vêtements chez Zalando, mais elle n'a pas non plus appuyé sur la touche 1. Pourquoi ? Eh bien, parce qu'elle n'a pas de carte de crédit au crédit mutuel. Donc, cet appel n'est pas réaliste. Ghislaine a préféré l'ignorer et elle a bien fait. Elle n'a jamais été débitée.
0: Mais Aude, qu'est-ce qu'il faut faire si on reçoit un appel comme ça ?
2: Vous raccrochez tout simplement et puis conseil que je donne toujours, vous appelez votre banque ensuite vous-même là dans la foulée avec le numéro que vous avez l'habitude de faire pour contacter votre conseiller bancaire et lui il vous dira s'il y a effectivement oui ou non un débit suspect. Attention parce que l'escroc aime bien nous appeler les week-ends et les jours fériés, c'est ce qui s'est passé pour Ghislaine, c'était un 15 août, ce qui fait que si elle avait voulu contacter son agence bancaire de toute urgence, elle n'aurait pas pu et tout ça est évidemment très calculé de la part de l'escroc. Attention aussi si la personne au bout du fil se montre très rassurante en disant qu'elle ne vous demandera jamais votre numéro de carte, votre code confidentiel, votre mot de passe. Ce n'est pas un gage d'honnêteté. Elle peut très bien ensuite profiter de votre panique pour vous faire faire des manipulations dangereuses et tenter de vider votre compte en banque.
0: Merci beaucoup Aude pour ces informations ce lundi matin et j'en profite pour rappeler que vous retrouvez toutes les infos que vous partage Aude quotidiennement directement sur notre site internet ici.fr, page C'est pas vrai. 5h50. Quelques notes en douceur pour nous diriger tranquillement vers une nouvelle initiative qui marche quelque part en France. Ce matin, nous allons dans la région Centre-Val-de-Loire.

0: Excellent début de semaine à l'écoute d'ici. Merci d'être avec nous. 5h53, chaque matin, on découvre une initiative qui marche quelque part en France. Et figurez-vous que depuis la rentrée, certains élèves font le chemin seuls jusqu'à l'école avec une étape importante pour eux et parfois un petit peu stressante, surtout pour les parents. Alors pour sécuriser ces trajets, d'autant plus rassurer les familles, une mairie a expérimenté une nouvelle solution, Romain Bernot.
1: À Vouvray, juste à côté de Tours, la mairie a décidé d'installer un marquage au sol devant les écoles pour faire ralentir les automobilistes.
2: Moi, je pense que c'est une très bonne idée de protéger les enfants.
1: Les deux écoles de la ville se trouvent juste devant une route départementale et un virage que certains coupent grossièrement. Alors, pour cette rentrée scolaire, la mairie a mis en place un marquage au sol coloré. Il faut imaginer en lieu et place du passage piéton plusieurs cercles de différentes tailles, de différentes couleurs, bleu, jaune, rouge, vert ou encore blanc. Le tout sur 100 mètres. L'objectif étant d'interpeller les automobilistes afin qu'ils réduisent leur allure. La commune n'en est d'ailleurs pas à son coup d'essai, comme l'explique Gérard Leclerc, adjoint à la mairie de Vouvray, à notre reporter Élise Dizier.
3: Comme vous le voyez là ici par exemple, la giration d'un bus, c'est compliqué. On ne peut pas mettre de chicanes, de choses comme ça ici.
4: Ça fait des années qu'on réfléchit à comment faire pour sécuriser ces écoles. Donc il y a quelques années déjà, nous avions repeint les barrières en couleur là, pour montrer qu'il y a une école. Nous avons mis les petites figurines attention école. Ça fait partie de la démarche continue.
1: Alors ici en Touraine, ça marche, mais vous, qu'en pensez-vous? Pour Mathilde, c'est une très bonne chose. Il faut protéger nos enfants.
2: Parce qu'il y a de plus en plus de personnes qui ne respectent pas les zones autour des écoles qui sont souvent à 30 km/h, donc c'est hyper positif.
1: Ce que je ne vous ai pas dit, c'est que Mathilde est maman et forcément le sujet lui parle. Comme pour beaucoup de parents, la traversée des routes pour aller à l'école est source d'inquiétude.
2: C'est une crainte et on privilégie les passages piétons qui sont aux alentours des écoles, justement parce qu'il y a des personnes qui aident à traverser ou il y a les forces de l'ordre.
1: Et côté conducteur, qu'en pensez-vous? J'ai rencontré Inès qui a le permis depuis quelques semaines.
5: Je pense que tous ceux qui sortent d'avoir le permis, qui ont leur code, etc., on a justement bien le code en tête et on s'arrête. Mais il y a pas mal de gens, les passages piétons, tout ça, ils s'en foutent. Donc ouais, je trouve que c'est une bonne initiative. En plus, mettre des couleurs, c'est assez ludique pour les enfants. Et ouais, ça va permettre de sensibiliser.
1: Désormais, pour la sécurité des enfants, la mairie de Vouvray souhaite aller encore plus loin pour continuer à faire baisser la vitesse des automobilistes et réfléchit à installer des ralentisseurs.
0: Robin Bernot avec Elsa Dizier en région Centre-Val de Loire. 5h56, excellent lundi accompagné par la musique d'ici. Bien entendu, vos chansons préférées aux côtés de Alain Souchon. Tout de suite, voici « Quand je serai KO ».

0: Alain Souchon, quand je serai KO à l'écoute d'ici 5h59. Merci à tous d'avoir été là à 6h comme d'habitude. Vous avez rendez-vous avec l'actualité de vos régions. À 6h30, vous allez retrouver Valentin Bertrand.
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0: Et tout de suite, voici les équipes d'ici matin qui sont là ce lundi. C'est une belle journée qui commence ici.
2: Merci beaucoup Louis Raspail. Nous sommes bien là. En effet, on vous accompagne sur l'antenne d'ici Besançon, partout en Franche-Comté avec l'équipe qui est en place. Bonjour Anne Fauvarc.
3: Bonjour.
2: Alexis est à la technique et puis Justine également vous attend à l'accueil d'ici Besançon. C'est au 03 80 800 3311 et on lance une toute nouvelle semaine tous ensemble dans l'actu locale, la musique et la bonne humeur.
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2: Ici première radio locale en Franche-Comté, il est 6h.
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2: Le journal, c'est avec vous Anne Fauvarc. Faire le plein depuis 7 mois en France donne le vertige. Depuis le début de la guerre en Iran, les prix du carburant ne cessent d'augmenter.
3: Le litre de gasoil était à plus de 2,30€ en moyenne hier, soit plus de 40% de hausse en un an, à quasiment 2,18€ le litre de sans-plomb 95. Une situation clairement invivable pour de nombreux franc-comtois comme Bernadette, une retraitée qui habite Vesoul et qui touche moins de 1 000€ de pension par mois. Bernadette compte chaque centime qu'elle met dans sa voiture.
6: Bah 20€, quand vous voyez le prix actuel, bah ça fait peur quoi. Alors si des fois entre temps ça peut baisser, mais c'est que c'est pas ça, c'est que ça remonte plus que de rebaisser. Un jour c'est 20€, la semaine d'après on verra. Le litre là c'est 9 litres 26, hein, c'est même pas 10 litres. Bah, c'est très compliqué, il faut faire des choix pour pouvoir d'avoir un peu d'essence, pour pouvoir sortir, pour pas rester enfermé. Mais il faut se sacrifier, il faut sacrifier quelque chose. Le coiffeur, je vais pas voir mon fils qui est loin, à plus de 2h30 de kilomètre de moi. Oui, il y a des privations, ouais, c'est ça qui va pas. C'est une vie de fou, quoi.
3: Le témoignage de Bernadette, une habitante de Vesoul, au micro ici Besançon d'Alexandre Rubin. Sur ici.fr, vous retrouvez bien sûr la carte interactive avec la station-service la moins chère près de chez vous. Le prix des carburants, nous y reviendrons avec l'invité d'ici matin à 7h45, Guillaume Rognon, le référent carburant au sein du syndicat Mobilience en Franche-Comté, propriétaire lui de deux stations à Morteau et au Russet dans le Haut-Doubs. À Besançon, l'automobiliste impliqué dans l'accident mortel survenu vendredi en fin de journée avenue de Montrapon est ressorti libre de garde à vue. Un complément d'enquête a été ordonné. Une expertise technique doit notamment être réalisée sur son véhicule et une autopsie du corps du cycliste de 21 ans qui a perdu la vie également. Le parquet de Besançon indique que les circonstances précises de l'accident ne sont pas encore établies. Les analyses de drogue et d'alcool de l'automobiliste de 29 ans se sont révélées négatives. Un automobiliste a fait une sortie de route impressionnante à Cernay-l'Église à côté de Mèche dans le Haut-Doubs samedi vers 16h. Sa voiture a terminé sa course sur le bas côté après avoir raté le virage et fait plusieurs tonneaux. Selon la gendarmerie qui a analysé les traces de freinage du véhicule, le conducteur de 19 ans roulait trop vite. Lui, comme sa passagère du même âge, ont été légèrement blessés et transportés à l'hôpital Nord-Franche-Comté. Le dépistage aux stupéfiants s'est révélé négatif. Peu après 22h hier soir, 16 pompiers du Doubs sont intervenus pour un feu sur un toit-terrasse végétalisé de 150 mètres carrés, 28 rue de la République à Besançon.

0: beaucoup d'éleveurs qui ont changé leur méthode d'élevage. Par exemple, les vélages ont lieu souvent en bâtiment et non plus à l'extérieur. Il y a eu des tentatives de mise en place de mesures de réduction de vulnérabilité avec des dispositifs colliers anti-loup ou d'autres dispositifs. Autre facteur qui est propre à 2026, année particulièrement sèche, les animaux ont été moins en pâturage. Il y a certains éleveurs qui les ont rapprochés de leur bâtiment pour pouvoir les affourager plus facilement. Troisième facteur envisageable, c'est les tirs de loups qui ont été effectués. Côté français, on n'a que des tirs de défense des troupeaux. En Suisse, on a une autre stratégie qui sont des tirs de prélèvement pour aller éliminer des loups parce qu'ils provoquent des dégâts.
1: L'an dernier, en comparaison, 15 attaques avaient été recensées à la même période, mais le syndicat des jeunes agriculteurs du Doubs estime que le risque est encore valable jusqu'au mois de novembre. Vous l'entendrez à 7h. Le coureur jurassien Clément Berthet signe la meilleure performance de sa carrière sur un grand tour. Le franc-comtois s'est classé 8e au général de la Vuelta, le Tour d'Espagne. Une belle revanche pour Clément Berthet qui avait dû abandonner le Tour de France dès la première étape le 4 juillet, après une chute. De son côté, sa femme Juliette Berthet termine première, elle, du classement général sur le Faune Tour Femmes, anciennement Tour cycliste féminin de l'Ardèche. De bon augure avant les Mondiaux où la franc-comtoise sera alignée sur plusieurs épreuves. Les championnats du monde de cyclisme, ce sera du 20 au 27 septembre à Montréal, au Canada.
2: On va se pencher aussi sur l'actualité en France et dans le monde, ce sera à 6h30, Anne.
1: La campagne de prévention contre la bronchiolite démarre aujourd'hui. Chaque hiver, cette maladie respiratoire très contagieuse touche près de 30% des nourrissons de moins de 2 ans. Pas de premier titre mondial pour l'équipe de France de basket, battue par les États-Unis en finale de la Coupe du Monde hier. Défaite 97 à 79.
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1: Les prévisions de Météo France pour la Franche-Comté aujourd'hui, Loïs.
2: C'est une belle journée qui nous attend, hein, du soleil et des températures de saison. On ira jusqu'à 28 degrés par exemple à Besançon, Jussé et Champagnol cet après-midi. 27 attendu pour Vesoul, Lure, Champit et Baume-les-Dames. 29 si vous êtes à Gré et Lons-le-Saunier en deuxième partie de journée. Jusqu'à 25 à Pontarlier, Morteau et Mèche, ou encore 30 à Dole et Saint-Claude. Et puis demain, le même temps avec juste quelques degrés supplémentaires attendus. On pourra monter jusqu'à 32 par exemple dans le secteur de Dole, dans la plaine jurassienne. Pour ce qui est de la route, quelques petits ralentissements pour les frontaliers à la sortie de Pontarlier, hein, avant d'aller vers Jougne et de passer la frontière. Vous avez à nouveau quelques ralentissements justement au niveau des douanes, hein, donc vers Jougne, et également au niveau du col des Roches pour aller vers le Locle. Mais sinon, dans l'ensemble, ça se passe plutôt bien. Et au cas où, vous appelez Justine à l'accueil d'ici Besançon, toujours avec le même numéro, le 03 81 833 111.
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2: On va replonger au cœur des années 70, hein, pour lancer cette matinée avec du sourire, je le sens, parce que là, Earth, Wind & Fire, ça donne toujours le sourire. Le groupe s'est arrêté en 1984, il avait été créé en 1969, mais il est revenu ensuite en 87 et ça continue encore aujourd'hui avec des tournées partout aux États-Unis et peut-être un jour en France, on n'en sait rien. Voici September, celui-ci, Besançon.

0: Earth, Wind & Fire et ce titre qui sent bon septembre, September, sur Ici Besançon.
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0: Je voulais parler d'Harry Styles ce matin. Alors, il arrive tout doucement sur la fin de sa tournée internationale. Il est passé par chez nous en France et beaucoup en gardent de sacrés souvenirs pour ceux qui ont eu la chance de profiter des concerts. Mais je voudrais aussi avoir une pensée pour tous ceux qui n'ont pas réussi à avoir des places parce que oui, Harry revient. C'est deux nouvelles dates à la Plénitude Arena. Rendez-vous cette fois-ci les 16 et 17 juillet 2027. En fait, ça marche tellement pour lui qu'il rajoute des dates à sa tournée mondiale. Franchement, chapeau, monsieur. Alors oui, sa tournée ne s'arrête jamais sur Ici Besançon. C'est David Aubry qui va nous rejoindre dans un tout petit instant sur Rail. C'est une drôle d'aventure qui commence côté Suisse. Vous allez comprendre pourquoi je dis ça dans 30 secondes.
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0: On va faire un petit coucou à nos amis suisses avec David Aubry. Bonjour David.
6: Bonjour Louis, bonjour à tous.
0: Alors les Suisses ont décidément de drôles d'idées, hein?
6: Ouais, je sais pas si vous en doutiez encore, mais à force de vous donner des exemples, vous allez bien finir par me croire, hein. Alors, direction le Valais ce matin, et en particulier le patelin du Bouvray. Loïs, ça c'est le genre d'endroit où tu vas si t'es puni ou si t'es perdu, hein. Alors là-bas, rien d'extraordinaire donc, à part le Swiss Vapeur Park. Oui, au cas où vous le sauriez pas, les Suisses adorent les trains, et comme ils en ont toujours un de retard sur nous, de train, eh ben ils en sont encore à spammer devant des locaux à vapeur. Bref, ils nous ont fait tout un parc avec des trains miniatures, et comme ça, rien de folichon, à part pour passer le temps aux vaches qui les regardent passer, ou pour aider les humains à s'endormir, eh bien, il a bien fallu innover pour faire venir les gens.
0: Alors, ils ont donc joué sur la fibre patriotique, vous nous dites.
6: Qu'est-ce qu'un Suisse aime autant que son drapeau rouge à croix blanche? De quoi il est capable de vous parler la main sur le cœur avec les larmes aux yeux? De raclette, évidemment. Hein. Alors, les patrons du parc ont cumulé les deux en pensant vendre du rêve. Résultat, un tour en petit train en bouffant une raclette et vous rendez les Suisses heureux. Même à 140 balles pour deux, ils sont prêts à payer. Ça désemplit pas. Et pourtant, croyez-moi, faut pas être à cheval sur le confort fort, ni fragile de l'estomac, parce que c'est juste bon à poser un renard en descendant. Hein.
0: Ça serait terrible, ça. Bon, des images font le buzz sur les réseaux, et c'est vrai que c'est assez étroit, quand même, hein, quand on regarde des images.
6: Ah bah ça c'est clair qu'à partir de la taille XXL, faut oublier, et en plus, après une raclette, il faut toute une équipe pour désincarcérer les clients. Hein. Et puis, les wagons à ciel ouvert, c'est ni plus ni moins que des chariots miniatures avec un bout de planche au milieu. Hein. Donc, le repas, c'est position quasi fétale, en mode genoux sous le menton, et secousse à chaque bouchée, c'est des haut-le-cœurs plutôt que haut-les-cœurs. Hein. Mais attention, cerise sur le gâteau, ou devrais-je dire cornichon sur le fronton, figurez-vous que leur truc folklorique, censé être un hommage à la Suisse, eh ben c'est du pipeau. En fait, c'est une ode à la France, un aveu après des décennies à dénigrer. Leur raclette, elle est chauffée dans des petites coupelles comme chez nous, et pas avec leur grande meule qu'on racle pour se la péter comme ils font d'habitude. Alors oui, je le dis ce matin, cocorico, le Swiss Vapeur Park rend finalement hommage à la seule et unique raclette du monde, la raclette made in France.
0: Et on peut rester un peu patriotique nous aussi, voilà, merci beaucoup David Aubry, et je vous dis à demain, mangez pas trop de raclette hein, d'ici là.
6: Le matin, ça va.
0: Ça va. À demain. 6h15, on se prépare tout doucement. Écoutez, les gens d'ici, ce sont en fait les personnes qui habitent en Franche-Comté. Vous qui nous écoutez et qui nous regardez aussi tous les matins à partir de 6h30 à la télévision. Ludovic Godière est allé échanger avec Élise, qui est directrice adjointe, décidément j'ai du mal ce matin, de l'office de tourisme de Besançon. Elle sera avec nous à notre micro juste après Jean-Louis Aubert et Tant à nouveau, titre de 1992, qu'on a toujours plaisir à réécouter sur Ici Besançon.

0: Jean-Louis Aubert étant à nouveau, vous écoutez ici Besançon, merci de nous avoir choisi ce matin. Je vais vous présenter un petit événement pour les sportifs, les Boucles Vauban qui reviennent du côté de la Rodia, c'est à Besançon dimanche 20 septembre, un semi-marathon. Alors là, pour ceux qui veulent se lancer des défis, essayer de faire les un peu plus de 21 km en moins de par exemple 2 heures, eh bien venez relever ce défi. Vous pouvez aussi tout simplement essayer de finir, parce que c'est déjà quand même bien assez long, 21 km. Et si vous avez des événements à nous partager, vous passez par les réseaux sociaux de la radio, ça marche avec Instagram, Messenger par exemple sur Facebook ou encore le WhatsApp d'ici Besançon, toujours avec le même numéro, le 03 80 833 111. On se fait toujours un plaisir de relayer vos informations. On aime aussi échanger avec vous directement, les gens d'ici, les Franc-Comtois. Vous êtes un petit peu partout, en Haute-Saône, dans le Jura, dans le Doubs, dans le territoire de Belfort. Et on aime venir échanger avec vous, découvrir vos parcours aussi avec Ludovic Godière. Et Ludovic, vous êtes où ce matin?
1: Alors actuellement, je suis pas très très loin de la radio parce que je suis arrivé dans l'office de tourisme du Grand Besançon et je suis dans l'envers du décor. Juste derrière, j'ai ouvert une porte et je suis avec Élise, la directrice adjointe de l'office de tourisme. Bonjour Élise.
2: Bonjour.
1: C'est quoi votre quotidien, vous, en tant que directrice derrière dans l'envers du décor?
2: Alors mon quotidien, c'est de préparer les plannings de mon équipe, toute l'équipe accueil, c'est de répondre aux demandes aussi par mail, c'est d'organiser, de réfléchir, de travailler avec l'équipe de direction sur les orientations, sur les projets, voilà.
1: Et comment on se retrouve au poste de directrice adjointe?
2: Alors on s'y retrouve par amour pour sa ville. Moi je suis née à Besançon, j'ai toujours vécu à Besançon, je suis simplement partie 2 ans à Paris pour compléter mes études, ma formation initiale. Et c'est vrai que c'est une ville que j'aime beaucoup, dans laquelle je me sens bien et que je n'avais pas envie de quitter.
1: On fait quoi comme études pour avoir votre poste et travailler dans une office de tourisme?
2: J'ai une licence d'histoire. Voilà. Ensuite, j'ai fait une maîtrise en communication et j'ai terminé par un master en marketing stratégique.
1: Ah oui, quand même. Donc, incollable sur l'histoire de la région Franche-Comté, de la ville, notamment d'où vous venez, Besançon. Ça serait quoi votre monument préféré ici à Besançon?
2: Alors, c'est pas forcément un monument. Alors, c'est une petite pépite pour moi qui est pas forcément très connue, mais que j'adore. C'est la chapelle Notre-Dame du Refuge, qui se trouve juste dans l'enceinte, en fait, de l'hôpital Saint-Jacques. L'hôpital Saint-Jacques, c'est un lieu qui est important pour moi. Et je trouve que cette petite chapelle, c'est une petite pépite. Voilà, on passe devant tous les jours et on soupçonne absolument pas ce qui se trouve à l'intérieur.
1: Quand on est passionné d'histoire, est-ce que son passe-temps, quand on n'est pas dans le bureau, dans l'office de tourisme, c'est d'aller découvrir des lieux historiques comme ça que l'on ne connaît pas forcément de la région?
2: Alors figurez-vous que j'adore suivre les visites guidées. Alors je me fais souvent chambrer, en tout cas taquiner avec ça, mais c'est vrai que c'est vraiment... Les visites guidées, en fait, on apprend tout le temps. Même quand on est byzantin, d'ailleurs on a beaucoup de byzantins qui suivent ces visites parce qu'ils apprennent ou ils réapprennent des choses sur leur ville, soit qu'ils ne connaissaient pas, soit qu'ils avaient oublié. Et donc les visites guidées, j'adore ça. J'en fais beaucoup sur notre ville et j'en fais aussi ailleurs quand je suis en vacances.
1: Est-ce qu'on a une visite guidée qui vous reste en tête comme ça?
2: La dernière visite guidée que j'ai faite, c'était une visite théâtralisée. Et c'était une jeune femme du XVIIIe siècle qui nous faisait revivre les grands monuments de sa vie à travers une déambulation dans les rues de Besançon.
0: Ah, ça fait rêver en tout cas. Élise, directrice adjointe à l'office de tourisme de Besançon, rencontrée par Ludovic Godière. Ludovic, vous nous laissez plein d'informations encore une fois sur nos réseaux, sur Facebook et puis Instagram, et puis également sur notre site ici.fr Besançon ou encore l'application ici. Il y a une version podcast des gens d'ici avec encore plus d'échanges pour encore mieux les comprendre leur parcours. N'hésitez surtout pas à aller jeter un petit coup d'œil. Puis on se penche aussi tous les matins sur l'horoscope, c'est avec Catherine Viguet dans un tout petit instant. Il y a apparemment du nouveau pour les balances et les scorpions aujourd'hui, donc restez bien là. On écoute Catherine Viguet juste après Marine et son tout nouveau titre sur ici Besançon, ça s'appelle Tricheur.

0: Ce titre annonce un deuxième album pour Marine Tricheur sur Ici Besançon.
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0: Oui, toujours de l'actu locale, de la musique et de la bonne humeur à l'écoute d'Ici Besançon. On lit aussi un peu dans les astres, hein. On lit l'avenir quelque part avec vous, Catherine Viguet et l'horoscope. Deux tendances, balance puis scorpion aujourd'hui.
6: Alors, plus la journée passe, plus les scorpions se font entendre.
7: Bélier, des démêlés ou des joies partagées avec l'être aimé, puis à vous les finances.
8: Taureau, vous pourriez faire la rencontre du siècle, en couple vous allez vous retrouver.
9: Gémeaux, besoin de vous sentir libre, vous vous affirmez encore et encore.
10: Cancer, la journée progresse, vous trouvez votre équilibre, un très bel équilibre.
11: Lion, s'il y a des difficultés côté foyer, des solutions se profilent.
12: Vierge, vous exprimez ce que vous avez sur le cœur et vous vous sentez mieux.
13: Balance, la vie relationnelle est valorisée, puis vous mettez le nez dans vos finances.
14: Scorpion, à vous de jouer, d'occuper un premier rôle, vous allez assurer.
15: Sagittaire, du festif, des occasions de vous réunir et de bâtir des projets encourageants.
16: Capricorne, il se passe quelque chose sur le plan professionnel et en société.
17: Verseau, journée clé pour prendre des décisions super importantes.
18: Poisson, le désir de prendre de la distance avec votre quotidien sera une priorité.
19: Et pour nous tous, des joies imprévues, mais bienvenue.
0: Ah oui, on prend toutes les joies qui viennent. Merci beaucoup Catherine Viguet. Et je rappelle, pour ceux qui nous rejoindraient peut-être, que l'horoscope il est disponible H24 quelque part sur notre site ici.fr Besançon. Et puis également sur l'application ici, vous pouvez le partager aussi pour ceux qui n'auraient pas pu l'écouter à cette heure-ci, à 6h28 pardon, sur l'antenne d'Ici Besançon via l'application ici également.
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0: Bonjour la Franche-Comté, ça y est, nous sommes également à la télé, on relance une semaine tous ensemble, toujours avec Anne Fauvarc pour nous informer. Bonjour Anne.
10: Bonjour à tous.
0: Toute l'équipe d'Ici Besançon est toujours en place, comme par exemple Pierre Fabin, notre vétérinaire. Vous le savez, il sera là juste avant, eh bien 7h moins le quart, c'est mieux dans ce sens-là, 6h45. On va parler de l'adoption en refuge, quels sont les réflexes à avoir, quelles sont les erreurs à éviter surtout, il a tout plein de conseils pour nous. Et puis on retrouvera aussi Roland Motte, notre jardinier, ce sera à 6h40. Cette fois-ci pour parler du fusain ailé. Peut-être que certains d'entre vous en ont dans leur jardin. Un arbuste très coloré qui devient tout rouge. C'est vraiment magnifique. Il nous présentera un petit peu cet arbuste. Et puis vous avez de côté aussi, comme toujours, les meilleurs titres possibles pour de l'actu locale, de la musique et de la bonne humeur. Par exemple, Bonnie Tyler, Bernard Lavillier, Jimmy Cliff ou encore un certain Daniel Balavoine. Daniel Balavoine qu'on écoutera dans un petit instant avec Aimer est plus fort que d'être aimé, ce sera après les infos et on se penche justement sur l'info d'ici avec vous, Anne Fauvarc.
10: Depuis le début de l'année dans le département du Doubs, les autorités imputent au loup 11 attaques, bilan 12 animaux tués dont 3 bovins, un nombre en légère baisse par rapport à 2025 et 2024 où 15 prédations avaient été enregistrées. La prédation serait-elle en train de marquer le pas? Réponse dans le journal à 7h. Le coureur jurassien Clément Berthet signe la meilleure performance de sa carrière sur un grand tour. Le franc-comtois s'est classé 8e au général de la Vuelta, le Tour d'Espagne. Une revanche pour Clément Berthet qui avait dû abandonner le Tour de France dès la première étape le 4 juillet dernier. La météo de ce lundi, Loïs.
0: Une belle journée qui nous attend, du soleil, des températures plutôt agréables. On fera le point justement à la fin des infos sur la météo qui nous attend en cette belle journée pour lancer la semaine. Mais pour l'instant, il est 6h30, c'est l'heure de l'actualité en France et dans le monde en 90 secondes. Et c'est avec vous, Valentin Bertrand. deux victimes toujours hospitalisées et pas de piste privilégiée après le TER d'un TER normand vendredi soir au sud de Rouen. Le ministre de l'Intérieur Laurent Nunez renouvelle les appels à la prudence. Une enquête technique du bureau enquête et analyse est ouverte en plus de la procédure judiciaire. Le procès du meurtre d'un innocent s'ouvre aujourd'hui devant la cour d'assises de la Drôme. Zakaria, adolescent de 15 ans, mortellement poignardé en avril 2024 à Romans-sur-Isère en tentant de s'interposer dans une bagarre entre un de ses amis, collégiens et un homme de 26 ans armé d'un couteau. Des économies mais pas de hausse d'impôts, c'est l'engagement renouvelé de la porte-parole du gouvernement pour boucler le budget 2027. Maud Bréjon promet de ne pas augmenter le barème de l'impôt sur le geler le barème de l'impôt sur le revenu. Avec cette mesure, de nombreux Français risquaient de passer dans la tranche d'impôt supérieure. C'est le début aujourd'hui de la campagne de vaccination contre la bronchiolite, très contagieuse et dangereuse surtout chez les nourrissons. Un tiers des bébés de moins de 2 ans contractent cette toux importante accompagnée de difficultés à respirer et parfois à manger. Pas de sacre mondial pour l'équipe de France féminine de basket. Les Françaises se sont inclinées en finale de la Coupe du Monde face aux Américaines, invaincues depuis 20 ans sur le score de 97 à 79. Il sillonne les océans depuis 130 ans. Le Belém, ce célèbre navire de 3 mois, se refait une beauté à partir d'aujourd'hui à Saint-Nazaire. Un chantier de 7 mois, 5,5 millions d'euros de budget pour restaurer entièrement sa coque en acier.
10: Merci Valentin Bertrand, on vous retrouve à 7h30. Dans l'info d'ici Besançon, ce matin on parle du prix du carburant. Vous en êtes forcément rendu compte, hein, si vous avez dû faire le plein ce week-end. Il est hors de prix, mais il n'y a pas que l'usager qui souffre. Les stations-service indépendantes, déjà de plus en plus rares, se disent victimes de la concurrence déloyale imposée par Total Energy qui peut se permettre de plafonner les prix. Les indépendants ne peuvent pas suivre, comme ici à Navennes, à côté de Vesoul, où vous vous êtes rendu, Alexandre Rubin.
20: À la pompe de cette station service indépendante, le litre de samplon 95 est affiché à 2,16€. C'est 2,30€ pour le litre de gasoil.
21: Je suis allé aux 2 total, 3 total à Vesoul. Les deux qu'il y a dans la nationale, bah, c'est fermé. Il n'y a déjà plus d'essence. Il est 10h30 du matin.
20: Samy vit à Vesoul avec sa femme. Ils travaillent tous les deux et lui gagne environ 1,800€ par mois.
21: On fait les calculs sur le frigo. Il y a marqué ce que toutes nos dépenses, on calcule à l'euro près, quoi.
20: S'il vient dans cette station service indépendante, c'est parce que c'est l'une des rares à accepter le paiement en espèces, ce qui change la donne lorsque le budget est contraint.
21: J'ai pas fait le plein, j'ai mis 20€ d'essence et j'ai même pas 10 litres.
22: Jean-Charles Grezard, je suis entre autres pompiste à ma station service de Navennes, station Beauquillon.
20: Il est installé là depuis 2021.
22: Et c'était assez contre-courant de se relancer il y a quelques années dans ce domaine. Effectivement, c'est un métier plutôt en déclin. Pour pouvoir s'en sortir et pour pouvoir vivre de cette activité, il faut vraiment faire soit énormément de volume, soit avoir un service qui permette de vendre plus cher et que les clients viennent chez vous.
20: Jean-Charles Grezard s'en sort aujourd'hui parce qu'il a d'autres activités en plus de gérer cette station-service. Il est aussi à la tête d'une entreprise de plomberie chauffage.
22: Si vous voulez vivre que de cette activité, aujourd'hui, pour moi, c'est un projet impossible. La pompe sur laquelle je suis adossé, elle m'a coûté quand même à peu près 200 000 euros il y a 4 ans. Il faut le savoir, l'informatique. Nous avons aussi des charges fixes, alors de l'éclairage, etc., de l'électricité, comme tout un chacun.
20: Il s'estime donc chanceux, mais constate quand même une baisse de son volume de vente.
22: Moi, mon fonctionnement a été impacté notamment par la concurrence déloyale de Total qui nous plafonne les prix et qui se permettent de vendre à des prix fixes. Mais nous, c'est sûr qu'on ne peut pas faire ce genre de choses. Je ne peux pas acheter quelque chose de 2€ et vous le revendre 1€. Disons que je n'irai pas très loin.
20: Aujourd'hui, tout son chiffre d'affaires dégagé ici à la station Beauquillon sert à rembourser son emprunt auprès des banques. Il estime que le volume de carburant consommé dans sa station-service a baissé de 5 à 7% en un an.
10: Chaque mois, Jean-Charles Grezard écoule entre 200 000 et 250 000 litres de carburant à la station de Navennes, donc à côté de Vesoul en Haute-Saône. Le prix des carburants, nous y reviendrons avec l'invité d'ici matin tout à l'heure à 7h45. Guillaume Rognon, le référent carburant au sein du syndicat Mobilience en Franche-Comté, propriétaire lui de deux stations à Morteau et au Russet dans le Haut-Doubs, sera avec nous.
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10: Les prévisions de Météo France en Franche-Comté pour aujourd'hui, Loïs.
0: Les prévisions sont belles, hein, du soleil pour toute la journée, des températures qui sont de saison, légèrement au-dessus des normales de saison. 28 annoncés pour Besançon, Jussey et Champagnol dans l'après-midi, jusqu'à 27 si vous êtes à Vesoul, Lure, Champlit et Baume-les-Dames. 29 pour Gré et Lons-le-Saunier, jusqu'à 25 pour Pontarlier, Morteau et Mèche, hein, tout le long de la frontière suisse, ou encore 30 si vous êtes à Dole et Saint-Claude. Demain, on aura le même temps, avec quelques degrés supplémentaires, on pourra passer la barre des 30 degrés selon les secteurs. Pour ce qui est de la route, quelques petits ralentissements rue André Maginot du côté de Vesoul et puis aussi les bouchons qui continuent un petit peu hein, le long de la frontière suisse quand vous passez la douane de Valorbe ou quand vous allez en direction du Locle ce matin, vous perdez à chaque fois une petite dizaine de minutes, rien de bien méchant. Sinon, on attend vos appels au 03 81 833 111 ou vos messages hein, sur le WhatsApp avec le même numéro.
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0: C'est le retour des classiques, on aime vous rappeler des souvenirs sur l'antenne d'ici Besançon et ça passe aussi par la musique parfois. Avec Daniel Balavoine et Aimer est plus fort que d'être aimé, on retourne en 1985 pour être précis.

0: J'espère que tout va bien à la Franche-Comté. On vous accompagne avec ici Besançon et Daniel Balavoine.
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0: Il est temps de se pencher sur le jardin, le potager, d'entretenir nos plantes. Hein. C'est toujours avec Roland Motte. Bonjour Roland.
3: Bonjour Loïs, bonjour à tous.
0: Alors ce matin, on va se pencher sur un petit arbuste, ça s'appelle le fusain ailé.
3: Oui, alors un truc classique, Euvonimus alatus. Le fusain ailé, c'est un arbuste qui paye pas de mine, que vous avez déjà dû croiser, mais vous l'avez même pas repéré, parce qu'il pousse déjà à la campagne, un peu partout, dans lisière de forêt. Et on le repère à l'automne parce que son feuillage devient tout rouge, mais vraiment un rouge écarlate. Alors ça dure quelques jours, c'est pour ça que je vous préviens un peu avant. Ça va durer quelques jours. Alors c'est vrai qu'avec la canicule, c'est capable d'être en décalé. Il y a beaucoup de plantes qui sont totalement décalées et donc c'est vrai que ça peut arriver peut-être un peu plus tôt. En tout cas, il reste décoratif quelques semaines et vous le repérerez obligatoirement si jamais vous allez vous promener en dehors de votre ville, bien sûr. Si jamais vous allez à la campagne, si ça vous arrive quelquefois, comme je vous l'ai dit, en lisière de forêt, vous serez obligé de le voir.
0: Et pourquoi on l'appelle ailé ? Il s'envole ? Il vole ce truc ou
3: Alors ailé, non, parce que ces jeunes rameaux, ces petits rameaux ont de fines excroissances. C'est pas facile à dire le matin.
0: Fines
3: excroissances de liège. Et en fait, quand on regarde, il y a une tige et on dirait qu'elle est carrée parce qu'il y a ces excroissances en liège qui sont là. Donc il y en a quatre de chaque côté, aux quatre angles du rond. Ça vous paraît clair, ça ?
0: Oui, écoutez, c'est pas trop mal décrit, je le dessine en direct. Là.
3: Donc c'est un détail qu'on aperçoit évidemment un peu plus pendant l'hiver, parce qu'autrement il a ses feuilles, donc on voit pas tout ça. Mais quand les feuilles tombent, eh bien on a l'impression de voir, alors ces pseudo-ailes, bien sûr ce ne sont pas des ailes, ce sont, comme je vous l'ai dit, des excroissances de liège.
0: On a bien compris. Bon, c'est facile à cultiver ou pas du tout ?
3: Oui, alors facile, puisqu'il pousse tout seul, donc en général au jardin, on le met comme ça pour faire très décoratif. Alors des fusains, il y en a un paquet puis des paquets. Et donc, il est facile à cultiver. On n'a même pas à le tailler. Alors si on peut le tailler, si on veut, parce que hygiène, parce qu'on l'a mal placé, on l'a mis de près du fil à linge, par exemple. Et donc là, bah, évidemment, il vient déchirer les draps. Donc là, évidemment, il faut faire quelque chose. Mais autrement, non, on s'en fout. Il est soleil mi-ombre. Il pousse à peu près dans tous les terrains. On est tranquille.
0: Bon, n'allez pas casser les draps, n'allez pas tout déchirer quand même.
3: Bah oui, ça serait quand même dommage. Bah, les draps, ils sont tout neufs quand même, ils sont tout propres.
0: Faut bien dormir dedans. Hein. Je vous souhaite d'avoir des draps bien propres pour demain, pour bien dormir et de bien reposer, n'est-ce pas ?
3: Ah bah, j'espère aussi.
0: Comme ça, vous arriverez à dire excroissance.
3: Oui, je ferai attention à mes excroissances également. Bravo, belle transition. À demain.
0: Voilà, à demain. Merci beaucoup, Roland Motte. On va se pencher maintenant sur nos animaux. On va s'intéresser à eux avec le vétérinaire Pierre Fabin. On va voir les erreurs à éviter quand on adopte un animal, que ce soit un chat ou un chien en refuge.
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0: On le sait, malheureusement, les refuges débordent d'animaux à adopter. Hein. On vous présente d'ailleurs chaque jour des petites boules de poils à adopter à 11h50 sur l'antenne d'ici Besançon. Vous les retrouvez sur ici.fr Besançon. Ça reste que l'adoption ne s'improvise pas comme ça, docteur Pierre Fabin. Bonjour.
7: Bonjour Loïs.
0: Alors, quels sont les pièges à éviter avec l'adoption ?
7: Alors, le plus grand piège de l'adoption, c'est le coup de cœur basé sur le physique. Vous craquez sur un grand griffon, mais en fait, vous vivez en appartement et vous n'avez que 30 minutes par jour pour le promener. C'est l'échec assuré. Et le retour au refuge dans le mois qui suit. Donc, la première étape, c'est de faire le point honnêtement sur votre mode de vie. Avez-vous des enfants en bas âge, d'autres animaux ? Êtes-vous sportif ? Combien d'heures l'animal sera-t-il seul ? allez au refuge avec cette liste. Les bénévoles connaissent parfaitement leurs pensionnaires. Faites-leur confiance. S'ils vous orientent vers un petit croisé de 8 ans très calme plutôt que vers un jeune croisé malinois magnifique qui a besoin de courir 2 heures par jour, c'est qu'il y a une raison.
0: Une fois sur place dans les allées du refuge, quelle est l'erreur classique que font les familles devant les cages, docteur ?
7: Alors, l'erreur classique, c'est de choisir le chien qui aboie, qui saute sur la grille et qui vous lèche les doigts à travers le grillage. On se dit souvent, il m'a choisi, c'est le destin. En réalité, ça peut être un chien en hyper-excitation, très stressé ou qui a du mal à gérer ses émotions. Et à l'inverse, on ignore souvent le chien qui reste caché au fond de sa cage, le regard fuyant. Pourtant, ce chien timide, une fois sorti de l'enfer du refuge et placé dans un salon calme, peut se révéler être le compagnon le plus doux et le plus fusionnel du monde. En fait, demandez toujours à sortir le chien en balade à l'extérieur du refuge avec un bénévole. Marchez avec lui, voyez comment il réagit et pensez à faire plusieurs visites avant de signer.
0: Ouais, c'est important. Et puis quand on ramène enfin l'animal à la maison, eh bien comment on gère ses premiers jours ?
7: Alors, il faut appliquer la règle des 3. 3 jours pour redescendre en pression, 3 semaines pour comprendre la routine, 3 mois pour se sentir totalement chez lui. Le premier jour, le mot d'ordre, c'est le calme absolu. N'invitez pas toute la famille pour faire les présentations. Laissez-le explorer la maison à son rythme. Laissez les portes ouvertes. Ne le forcez jamais au contact s'il va se cacher sous une table. Laissez-le venir à vous. Préparez-lui un coin refuge avec un panier confortable dans un endroit tranquille, loin des passages. Et surtout, instaurez immédiatement les règles. Si vous ne voulez pas qu'il monte sur le canapé, c'est interdit dès la première minute.
0: Très bien, merci beaucoup en tout cas Pierre Fabin. On va s'intéresser à la voix justement qu'on prend pour les animaux avec Pierre-Hugues Jolie. Ce sera avant les infos de 7h. Parce que c'est vrai qu'on parle pas exactement pareil à son chien que quand on parle par exemple à son compagnon. C'est vrai, quand on parle à son chien, on a un petit peu gaga, on a tendance à prendre une voix un petit peu plus aiguë. Il a une théorie là-dessus, Pierre-Hugues Jolie, il nous la présente. Pour l'instant, voici Bernard Lavilliers et Jimmy Cliff avec Mélodie Tempo Harmonie sur Ici Besançon.

Merci d'avoir choisi ici Besançon. Pierre-Hugues José arrive avec sa petite humeur du jour. Ce sera juste après Bonnie Tyler et It's a Heartache. On l'écoute tout de suite sur ici Besançon. On a encore plein de choses à vous proposer ce matin.

0: Merci, ici Besançon et It's a Hot Tech. C'est bientôt l'heure de retrouver Pierruc José pour sa petite humeur du jour. On va parler de la voix qu'on prend quand on parle avec les animaux.
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0: Allez, un peu de philosophie avec toi, Pierruc José, salut.
9: Salut Loïs, comment que c'est?
0: Bon, ça va très bien. Tu te poses une nouvelle question ce matin?
9: Oui, j'aimerais comprendre pourquoi notre voix, elle change quand on parle à un animal. Tu peux être un adulte parfaitement respectable, un directeur d'entreprise, un chirurgien, un notaire, et puis tu croises un golden retriever, là. Mais c'est qui ça? Ah ben voilà, 30 années d'éducation parties en 4 secondes, et plus le chien est mignon, plus ton vocabulaire, il s'effondre. Mais oui, mon pépère, mais oui, mon loulou. Mais oui, la grosse patate. Et l'animal, il s'appelle peut-être Ragnar, il descend du loup. Et puis ses ancêtres, ils chassaient en meute dans des forêts glaciales. Puis toi, qui veut son petit pouic-pouic? Ah ben, on parle jamais aux humains comme ça, hein. Imagine. Eh, ton collègue, il arrive le matin. Mais qui c'est le beau Didier qui est venu travailler? Eh, Didier, il appelle les RH immédiatement. Hein. Et ce qui me fascine, c'est qu'on ne parle pas pareil à tous les animaux. Le chien, c'est un bébé. Viens, mon bébé. Le chat, on lui parle comme un colocataire qui paie pas son loyer, tu vois. Tu peux descendre de là, s'il te plaît? Non? Bon, tu veux manger? T'as mangé il y a 20 minutes. Avec un chat, au bout de 6 mois, t'es dans une relation de couple qui se passe mal. Et puis parfois, on leur pose de vraies questions. Qu'est-ce qu'il y a? Et c'est un labrador, Sandrine. Hein. Il va pas te raconter sa journée. Hein. Et puis pourtant, on attend. Bah alors? Comme si un jour, il allait soupirer. Et écoute, je voulais pas t'en parler, mais en ce moment, au parc, c'est compliqué. Et finalement, je sais pas si on parle aux animaux, parce qu'on pense qu'ils nous comprennent. Je crois surtout qu'on leur parle parce qu'ils ont l'immense politesse de ne jamais nous répondre. Bon, voilà. La bise sur les cadjous, c'était le Pierruc. On se dit à demain. Allez, ciao.
0: J'aime beaucoup ta conclusion. Allez, ciao, ciao et à demain.
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0: Et le journal, c'est avec vous, Anne Fauvarc. Le prix des carburants donne le vertige.
10: 7 mois après le début de la guerre en Iran, il ne cesse d'augmenter. Le litre de gasoil était à plus de 2,30€ en moyenne hier, soit près de 40% de hausse en un an, à quasiment 2,18€ pour le litre de sans-plomb 95. Une augmentation qui dure et dont les effets sont multiples. Chez Keolis Besançon, qui exploite le réseau de bus Ginko, Laurent Sénéca, le directeur général, ne cache pas son inquiétude à la vue de la facture finale.
11: Très clairement, le carburant est un des éléments qui représente à peu près 10% en fait des coûts de l'entreprise. Pour nous, l'augmentation du prix du carburant a eu des effets très très forts. Alors d'abord le choc en Ukraine, puis plus récemment le coût du gasoil. Et globalement, on a un surcoût hebdomadaire de 15 000 euros. Ce qui veut dire que sur une année complète, on est à plus de 500 000 euros en fait de coûts de fonctionnement supplémentaires liés au surcoût de l'énergie. C'est évidemment inquiétant pour nous qui sommes l'exploitant et qui œuvrons pour le compte de Grand Besançon Métropole. C'est aussi inquiétant pour Grand Besançon Métropole, puisque c'est le donneur d'ordre, et que, évidemment, dans nos relations contractuelles, ce sujet du coût du carburant va, in fine, au bout d'un moment, avoir aussi un effet sur le coût supporté par la collectivité. Après, faire des économies ailleurs, ça n'est pas très facile, hein, puisque si vous prenez les pièces détachées pour la maintenance, leur coût augmente de la même façon, parce que le coût de l'acier augmente, parce que l'ensemble des produits manufacturés augmente.
10: Laurent Sénéca qui précise également que l'utilisation des transports en commun est en légère augmentation, tout comme celle des vélos. Sur ici.fr, vous retrouvez bien sûr la carte interactive avec la station-service la moins chère près de chez vous. Le prix des carburants, nous y reviendrons avec l'invité d'ici matin, Guillaume Rognon, le référent carburant au sein du syndicat Mobilian sans Franche-Comté, également propriétaire de deux stations à Morteau et au Russet dans le Houdou. Ce sera à 7h45. À Besançon, l'automobiliste impliqué dans l'accident mortel survenu vendredi en fin de journée avenue de Montrapon est ressorti libre de garde à vue. Un complément d'enquête a été ordonné. Une expertise technique doit notamment être réalisée sur son véhicule. Une autopsie du corps du cycliste de 21 ans qui a perdu la vie donc également. Le parquet de Besançon indique que les circonstances précises de cette collision ne sont pas encore établies. Les analyses de drogue et d'alcool de l'automobiliste de 29 ans, elles se sont révélées négatives. Peu après 22h hier soir, 16 pompiers du Doubs sont intervenus 28 rue de la République à Besançon pour un feu sur un toit-terrasse végétalisé de 150 mètres carrés. Il n'y a pas eu de blessés, des reconnaissances ont été effectuées dans les bâtiments voisins.
0: 11 attaques sont imputées au loup dans le Doubs depuis le début de l'année.
10: Contre 15 à la même période en 2025 et 2024. Et si la prédation marquait le pas ? Non, selon Loïc Scalabrino, secrétaire général national du syndicat des jeunes agriculteurs en charge du dossier prédation. L'éleveur installé au Pontet à côté de Moutes dans le Houdou se dit méfiant, le risque n'est pas levé, dit-il, avant le mois de novembre.
12: C'est vrai qu'on part un petit peu sur le même schéma qu'on a été habitué, c'est-à-dire que voilà, on a plutôt un printemps et un été assez calme, et on a une augmentation de la pression de prédation à partir justement de fin août, début septembre, 15 septembre. C'est là que vraiment

0: des étés du Doubs, hein, qui sont communiqués, qui nous font un bilan hebdomadaire des prédations, c'est tout bêtement déjà que les Suisses ont tué beaucoup de loups. Il y avait un gros impact sur la quantité de loups qui naviguent sur le massif jurassien. Là, on a des meutes qui sont diminuées de tous les côtés par les tirs, notamment suisses. Donc là, on fait une politique d'éradication.
1: Les louvetiers dans le Doubs ont prélevé 2 jeunes loups en août autour de Jougne. Au total, cette année, 12 animaux ont été tués dans le Doubs, dont 3 bovins. Le coureur jurassien Clément Berthet signe la meilleure performance de sa carrière sur un grand tour. Le franc-comtois s'est classé 8e au général de la Vuelta, le Tour d'Espagne. Mieux encore, sa femme, Juliette Berthet, termine elle première du classement général sur le Faune Tour Femme, anciennement Tour Cycliste Féminin de l'Ardèche. Un score incroyable en Coupe de France de football. L'équipe jurassienne de départemental 3, le 11e échelon français, l'ES Ravivol l'écrosé, a été battu 22-0 par le Racing Besançon, club de National 2, 5e échelon du foot français. 22 buts donc marqués, oui, hier après-midi à Molinges dans le Haut-Jura pour le compte du 3e tour de la Coupe de France.
2: On se penchera sur l'actualité en France et dans le monde, ce sera à 7h30, Anne.
1: Aucune piste n'est privilégiée après le déraillement d'un TER vendredi soir au sud de Rouen. Une enquête technique du bureau enquête et analyse est ouverte. En plus de la procédure judiciaire, 2 personnes restent hospitalisées. C'est le début aujourd'hui de la campagne de vaccination contre la bronchiolite, très contagieuse et dangereuse, hein, surtout pour les nourrissons. Un tiers des bébés de moins de 2 ans contractent cette toux à laquelle s'ajoutent souvent des difficultés à respirer.
3: 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Nous vous prions de nous en excuser.
1: Quel temps pour aujourd'hui en Franche-Comté, Loïs?
2: Du soleil et presque pas de nuages dans le ciel franc-comtois. Bref, une belle journée avec des températures légèrement au-dessus des normales de saison. On ira jusqu'à 28 par exemple dans la basse vallée du Doubs, vers Besançon. Ce sera également le cas à Jussé et Champagnole. 27 attendu pour Vesoul, Lure, Champlit et Baume-les-Dames. Jusqu'à 29 degrés à Gré en Haute-Saône et à Long-Sessonnier dans le Jura. 25 tout le long de la frontière suisse, vers Meige, dans Prichard, Morteau ou encore Pontarlier. Et puis 30 degrés annoncés pour ce qui est de Dole et de Saint-Claude. Demain, le même temps, du soleil partout dans Franche-Comté, puis quelques degrés supplémentaires. On pourra repasser la barre des 30 degrés selon les secteurs. En altitude, on restera sous les 28 normalement. Sur la route, on a les premiers petits ralentissements en bas de la voie des Mercureaux, désormais pour aller vers les ronds-points de Beurre. Toujours quelques petits coups de frein aussi pour les frontaliers du côté du Locle ou encore du côté de Jougne pour aller vers Valorbe et puis ensuite Lausanne par exemple. Et puis aussi les petits ralentissements autour de Vesoul, mais rien de bien méchant. On parle de petits coups de frein pour l'instant. Si la situation évolue, s'il y a un accident, quelque chose d'inhabituel sur les routes, là vous appelez Justine qui est à l'accueil d'ici Besançon au 03 81 833 111.
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2: On vous souhaite une excellente journée sur Ici Besançon. On est toujours content de vous accompagner. On attend vos messages aussi sur Facebook, Instagram ou encore sur le WhatsApp de la radio. Voici Clara Luciani avec La Grenade.

0: Clara Luciani sur Ici Besançon avec son titre La Grenade à l'instant.
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0: On va bientôt vous présenter une initiative dans la région. On cherche un tout nouveau projet pour l'ancienne fromagerie de Fontaine. Vous allez comprendre un petit peu qui peut postuler, qui peut espérer peut-être voir son entreprise, son association ou peut-être autre chose, s'installer sur place. Mais pour l'instant, avant 7h30 donc, de discuter de tout ça, on va lancer l'enquête. L'enquête est lancée, le Ici ou ailleurs, c'est votre tout nouveau jeu de la rentrée. On vous propose une petite anecdote et il faut nous dire si ça s'est passé ici en Franche-Comté ou complètement ailleurs, ça peut être en France ou partout dans le monde, avec à gagner ce matin. Deux places pour le spectacle de Titoff qui s'appelle Showbiz et qui sera présenté le 17 octobre à 20h à Micropolis Besançon. Un spectacle où Titoff revient un peu sur sa carrière, sur les coulisses aussi de sa carrière, lui qui a déjà pas mal tourné par le passé. Écoutez bien la petite histoire que j'ai à vous présenter. Le 11 septembre dernier, il y a 3 jours donc, des sportifs se sont lancés le défi de monter et descendre 32 fois une colline afin de représenter le dénivelé des tours jumelles. L'idée en fait était de rendre hommage aux plus de 3000 tués 25 ans plus tôt dans les attentats de New York. Une minute de silence a été observée, puis le défi a ensuite été réussi. Au total, ce sont près de 32 km qui ont été parcourus. Est-ce que pour vous, ça s'est passé ici en Franche-Comté ou complètement ailleurs? On attend vos appels. 03 81 833 111 pour aller voir Titoff en spectacle. Avant ça, on pose notre œil sur l'actualité avec vous, David Dossio. Des boulangeries ont vendu hier la baguette au prix de 1996, mais ce matin, les tarifs de 2026 sont revenus.
3: Oui, ça n'a duré que 24 heures. La baguette à 3,92 francs à l'époque. Vous le convertissez, c'est 60 centimes d'euros d'aujourd'hui. Et la baguette à 4 francs, j'arrondis, on l'a tous connue. Au milieu des années 90, c'était à peu près son prix partout en France. 30 ans plus tard, elle coûte autour d'un euro, souvent davantage. Alors je sais, ce matin, vous regardez votre baguette et vous vous demandez, mais qu'est-ce qu'ils ont mis de plus depuis 1996? Eh bien, rien. C'est toujours de la farine, de l'eau, du sel, de la levure. Ce qui a changé, c'est tout ce qu'il y a autour. On pense d'abord au blé, mais contrairement à ce qu'on pourrait croire, ça n'est pas lui qui fait l'essentiel du prix. Les matières premières ne représentent finalement qu'une petite partie du coût d'une baguette, 15% à peine. Ce qu'on paye surtout, c'est le travail, les salaires et les charges. Et puis le four, l'électricité, le gaz, le loyer, le matériel, tout ça a considérablement augmenté en 30 ans. Finalement, la baguette, c'est un bon résumé de l'inflation. Dans 250 grammes de pain, vous avez presque toute l'économie française. Alors attention, comparez le franc de 1996 et l'euro d'aujourd'hui, c'est pas tout à fait honnête. Les salaires aussi ont augmenté. 4 francs de 1996 avaient davantage de valeur que 60 centimes aujourd'hui. Mais notre cerveau, lui, ne fait pas ses courses en euros constants. Non, les économistes appellent ça les euros constants, mais notre cerveau, lui, ne fait pas ses courses en euros constants. Il retient surtout qu'il y a 30 ans, avec 4 francs, on repartait avec une baguette. Forcément, ça nous rappelle 1996. Chirac qui suspend le service militaire, Johnny qui épouse Laetitia, et toute la France danse la Macarena. Ça, on s'en souvenait. Mais la baguette à 4 francs, on l'avait presque oublié.
0: On l'avait presque oublié, c'est vrai. Merci beaucoup, David Ossiou. On retrouve tous vos épisodes, Mon œil sur ici.fr, également sur l'application Ici. Et donc, on va se pencher sur notre jeu, Ici ou ailleurs, avec à gagner 2 places pour le spectacle de Titoff. Rendez-vous dans une toute petite minute.
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0: Le Bezac Basket recevra en Coupe de France Saint-Quentin, un club de la Bet League Elite Première Division. Rendez-vous donc demain à 20h au Palais des Sports de Besançon pour ce très très gros match.
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0: Et pour bien commencer la journée, on lance aussi une enquête avec vous. C'est comme ça du lundi au vendredi, hein, juste avant 7h15. On se demande si ça s'est passé ici ou ailleurs. On vous raconte une anecdote, une vraie anecdote, je précise, hein, rien n'est inventé. Il faut me dire si ça s'est passé en Franche-Comté ou si c'était ailleurs en France ou peut-être même dans le monde. Hein, qui sait, peut-être même l'univers, si un jour on parle de Thomas Pesquet. Émilie, bonjour.
6: Bonjour.
0: Vous nous appelez de Besançon, c'est bien ça, ce matin.
6: Ah oui.
0: Quel est le programme de la journée, dites-moi.
6: Le boulot.
0: Le boulot, j'aime bien savoir, moi, un petit peu, vous travaillez dans quel domaine?
6: Je suis responsable comptable administrative.
0: Ah, ok. Donc, il y a pas mal de boulot, là. En cette période de septembre, c'est la rentrée, on est reparti dans les papiers, quoi. Hein,
6: c'est ça, oui.
0: On entend votre soupir, presque, c'est difficile, là, ces temps-ci, Émilie, mais on va rendre les choses plus faciles.
6: Non,
0: ça va.
6: C'est la semaine, et puis c'est bon.
0: Mais c'est ça, faut se lancer, c'est toujours pareil. Et puis, en plus, pour bien lancer la semaine, on a peut-être, pour vous, je dis bien peut-être, parce qu'il faut d'abord trouver si ça s'est passé ici ou ailleurs, deux places pour le spectacle de Titoff. Vous l'avez déjà vu en spectacle ou pas encore?
6: Pas encore.
0: Ah oui, donc là, il est de retour, c'est le grand moment d'en profiter. Je vous ai raconté l'histoire en fait du 11 septembre dernier, donc vendredi dernier, en fait, il y a 3 jours. Il y a des sportifs qui se sont lancés un défi de monter et de descendre 32 fois une colline pour représenter le dénivelé des tours jumelles et pour rendre hommage en fait aux 3000 tués il y a 25 ans dans les attentats de 2001, du 11 septembre 2001. Est-ce que ça s'est passé en Franche-Comté ou pas du tout, selon vous?
6: En Franche-Comté.
0: Vous diriez dans quel secteur exactement?
6: Ce serait Vesoul.
0: Ce serait Vesoul. Donc quelle colline? Vous connaissez les collines de Vesoul ou pas trop?
6: Ben, il y a le mont, mais je ne sais plus comment il s'appelle.
0: La colline de la Motte, ça vous dit un truc?
6: Et voilà, un truc comme ça, ouais.
0: Eh, c'est ça, c'était bien à Vesoul. La colline de la Motte, c'est donc gagné, bravo, Émilie.
6: Merci.
0: Oui, ils ont monté plusieurs fois cette colline, 32 km au total. Enfin bref, c'est complètement fou. Fallait se lancer un sacré défi, mais en tout cas, félicitations à eux, ils l'ont réussi. Et vous retrouvez un reportage hein, sur le sujet, parce qu'on était sur place, sur ici.fr Besançon. Émilie, merci de nous avoir appelé ce matin.
6: Merci à vous.
0: C'est avec grand plaisir qu'on vous offre vos places. Ce sera donc le 17 octobre à 20h du côté de Micropolis Besançon pour aller voir Titoff et son spectacle Showbiz. Il vous emmènera, vous allez voir, dans les coulisses un peu du showbiz, justement, du spectacle. Et parfois, on apprend pas mal de petites choses. À très bientôt.
6: À bientôt, merci beaucoup.
0: Vous restez bien en ligne parce que notre chargée d'accueil, Justine, va vous reprendre dans un tout petit instant pour vous présenter le cadeau, vous donner toutes les démarches. Et puis nous, on va surtout s'intéresser à ce qui marche chez nous en Franche-Comté avec le rendez-vous Ici, ça marche. On ira du côté de Fontain où en fait on cherche un tout nouveau projet pour l'ancienne fromagerie. Le bâtiment est disponible, il n'y a plus qu'à s'installer à l'intérieur. On vous donnera tous les bons conseils juste après Queen et Radio Gaga sur Ici Besançon.

0: Toujours aussi légendaire, Queen avec Radio Gaga sur ici Besançon. Alors un grand merci à Michel qui nous a envoyé une belle photo là, une belle tarte de pruneaux visiblement hein, sur le Facebook d'ici Besançon. Il y a le post météo, vous pouvez partager vos informations également et poser toutes vos questions pour Miss Franche-Comté qui sera avec nous demain matin dans votre émission hein, pour échanger avec elle. Et Manino qui a été élue, hein, elle est dans troisième année pour être infirmière, elle est aussi sauvetrice en mer hein, depuis maintenant 5 ans. On aura plein de questions à lui poser et vous pourrez lui aussi lui poser des questions à travers le Facebook d'ici Besançon, l'Instagram et puis également le WhatsApp. Toujours avec ce même numéro pour nous ajouter, c'est le 03 81 833 111. On aura l'occasion d'en reparler, hein, mais c'est vrai qu'on est très heureux d'accueillir Miss Franche-Comté demain matin.
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0: C'est un appel à projet que je tenais à mettre en avant ce matin, puisque l'ancienne fromagerie de Fontain cherche un repreneur et on va en discuter avec vous, Anaïs David. Bonjour.
2: Bonjour.
0: Vous êtes chef de projet Cité Lab pour le réseau BGE, également pour le Grand Besançon Métropole. Déjà, ce qu'on peut rappeler, c'est quoi l'histoire de cette fromagerie en quelques mots, en quelques phrases?
2: Alors, la fromagerie a été construite en 1951 par les premiers fromagers qui se sont installés sur Fontain. Et depuis 10 ans, ils ont changé de lieu. Et du coup, la mairie a racheté cette fromagerie qui est quand même un lieu emblématique du village de Fontain.
0: Et l'objectif, donc, c'est de retrouver preneur quelque part. Maintenant.
2: Exactement. Alors, pas forcément pour refaire une fromagerie, hein.
0: Oui.
2: Parce qu'il y en a déjà une ailleurs. Mais le but, c'est vraiment de redonner vie à ce lieu emblématique. Donc, soit une entreprise qui veut effectivement racheter les murs pour faire des bureaux, ou une personne qui souhaite racheter pour faire un lieu de vie avec au-dessus, on peut imaginer des appartements et en bas des cellules commerciales ou un tiers-lieu, ou voilà, que sais-je encore. Le but, c'est vraiment de donner envie au maire et à ses adjoints de faire confiance à la personne et de lui vendre ce lieu emblématique.
0: Mais on va parler un peu du potentiel du bâtiment, justement, de la fromagerie de Fontain. Quelle taille? Donc, on a compris qu'il y a plusieurs étages. Est-ce qu'il y a du terrain autour? Enfin, dites-nous tout un peu.
2: Oui. Alors, il y a une surface de plancher qui fait au total 329 mètres carrés. Donc, c'est quand même assez grand. Et l'ensemble du foncier fait à peu près 5380 mètres carrés. Donc, c'est réparti sur plusieurs parcelles. Effectivement, c'est assez grand. On va pas se mentir, il faut de la réhabilitation, donc faut quand même avoir un peu de financement, même beaucoup. Mais c'est vraiment au cœur du village et on peut imaginer plein de choses.
0: On va parler de financement, justement. Vous voyez venir. Vous savez comment aborder le terme. Est-ce qu'on a un ordre d'idée du prix pour la fromagerie déjà pour pouvoir prendre les murs et puis après les travaux, ça c'est encore autre chose. Mais est-ce qu'on a une idée du prix ou est-ce que c'est encore un peu secret entre guillemets?
2: Alors c'est encore un peu secret. La mairie n'a pas souhaité communiquer au large public sur cette question-là. Avant tout, moi ce que je peux dire, c'est que il faut que le repreneur ait une assise financière assez conséquente, hein. On va pas se mentir aussi là-dessus. Que le projet soit quand même un petit peu mûri, mais ça la personne peut me contacter, on peut en échanger.
0: Ouais.
2: Mais voilà.
0: Bon, est-ce qu'il y a des appels à projets? Est-ce qu'à l'heure à laquelle on se parle, il y a déjà des personnes qui sont venues vers vous?
2: Il y a peu de personnes, mais il y a des personnes.
0: D'accord. Non, mais c'est pour que ceux qui nous écoutent, qui seraient intéressés, puissent se dépêcher, quoi.
2: Voilà. Oui, qu'effectivement, ça serait la mairie attend que souhaite qu'une personne se positionne avant l'automne.
0: Ouais,
2: voilà.
0: Donc il faut se dépêcher aussi si vous voulez profiter de cet endroit, même s'il faut quand même construire un projet assez précis, j'imagine. Hein. Il n'y a pas comme ça, les mains dans les poches et c'est parti, quoi.
2: Et exactement. Il faut que ce soit réfléchi et il faut vraiment que ce soit une personne qui ait une vision. Voilà.
0: Ouais, très bien. Alors, comment on peut vous contacter, vous ou la mairie, pour avoir les renseignements?
2: Alors, ce sera moi,
0: ouais,
2: parce que j'ai été mandatée par la mairie pour faire un prêt-tri. Après, c'est ce que je dis, hein. Si la personne me semble correcte, moi, je présente le projet à la mairie et la mairie, après, rencontrera la personne. Le but, c'est vraiment qu'il y ait une connexion entre le porteur de projet et la mairie.
0: Voilà.
2: Donc, la personne peut me contacter par mail donc à anaïs.david@bgefc.org.
0: Très facile, et puis on vous laissera votre numéro de téléphone aussi, hein, voilà. Au standard d'ici Besançon, le 03 80 833 111, que les auditeurs et auditrices connaissent parfaitement. Ben Anaïs, voilà. Merci beaucoup en tout cas de nous avoir présenté ce projet, on espère qu'on trouvera preneur, on en reparlera sur l'antenne si c'est le cas, et puis bonne continuation, à bientôt.
2: Eh ben merci beaucoup. Et puis, au revoir.
0: J'en profite parce que j'ai encore un petit peu de temps, figurez-vous, pour vous rappeler que vous, si vous avez des projets à présenter, une entreprise, une association, voilà, tout ce qui peut bien faire bouger la Franche-Comté, vous pouvez nous les partager via le WhatsApp et puis directement avec le numéro de téléphone d'ici Besançon en nous appelant, hein, le 03 80 833 111. On est toujours heureux de partager vos événements et puis vos projets. Pour la musique d'ici Besançon, dans la prochaine demi-heure, on aura du Yann Müller ou encore du Étienne Daho. Titre qui a déjà 40 ans et qu'on écoute dans quelques minutes, ça s'appelle Tomber pour la France, vous connaissez parfaitement, puis il y aura aussi les informations, ce sera à 7h30.
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0: Il est 7h30, l'heure de se pencher sur l'info d'ici. Et c'est toujours avec vous, Anne Fauvarque.
9: À Besançon, l'automobiliste impliqué dans l'accident mortel survenu vendredi en fin de journée avenue de Montrapon est ressorti libre de garde à vue. Un complément d'enquête a été ordonné. Une expertise technique doit notamment être réalisée sur son véhicule. Le parquet de Besançon indique que les circonstances précises de cette collision mortelle avec un cycliste ne sont pas encore établies. La victime avait 21 ans. Le prix des carburants toujours en hausse. Le litre de gasoil à plus de 2,30€ en moyenne hier, soit plus de 40% de hausse en un an, à quasiment 2,18€ le litre de sans-plomb 95. On fera le point avec l'invité d'ici matin dans 15 minutes, Guillaume Rognon, le référent carburant du syndicat Mobiliance en Franche-Comté. Il est propriétaire, lui, de deux stations essence qui se situent à Morteau et au Russé, dans le Haut-Doubs. Il est 7h30 sur ICI, l'info en France et dans le monde en 90 secondes. C'est avec vous, Valentin Bertrand.
10: Une grue attendue aujourd'hui à Cléon en Seine-Maritime pour soulever le TER qui a déraillé vendredi soir. L'opération va durer une semaine. L'enquête, elle, se concentre toujours sur ce morceau de rail en travers de la voie au moment du choc. Mais aucune piste n'est privilégiée, prévient le ministre de l'Intérieur. 8 ans après les attentats de Trèbes et Carcassonne marqués par la mort du lieutenant-colonel Arnaud Beltrame et de 3 autres personnes, le procès en appel s'ouvre aujourd'hui à Paris devant la cour d'assises spéciale. 3 personnes à la barre, la petite amie et 2 proches du terroriste abattu à l'époque par le GIGN. Après la censure de la mesure en France par le Conseil d'État, Emmanuel Macron demande officiellement à la Commission européenne d'interdire les réseaux sociaux aux moins de 15 ans. Nous irons jusqu'au bout, assure le chef de l'État sur X. Leur pilule contraceptive est soupçonnée de favoriser l'apparition de tumeurs au cerveau. 1 600 000 Françaises reçoivent à partir d'aujourd'hui un courrier pour les mettre en garde sur les comprimés à base de désogestrel à l'origine de mélingiome. Ils sont bénins dans 90% des cas. Après sa démission, qui pour succéder à Edgar Gros-Piron à la tête du comité d'organisation des JO 2030 dans les Alpes. Une assemblée générale extraordinaire se tient aujourd'hui pour organiser la transition et sortir de la crise à 3 ans et demi maintenant de la cérémonie d'ouverture. 300 000 euros pour rénover les grands thermes à Châtel-Guyon, 400 000 pour le château royal de Senlis ou encore 500 000 pour l'ancienne maison de la culture de Bourges. Le loto du patrimoine dévoile ses aides aux 18 sites français retenus cette année.
9: Merci Valentin Bertrand. L'essentiel de l'actualité en France et dans le monde revient à 8h30. Sur Ici Besançon, on pose cette question ce matin. Le loup aurait-il fait moins parler de lui ces derniers temps? C'est en effet en été que le loup sort du bois dans le Doubs et que la pression de la prédation augmente. Alors les autorités lui imputent 11 attaques dans le département du Doubs depuis le début de l'année. 11 de trop néanmoins pour les éleveurs. Pour autant d'ailleurs, Marie Roussel, la pression lupine dans le Doubs semble s'atténuer. C'est l'info d'Ici Besançon.
11: 11 prédations depuis le début de l'année. Le nombre d'attaques en 2026 imputées au loup est divisé par 3 par rapport à 2022. Année noire à l'époque pour les éleveurs du Doubs avec une trentaine d'attaques recensées. Benoît Fabry, à la tête de la direction des territoires du Doubs, nous le confirme. La prédation est en baisse.
12: À la même période de l'an dernier, et d'il y a 2 ans d'ailleurs, on était à 15. On a un ralentissement du nombre de prédations depuis 2024. 2022, 2023, 2024, c'était à peu près stable. Et là, effectivement, en prédation globale, mais notamment sur bovins, on est en diminution depuis 2024. Ça a tendance à se poursuivre en 2026.
11: En tout, 12 animaux ont été tués depuis début 2026, dont 3 bovins dans les secteurs de Morteau et de Jougne. C'est déjà trop pour les éleveurs concernés. Cédric Jacquin, vice-président en charge de la prédation pour les jeunes agriculteurs du Doubs, parle de traumatisme.
13: Nous, en tant qu'éleveurs, on sort d'une période très compliquée. Je pense que les mois à venir vont l'être aussi au niveau de la sécheresse et de l'alimentation des bovins. Donc voilà, le stress par rapport à la prédation, c'est encore un truc qu'on rajoute en plus. C'est vraiment la période la plus critique.
11: Après ces attaques en août, 2 jeunes loups ont été abattus. Mais les éleveurs restent sur leur garde. Le risque d'attaque s'étend généralement jusqu'au mois de novembre, selon le syndicat des jeunes agriculteurs. Un risque très amoindri aujourd'hui, nuance la franc-comtoise Natacha Bigan, membre de l'association Férus, association de défense et de protection des prédateurs. Natacha Bigan rappelle qu'une meute entière a disparu depuis l'an dernier.
14: Les Suisses ont tué beaucoup de loups, c'était des loups frontaliers. Il y a une meute qui a été complètement décimée, plus quelques loups qui ont été tués par occasion côté suisse, qui s'ajoutent aux loups qui ont été tués l'été dernier dans le Doubs et dans le Jura, et en plus les 2 jeunes loups qui ont été tués en août. Mine de rien, on n'a pas des centaines de loups sur le massif, évident que ça a un impact sur la prédation derrière.
11: Pour Natacha Bigan, c'est la présence du loup en Franche-Comté qui est clairement de nouveau menacée, après l'assouplissement par le gouvernement cette année des règles de tir de défense.
9: Le loup est implanté dans le Doubs depuis 2011 avec les premières attaques sur des troupeaux ovins enregistrées à cette date, sur des troupeaux de vaches à partir de 2022. L'info d'Ici Besançon avec Marie Roussel en réécoute sur ici.fr Besançon et votre application ici.
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9: La météo en Franche-Comté, Loïs, c'est encore de la douceur.
0: De la douceur et du soleil aujourd'hui. Pas de pluie annoncée par Météo France. C'est jusqu'à 28 degrés pour Besançon, Jussé et Champagnole dans l'après-midi. On ira jusqu'à 27 si vous êtes à Vesoul, Lure, Champlit et Baume-les-Dames. Dans le secteur de Grès ou celui de Lons-le-Saunier, 29 degrés jusqu'à 25 tout le long de la frontière suisse pour Pontarlier, Morteau et Mèche, ou encore 30 si vous êtes à Dole et Saint-Claude. Demain et après-demain, toujours du soleil annoncé avec quelques degrés supplémentaires. On pourra monter jusqu'à 32 voire 33 du côté de Dole. Pour ce qui est du Haut-Doubs, vous ne dépasserez pas les 27-28 degrés, même encore demain. Sur la route, s'il y a un souci, vous nous prévenez. Justine vous attend à l'accueil d'Ici Besançon au 03 80 833 111. On a quelques coups de frein au bout de la 2x2 voies quand vous arrivez de Saône pour rejoindre le Trou au Loup et descendre sur Besançon. Quelques petits ralentissements au bout, donc levez le pied quand vous arrivez au niveau de la Vesse par exemple. Quelques petits soucis aussi en bas de la côte de Mort, en bas de la voie des Mercureaux et en bas de la côte de l'Arnaud. Quand je dis quelques petits soucis, je parle de 5 minutes, 10 minutes peut-être, grand maximum de bouchons d'après notre carte, rien de bien méchant. Et puis on a aussi quelques ralentissements sur la rue de Vesoul quand vous descendez vers le centre-ville, vers Besançon. Sinon ailleurs dans la région, pas de soucis particuliers à vous signaler. On compte encore une fois sur vous, si jamais il y a un problème, vous nous prévenez, on fait la route ensemble.
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0: C'est le premier titre d'Etendao, je vais y arriver, à être arrivé eh bien, dans le top 50 en 1986, tombé pour la France. Et ce titre a été repris là cette année, en 2026, pour le coup 40 ans après, par le groupe breton Matmata, groupe de rock. Donc une reprise assez originale que je vous invite à découvrir. On le trouve très facilement par exemple sur internet. Là on écoute la vraie, l'original, Etendao sur Ici Besançon, et donc sont tombés pour la France. 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

0: Il est bientôt 7h45 sur Ici Besançon et justement à 8h15, on recevra Guillaume Rognon, l'invité d'ici matin. Il est propriétaire de deux stations service à Morteau et au Russey, puis référent aussi un carburant au sein du syndicat Mobilience en Franche-Comté. On parlera du prix toujours très élevé des carburants avec lui.
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0: Jusqu'où iront les prix des carburants? Comment les faire baisser? Y a-t-il des bons plans possibles pour les automobilistes? Invité d'ici matin, ce matin, c'est donc Guillaume Rognon, propriétaire de deux stations à Morteau et au Russey, référent carburant au sein du syndicat Mobilience en Franche-Comté.
6: Bonjour.
7: Bonjour.
6: Alors, on commence par les prix, bien évidemment. À combien le gasoil et le sans-plomb chez vous ce matin?
7: Alors donc à Morteau, le litre de gasoil est affiché à 2,39 € et le litre de sans-plomb 95 à 2,19 €.
6: À Morteau et au Russey?
7: Oui,
6: parce que vous précisez, oui. Morteau, donc je me disais, ah ben ça commence bien si en plus...
7: C'est sur les deux stations, on fait même les mêmes prix sur les deux stations, mais voilà, ça a encore monté samedi.
6: Ouais. Justement, est-ce que vous remarquez un changement dans les habitudes de vos clients? Est-ce qu'on vient par exemple, je ne sais pas, deux fois plus souvent, mais sans faire le plein? Ou est-ce qu'on fait en sorte d'utiliser moins son véhicule? Est-ce que c'est possible?
7: Non, mais de toute façon, on voit que les clients sont contraints de mettre de l'essence pour aller travailler. Donc, c'est pas par plaisir qu'ils viennent nous voir. Mais après, ceux qui ont plus de mal et des finances plus compliquées, c'est sûr qu'ils vont mettre des petites quantités. Et on a des clients qui viennent mettre 20 € tous les jours, par exemple.
6: Ah oui, c'est quelque chose qui n'existait pas auparavant?
7: Bah, très rarement. Vous voyez ça en fin de mois, par exemple, en donnant leur salaire. Mais là, oui, c'est de plus en plus courant. Mais le problème, c'est que 20 €, vous avez même pas 10 litres. Donc, c'est problématique,
6: Et qu'est-ce que vous disent les clients? Est-ce qu'ils vous font des retours, des remarques?
7: Non, mais ils sont très frustrés. Ils ont l'impression d'être pris au piège. Ils demandent tous clairement que le gouvernement baisse la fiscalité sur les carburants. En fait, ils sont piégés, ça s'appelle.
6: Oui. Voilà. Vos clients professionnels également?
7: Alors eux, je ne sais pas combien de temps ça va durer, parce que moi, je ne vois pas comment une entreprise peut tenir en roulant avec du gasoil à 2,39 €. Ça ne va pas durer éternellement.
6: Oui. Et vous, vous leur dites quoi? Parce que, voilà, baisser les taxes, c'est le gouvernement, c'est pas vous?
7: Ils comprennent bien que c'est pas de notre faute, cette situation, que nous, on vend des produits qui sont taxés à la hauteur 80%, c'est des taxes. Donc voilà, ils voient bien que c'est pas nous, le distributeur, le dernier de la chaîne, le dernier maillon de la chaîne qui est responsable de cette situation. On les rassure, on leur permet de... Dans les conditions de règlement, on est plus souple.
0: Guillaume Rognon est donc l'invité d'ici matin. Il est propriétaire de deux stations à Morteau et au Russey, puis référent carburant au sein du syndicat Mobilience en Franche-Comté.
6: Mais pour vous qui êtes propriétaire de deux stations, quelles sont les conséquences de ces prix records au quotidien? Alors vous dites, on essaie de faire en sorte peut-être d'aider les gens à payer, mais est-ce que par exemple il y a des gens qui ne payent pas?
7: Oui, on en a qui se servent et qui partent sans payer, par exemple.
6: Ouais.
7: Donc ça, c'est plutôt de la filouterie, c'est peut-être plutôt du vol qui s'organise, mais du coup, le problème, tout est cher. Du coup, avant, on s'intéressait à braquer une banque. Peut-être que maintenant, les stations-service sont venues à un lieu à forte valeur, en vrai.
6: C'est quelque chose que vous craignez maintenant, vous, au quotidien?
7: Ah bah oui, Oui, elles sont toutes équipées de systèmes de vidéosurveillance et heureusement que c'est ça, on ne sait pas ce qui peut se passer. Hein.
6: Et limiter les hausses pour vos clients, est-ce que vous le faites ou est-ce que vous pouvez le faire encore?
7: Alors, bah, nous, non, on travaille
6: vous êtes
7: sur
6: coincé.
7: Les marchés internationaux, on est négociant en carburant, donc nous, on achète quotidiennement tous les jours. La hausse, nous, on l'a le lendemain, donc vous voyez, les clients, ils disent ça monte plus vite que ça baisse, je suis entièrement d'accord avec eux. Il y a beaucoup de spéculation, et ben, je pense que voulant en venir au plafonnement, par exemple, de Total Energy, il n'y a que eux qui peuvent plafonner, hein, donc nous, on ne peut pas suivre.
6: Oui. Vous en pensez quoi de ce plafonnement?
7: Bah, qu'il est déloyal pour les autres stations, que c'est une pratique qui n'est pas forcément commerciale. Hein. Jusqu'à présent, la vente à perte était interdite. Et que de toute façon...
6: Vous dites que Total Energy vend à perte lorsqu'il plafonne les prix.
7: Alors peut-être pas forcément le diesel, mais de l'essence à 1,99€, vous voyez bien que personne ne sait faire ce prix-là dans toute la France. Il n'y a que eux qui arrivent. Hein. Donc la grande distribution n'ont trouvé aucun filon pour s'aligner, par exemple. Hein. Donc c'est bien que personne ne peut suivre.
6: Et dans ces cas-là, vous voyez moins de monde, vous, dans vos stations essence?
7: Ben, on perd des ventes avec ça, c'est sûr, hein, clairement. Hein, les clients, oui, c'est toujours quelques petits euros de gagner. Donc, quand les stations totales sont approvisionnées, ils y vont. Hein.
6: Oui, alors vous précisez bien.
7: Pour nous, mais on peut pas lutter là.
6: Lorsqu'elles sont approvisionnées, parce que bon, parfois, ben, justement, elles sont fermées parce que de toute façon, à un moment donné, il y en a plus. Donc là, les gens reviennent.
7: Par exemple. Oui, comme ce matin, elles sont toutes vides hein, dans toute la Franche-Comté. Je vous mets au défi d'en trouver. Vous allez voir, elles sont toutes les prix affichés à 9,99€. Donc, elles sont toutes en rupture.
6: D'accord. Donc on va venir vous voir.
7: Ben oui, donc on récupère finalement leurs clients, viennent faire le plein chez nous en fait. Hein, donc,
6: Guillaume Rognon, pour terminer, qu'est-ce que vous dites aux automobilistes qui nous écoutent? Vous leur conseillez quoi aujourd'hui, ce matin, s'ils se lèvent et qu'il faut qu'ils fassent le plein?
7: Ben non, mais c'est un mauvais cap difficile, mais nous on est dans le métier depuis des années, on est persuadés qu'un jour ça rebaissera.
6: Un jour.
7: Peut-être qu'il faudra attendre le printemps. Mais voilà, pour l'instant, il y a trop de tensions. La situation, elle semble complètement enlisée, bloquée. Vous voyez bien que le conflit, il se passe plus rien. Enfin, il n'y a pas de solution dans aucun sens. Le détroit, il reste fermé. Il y a trop de tensions, il y a trop de spéculations. Donc voilà, il y a tout pour que ça reste élevé encore un bon moment. La seule solution pour que ça baisse, il faut que le gouvernement accepte de baisser sa fiscalité. Mais je ne sais pas ce qu'ils attendent pour déclencher les mesures. Ils attendent qu'on soit à 3 euros pour s'affoler. Franchement, ce n'est pas normal. Hein.
6: Ce sera le mot de la fin, donc ce n'est pas normal, c'est ce que vous dites vous aussi, Guillaume Rognon, donc référent carburant au sein du syndicat Mobilience en Franche-Comté, propriétaire également de deux stations à Morteau ainsi qu'au Russet dans le Haut-Doubs. Interview en réécoute comme chaque matin sur ici.fr Besançon et votre application ici.
0: On vous rappelle aussi qu'une carte interactive existe sur notre site ici.fr pour retrouver les stations avec les prix les plus abordables, en tout cas dans la région. N'hésitez pas à y faire un petit tour. Nous, on va souhaiter quelques anniversaires. Ce sera juste après Yann Müller et les Oies Sauvages, une nouveauté ici, Besançon.
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Le DJ Yann Muller avec les Oies Sauvages sur ICI Besançon. Je vous avais dit, hein, on va souhaiter quelques anniversaires. Aujourd'hui, trois anniversaires précisément. À commencer par Charlie Winston. Son nom ne vous dit peut-être rien, mais si je vous mets ça... On connaît beaucoup plus. Hein. Il a 48 ans aujourd'hui et c'est lui qui a chanté ça aussi. Existe-t-il un autre style ? Il sera en concert à la Maison du Peuple de Belfort, ce sera mercredi 23 septembre, donc très prochainement, il reste encore quelques places. 30 ans aussi pour Rochi aujourd'hui. J'ai pas...

0: sera en concert cette fois-ci le 5 mars 2027 à l'Axone de Montbéliard. Notez bien le rendez-vous. Et puis aussi un petit hommage, un petit clin d'œil ce matin à Amy Winehouse. Je vais y arriver décidément. Ce matin, j'ai du mal. Hein. Du 14 septembre donc 1983, elle était. En 2011, on se rappelle toujours encore de toute sa discographie. Il paraît que ses concerts étaient absolument incroyables. Voilà, petit clin d'œil que je voulais lui faire ce matin avant qu'on retrouve Stéphane Bern pour voyager dans le temps, parler un petit peu d'histoire et notamment des premiers influenceurs qui se trouvaient dans la Creuse.
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0: Bonjour Stéphane Bern.
9: Bonjour à tous.
0: Et ce matin, on voyage au temps des influenceurs bien avant Instagram.
9: Quand un village français se retrouve en peinture sur des milliers de tableaux, les influenceurs n'ont qu'à bien se tenir. Crozon, 431 habitants, est un petit village de la Creuse, comme la France en compte un nombre incalculable. Au XIXe siècle, toute une génération de peintres tombe sous le charme des vallées, des brumes matinales et des ruines médiévales de Crozon et de ses alentours. Le célèbre impressionniste Claude Monet va peindre 23 toiles dans cette vallée. Au total, ce sont plus de 500 artistes qui vont y installer leur chevalet entre le milieu du XIXe et le début du XXe siècle. À certains moments, dans le village, il y avait sûrement plus de chevalets que d'habitants.
10: Oh, ce que c'est beau, la peinture en couleur.
9: À des instants différents de la journée et à toutes les saisons, les peintres tentent de capturer chaque brin d'herbe, chaque relief, chaque nuance de couleur de la vallée de la Creuse, au point de constituer un courant de peinture de paysage, l'école de Crozon. C'est un beau nom, non? En tout cas, beaucoup plus vendeur que l'école des gens qui peignent des cailloux couverts de mousse dans le froid et l'humidité. Ces artistes travaillent rapidement, souvent même en moins d'une heure, pour saisir un instant précis et garder une trace de l'éphémère. Un nuage qui passe, une brume qui se lève, un rayon de soleil qui fend la falaise. Et c'était pas grave si dans la précipitation, il dessinait mal un arbre, ou pire, il pouvait dire qu'il était flou à cause de la brume.
11: Il est fou, Afelou, il est fou!
9: Les œuvres vont circuler dans les salons et s'exposer dans les grandes villes, faisant rayonner la vallée de la Creuse bien au-delà de ses frontières.
12: La peinture en l'huile.
9: Aujourd'hui, on poste une story sur Instagram en quelques secondes. Fin 19e, il fallait transporter son chevalet, ses pinceaux, ses tubes de peinture et attendre que tout sèche.
0: C'était une autre histoire, hein, c'est sûr. Merci beaucoup Stéphane et puis je vous dis à demain pour raconter encore une fois l'histoire.
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0: Le journal avec vous, Anne Fauvarc. Faire le plein depuis 7 mois en France donne le vertige. Depuis le début de la guerre en Iran, le prix des carburants ne cesse d'augmenter.
13: Le litre de gasoil était à plus de 2,30 euros en moyenne hier, soit plus de 40% de hausse en un an, à quasiment 2,18 euros pour ce qui est du litre de sans-plomb 95. Alors ici, la situation n'est pas sans conséquence sur la facture de Keolis Besançon, par exemple, qui exploite le réseau de Bujinko. Elle a quand même un effet bénéfique, confie Laurent Sénéca. Il est directeur général de Keolis Besançon.
14: Cette hausse du coût du carburant a des effets aussi sur la fréquentation du réseau, puisqu'on a un certain nombre de personnes qui se disent, compte tenu de ce que ça représente par rapport à mes coûts du quotidien, est-ce que c'est pas le moment de tester le bus, de tester le train? Mais on se rend compte quand même déjà depuis le printemps dernier, qu'on a un certain nombre de personnes qu'on a dans nos bus et dans nos trams qui utilisaient exclusivement la voiture au préalable et qui ont tenté l'aventure du bus, du tram, et qui d'ailleurs se rendent compte parfois que le service finalement leur convient très bien. Dans la tendance de fréquentation qui est positive du réseau, ça compte au moins sur un ou un point et demi, on va dire. Donc c'est bénéfique pour l'usage du transport public quand même, mais c'est très très loin de compenser le surcoût que représente le carburant dans nos coûts de fonctionnement.
13: Et bien sûr, et si tant est que l'on puisse utiliser les transports en commun. On réécoute l'interview, sur ici.fr à Besançon, l'interview de l'invité d'ici matin. Il y a quelques minutes, Guillaume Rognon, le patron de deux stations dans le Haut-Doubs, référent carburant du syndicat Mobiliance en Franche-Comté, ne cachait pas, lui, son désarroi. Il appelle l'État à baisser les taxes. Il n'y a pas d'autre solution, dit-il. Sur ici.fr, en tous les cas, vous retrouvez, bien sûr, comme chaque jour, la carte interactive avec la station service la moins chère près de chez vous. À Besançon, peu après 22h hier soir, 16 pompiers sont intervenus pour un feu sur un toit-terrasse végétalisé de 150 mètres carrés, 28 rue de la République, en centre-ville. Il n'y a pas eu de blessés, des reconnaissances ont été effectuées dans les bâtiments voisins. L'automobiliste impliqué dans la collision mortelle avec un cycliste de 21 ans, vendredi en fin de journée, avenue de Montrapon à Besançon, est ressorti libre de garde à vue. Un complément d'enquête a été ordonnée. Une expertise technique doit notamment être réalisée sur son véhicule. Le parquet de Besançon indique que les circonstances précises de cet accident ne sont pas encore établies. Un homme de 45 ans soupçonné de trafic de tabac interpellé place Cassin à Besançon vendredi soir sera jugé le 23 juin. Désormais installé en Haute-Saône, ce franc-comtois a été interpellé en flagrant délit. Il vendait du tabac depuis sa voiture. Lors de leur intervention, les policiers ont retrouvé plusieurs pots de tabac, des dizaines de cartouches et environ 3 500 euros d'espèces à l'intérieur du véhicule.
0: 8h03 sur ICI Besançon, le Jurassien Clément Berthet termine 8e de la Vuelta, le Tour cycliste d'Espagne.
13: Il s'agit de son premier top 10 sur un grand tour et c'est une belle revanche pour le franc-comtois Alexandre Rubin qui avait dû abandonner le Tour de France. Souvenez-vous, c'était le 4 juillet dès la première étape après une chute.
15: Une semaine seulement après cette chute sur le Tour de France, Clément Berthet était déjà de retour sur le vélo. Il a donc pu se préparer correctement à cette Vuelta.
16: J'ai pu au final bien me repréparer pour venir ici en pleine possession de mes moyens. Donc oui, c'est sûr que ça, j'avais envie de, une grosse envie de bien faire. Ouais.
15: Une envie de bien faire et des ambitions sur la ligne de départ de ce Tour d'Espagne.
16: On s'était dit le plus haut possible sans objectif vraiment chiffré. Moi, dans un coin de ma tête, je me disais que c'était possible si vraiment tout s'alignait bien. Je suis pas non plus si loin même du top des top 5, top 6. Donc on est plutôt dans la fourchette haute de ce que je pensais pouvoir faire. Donc c'est chouette.
15: Et ce qui était possible dans la tête de Clément Berthet a fini par se réaliser. Avec cette 8e place, le coureur jurassien décroche le meilleur classement de sa carrière sur un grand tour.
16: C'est une perf que j'ai jamais fait dans ma carrière, donc ça va, je suis quand même content de comment ça s'est passé. Ça me prouve quand même que j'ai le niveau pour faire ce genre de résultat. Donc

0: pour connaître l'actualité en France et dans le monde, Anne.
1: Le procès du meurtre de Zakaria, 15 ans, s'ouvre aujourd'hui devant la cour d'assises de la Drôme. L'adolescent a été mortellement poignardé en avril 2024 à Romans-sur-Isère en tentant de s'interposer dans une bagarre. Pas de premier titre mondial pour l'équipe de France de basket, battue par les États-Unis en finale de la Coupe du Monde hier. Défaite 97 à 79.
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1: Les prévisions de Météo France avec une belle journée encore pour démarrer la semaine.
0: Oui, du soleil et encore du soleil pour la Franche-Comté aujourd'hui avec des températures légèrement au-dessus des normales de saison. On ira par exemple jusqu'à 28 degrés cet après-midi à Besançon, Jussey et Champagnol. 27 attendus à Vesoul, Lure, Champlit et Baume-les-Dames. 29 pour Gré et Lons-le-Saunier. Tout le long de la frontière suisse à Pontarlier, Morteau et Mèche, vous aurez 25 ou encore 30 dans la plaine jurassienne vers Dole ou dans le Haut-Jura dans le secteur de Saint-Claude. Demain, à peu près le même temps, quelques degrés supplémentaires, mais globalement jusqu'à mercredi on devrait profiter du soleil en Franche-Comté. La Franche-Comté qui roule plutôt bien dans l'ensemble, mais qui a quelques difficultés quand vous approchez de Besançon, au bout de la 2x2 voie par exemple, depuis Saône sur la Nationale 57 pour aller vers le Trou au Loup, vous avez quelques petits coups de frein en arrivant donc vers ce Trou au Loup. Ça coince ensuite dans la descente des Mercureaux juste en bas, de la côte de l'Arnaud aussi, puis en bas de la côte de Mort, toutes les côtes en fait pour arriver à Besançon sont un petit peu bouchées ce matin, on parle de 10 minutes. La rue de Vesoul un petit peu difficile également, tout comme la rocade. Bon, grand maximum apparemment 10 minutes, peut-être un quart d'heure de perdu sur votre temps de trajet. Si par contre ça augmente, si vous sentez que ça reste vraiment très très coincé, là vous nous appelez 03 81 833 111.
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0: Et de retour à Paris et sa série de concerts est maintenant lancée. Voici Céline Dion sur Ici Besançon avec Destin.

0: C'est le grand retour, hein. Forcément, ça fait beaucoup parler dans tous les médias. Céline Dion a repris sa série de concerts du côté de Paris. On l'écoute sur Ici Besançon avec toujours autant de plaisir. Ce titre Destin était sorti en 1995.
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0: Les gens d'ici seront toujours au micro de Ludovic Gaudière. Ce sera juste avant 8h30. On va s'intéresser à Élise, hein, qui travaille à l'office de tourisme de Besançon. Mais avant ça, c'est l'heure du 4 à la Suisse. Oui! Le retour de votre jeu, on vous diffuse des extraits musicaux au ralenti. À vous d'essayer d'en trouver 4 en moins d'une minute et vous avez le droit d'en passer un. On accepte l'artiste ou encore le titre de la chanson. Et voici le premier extrait du jour.

0: Pas très compliqué, j'ai l'impression. 03 81 800 33 100, si vous l'avez, pour avoir deux invitations pour aller au repas spectacle La Nuit Abba, qui se déroulera le vendredi 25 septembre. Ce sera à la Foire de Lure, l'occasion de se replonger dans les grands classiques du groupe suédois. Et si vous parvenez pour le coup à faire le 4 à la Suisse, eh bien j'ajouterai à ces deux invitations 50 euros à dépenser dans le Super U le plus proche de chez vous. Vous tentez votre chance. 03 81 800 33 100, c'est bientôt donc l'heure de jouer au 4 à la Suisse. Avant ça, voici votre rendez-vous en Tiernac. Ça s'appelle C'est pas vrai et c'est présenté par vous, Aude Razo. Alors, il faut toujours se méfier quand on reçoit un coup de fil de sa banque, surtout quand cet appel sort un peu de nulle part.
1: Effectivement, et je vais vous faire écouter un appel que Ghislaine a reçu.
2: Une opération suspecte de 475 euros et 17 centimes a été détectée sur votre carte bancaire chez Zalando. Si vous n'êtes pas à l'origine de cette transaction, appuyez sur la touche 1 de votre clavier afin d'être immédiatement mis en relation avec le service fraude et sécuriser votre compte Crédit Mutuel.
1: Alors, Ghislaine est bien au Crédit Mutuel. Ghislaine, effectivement, n'a pas acheté de vêtements chez Zalando, mais elle n'a pas non plus appuyé sur la touche 1. Pourquoi ? Eh bien, parce qu'elle n'a pas de carte de crédit au Crédit Mutuel. Donc, cet appel n'est pas réaliste. Ghislaine a préféré l'ignorer et elle a bien fait. Elle n'a jamais été débitée.
0: Bon, Aude, qu'est-ce qu'il faut faire si on reçoit un appel comme ça, du coup ?
1: Vous raccrochez tout simplement et puis conseil que je donne toujours, vous appelez votre banque ensuite vous-même là dans la foulée avec le numéro que vous avez l'habitude de faire pour contacter votre conseiller bancaire et lui il vous dira s'il y a effectivement oui ou non un débit suspect. Attention parce que l'escroc aime bien nous appeler les week-ends et les jours fériés, c'est ce qui s'est passé pour Ghislaine, c'était un 15 août, ce qui fait que si elle avait voulu contacter son agence bancaire de toute urgence, elle n'aurait pas pu et tout ça est évidemment très calculé de la part de l'escroc. Attention aussi si la personne au bout du fil se montre très rassurante en disant qu'elle ne vous demandera jamais votre numéro de carte, votre code confidentiel, votre mot de passe. Ce n'est pas un gage d'honnêteté. Elle peut très bien ensuite profiter de votre panique pour vous faire faire des manipulations dangereuses et tenter de vider votre compte en banque.
0: Ça fait plutôt peur. Hein. On reste vigilant. Merci beaucoup, Aude Razo. Je rappelle qu'on peut vous contacter via l'adresse mail ici.arnaque@radiofrance.com. À vous passer par cette adresse mail pour envoyer toutes les arnaques dont vous êtes victime et qu'on puisse partager ensuite l'information à tous les auditeurs d'ici Besançon. Et vous êtes également dans l'émission On vous doit bien ça avec Enora Malagré, hein, entre midi et 13h, vous répondant encore une fois à toutes les questions des auditeurs. Merci beaucoup Aude Razo, je vous dis à demain pour ce qui est du matin aux alentours de 8h15 et on va se préparer tout doucement aux 4 à la Suisse.
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4: Un lycée provisoire a été construit cet été à partir d'éléments préfabriqués sur le terrain de sport à côté de l'établissement. Une véritable course contre la montre, hein, et c'est là que se dérouleront désormais les cours. Le 7 mai dernier, le lycée des Aberges avait été fermé du jour au lendemain pour des raisons de sécurité.
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0: Bon, 8h16, je crois que c'est l'heure de jouer au 4 à la Suisse. Hein. C'est parti, on est lancé et c'est avec Martine ce matin. Bonjour Martine.
12: Oui, bonjour Loïs.
0: Vous nous appelez de Tise, hein, c'est bien ça ?
12: Oui, c'est ça.
0: Comment ça va là-bas ? Tout va bien ?
12: Oh, ça va bien, oui, un beau soleil, tout va bien.
0: Beau soleil comme partout en Franche-Comté,
12: oui,
0: on en
12: oui.
0: profite. Hein. Temps parfait pour décoller, parce que Thies, on connaît bien l'aérodrome aussi, sur place.
12: Oui, aussi, oui.
0: Vous avez déjà volé, non, dans ce secteur-là
12: ou Non, jamais.
0: Vous n'avez jamais survolé votre maison depuis l'aérodrome de Thies,
12: non,
0: quoi.
12: Non, ni ma maison, ni autre chose, j'ai peur de l'avion.
0: Ah, vous avez peur de l'avion? Ah oui, bon, oui. Bah, on va éviter de vous faire décoller, alors. Martine, ça tombe bien, on vous offre pas du tout de baptême de l'air aujourd'hui, on l'a fait la semaine dernière, hein, dans le Easy Wire, c'était à 7h20. Là, pour le coup, j'ai deux invitations au repas spectacle La Nuit à Bas, qui se déroulera le vendredi 25 septembre à la foire de Lure, hein, c'est ça qu'on vous offre.
12: Oui.
0: L'occasion de replonger dans les plus grands classiques, hein, de ce groupe suédois qu'on connaît bien. Et si vous arrivez, oui, à faire le 4 à la Suisse, à trouver les 4, oui, extraits musicaux au ralenti en moins d'une minute, et bien là, c'est possible.
12: En moins d'une minute, d'accord. Oula.
0: Ah oui, c'est, faut être efficace, hein. Ah oui,
12: oui,
0: attention.
12: Je
0: c'est...
12: vois, je vois. Je vais essayer.
0: Vous essayerez, ben là, vous aurez 50 euros à dépenser en Super U le plus proche de chez vous, dans ce cas-là. Si jamais vous, d'accord, arrivez à faire les 4. Mais 1, 2 ou 3 titres, ça vous permettra déjà d'avoir au moins les deux invitations pour le repas spectacle. Hein,
12: d'accord.
0: Voilà,
12: très
0: dans
12: bien,
0: tous les cas,
12: bien,
0: normalement, j'espère pour vous, Martine, vous repartirez avec les deux invitations. Est-ce que vous êtes prête? Est-ce qu'on lance nos quatre extraits musicaux avec le,
12: oui,
0: chrono?
12: Ouais. Allons-y.
0: Allez, on avance tous. Martine.
12: Oui.
0: Pour vous, ce titre, ou ce groupe,
12: bah c'est à bas,
0: c'est à bas.
12: Pas le titre.
0: C'est à bas, c'est bon ou pas? On peut passer au suivant.
12: Oui, c'est à bas. Oui.

0: Christophe Maé.
1: Christophe Maé, c'est OK. On passe au suivant. Alors, Martine, vous avez le droit de passer un titre, je précise, hein, si jamais vous ne l'avez pas du tout.
0: Oh là là,
1: alors là, c'est trop cool.
0: Là. Vous voulez qu'on passe? Non, oui, passe.
1: Allez,
0: oui,
1: on passe.
0: Je sais pas.
1: On arrive au bout du chrono, hein, j'ai bien peur.
0: Si, je sais, c'est Michel Fugain.
1: Michel Fugain, oui, c'est bon, mais je crois qu'on arrive au bout du chrono tout doucement, non? On en est où là? Oui, on est au bout du chrono. Ah! Bon, on aura trois extraits, Martine.
0: Oh, c'est plus facile quand j'écoute à la radio. Hein.
1: Ah, bah c'est toujours. Mais vous savez, c'est toujours plus facile parce qu'en fait, une fois qu'on est dans l'arène, c'est oui. beaucoup plus complexe. Et non, mais c'est vrai, quand on écoute, on se dit, oh là là, mais c'est facile.
0: Oui, puis... mais oui, c'est facile chaque fois. C'est pour ça que j'ai appelé tout de suite.
1: Et puis, vous savez, il y a le téléphone aussi. Le son du téléphone n'est oui. pas oui, toujours oui, aussi pas, bon que pareil. L'enceinte que vous avez chez vous ou la voiture.
0: C'est
1: hein,
0: vrai.
1: Donc, ça,
0: effectivement,
1: voilà.
0: Oui.
1: Pour expliquer pour ceux qui nous écoutent. Martine, et c'est pas grave, vous avez dans tous les cas les deux invitations. C'est bon.
0: Bah, c'est bien. Oui,
1: voilà,
0: très bien.
1: Du repas spectacle avec justement Abba. Je vous ai fait le petit piège au début en mettant Dancing Queen dès le départ. Mais vous l'aviez, c'est parfait.
0: Oui.
1: C'est
0: oui,
1: gagné
0: oui,
1: pour vous. Martine, c'était un grand plaisir de jouer avec vous ce matin.
0: Merci à moi aussi.
1: Et puis écoutez, vous restez à l'écoute d'ici Besançon. Il y aura d'autres jeux, d'autres occasions de se parler, n'est-ce pas?
0: D'accord, je raccroche pas.
1: Ah non, vous ne raccrochez surtout pas. Hein. Justine vous reprend.
0: D'accord.
1: D'ici Besançon. À très très bientôt, Martine. Merci beaucoup. Nous, on va retrouver Ludovic Godière pour le coup, qui est toujours avec les gens d'ici et notamment avec Élise, qui est directrice adjointe à l'office de tourisme de Besançon. Alors, quel est son parcours? Quel est son métier au quotidien? Vous allez tout savoir après Glenn Frey tout de suite sur Ici Besançon et de It Is On.

0: C'est sympa, on avait presque oublié ce titre et pourtant il a marqué les années 80 de It Is On avec Glenn Frey à l'instant sur Ici Besançon.
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0: Et maintenant, on vous pose des questions à vous, les gens d'ici. On découvre votre parcours, ce que vous faites dans la vie, vos passions, votre métier. C'est avec Ludovic Gaudière. Et Ludo, vous êtes où ce matin?
3: Alors actuellement, je suis pas très très loin de la radio parce que je suis arrivé dans l'office de tourisme du Grand Besançon et je suis dans l'envers du décor. Juste derrière, j'ai ouvert une porte et je suis avec Élise, la directrice adjointe de l'office de tourisme. Bonjour Élise.
4: Bonjour.
3: C'est quoi votre quotidien, vous, en tant que directrice derrière dans l'envers du décor?
4: Alors mon quotidien, c'est de préparer les plannings de mon équipe, toute l'équipe accueil, c'est de répondre aux demandes aussi par mail, c'est d'organiser, de réfléchir, de travailler avec l'équipe de direction sur les orientations, sur les projets, voilà.
3: Et comment on se retrouve au poste de directrice adjointe?
4: Alors on s'y retrouve par amour pour sa ville. Moi je suis née à Besançon, j'ai toujours vécu à Besançon, je suis simplement partie 2 ans à Paris pour compléter mes études, ma formation initiale. Et c'est vrai que c'est une ville que j'aime beaucoup, dans laquelle je me sens bien et que je n'avais pas envie de quitter.
3: On fait quoi comme études pour avoir votre poste et travailler dans une office de tourisme?
4: J'ai une licence d'histoire. Voilà. Ensuite, j'ai fait une maîtrise en communication et j'ai terminé par un master en marketing stratégique.
3: Ah oui, quand même. Donc, incollable sur l'histoire de la région Franche-Comté, de la ville notamment, d'où vous venez, Besançon. Ça serait quoi votre monument préféré ici à Besançon?
4: Alors, c'est pas forcément un monument. Alors, c'est une petite pépite pour moi qui est pas forcément très connue, mais que j'adore. C'est la chapelle Notre-Dame du Refuge, qui se trouve juste dans l'enceinte, en fait, de l'hôpital Saint-Jacques. L'hôpital Saint-Jacques, c'est un lieu qui est important pour moi. Et je trouve que cette petite chapelle, c'est une petite pépite. Voilà, on passe devant tous les jours et on soupçonne absolument pas ce qui se trouve à l'intérieur.
3: Quand on est passionné d'histoire, est-ce que son passe-temps, quand on n'est pas dans le bureau, dans l'office de tourisme, c'est d'aller découvrir des lieux historiques comme ça que l'on ne connaît pas forcément de la région?
4: Alors figurez-vous que j'adore suivre les visites guidées. Alors je me fais souvent chambrer, en tout cas taquiner avec ça, mais c'est vrai que c'est vraiment... Les visites guidées, en fait, on apprend tout le temps. Même quand on est bisontin, d'ailleurs on a beaucoup de bisontins qui suivent ces visites parce qu'ils apprennent ou ils réapprennent des choses sur leur ville, soit qu'ils ne connaissaient pas, soit qu'ils avaient oublié. Et donc les visites guidées, j'adore ça. J'en fais beaucoup sur notre ville et j'en fais aussi ailleurs quand je suis en vacances.
3: Est-ce qu'on a une visite guidée qui vous reste en tête comme ça?
4: La dernière visite guidée que j'ai faite, c'était une visite théâtralisée. Et c'était une jeune femme du XVIIIe siècle qui nous faisait revivre les grands monuments de sa vie à travers une déambulation dans les rues de Besançon.
0: Et franchement, ça devait être bien sympa. Directrice adjointe à l'Office de tourisme de Besançon, Élise, hein, vous retrouvez son parcours, une interview un peu plus longue, hein, une version podcast, et puis également des images et d'autres informations à propos des lieux touristiques à faire dans la région et autour de Besançon sur ici.fr Besançon et sur l'application ici. On vous laisse toutes les adresses avec Ludovic Gaudière. Vous reviendrez demain, Ludo, toujours avec d'autres personnages, d'autres gens d'ici à nous présenter. Et puis nous, on va se préparer tout doucement aux infos. Pour l'instant, voici Manon Lisa avec Le Petit Pêcheur, une nouveauté ici Besançon, quand même toujours autant écouter.

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1: Elle est toute jeune et on la découvre bien sûr ici Besançon avec ce titre, hein, c'est vrai, Le Petit Pêcheur, Manon Lisa, qui cartonne actuellement partout en France. Elle aussi, elle est très jeune, elle a seulement 21 ans. Elle s'appelle Emma Nino et c'est notre nouvelle Miss Franche-Comté. Elle sera avec nous dans les studios d'ici Besançon demain matin et vous pourrez lui poser des questions en passant par notre WhatsApp avec le 03 80 833 111. Et puis vous pourrez passer également par le Facebook et Instagram pour poser toutes vos questions et échanger avec Emma. Rendez-vous donc demain matin dans Ici Matin, la matinale.
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1: L'info d'ici, c'est avec vous, Anne Fauvarc.
5: À Besançon, l'automobiliste impliqué dans l'accident mortel survenu vendredi en fin de journée, avenue de Montrapon, est ressorti libre de garde à vue. Un complément d'enquête a été ordonné. Une expertise technique doit notamment être réalisée sur son véhicule. Le parquet indique que les circonstances précises de cette collision mortelle avec un cycliste ne sont pas encore établies. La victime avait 21 ans. Le coureur jurassien Clément Berthet signe la meilleure performance de sa carrière sur un grand tour. Le franc-comtois s'est classé 8e au général de la Vuelta, le Tour d'Espagne. Belle revanche pour Clément Berthet qui avait dû abandonner le Tour de France dès la première étape. C'était le 4 juillet après une chute. Il est 8h30, l'info en France et dans le monde en 90 secondes. C'est avec vous, Valentin Bertrand.
6: Trois jours après le déraillement d'un TER normand, le procureur de Rouen affirme sur Ici Normandie qu'il n'y a aucune preuve d'un acte délibéré. Il ajoute que le morceau de rail suspecté n'empiétait que légèrement sur la voie ferrée. Sur les 44 passagers blessés, seuls deux sont toujours à l'hôpital, mais hors de danger. Le procès du meurtre d'un innocent s'ouvre aujourd'hui devant la cour d'assises de la Drôme. Zacharia, adolescent de 15 ans, mortellement poignardé en avril 2024 à Romans-sur-Isère, en tentant de s'interposer dans une bagarre entre un de ses amis. Un ami collégien et un homme de 26 ans, armé d'un couteau, il est poursuivi pour homicide volontaire. Nous irons jusqu'au bout. Emmanuel Macron, déterminé à interdire les réseaux sociaux aux moins de 15 ans, il envoie aujourd'hui une nouvelle version du texte à la Commission européenne. Son objectif, contourner la censure en France du Conseil d'État et l'atteinte disproportionnée à la liberté d'expression pointée par les sages. Début aujourd'hui des injections contre la bronchiolite. Elle touche un tiers des bébés de moins de 2 ans et elle peut provoquer une toux importante, des difficultés à respirer, voire à manger. Le vaccin existe pour les nourrissons, mais aussi pour les futures mères au 8e mois de grossesse. Pas de sacre mondial pour l'équipe de France féminine de basket. Les Françaises se sont inclinées en finale de la Coupe du Monde face aux Américaines sur le score de 97 à 79. Il sillonne les océans depuis 130 ans. Le BLM se célèbre 3 mois, se refait une beauté. À partir d'aujourd'hui à Saint-Nazaire, un chantier de 7 mois pour restaurer entièrement sa coque en acier.
5: Merci Valentin Bertrand. Dans l'info d'ici Besançon, on parle du prix du carburant. Vous vous en êtes forcément rendu compte, hein, surtout si vous avez dû faire le plein ce week-end. C'est hors de prix. Mais il n'y a pas que l'usager qui souffre. Les stations-service indépendantes, déjà de plus en plus rares, se disent victimes de la concurrence déloyale imposée par Total Énergie qui peut se permettre de plafonner les prix. Les indépendants ne peuvent pas suivre. Comme ici à Navennes, on est à côté de Vesoul. Vous vous êtes rendu sur place, Alexandre Rubin.
7: À la pompe de cette station-service indépendante, le litre de samplon 95 est affiché à 2,16€. C'est 2,30€ pour le litre de gasoil.
8: Je suis allé aux 2 total, 3 total à Vesoul. Les deux qu'il y a dans la nationale, bah, c'est fermé. Il n'y a déjà plus d'essence. Il est 10h30 du matin.
7: Samy vit à Vesoul avec sa femme. Ils travaillent tous les deux et lui gagne environ 1 800€ par mois.
8: On fait les calculs sur le frigo. Il y a marqué ce que toutes nos dépenses, on calcule à l'euro près.
7: S'il vient dans cette station-service indépendante, c'est parce que c'est l'une des rares à accepter le paiement en espèces, ce qui change la donne lorsque le budget est contraint.
8: J'ai pas fait le plein, j'ai mis 20€ d'essence et j'ai même pas 10 litres.
4: Jean-Charles Grezard, je suis entre autres pompiste à ma station de service de Navenne, station Beauquillon.
7: Il est installé là depuis 2021.
4: Et c'était assez contre-courant de se relancer il y a quelques années dans ce domaine. Effectivement, c'est un métier plutôt en déclin. Pour pouvoir s'en sortir et pour pouvoir vivre de cette activité, il faut vraiment faire soit énormément de volume, soit avoir un service qui permette de vendre plus cher et que les clients viennent chez vous.
7: Jean-Charles Grezard s'en sort aujourd'hui parce qu'il a d'autres activités en plus de gérer cette station-service. Il est aussi à la tête d'une entreprise de plomberie chauffage.
4: Si vous voulez vivre que de cette activité, aujourd'hui, pour moi, c'est un projet impossible. La pompe sur laquelle je suis adossé, elle m'a coûté quand même à peu près 200 000 euros il y a 4 ans. Il faut le savoir, l'informatique. Nous avons aussi des charges fixes, alors de l'éclairage, etc., de l'électricité comme tout un chacun.
7: Il s'estime donc chanceux, mais constate quand même une baisse de son volume de vente.
4: Moi, mon fonctionnement a été impacté notamment par la concurrence déloyale de Total qui nous plafonne les prix et qui se permettent de vendre à des prix fixes. Mais nous, c'est sûr qu'on ne peut pas faire ce genre de choses. Je ne peux pas acheter quelque chose de 2 euros et vous le revendre 1 euro. Disons que je n'irai pas très loin.
7: Aujourd'hui, tout son chiffre d'affaires dégagé ici à la station Beauquillon sert à rembourser son emprunt auprès des banques. Il estime que le volume de carburant consommé dans sa station-service a baissé de 5 à 7% en un an.
5: Chaque mois, Jean-Charles Grezard écoule entre 200 000 et 250 000 litres de carburant à sa station de Navenne, donc à côté de Vesoul, en Haute-Saône. 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
5: Quel temps pour aujourd'hui, Loïs ?
1: Du beau temps, du soleil pour toute la Franche-Comté, de belles éclaircies pour toute la journée, avec 28 degrés annoncés pour Besançon, Jussé et Champagnole. On est un tout petit peu au-dessus des normales de saison, hein, jusqu'à 27 pour Vesoul, Lure, Champit et Baume-les-Dames. Si vous êtes à Lons-le-Saône dans le Jura ou à Gré en Haute-Saône, vous aurez 29 degrés, jusqu'à 25 cet après-midi à Pontarlier, Morteau et Mèche, hein, donc tout le long de la frontière suisse au-dessus des 800 mètres d'altitude, et puis 30 pour ce qui est de Dole et de Saint-Claude. Demain, le même temps, toujours de belles éclaircies et quelques degrés supplémentaires, on pourra atteindre les 32, peut-être 33 du côté de Dole dans la plaine jurassienne. On ne dépassera pas par contre les 28 en altitude. Si vous êtes sur la route, globalement ça roule, pas de problème particulier. Il y a quelques petits coups de frein quand vous arrivez en bas de la voie des Mercureaux ou de la côte de l'Arnaud pour aller vers les ronds-points de Beurre, hein, à cette heure-ci. Un petit peu difficile également sur la D70 en arrivant de Pirée ou de Pouilly-les-Vignes pour entrer sur la rocade et rejoindre le centre-ville de Besançon ou le secteur de Micropolis. À chaque fois vous perdez 5-10 minutes, pas plus. Et pour ce qui est de Vesoul, Lons-le-Saunier, Dole et tout le long de la frontière suisse, eh bien ça semble rouler sans trop de problèmes. Sinon, 0381 833 111, vous tomberez sur Justine, notre chargée d'accueil. On pourra partager l'info hein, s'il y a un accident ou des ralentissements.
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1: Il préside une association à Astafor hein, qui permet eh bien, de promulguer la culture et puis la musique, hein, des cours d'instruments, de danse urbaine et puis des ensembles vocaux également. Ça s'appelle Culture et Musique. Ils reprennent leurs activités justement aujourd'hui, en ce 14 septembre. Ce monsieur qui préside, c'est Francis Cabrel avec Les Murs de Poussière qu'on écoute sur les Besançon.

0: Le grand Francis Cabrel et les murs de poussière sur Ici Besançon.
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0: Avant les infos de 9h, on vous présentera les boucles Vauban qui reviennent ce dimanche, l'occasion de faire un semi-marathon, mais aussi 5 ou 10 km dans le secteur de Besançon au départ de la Rodia. Alors amis coureurs, préparez-vous, ce sera dans quelques minutes.

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C'est bientôt l'heure de vous parler des boucles Vauban hein, sur l'antenne d'ici Besançon. Les boucles Vauban qui reviennent ce dimanche, c'est un semi-marathon, mais il y a aussi la possibilité de faire 5 ou 10 km hein, pour ceux qui n'ont pas envie de faire les 21 km du semi-marathon. On vous présente cet événement juste après Jennifer qui est de retour hein, ces temps-ci sur ici Besançon avec des nouveautés et avec des reprises aussi comme celle-ci, Mourir sur scène. C'est chanté donc par Jennifer, Dalida en hommage.

0: venue de Dalida, Mourir sur scène par Jennifer, c'est sur ici Besançon et c'est une nouveauté. Ça, pour le coup, c'est pas nouveau. Les boucles Vauban reviennent ce dimanche, hein, à l'occasion aussi des Journées européennes du patrimoine. On va en discuter, hein, de cette course, un semi-marathon, mais aussi des distances un peu plus courtes, hein, pour ceux qui le souhaitent, avec Tess Paoliti. Bonjour Tess.
1: Bonjour Loïs, merci de nous recevoir.
0: C'est avec plaisir, vous chargez de la communication de cet événement. Est-ce que vous pouvez nous raconter déjà un peu l'histoire de cette course? Parce que je crois que tout a commencé avec une étudiante qui a lancé en fait son projet. Hein. Ça part de là.
1: Exactement, oui, exactement. Ça part de l'idée un peu folle de Ludivine Roquelin, qui lance l'idée de relancer le semi-marathon à Besançon. Ça fait 20 ans qu'il n'y a pas eu de semi-marathon à Besançon, et là c'est en train de se concrétiser, et c'est dimanche.
0: Ouais, ça s'installe désormais. Alors pourquoi avoir relancé une édition? Parce qu'on a déjà eu les boucles Vauban en 2025. Hein.
1: Et oui, en 2025, c'était un peu un test de la manifestation. Donc on a eu un 10 et un 5 km. Et cette année, 20 ans après, on lance le format semi-marathon.
0: Ouais, le semi-marathon, le grand objectif, hein, pour certains, un peu plus de 21 km à parcourir. Pourquoi avoir fait coïncider aussi cet événement ce dimanche avec les Journées européennes du patrimoine? Parce que c'est vrai qu'on a le terme Vauban, on comprend un petit peu. L'idée, c'est de redécouvrir le patrimoine au travers du sport.
1: C'est ça, sous un nouvel angle en fait, et puis on passe quand même dans le centre-ville. C'est un moment assez unique, donc ça permet de voir Besançon différemment.
0: Alors concernant les coureurs, hein, 21 km, je le disais un petit peu plus même pour être précis, ils vont parcourir quel secteur, je veux dire, ils vont aller dans quel coin de Besançon?
1: Alors le départ pour toutes les courses se fait de la base outdoor de la Rodia. Et ensuite, en fait, on va jusqu'à Chalaise, Chalzel, on revient vers le centre-ville, et ensuite retour à la base outdoor de la Rodia. L'arrivée se fait là-bas.
0: Alors, côté dénivelé, c'est comment? C'est relativement plat?
1: C'est relativement plat, plutôt roulant, c'est un parcours qui est assez agréable. Oui, ça devrait rouler plutôt bien.
0: Ouais, c'est vraiment pensé pour aller très très vite. C'est vrai qu'on dit rouler dans le jargon des coureurs aussi de course à pied, mais c'est bien de la course à pied, ce sera pas du vélo, hein, pour ceux qui nous écouteraient, qui n'y connaissent absolument rien. Alors, il n'y a plus de place du tout, il faut le préciser, hein, pour ceux qui voudraient courir les 21 km. Du coup, je me mets à la place des spectateurs. Comment on pourra faire? Qu'est-ce qu'on pourra faire sur place?
1: Eh ben, donc les coureurs ont besoin d'encouragement, donc on vous donne rendez-vous à la fan zone qui est passerelle de Mazagran, où Thibaut de Optimum Training qui participe aux sorties running organisées par Décathlon Besançon sera là avec de la musique et toute son énergie pour nous donner de la force.
0: Ouais, donc ça va encore bouger, on a de quoi s'occuper aussi en tant que spectateur, encourageur.
1: Et sur le village de départ aussi, il y aura tout ce qu'il faut pour se restaurer. C'est un village qui est axé santé, donc il y aura de quoi faire.
0: Ouais, plein de choses encore à découvrir. Juste un petit mot aussi à propos des bénévoles, ça a demandé combien de bénévoles pour organiser ça?
1: Mais écoutez, je crois qu'on est à peu près à 100, un peu plus de 170 bénévoles, et c'est notamment grâce à eux que la manifestation vit, donc on est extrêmement reconnaissant de l'engagement de toutes ces personnes-là, parce que sans eux, en fait, il n'y a pas de manifestation.
0: Ouais, c'est clair, hein, pour la gestion des ravitaillements, le signalement des routes, le retrait des dossards, les consignes des sacs, et puis encore plein d'autres tâches à réaliser. Je vous parle de ça, est-ce qu'il vous faut par exemple des bénévoles pour les prochaines éditions? Est-ce que ça pourrait être intéressant, ou est-ce que vous êtes suffisamment nombreux avec 170 bénévoles?
1: Eh ben, on aura toujours besoin de monde, toujours besoin de personnes qui s'engagent pour faire vivre ce genre d'événements sportifs dans la région. Donc, avec plaisir, pour les prochaines éditions, on accueillera de nouvelles personnes avec plaisir.
0: Ouais, les boucles Vauban, vous le savez, vous pouvez donc vous inscrire en tant que bénévole pour l'année prochaine. Allez encourager les coureurs cette année. Vous savez aussi que l'an prochain, ça reviendra certainement pour ceux qui voudraient s'inscrire aussi au semi-marathon. C'est organisé par le

0: Besançon Athletic Club, il y a Décathlon Besançon, la ville de Besançon et puis 12 Sud Athlétisme aussi qui participent à cette belle organisation. Ce sera ce dimanche 20 septembre au départ de la Rodia pour profiter des boucles Vauban. C'est avec ICI Besançon et vous retrouvez d'ailleurs toutes les informations à propos de cet événement sur notre application ICI et sur ICI.fr Besançon. Merci beaucoup Tess et puis à très bientôt.
1: Merci beaucoup Loïs, à bientôt.
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0: Alors c'est vrai, la course à pied, le sport de manière générale, c'est bon pour la santé. Et justement, les conseils santé reviennent avec vous, docteur Kerzek. Ce matin, on parle d'une belle aventure humaine. 30 patients atteints ou en rémission de cancer et leurs aidants s'apprêtent à parcourir 715 km à vélo, cette fois-ci entre Menton et Perpignan. Bonjour docteur.
4: Bonjour à toutes et à tous. Oui, leur aide porte un nom qui ne s'embarrasse pas du politiquement correct. Ça s'appelle Faut pas crever. C'est peut-être pas du Marcel Proust, mais sur un maillot de cycliste, ça claque et c'est plus facile à imprimer. L'aventure, elle est portée par la maison de soins de support La Tête et les Jambes et l'Institut de communication et d'information sur le cancer. Et il y a 30 participants atteints ou en rémission de cancer avec leurs aidants qui vont pédaler 715 km, 12 étapes, 6 départements de Menton à Perpignan. Ils s'entraînent depuis plusieurs mois. Ils seront accompagnés tout au long du parcours par une équipe médicale et des bénévoles, bien sûr. Et c'est porté par un confrère, le docteur Stéphane Ellis, qui est cancérologue. Et pour y participer, vous pouvez vous inscrire. Pas obligé de faire tout le raid. Vous pouvez faire une seule étape, par exemple. Vous tapez « Faut pas crever vélo », par exemple. Et vous allez vous inscrire. Personne ne vous demande de battre Pogacar entre Menton et Perpignan. C'est juste pour participer parce que le véritable adversaire ici, ce n'est pas le chronomètre, c'est le cancer qui a une fâcheuse tendance à vouloir prendre la direction de la course. Il choisit le parcours, impose les étapes, place les traitements dans l'école et voudrait parfois envoyer le patient directement dans la voiture balai. Ces 30 cyclistes ont décidé de lui retirer le sifflet. C'est pas une performance, c'est de l'activité physique adaptée. Et on sait que pour tous les cancers, sein, côlon, prostate, toutes les études montrent que ça réduit le risque de récidive et que ça améliore la survie globale de faire de l'activité physique.
0: Alors si on n'a pas de cancer et qu'on n'a pas prévu de traverser 6 départements à vélo comme eux, qu'est-ce qu'on retient de cette histoire pour notre santé, docteur ?
4: On retient d'abord que notre corps n'est pas un vélo d'appartement destiné à rester au garage. Pour la population générale, l'objectif demeure 150 minutes d'activité physique modérée par semaine en prévention primaire, c'est-à-dire avant l'apparition de la maladie. C'est très bien, ça diminue les risques et surtout ça permet de lutter contre la sédentarité, le fait de rester assis pendant des heures. Et oui, le canapé est un directeur de course un peu très particulier. Sa stratégie consiste à ne jamais prendre le départ. Vous allez prendre le départ justement. Et ce n'est ni dangereux lorsqu'on est correctement cadré, ni accessoire, c'est un véritable soin. Pas besoin d'être un champion encore une fois, pas besoin d'un vélo en carbone. L'objectif vraiment, c'est de vous faire plaisir, de faire des mouvements. Ça démarre par l'activité physique dans le salon, ça va jusqu'à la course. Et pour celles et ceux qui veulent s'inscrire, allez, je le répète, c'est Faut pas crever. Vélo, vous tapez sur votre moteur de recherche et d'ici là, portez-vous bien.
0: Une belle initiative que nous avez présentée ce matin. Merci beaucoup, docteur Kerzek. Tous vos conseils santé se retrouvent. C'est toujours pareil sur ici.fr Besançon ou encore sur l'application ICI. Vous mettez en favori les conseils du docteur Kerzek et vous aurez toutes les informations qui vont bien pour votre santé. Merci beaucoup Anne Fauvarc pour les infos.
5: À demain.
0: La télé revient demain matin à partir de 6h30. La radio, vous le savez, ça continue toute la journée avec ICI Besançon. On vous accompagne toujours avec de l'actu locale, de la musique et de la bonne humeur. Allez, on coupe les caméras.
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0: À Besançon, peu après 22h hier soir, 16 pompiers sont intervenus pour un feu sur un toit-terrasse végétalisé de 150 mètres carrés. Ça s'est passé 28 rue de la République en plein centre-ville. Il n'y a pas eu de blessés. Des reconnaissances ont été effectuées dans les bâtiments voisins. Il y a eu deux accidents de VTT hier après-midi dans le département du Doubs. Le premier à Rosjean, au lieu dit La Bazaine, à côté de Métabier. Une femme de 69 ans a été blessée. Elle souffrait d'une douleur au fémur. Le second sur une piste rouge à la station de Métabier. Un homme de 30 ans a chuté, se blessant au niveau du coude. Les deux victimes légèrement blessées ont été évacuées vers le centre hospitalier de Pontarlier. L'automobiliste impliqué dans la collision mortelle avec un cycliste de 21 ans, vendredi en fin de journée avenue de Montrapon à Besançon, est ressorti libre de garde à vue. Un complément d'enquête a été ordonné. Une expertise technique doit notamment être réalisée sur son véhicule. Le parquet de Besançon indique qu'à ce stade, les circonstances précises de l'accident ne sont pas encore établi. Un homme de 45 ans soupçonné de trafic de tabac interpellé place Cassin à Besançon vendredi soir sera jugé le 23 juin. Désormais installé en Haute-Saône, ce franc-comtois a été interpellé en flagrant délit. Il vendait du tabac depuis une voiture. Lors de leur intervention, les policiers ont retrouvé plusieurs pots de tabac mais aussi des dizaines de cartouches de cigarettes et environ 3 500 € en liquide à l'intérieur de la voiture. Le coureur jurassien Clément Berthet signe la meilleure performance de sa carrière sur un grand tour. Le franc-comtois s'est classé 8e au général de la Vuelta, le Tour d'Espagne. Mieux encore, sa femme, Juliette Berthet, elle termine première du classement général sur le Faune Tour Femme, anciennement Tour Cycliste Féminin de l'Ardèche. C'est le début aujourd'hui de la campagne de vaccination contre la bronchiolite, très contagieuse et dangereuse, hein, surtout chez les nourrissons. Un tiers des bébés de moins de 2 ans contractent cette toux à laquelle s'ajoutent des difficultés à respirer. 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

0: Le groupe Gold dans les années 80 sur Ici Besançon avec Cali Coba. Dans un instant, votre émission Ici ça marche en Franche-Comté. On parlera du don d'organes et de ces personnes qui tout au long de l'année se dévouent pour faire la promotion inlassablement de ce don qui peut sauver des vies. C'est dans quelques minutes sur Ici Besançon.
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0: Ici, première radio locale en Franche-Comté, il est 10h. Et Anne Fauvarc est là pour l'info vue d'ici. Bonjour Anna.
2: Bonjour.
0: L'automobiliste impliqué dans la collision mortelle avec un cycliste de 21 ans vendredi en fin de journée à Besançon est ressorti libre de garde à vue.
2: Un complément d'enquête a été ordonné. Une expertise technique doit notamment être réalisée sur son véhicule. Le parquet de Besançon indique que les circonstances précises de cet accident qui a eu lieu avenue de Montrapon ne sont pas encore établies. Un homme de 45 ans soupçonné de trafic de tabac interpellé à Besançon ce week-end sera jugé le 23 juin. Désormais installé en Haute-Saône, ce franc-comtois a été interpellé en flagrant délit. Il vendait du tabac depuis sa voiture. Lors de leur intervention, les policiers ont retrouvé plusieurs pots de tabac, des dizaines de cartouches de cigarettes et environ 3 500 € en liquide à l'intérieur du véhicule. À Besançon, peu après 22h hier soir, 16 pompiers sont intervenus pour un feu sur un toit-terrasse végétalisé de 150 mètres carrés en plein centre-ville. C'était 28 rue de la République. Il n'y a pas eu de blessés. Des reconnaissances ont été effectuées dans les bâtiments voisins. Il y a eu deux accidents de VTT hier après-midi dans le Doubs. Le premier à Rosjean, lieu dit la Bazaine, à côté de Métabier. Une femme de 69 ans qui a été blessée. Elle souffrait d'une douleur au fémur. Le second sur une piste rouge de la station de Métabier. Un homme de 30 ans, lui qui a chuté, se blessant au niveau du coude. Les deux victimes légèrement blessées ont été évacuées vers le centre hospitalier de Pontarlier. Le jurassien Clément Berthet termine 8e de la Vuelta, le tour cycliste des Espagne. Il s'agit de son premier top 10 sur un grand tour. Une belle revanche pour le franc-comtois qui avait dû abandonner le Tour de France le 4 juillet dès la première étape après une chute. La réaction de Clément Berthet est à retrouver sur ici.fr Besançon et votre application ici. Mais encore sa femme, Juliette Berthet, donc, termine elle première du classement général sur le Faune Tour Femme, anciennement Tour Cycliste Féminin de l'Ardèche. C'est le début aujourd'hui de la campagne de vaccination contre la bronchiolite qui est très contagieuse, hein, dangereuse aussi et surtout chez les nourrissons. Un tiers des bébés de moins de 2 ans contractent cette toux à laquelle s'ajoutent des difficultés à respirer. C'est pas la bronchiolite, hein, non, je suis trop vieille, je pense. Je vois juste un petit coup, je vous laisse faire les prévisions de Météo France avec un grand soleil encore.
0: Notre petit nourrisson de l'info, tous les matins. La météo est très belle aujourd'hui et c'est le retour de l'été, du plein été, avec beaucoup de soleil aujourd'hui en Franche-Comté, des températures entre 29 et 30 degrés. 30 degrés, oui, du côté d'Olle, 29 degrés à Besançon, 29 en Haute-Saône également si vous êtes à Grès, si vous êtes du côté de Vesoul. Des températures proches de 29 degrés dans la vallée du Doubs et la vallée de la Loue. Et puis sur le Haut-Doubs cet après-midi, ça sera un beau 25 degrés à Morteau, à Pontarlier, 23 degrés du côté de Saint-Claude, dans le Haut-Jura. Merci beaucoup Anne, retour avec vous toute de l'info à 6h demain matin.
2: Exactement, à demain.
0: Avec toute l'équipe de la matinale d'Ici Besançon, avec Arnaud et Loïs qui vous réveillent tous les jours.
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0: Un don qui peut sauver des vies. Greffe, sensibilisation, on va parler ce matin du don d'organes sur Ici Besançon. Savez-vous que vous êtes considéré comme donneur d'organes après votre mort, sauf si vous avez exprimé votre refus de votre vivant? Le don est totalement gratuit, anonyme. Quel est le rôle d'un don d'organes? Comment ça se passe concrètement? Et puis surtout, à quel moment doit-on se décider si on est donneur ou pas donneur? On va en parler ce matin avec nos invités qui vous attendent dans quelques jours pour faire la promotion avec les boucles du don chez nous en Franche-Comté. Un temps fort pour sensibiliser un maximum de Franc-Comtois au don d'organes. Si chacun possède son libre arbitre, on vous dira pourquoi c'est quand même bien de vous décider en temps et en heure. C'est sur Ici Besançon, Ici ça marche, avec des bénévoles qui se consacrent à dons et dons d'organes corps et âme. On les reçoit dans quelques minutes après Benjamin Biolay et George Harrison sur Ici Besançon.
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0: George Harrison à l'un des Beatles en solo dans les années 80 sur Ici Besançon.
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0: Parlons ce matin pendant une petite heure du don d'organes. C'est la 31e édition des boucles du don. Ça va se passer ce samedi, notamment à Besançon, au centre-ville. On va parler du don d'organes avec des personnes qui sont là, qui sont bénévoles et qui sont là ce matin pour nous dire, ben voilà, ça va être bien de donner, ça va être bien de participer aux boucles du don. Même si on n'est pas tout de suite donneur, au moins venir s'informer. On est avec Romuald de Vialon du Kiwanis Club à Besançon. Bonjour Romuald.
3: Bonjour Cyril.
0: Bienvenue à Ici Besançon avec Yvette Tudel, également présidente du collectif d'associations pour le don d'organes. Bonjour et bienvenue Yvette.
4: Bonjour Cyril.
0: Je me tourne déjà vers vous Yvette, puisque vous avez été à l'origine en 1985 à Besançon de la création du service de prélèvement de don d'organes au CHU. 35 ans dans ce service, ça vous semblait normal, une suite logique, une fois la retraite venue, de continuer de militer pour le don d'organes?
4: Oui, parce que ça a été mon cœur de métier et j'ai été passionnée par cette activité de prélèvement d'organes et de transplantation, puisqu'on a fait la transplantation avec le professeur Gillet. Et puis surtout, j'avais comme ami Christian Magnin-Faiseau, qui était président de CADO. Et à son décès, j'ai hélas pris sa succession. C'est pas ce que je souhaitais, mais je voulais pas que ce qu'il avait créé avec CADO disparaisse.
0: Alors, cette promotion, elle est inlassable. On va évidemment plus en parler avec les boucles du don ce samedi à Besançon. Mais c'est tout au long de l'année, en fait, que l'association, par votre voix, par celle des bénévoles, parle du don d'organes, milite. On peut employer le mot militer, Yvette?
4: Alors, moi, je milite plus pour l'information, ouais, sur le don d'organes, mmh, que sur le don d'organes. Je vous en expliquerai, soi, ouais, tout à l'heure pourquoi.
0: Parce qu'on le disait, il y a le consentement présumé, oui, désormais. On est considéré donneur d'organes après notre mort, sauf s'il y a eu un mot ou une notification.
4: Alors, ouais, c'est le consentement présumé depuis la loi Kayave 1974. On est donneur systématiquement si l'on ne s'est pas opposé, ouais, au don de son vivant, sous quelque forme que ce soit.
0: Alors, le don est entièrement gratuit, oui, on le rappelle, anonyme. Ça fait partie de ses fondements. Ce don d'organes, il est, et cette façon d'évoluer, elle est précise à la France. Ça se passe comment dans d'autres pays européens?
4: Alors, la législation du don d'organes est spécifique à chaque pays. Ouais. Il y a quand même une unité assez importante dans les différents pays d'Europe. Il y a simplement un engagement différent par rapport à certains pays comme l'Espagne, où il y a un vrai engagement du gouvernement qui fait qu'ils ont le meilleur taux de donneurs parce qu'il y a plus de moyens apportés et de soutien apporté et d'information de la population. Je pense depuis 30 ans que tout repose sur l'information.

0: de la population.
1: On y revient, c'est ce que vous nous disiez en début d'émission. En fait, c'est pour ça que vous militez.
0: Je l'ai expérimenté plusieurs fois dans des conférences. Les gens viennent après dire « Ah ben maintenant que je suis au courant de ce qui se passe, j'ai plus peur et je suis d'accord.
1: » Alors Romuald, vous, avec les Kiwanis de Besançon, vous greffez sur cette opération des boucles du don. C'est une opération parmi d'autres dans le calendrier. C'est une belle fierté pour vous, j'imagine.
2: Ah, c'est une très belle fierté puisqu'on accompagne Cadeau. Enfin, le Kiwanis faisait partie de Cadeau une époque, mais on a continué cette collaboration avec Cadeau sur le don d'organes depuis 31 ans. C'est vraiment une belle organisation. C'est une manifestation phare par rapport à beaucoup de manifestations qu'on fait nous au sein du Kiwanis en faveur spécifiquement des enfants. Le don d'organes a quand même un public un petit peu plus large, mais on est vraiment dans notre cadre et on a une relation très bonne avec Cadeau pour ce type d'opération.
1: Vous vous dévouez pour la promotion du don d'organes. On en parle sur Ici Besançon tout au long de cette journée. C'est Benjamin Biolay qui est avec nous avec Écran Total, son nouveau single Phil Barnet dans quelques minutes dans les années 80. Vous êtes avec Ici Besançon pour ce début de semaine qu'on passe ensemble partout en Franche-Comté.

0: C'est Benjamin Biolay avec Écran Total, extrait de son dernier album, Le Disque Bleu, qui a accompagné tout votre été. C'est Russie Besançon, 10h15. On parle dans Ici ça marche ce matin du don d'organes. C'est maintenant ou jamais pour tout savoir avec les boucles du don et être informé pour le don d'organes samedi à Besançon, au centre-ville, avec les boucles du don. Nos invités sont avec nous pour en parler ce matin. Puis on aura un objet, un gros objet vintage à vous présenter dans un instant. Ça roule et ça va rappeler des souvenirs à tout le monde. Restez avec nous. Phil Barnet dans les années 80, c'est dans quelques minutes dans la playlist de votre lundi, 10h15.
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0: On parle des boucles du don qui vont se dérouler ce samedi du côté de Besançon au centre-ville. C'est la 31e édition. Parler du don d'organes, vous informer. C'est le but de ce rendez-vous. Ensemble pour le don d'organes. C'est le slogan d'ailleurs avec nos invités ce matin, Yvette et Romuald. Romuald, vous qui êtes membre du Kiwanis Club International à Besançon, vous avez un souvenir très précis d'un véhicule que vous avez aimé. On va se faire ce petit souvenir sous forme de quiz. Écoutez cet extrait d'un film très connu des années 60 avec Bourvil et De Funès. Écoutez.
22: Mes vacances sont foutues, je partais pour l'Italie.
23: Mais écoutez, prenez l'avion, ça va plus vite.
22: Mais je ne suis pas pressé, moi.
23: Et alors moi, je suis pressé, voilà, c'est là.
22: Mais je vous en
23: prie. Alors voici ma carte.
22: Hein?
23: Voici ma carte. Mon agent d'assurance vous contactera. Voilà.
0: Vous vous souvenez certainement, Romuald, de quelle voiture il s'agissait dans cet accident cultissime entre De Funès et Bourvil?
24: Ouais, je ne vais pas appuyer sur le buzzer, mais je pencherai pour la deux chevaux.
0: Et ben, la réponse est bonne. Effectivement, ces deux chevaux, elles vous rappellent des souvenirs particuliers, Romuald?
24: Oui, c'est des souvenirs particuliers, puisque c'est une voiture que mes parents ont eue. Et j'ai un souvenir mitigé, mais on avait fait un beau périple de Vitrolles dans les Bouches-du-Rhône jusqu'à Limoges, en Haute-Vienne, en deux chevaux à 4 plus un berger allemand, donc sachant que j'étais le plus, à l'époque, le moins épais, c'est le berger allemand qui avait pris ma place et puis j'avais fait le trajet sur la barre du milieu à l'arrière.
0: D'où le souvenir mitigé peut-être.
24: Ouais, mitigé, mais ça, par contre, non, c'est vraiment une voiture que j'aimerais, je suis en train de rechercher une deux chevaux, ouais. Alors pas dans l'état du cornio si possible, ou alors c'est peut-être plus intéressant au niveau du prix, mais
0: financièrement.
24: Voilà, financièrement, mais après je suis pas assez mécanicien pour pouvoir la remonter,
0: pour vous y remettre,
24: et ouais. C'est un objet, je trouve, qui est mythique et culturellement au niveau de l'automobile en France, qui est vraiment une référence, quoi.
0: Je le disais, effectivement, c'est une voiture que tout le monde a eu dans la famille par le biais d'un tonton, d'un grand-père. Elle est cultissime. On en voit toujours beaucoup sur les routes. Il y a aussi souvent des odeurs qui sont attachées à ces voitures. Vous souvenez-vous de l'odeur dans la deux chevaux, Romuald?
24: Ce qu'il y a en deux chevaux, on a le temps de sentir les odeurs, hein, soit vu les vitres qui se rabattaient ou alors la capote qu'on pouvait enlever. Donc on était vraiment en plein air, hein, c'était dans les premiers cabriolets. C'est un véhicule qui nous permettait vraiment, qui est lié à l'histoire de France et aussi au tourisme français, puisque c'était pas un véhicule pour faire de la vitesse.
0: Et c'était les premières vacances, voilà le goût de la liberté aussi, de se dire on quitte la région, quoi, et on va plus loin, quoi, on va bouger. Cette voiture, elle en a fait des kilomètres, elle vous a emmené ailleurs. Il y a eu d'autres vacances après celle-ci du côté de Vitrolles.
24: Ah oui, il y en a eu quelques-unes. Bon, après on s'en est séparé malheureusement pour passer sur des véhicules, on va dire, plus adaptés à l'époque.
0: À la famille.
24: Ouais. Mais non, ça reste toujours moi un souvenir très très marqué. Et très positif. C'est une voiture vraiment. Enfin, je pense que c'est une voiture que. Enfin, je cherche à posséder une deux chevaux, mais aujourd'hui, c'est plus les mêmes tarifs.
0: Bah, comme pour le don d'organes, j'ai envie de dire avis aux donneurs. S'il y a des donneurs ce matin pour la deux chevaux, en tout cas, on a un client pour vous. Romuald souhaite rouler à nouveau en deux chevaux. Vous avez, vous, des souvenirs particuliers comme ça de voiture, Yvette, voiture de l'enfance?
2: Mes parents ont eu aussi une deux chevaux et ma tante avait une deux chevaux. Je partais en vacances avec elle. On sortait la banquette entière pour aller pique-niquer. Et puis on la remettait, puis on repartait. Elle était fixée de manière très sommaire. Mais je me rappelle du compteur. Ouais. Du compteur rond. Mais c'est, oui, j'ai très, très bons souvenirs en deux chevaux aussi, moi.
0: La boîte de vitesse aussi.
24: La boîte de vitesse.
0: Qui était particulière.
24: L'aération, les deux chevaux. On tournait avec une molette et on pouvait conduire à l'invisible.
0: À l'invisible, ouais, c'est ça, exactement.
24: Aux autres.
0: En tout cas, elle fonctionne toujours, ces deux chevaux. Puis je fais un petit clin d'œil, j'en profite au grand club de deux chevaux qu'on a chez nous en Franche-Comté. Ils sont très actifs, et je sais qu'ils écoutent régulièrement ici Besançon. C'est Sia qu'on écoute avec Unstoppable. Il est 10h20 sur ici Besançon. On parle des boucles du don. Ensemble pour le don d'organes, le grand rendez-vous des boucles du don, c'est ce samedi à Besançon, au centre-ville, avec ici.

Cecia avec Unstoppable sur Ici Besançon. Eddy Mitchell dans quelques minutes. Phil Barnet dans les années 80. On est bien avec la playlist de votre matinée sur Ici Besançon. On parle des boucles du don. Ensemble pour le don d'organes avec nos invités ce matin. Yvette et Romuald sont là pour annoncer samedi prochain la grande journée d'information au centre-ville à Besançon. Les boucles du don, c'est déjà la 31e édition. Un enfant de toi dans les années 80. Quelques idées de sortie pour préparer déjà votre week-end dans quelques minutes. L'émission s'appelle Ici, ça marche avec vous en Franche-Comté.

0: Phil Barnet sur Ici Besançon dans les années 80 avec son premier grand tube, Un enfant de toi.
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0: Laissez-nous vous emmener dans ce nouvel agenda pour vos sorties du week-end sur les routes du Haut-Doubs. Vous passez Pontarlier sur la Nationale 57 et juste après Pontarlier, sur un éperon rocheux, se dresse le magnifique château de Joux. Les visites guidées du château de Joux se poursuivent pour ce début d'automne. Du fort enterré au donjon, de la cour d'honneur au Grand Puy, vous allez traverser 10 siècles d'histoire et d'architecture militaire. Un guide du patrimoine sera là avec vous pour vous parler du destin tragique de Berthe ou celui funeste du célèbre Toussaint Louverture. Allez, frasques de Mirabeau également. Quand je vous parle de 10 siècles d'histoire, on les vit véritablement au château de Joux avec de nombreuses visites guidées programmées pour ce début d'automne. Du côté de la Haute-Saône, à Haut-du-Thème Château Lambert, le musée départemental de la montagne accueille l'exposition La Fête foraine, un monde à part. Vous allez découvrir des collections uniques, des manèges pour certains restitués et puis surtout un monde. On s'interroge aussi en fin d'expo sur la fête foraine de demain, c'est à voir pendant les semaines qui viennent.
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0: Les boucles du don, 31e édition avec Ici Besançon. Ce samedi, on est avec Romuald des Kiwanis à Besançon et avec Yvette qui préside cette association CADO, le collectif d'associations pour le don d'organes. Yvette, votre association, c'est aussi un engagement pour avoir un choix éclairé pour le don d'organes. Vous n'êtes pas une militante du pour. Il y a une loi en France, vous êtes là pour expliquer cette loi et que chacun puisse se faire une idée. C'est ça le point de départ de votre démarche, en fait, Yvette.
3: Voilà, je disais tout à l'heure que je militais pour l'information du public qui rassure une fois qu'on est correctement informé, mais surtout qui permet un choix et une décision éclairée pour ce que l'on veut de soi après sa mort, au cas où on est en situation d'être donneur d'organes.
0: La première question qu'on vous pose très souvent, c'est qui peut être donneur ? Et effectivement, quand on pense aux conditions tragiques d'un décès, c'est pas forcément une longue maladie, on se dit, on a beau avoir fait un choix, on n'est peut-être pas forcément donneur le jour J.
3: Alors, pour être donneur d'organes, il faut décéder à l'hôpital dans un service de réanimation sous assistance respiratoire. Il faut mourir en état de mort encéphalique. Il faut démontrer, ça c'est la loi, que le cerveau est définitivement détruit. Et ce qui permet d'être donneur d'organes, c'est qu'on est en réanimation, qu'on est en assistance respiratoire, que le cœur continue à battre et à irriguer et faire vivre les organes alors que le cerveau est mort et qu'il faut démontrer que ce cerveau est mort. Quand cette preuve médicale est faite, on s'engage dans un processus de contre-la-montre pour préserver des organes en très bon état, pour pouvoir les greffer à des patients en attente de greffe et à qui la greffe leur permettra la survie.
0: Alors, ce qui est une bonne idée, Yvette, je trouve qu'avec votre association, effectivement, vous partez de la loi. Et vous n'êtes pas et militante, vous informez, vous répondez aux questions. Il y a dans les questions qu'on vous pose également régulièrement, c'est comment est-ce qu'on va récupérer le corps une fois que des organes sont prélevés. Ça, c'est une inquiétude qu'on peut comprendre des familles.
3: C'est une des... Alors, la loi ne reconnaît pas... Enfin, il n'y a pas de religion... La religion n'interdit pas le don d'organes. La seule condition, c'est d'être en mort encéphalique. Et... répétez-moi la question, j'ai perdu le fil, Cyril.
0: Parce que c'est vrai qu'on discute de façon spontanée, on se dit que la crainte des personnes, peut-être de la famille qui reste, c'est de se dire mais comment est-ce qu'on va récupérer le corps, dans quel état après un prélèvement de
3: l'organe. Oui, l'inquiétude des familles, c'est quand est-ce qu'on va récupérer le corps et comment. Et donc, il y a toujours restitution du corps à la famille pour pouvoir pratiquer les obsèques, et le corps est restitué comme après une intervention chirurgicale, avec une cicatrice refaite chirurgicalement au bloc opératoire, le corps est respecté et rendu à la famille dans la dignité. C'est très important parce que c'est souvent un frein qui invite à s'opposer au don d'organes quand on ne sait pas ce que va devenir. Et il y a beaucoup de fantasmes, il y a beaucoup d'imaginaires sur cette activité.
0: Cette association, en fait, c'est l'éthique du don, en fait, que vous portez.
3: Alors l'éthique du don, c'est un vaste sujet. Ça comporte des aspects médicaux comme la recherche de maladies transmissibles qui vont interdire ou autoriser le don d'organes. C'est aussi dans l'éthique du don pour préserver les transplantés. C'est aussi la gratuité qui est inscrite dans la loi. Ça ne coûte rien un prélèvement d'organes à la famille. C'est l'anonymat. On en reparlera peut-être. Et c'est la notion de consentement au don, consentement présumé avec la possibilité de s'opposer au don d'organes.
0: Votre association s'appelle CADO, le collectif d'associations pour le don d'organes chez nous en Franche-Comté, avec ces boucles du don qui vont se dérouler à Besançon. C'est samedi toute la journée, ensemble pour le don d'organes.
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0: Stevie Wonder dans quelques minutes, et là monsieur Eddie Mitchell en mode crooner 100%. Tu peux préparer le café noir, 11h-25 sur Ici Besançon.

0: Mitchell qui prépare le café noir. Ah ouais, c'est bon ça, c'est sur Ici Besançon, 11h-25.
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0: Aujourd'hui, on consacre cette émission Ici ça marche au don d'organes, aux boucles du don, avec deux associations qui militent, mais qui donnent vraiment une information juste, et c'est à vous après, avec un raisonnement éclairé, de faire votre choix. Les Kiwanis, c'est l'association Cadeau. Je vous propose, Yvette et Romuald, de partir du côté du centre Val-de-Loire, parce que depuis la rentrée, certains parents ont laissé leurs enfants faire seuls le chemin jusqu'à l'école, et pour beaucoup, ça reste un moment un petit peu inquiétant. Le véritable moment est notamment la traversée des carrefours, et pour rassurer les parents et mieux sécuriser les trajets des enfants, il y a une mairie dans cette région qui a expérimenté, Robin Bernot, depuis la rentrée, une toute nouvelle solution.
3: À Vouvray, juste à côté de Tours, la mairie a décidé d'installer un marquage au sol devant les écoles pour faire ralentir les automobilistes.
4: Moi, je pense que c'est une très bonne idée de protéger les enfants.
3: Les deux écoles de la ville se trouvent juste devant une route départementale et un virage que certains coupent grossièrement. Alors, pour cette rentrée scolaire, la mairie a mis en place un marquage au sol coloré. Il faut imaginer en lieu et place du passage piéton plusieurs cercles de différentes tailles, de différentes couleurs, bleu, jaune, rouge, vert ou encore blanc. Le tout sur 100 mètres. L'objectif étant d'interpeller les automobilistes afin qu'ils réduisent leur allure. La commune n'en est d'ailleurs pas à son coup d'essai, comme l'explique Gérard Leclerc, adjoint à la mairie de Vouvray, à notre reporter Élise Dizier.
5: Comme vous le voyez là ici par exemple, la giration d'un bus, c'est compliqué. On ne peut pas mettre de chicanes, de choses comme ça ici.
6: Ça fait des années qu'on réfléchit à comment faire pour sécuriser ces écoles. Donc il y a quelques années déjà, nous avions repeint les barrières en couleur là, pour montrer qu'il y a une école. Nous avons mis les petites figurines attention école. Ça fait partie de la démarche continue.
3: Alors ici en Touraine, ça marche, mais vous, qu'en pensez-vous? Pour Mathilde, c'est une très bonne chose. Il faut protéger nos enfants.
4: Parce qu'il y a de plus en plus de personnes qui ne respectent pas les zones autour des écoles, qui sont souvent à 30 km/h, donc c'est hyper positif.
3: Ce que je ne vous ai pas dit, c'est que Mathilde est maman, et forcément le sujet lui parle. Comme pour beaucoup de parents, la traversée des routes pour aller à l'école est source d'inquiétude.
4: C'est une crainte et on privilégie les passages piétons qui sont aux alentours des écoles justement parce qu'il y a des personnes qui aident à traverser où il y a les forces de l'ordre.
3: Et côté conducteur, qu'en pensez-vous? J'ai rencontré Inès qui a le permis depuis quelques semaines.
7: Je pense que tous ceux qui sortent d'avoir le permis, qui ont leur code, etc., on a justement bien le code en tête et on s'arrête. Mais il y a pas mal de gens, les passages piétons, tout ça, ils s'en foutent. Donc ouais, je trouve que c'est une bonne initiative. En plus, mettre des couleurs, c'est assez ludique pour les enfants. Et ça va permettre de sensibiliser.
3: Désormais, pour la sécurité des enfants, la mairie de Vouvray souhaite aller encore plus loin pour continuer à faire baisser la vitesse des automobilistes et réfléchit à installer des ralentisseurs.
0: Merci Robin. Voilà une nouvelle initiative qu'on découvre partout en France et qui peut faire des petits peut-être dans la région. Ces passages piétons totalement sécurisés, nouvelle génération. C'est Stevie Wonder dans la playlist.

0: Stevie Wonder sur ici Besançon dans les années 80. I just call to say I love you. Ça sera la bonne adresse de nos invités dans quelques instants avec un restaurant qui se met aux couleurs d'automne et ça se voit dans l'assiette. On vous dit pourquoi dans quelques instants.
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0: On est avec nos invités ce matin, dont Romuald qui fait partie des Kiwanis à Besançon. Une belle association. Et puis, vous avez eu l'occasion de découvrir un restaurant, mon cher Romuald, à l'occasion d'un rendez-vous kiwanien, on dit comme ça,
12: oui.
0: Kiwanien, voilà.
12: Exact.
0: Et un beau restaurant du côté de Besançon, rue du Lycée. Dans quel endroit voulez-vous nous emmener aujourd'hui, Romuald?
12: J'ai eu un coup de cœur pour le restaurant Le Lot, oui, qui est rue du Lycée à Besançon. C'était lors d'une réunion kiwanienne. On avait un autre lieu et on a été dérivé sur ce lieu-là et j'ai déjà adoré le cadre. Oui. Parce que des caves en voûte avec une grande salle sur Besançon, c'est vrai qu'il y a plusieurs restaurants, mais celui-ci s'y prête particulièrement.
0: Des belles vieilles pierres.
12: Des belles vieilles pierres et puis une belle cave à vin tout au fond qui est bien sympathique aussi. Et également une cuisine, alors un mix qui est sympathique entre la cuisine française avec des consonances asiatiques, épicées, pas épicées en fonction des goûts et de chacun, et un accueil qui était vraiment très très très sympathique et on avait passé une très belle soirée. Oui.
0: Ça s'appelle Le Lot, oui. L-O, hein, oui. Voilà, avec une carte automnale. Alors, il y a par exemple un dessert très original en ce moment, c'est le tartare de cucurbitacée. Voilà, elles sont de retour avec une sauce pomme, l'un des fruits rois de l'automne, et une petite sauce pistache. Il paraît que c'est vraiment délicieux. Et puis, les champignons sont arrivés au restaurant, des champignons de chez nous en Franche-Comté, qui sont frits, qui sont croustillants. C'est deux exemples, voilà, de cette carte automnale à découvrir du côté de ce restaurant. La salle est grande, je pense qu'il faut réserver quand même.
12: Il vaut mieux réserver, oui, ils ont une salle, enfin ils ont des places au-dessus et des places en dessous, mais il vaut mieux réserver si on commence à être 6-8, vaut mieux.
0: Voilà, quand vous vous déplacez comme ça avec toute l'équipe de l'association, ça fait tout de suite des grandes tablées, j'imagine, au
12: Kiwanis. Ça fait des grandes tables, puisque là, ce sont des réunions avec les conjoints, puisque les conjoints nous soutiennent aussi dans nos actions, et pour les remercier aussi, on les invite à titre personnel au restaurant, chacun invite son conjoint, et c'est des bons moments d'échange multigénérationnels, hein, puisqu'on a plusieurs générations au niveau du Kiwanis, sans trahir les noms, mais notre plus âgé à 83 ans et notre plus jeune à 35 ans.
0: Oui.
12: Donc voilà, ça permet aussi cette transmission et cette continuité dans la sauce.
0: Ouais, ça doit faire des discussions sympathiques,
12: oui.
0: Avec des points de vue différents, avec des façons de voir, des vécus également, qu'ils oui. sont également. Restaurant, c'est le bon endroit pour en parler.
12: C'est l'endroit idéal.
0: La convivialité.
12: La convivialité, et puis bon, en France, on a quand même bien boire et bien manger, et un restaurant se prête bien à ce type de... avec modération, puisqu'il paraît qu'il faut dire avec modération. Mais chacun, on aime bien se retrouver dans ces moments-là, oui, tous ensemble.
0: C'est Vanessa Paradis avec ses épines du cœur et son dernier single, sur Ici Besançon qu'on écoute. Il y aura également Elton John. Et on n'oublie pas de parler du don d'organes. C'est la fête du don d'organes avec les boucles du don ce samedi à Besançon.

0: avec Vanessa Paradis, la talentueuse. Son nouveau titre s'appelle Les épines du cœur sur Ici.
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0: Et c'est toujours bien dans Ici ça marche de mettre à l'honneur de belles associations qui parlent de sujets qui nous concernent tous, comme le don d'organes. C'est le cas avec l'association CADO, le collectif d'associations pour le don d'organes chez nous en Franche-Comté, représenté par Yvette ce matin. Vous êtes la porte-parole de d'autres associations également, et de celle-ci. Il y a notamment les boucles du don qui vont arriver ce samedi. On va en parler dans un instant parce que c'est un moment d'information, mais un moment avec plein d'animations pour le public également. Rappelons, puisque vous, c'est l'objectif de l'association CADO, Yvette, de donner toutes les informations. Vous n'êtes pas une militante pour le don d'organes quand vous venez discuter avec les gens, vous leur donnez toutes les informations, les clés en main, le choix éclairé s'effectue après. Tout le monde est potentiellement donneur, c'est ce que dit la loi.
3: Alors, selon la législation, on est tous donneurs à partir du moment où on est majeur, déjà. On est tous donneurs d'organes, quelle que soit la nationalité, la religion, etc. Par contre, la loi prévoit de respecter le refus. On a le droit de s'opposer au don, on a le droit d'être contre le don de ses organes après son décès, et il y a plusieurs manières de s'opposer qui sont respectées par les professionnels de santé.
0: C'est important de le dire, ça, voilà.
3: Qui sont les coordinatrices. On s'oppose en s'inscrivant au registre des refus qui est géré par l'Agence de la biomédecine. Et ça, dès qu'il y a une inscription au registre des refus, on va même pas plus loin, on n'interroge pas la famille. Toutes les procédures s'arrêtent. On peut s'exprimer de son vivant auprès de ses proches par la parole en disant « Je suis opposé au don de mes organes et je te charge de faire respecter ma volonté ». Et on peut s'exprimer par écrit en portant sur soi ou en confiant à quelqu'un un document sur lequel on exprime son refus de don d'organes. C'est les trois conditions pour pouvoir exprimer son refus. Les professionnels de santé, que sont les coordinatrices hospitalières de prélèvement, leur première mission, c'est de vérifier le registre des refus pour pouvoir savoir, pour pouvoir continuer ou pas une procédure de prélèvement d'organes. Et en cas de refus, c'est strictement respecté.
0: Et on arrive en 2025, par exemple, au CHU de Besançon, avec 47 fois greffés, 55 reins greffés. Je parle vraiment des greffes, hein, là, puisqu'il y a d'autres dons qui sont importants, 11 cœurs, 9 poumons dans les dons d'organes.
3: C'est sur le CHU, sachant que beaucoup d'organes partent à l'extérieur en fonction de leur compatibilité.
0: Effectivement, dans un circuit qui est bien rodé, un circuit de l'urgence, l'urgence de la vie, le don d'organes sauve des vies. Voilà, on le répétera jamais assez.
3: Le taux de refus en Franche-Comté, à Besançon, il est d'environ 30%, alors qu'il est à 37% sur le plan national. Et je pense que plus on est informé, plus on a d'arguments pour réfléchir et choisir et décider pour soi-même.
0: Avec d'autres associations également à vos côtés ?
3: Alors, CADO collectif, donc, on dit, il y a la DOT 25 qui est partenaire. On a des associations de greffés comme le France Rein. Et puis, on a l'association des étudiants en médecine qui consolide notre activité par son engagement moral et physique.
0: Et les Kiwanis, voilà, qui vous soutiennent. Romuald, vous étiez là également pour les représenter, parce que c'est vrai que ce samedi, il y aura aussi beaucoup d'animations. La compagnie des mimes, les Colorado 25, il y aura une maquilleuse. Et puis, on va faire un chouette parcours également, hein. Ça, c'est une tradition également, hein, d'information.
4: Oui, effectivement, les boucles, il y a toujours eu cette connotation de promenade. Il y a le don de soi aussi qui est mis en avant pour que les personnes puissent vraiment bien ressentir cette information, cette sensibilisation. On accueille le public à partir de 9h30 sur la place Pasteur. Il y a tout un collectif dont fait partie CADO qui reçoivent les gens. Il y a un t-shirt qui est remis à chaque participant. Il y a une information qui est donnée. Il y a des réponses aux questions. Et tout au long du parcours qui est rue Émile Zola, Claude Pouillet, après le long des quais, on revient pont battant. On a, grâce à nos étudiants qui nous soutiennent de médecine et de pharma, des personnes aussi qui sont habilitées à pouvoir répondre aux questions du public.
0: Merci d'être venu ce matin sur Ici Besançon, Romuald et Yvette, les boucles du don. C'est ce samedi avec Ici Besançon au centre-ville. Et puis à partir de 10h, me souffle Yvette à l'oreille. Voilà, c'est dit. Merci beaucoup, à très bientôt. Bonne journée à vous. C'est Amir avant les infos de 11h. Avec la fête sur Ici Besançon, et on jouera tout de suite après pour vous offrir des beaux cadeaux avec les défis d'ici et notamment les Monts d'Or. Notre fromage a fait son retour il y a quelques jours, il est à gagner.

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0: Ici, première radio locale en Franche-Comté, il est 11h. C'est Emma Steven qui nous rejoint pour l'info vue d'ici. Bonjour Emma.
2: Bonjour Cyril, bonjour à tous.
0: L'enquête sur l'accident mortel vendredi entre un cycliste et un automobiliste à Besançon se poursuit.
2: Le conducteur du véhicule impliqué est ressorti libre hier après-midi de garde à vue. Il est âgé de 29 ans. Les dépistages d'alcool et de drogue sont négatifs. Un complément d'enquête a été ordonné ainsi qu'une expertise technique pour comprendre les causes de cet accident avenue de Montrapon qui a tué un jeune homme de 21 ans. Il vendait du tabac depuis sa voiture. Un homme de 45 ans soupçonné de trafic a été interpellé le vendredi, place Cassin à Besançon, interpellé en flagrant délit, en pleine transaction. Dans son véhicule, les policiers ont retrouvé une dizaine de cartouches, plusieurs pots de tabac ainsi que plus de 3000 euros en espèces. Peu après 22h hier soir, cette intervention des pompiers rue de la République dans le centre-ville de Besançon, un feu a pris sur un toit végétalisé. Il n'y a pas eu de blessés. À Roche-Jean, au lieu dit la Bazaine, à côté de Métabier ainsi que sur une piste rouge de la station de Métabier. Deux accidents de VTT hier après-midi. Une femme de 29 ans qui souffre d'une douleur au fémur a été prise en charge par les pompiers. L'autre victime est un homme de 30 ans, légèrement blessé au coude. 2,39€ le litre de gasoil, 2,19€ le sans-plomb 95. Vous l'avez remarqué, les prix des carburants s'envolent. Invité d'ici Besançon ce matin à Guillaume Rognon, propriétaire de deux stations-service à Morteau et au Russet dans le Haut-Doubs, dénonce la concurrence, selon lui, déloyale de Total qui plafonne ses prix. Il demande l'intervention du gouvernement pour faire baisser ses prix, justement, c'est à lire sur ici.fr Besançon. Et puis, c'est son premier top 10 sur un grand tour. Le jurassien Clément Berthet termine 8e de la Vuelta, le tour cycliste d'Espagne. La journée d'hier qui a aussi souri à sa femme Juliette Berthet, première au classement général sur le Faune Tour Femme, ancien tour cycliste féminin de l'Ardèche. La météo, c'est un beau ciel bleu aujourd'hui, Cyril.
0: C'est l'été, en fait, on va le dire comme ça, Emma, très simplement, pour que tout le monde comprenne bien pourquoi l'été. Parce que le soleil, effectivement, parce que les températures chaudes. 30 degrés du côté d'Ol cet après-midi, 29 degrés si vous êtes à Besançon, si vous êtes en Haute-Saône, du côté de Vesoul, 29 degrés également dans la vallée de la Loue, et 25 degrés à Morteau et Pontarlier. Voilà un très très beau lundi qui commence, avec des températures qui vont garder ces valeurs là pendant 48 heures, et ce beau soleil qu'on aura avec nous. C'est un très très beau début de semaine. Merci beaucoup Emma pour les infos. Rendez-vous à midi pour le journal.
2: À tout à l'heure.
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0: 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On joue au défi d'ici avec vous, le temps d'écouter Véronique Sanson au piano et vous dans quelques minutes en direct sur le plateau.
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0: tout de suite dans un instant avec Fabienne qui nous attend du côté de Germinier. Je rappelle qu'il y a un beau Mont d'Or à gagner. Notre fromage en Franche-Comté a fait son retour la semaine dernière. On vous offre la carte Avantage Jeune. Des centaines de réductions partout dans la région. Coucou Fabienne.
1: Bonjour Cyril.
0: Est-ce qu'il y a un cadeau qui vous ferait plus particulièrement plaisir? Dites-moi,
1: non,
0: n'hésitez pas.
1: Précisément.
0: Non, pas spécialement. Vous êtes là non, pour non. jouer. On passe un bon moment ensemble alors.
1: Exactement.
0: Vous êtes à Germinier. Alors moi, je pense tout de suite au château. Voilà, quand on parle de Germinier.
1: Non, c'est pas ce Germinier-là. Ah. Nous, c'est en Haute-Saône. Il y a deux Germiniers.
0: C'est le Germinier dans le 70. Alors qu'est-ce qu'on pourrait dire de Germinier chez vous, Fabienne, si on pouvait faire une petite carte postale de 10-20 secondes là? Qu'est-ce qu'il y a de sympa?
1: C'est juste un village très très calme, vraiment agréable à vivre.
0: Pleine nature, en fait, pleine campagne.
1: Ah, oui,
0: voilà, au calme. Ceux qui veulent le silence, le repos. On va du côté de Germinier. Alors passez un petit moment. Alors je regarde chez vous cet après-midi. Ah oui, quand même. 30 degrés à Germinier en Haute-Saône cet après-midi. Et le retour de l'été. Fabienne, est-ce qu'on ne se lancerait pas des dés là? Parce que vous êtes sur le plateau des défis d'ici, 38 cases. Vous lancez les dés, il y en a deux, et on va voir quelle épreuve vous a réservée. C'est lundi, c'est la première case. On a remis les compteurs à zéro pendant le week-end, Fabienne.
1: D'accord.
0: Eh bien, allez, quand vous voulez pour lancer les dés.
1: Top.
0: Oh, vous avez bien pris le temps alors. Eh ben, on fait un 9 pour le premier défi de la journée.
2: L'email.
0: L'épreuve de l'email, ma chère Fabienne. Je vais vous expliquer en quoi ça consiste. On reçoit un mail suite à une commande. Et puis, vous savez, sur chaque mail, il y a l'arobase avec ce qu'on appelle le nom de domaine derrière. Je vais vous donner un nom de domaine franc-comtois.
1: Oh, vous ne connais rien. Attendez, je vais peut-être appeler mon mari.
0: Ah, parce que bah alors, connais. Appelez votre
1: mari. Moi, je ne connais absolument pas. Je ne suis pas vraiment de Franche-Comté.
0: Allez-y, faites votre popote, Fabienne. Moi, je continue d'expliquer les règles du jeu pendant
1: Marcus,
0: que Fabienne va chercher.
1: J'ai besoin de toi pour les trucs de la Franche-Comté. Je fais un jeu.
0: Voilà, Marcus va venir, mais allez-y, Fabienne.
1: Il y a des disques, moi, je connais pas du tout.
0: Ah oui, donc je vais avoir les deux, là. Je vais avoir Fabienne et Marcus. Le nom de domaine que je vais vous donner, il faudra me dire ce que fabrique ce domaine, d'accord? Cette entreprise.
1: Ah ben, je vous passe mon mari, il va plus répondre.
0: Eh ben, c'est parti. Et on va avoir Marcus qui est avec nous. Bonjour, Marcus. Ça va, Marcus?
3: Oui, comment allez-vous?
0: Eh ben, très bien, vous êtes en direct sur Ici Besançon. Fabienne nous a appelé pour jouer au défi d'ici. Elle s'est dit que vous seriez peut-être plus à même de répondre à la question que je vais vous poser au défi qu'il y a à faire. On va jouer avec l'email. C'est une adresse mail avec un nom de domaine. À vous de me dire ce que ce nom de domaine évoque, ce que cette entreprise fabrique en Franche-Comté. D'accord, Marcus? On est parti. On a reçu un email avec cette adresse commande@utinam.fr. Que fabrique l'entreprise Utinam d'après vous, Marcus? Vous pouvez me faire plusieurs propositions.
3: C'est de la microtechnique.
0: Alors, un peu plus de détails. Dans quel domaine particulier?
3: Ils travaillent dans la microtechnique,
0: un truc typique de Franche-Comté. Typique de la Franche-Comté. Oh, le chrono est fini. Oh mince, c'est perdu pour notre ami Marcus.
1: C'est pas grave.
0: C'était l'horlogerie, effectivement, et les pièces infiniment fines de l'horlogerie qu'on va pouvoir retrouver. Ils sont spécialisés dans l'horlogerie contemporaine avec des créations particulières qu'on expose dans la boutique au centre-ville Grande Rue. C'est une des marques très connues en Franche-Comté, mais qui sont dans un domaine de design bien particulier. C'est pas l'horloge comtoise en bois que vos parents ou vos grands-parents avaient à la maison. Quoi.
3: Je sais,
0: oui. Oh Marcus, on avait un embryon de réponse, on n'a pas eu le temps de creuser.
3: Je savais que c'était de la mécanique de précision, mais j'ai eu un trou.
0: Voilà, j'ai bien vu, mais bon, on n'a pas de regrets. Et puis, comme ça, Marcus, on a fait connaissance, Fabienne également, je connais toute la famille à Germinier, ça c'est bien au moins.
3: Voilà, c'est ça.
0: À bientôt Marcus et Fabienne.
3: Merci, bonne journée.
0: Bye tout le monde, ciao. 11h10, 03 81 833 111, un Mont d'Or à gagner, une carte Avantage Jeune, des invitations pour la Citadelle. Il y a tout ça aujourd'hui.

0: Chris de Berg et Ion Emotion, c'est sur Ici Besançon. On passera au féminin dans un instant avec Donald et Louis. C'est I Love You Always Forever sur Ici. 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

0: L'été est slammer et il devient de plus en plus chanteur et c'est vraiment bien, c'est Grand Corps Malade avec Stilto. Et leur nouveau single sur Ici Besançon, Le Prochain Rêve. La prochaine à jouer, c'est Lydie, du côté de Saulmont. Deuxième candidate des défis d'ici. Bonjour Lydie.
1: Bonjour.
0: On est sur la case numéro 9. Que va vous réserver le lancer de dés? Peut-être un beau cadeau, je l'espère Lydie. Il y en a qui vous ferait plaisir dans toute la liste?
1: Le Mont d'Or, ça
0: serait
1: bien.
0: Ah, le Mont d'Or. Ah oui, le Mont d'Or, ça marche toujours énormément. Ça fait une petite semaine qu'ils sont de retour à la vente et on en offre plein tout au long de la semaine encore sur Ici Besançon. On est obligé, c'est le Mont d'Or, c'est l'un de nos marqueurs, l'ADN de la Franche-Comté. Hein, oui.
1: En tout cas, je veux tout remercier l'équipe parce que du coup, j'avais gagné l'année dernière le Mont d'Or aussi avec la nuit à
0: m'établir. Ah oui.
1: C'est génial.
0: Ah oui, je m'en souviens très très bien. Bon, alors vous, c'est Madame Mont d'Or en fait, Lydie. Hein,
1: on va,
0: voilà. Vous mettez la fiche de Lydie à jour, ça va être son petit surnom maintenant. Lydie, je vous donne les deux dés, vous allez les lancer et on va voir quel défi vous allez faire pour gagner, je l'espère, une boîte de Mont d'Or. Vous me dites top départ, hein, Lydie.
1: Top.
0: Allez, c'est parti. Vous faites un 2, ah, c'est la case rejouée, il faut relancer les dés sur la case numéro 11. On y retourne ?
1: On y retourne.
0: Les petits chiffres, on avance doucement mais sûrement sur la case numéro 14.
2: Les 24 secondes du chant.
0: Les 24 secondes du chant. 24 secondes où il va falloir retrouver un titre sur lequel on a enlevé les paroles. Non, on a enlevé le chant. Il y a que les paroles. Voilà, je vais y arriver, Lydie. En gros, c'est un peu Grand Corps Malade, quoi, qui va réciter, qui va slammer. Et à vous de me dire qui chante ce titre. D'accord, Lydie?
1: D'accord.
0: Ok. Donc, il n'y a plus la musique, mais il reste les paroles. Je résume et vous allez très vite comprendre ce dont il s'agit et l'identifier, je l'espère.
3: Ne me demandez pas d'où je viens, qui je suis. Hein. Quand on est musicien, on est jamaïcain, si le cœur vous en dit. Il y a trop longtemps déjà que je traîne ma vie tout autour de la planète. Je ne sais plus très bien de quel pays je viens. Peu importe qu'on soit de New York ou Paris, quand on est musicien, on est américain, si on vit aujourd'hui.
0: Qui chantait ce titre ?
1: Julien.
0: Ah, c'est la bonne réponse. Alors là, bravo. On vérifie.

0: Julien Clerc. Alors là, Lydie, vous me bluffez parce que j'aime bien Julien Clerc, moi-même je l'adore, et j'ai pas retrouvé tout de suite le nom de la chanson, l'interprète. Vous, c'est revenu très très vite, visiblement, Lydie. Hein.
1: Ah oui, franchement, j'adore cette chanson.
0: Oh la classe. On se fait un petit coup alors de Julien Clerc, Yann pour Lydie, pour vous.

0: s'appelle Quand je joue. Quand vous, vous jouez, Lydie, ça apporte des cadeaux. C'est gagné sur Ici Besançon. Excellent. Encore un mot d'or pour vous, Lydie.
1: Ça veut parfait.
0: C'est excellent. On va tout vous expliquer. Vous irez le chercher dans une fromagerie très proche de chez vous. On a prévu tout ce qu'il fallait. Parce d'accord. qu'on sait que l'essence, ça coûte une blinde, évidemment, maintenant. Et ça s'arrête pas là. Donc, moins de kilomètres, on va faire. Et plus de pouvoir d'achat, on va récupérer. Donc, il y aura très, très peu de kilomètres à faire pour le mot d'or, Lydie. D'accord, je vous souhaite une très bonne journée à Solmont. Vous faites quoi pour ce lundi? Dites-moi tout.
1: Travail.
0: Boulot. Ouais. Et dans quoi? Dans quel domaine?
1: Une personne handicapée.
0: Ok, très bien. Vous saluerez tout le monde parce que peut-être qu'on nous écoute où vous travaillez. Alors on fait une bise à tous et toutes celles dont vous vous occupez. Et à bientôt, Lydie. Au revoir. Les Bandolero dans les années 80 et Donna Lewis. Petit moment féminin avec I Love You Always Forever. C'est Ici Besançon, 11h25.

0: Donna Lewis, c'est ici Besançon, ce tube venait nous caresser les oreilles dans les années 90. Quel beau souvenir, on est d'accord. I love you, always, forever. C'est ici Besançon, 11h30 au 03 81 833 111. 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
0: Avec un agenda et deux infos pour ce samedi à ne pas manquer. Il y a dans le cadre du festival des vieilles spatules cette soirée qui va se dérouler autour d'une de nos gloires du sport en Franche-Comté, Fabrice Guy, l'ancien skieur désormais retraité, a la chance d'avoir son propre opéra rock. Une soirée déjantée qui vous sera présentée au théâtre de Pontarlier. 75% des places déjà vendues, ne tardez plus parce que c'est vraiment la ruée sur cet opéra. La salle se remplit très très vite et c'est une belle clôture pour ce festival des vieilles spatules, en hommage à Fabrice Guy et son titre olympique qui date de l'année 1992, mais que personne n'a oublié en Franche-Comté. Les boucles du don sont programmées également ce samedi avec Ici Besançon, avec jusqu'à 18h le rendez-vous qui vous est donné sur la place Pasteur au centre-ville. Vous allez pouvoir marcher, vous allez pouvoir courir à petite foulée, surtout vous informer sur le don d'organes qu'on peut accepter ou refuser. Vous avez toutes les informations nécessaires pour vous renseigner.
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0: Retour dans les années 80, le temps des booms avec les Bandoleros et Paris Latino. C'est sur Ici Besançon pour vous accompagner avec un beau soleil en Franche-Comté.

0: Ça rappelle ça, Gouvet, c'était Bandolero avec Paris Latino sur ici Besançon, midi moins 25. Elisabeth a une envie folle de gagner, de jouer avec nous au défi d'ici. Pas de problème, on va faire ça tout de suite. Bonjour Elisabeth.
1: Bonjour, c'était pour le monde d'or, mais ça fait rien.
0: Ah zut. Eh bien écoutez, Elisabeth, il y en a tout au long de la semaine à gagner. Donc voilà. Si c'est pas aujourd'hui, vous revenez.
1: Exactement.
0: Oh, on est d'accord, voilà. Et puis on a plein d'autres beaux cadeaux à vous offrir. La Citadelle de Besançon, par exemple. Mm-hmm. Les invitations pour ceux, c'est pas votre cas, mais qui sont en Haute-Saône, qui veulent aller gratuitement à la Grande Foire de Lure. La Foire de Lure, c'est l'équivalent de la Foire Comtoise à Besançon. En fait, 4 jours d'animation, de bonne bouffe, de stands aux couleurs de la région. Et puis, il y a plein de cadeaux qui vous feront plaisir, Elisabeth. Vous aurez tout le loisir de choisir.
1: Okay. Merci.
0: Et je n'oublie pas que sur la case numéro 38, sur le plateau des défis d'ici, on a 38 cases. La 38, la case jackpot, vous permet de gagner 100 euros en chèque carburant. Vous faites le plein gratuitement grâce à Ici Besançon quand vous tombez dessus. Voilà, voilà. C'est génial, vous avez raison de le dire, Elisabeth. Est-ce que je vous donne les dés tout de suite ?
1: Oui.
0: Vous vous lancez, on part de la case numéro 14. Vous me dites top départ pour lancer les dés, Elisabeth.
1: Top.
0: Oh, je sens que le geste va être beau, là. Avec ce gros top. Elle est en forme, Elisabeth. Elle est en très, très grande forme. Vous faites un 12. Case numéro 26. Ah oui.
2: La soirée télé.
0: Ça avance vraiment bien. Hein. Case numéro 26 pour vous. Et l'épreuve de la soirée télé. Elisabeth, on va écouter un générique très connu qui est passé à la télé pendant des décennies et des décennies. Et vous tentez d'identifier le générique, de me dire de quoi il s'agit, d'accord ?
1: Thomas.
0: Allez, on y va.
1: Ah,

0: cavalier qui surgit lors de la nuit.
1: Au galop, on est d'accord. Et c'est bien Zorro. Allez, une petite vérification parce qu'on est nostalgique.
0: Son nom, il le signe à la pointe de l'été. Bazette qui veut dire Zorro.
1: Elisabeth, vous avez reconnu le générique Zorro. Là, on était vraiment dans les années 60.
2: Si, quand même,
1: je dois le dire. C'est pas tout jeune, mais même ça a été rediffusé en non-stop quasiment pendant 50 ans, Zorro. Effectivement, on est passé de la couleur, le noir et blanc également, les aventures sur son cheval et puis tous les personnages qui étaient avec lui. Oh, c'était bien, ça, j'adorais.
2: Très bien.
1: C'est génial, c'est cadeau pour vous, Elisabeth.
2: Merci beaucoup.
1: Alors, comme on a encore du choix de cadeaux, Elisabeth, vous étiez un peu indécise. Je vais vous repasser le standard ici Besançon. Ils vont vous faire la liste. Et c'est un peu comme au supermarché. Vous prenez ce qui vous fait plaisir. D'accord, Elisabeth?
2: C'est gentil. Bonne journée à vous, Cyril.
1: C'est vous qui êtes adorable et très gentil. À bientôt, midi moins 25. Alex Warren et Fever Dream, c'est sur ici Besançon. 03 81 800 33 11 pour faire comme Elisabeth et gagner.

0: Alex Warren et Fever Dream, c'est sur Ici Besançon, midi moins 20. Pauline est avec nous. On enchaîne les candidats, j'aimerais bien les gagnants encore si c'est possible. Bonjour Pauline.
1: Bonjour.
0: Pauline la Byzantine.
1: Oui.
0: Qu'est-ce que vous faites dans la vie, vous, Pauline, à Besançon ?
1: Je suis infirmière.
0: Ok. Ah ben, on a beaucoup de gens dans le médical hein, ce matin là qui nous écoutent. C'est repos, c'est off pour vous là en ce moment ?
1: C'est ça.
0: Ouais.
1: Exactement.
0: Tranquille. C'est, le jour varie peut-être d'une semaine à l'autre. C'est pas tous les lundis
1: tout
0: en repos.
1: Tout à fait. Ouais, c'est toujours aléatoire.
0: Ben, on a la chance de vous avoir, la grande chance de jouer avec vous, Pauline, de discuter un petit coup ensemble. Et puis, je l'espère, vous offrir un cadeau dans un instant, parce qu'on va lancer les dés maintenant. Hein, on est sur le plateau.
1: Allez.
0: Les défis d'ici, 38 cases, quand vous voulez, Pauline, pour lancer.
1: C'est parti.
0: Ok. Alors, elle fait combien, notre Pauline, on était sur la 26? Ah oui, un 4, la case numéro 30.
2: De QR code.
0: L'épreuve du QR code, avec le Q qui veut dire quiz et le R qui veut dire région chez nous. Voilà, dans les défis d'ici. Je vais vous donner quelques indices à vous, avec ces trois indices, de retrouver un événement en Franche-Comté. Pauline, vous qui êtes infirmière, à mon avis, ça pourrait le faire. C'est un peu les hasards du jeu. Je vous donne un premier indice, c'est ce samedi. Le deuxième indice, c'est greffe. Et le troisième indice, c'est stand. Quel serait cet événement ? Greffe, stand et ce samedi.
1: Greffe d'organes, don
0: d'organes. Oui, oui, exactement, tout à fait, tout à fait. Autrement dit, les boucles du don, ensemble pour le don d'organes avec Ici Besançon. Ça sera samedi toute la journée. On en parlait ce matin avec nos invités dans l'émission Ici Ça Marche, et notamment l'association Cadeau qui fait la promotion inlassable du don d'organes. Et grâce à cette asso, ben, on fait partie des départements où le taux de don est le plus élevé. Donc bravo. Pauline, c'est gagné pour vous ce matin.
1: Super.
0: Oui, excellent. On vous emmène où ? Qu'est-ce que vous avez envie de gagner, Pauline ?
1: Je ne sais pas exactement ce que vous avez à offrir.
0: Citadelle de Besançon, carte avantage jeune, des sites de loisirs dans la région pour toute la famille. Alors écoutez, vu que vous avez envie de choisir, la liste est longue, vous le faites comme ça avec Justine, et puis vous allez repartir avec le sourire, parce que c'est notre but tous les matins, rendre tout le monde heureux avec de beaux cadeaux, Pauline.
1: C'est adorable, merci beaucoup.
0: Et c'est surtout nous qui vous disons merci pour tout le beau boulot que vous faites, parce qu'on a tous besoin d'une infirmière voilà, dans la vie à un moment ou un autre. On passe entre vos doigts experts, votre gentillesse, votre savoir-faire. Bravo pour le boulot et l'engagement. À bientôt, Pauline.
1: C'est gentil, merci beaucoup. Bonne journée.
0: Midi moins le quart sur Ici Besançon, c'est France Gall tout de suite. Et dans un instant, petit moment de générosité, animalier, avec un animal qui a besoin de vous dans une SPA de Franche-Comté.

0: France Gall. Et cette chanson qui avait vraiment une ambiance particulière, écrite évidemment comme tous les tubes de France par Michel Berger dans les années 80, c'était Cézanne Pain sur Ici Besançon, midi moins le quart.
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0: Et dans 10 grosses minutes, votre journal, il sera déjà midi sur Ici Besançon.
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0: Allez, on est parti pour donner un petit coup de main aujourd'hui à un beau petit chat tigré. Il s'appelle Mercredi, déjà un petit prénom original. Il est arrivé à la SPA de Besançon il y a déjà quelques mois. Il est né en 2020, il a donc 6 ans Mercredi. Ce petit chat timide qui a tendance à se cacher quand on s'approche de lui avec peut-être un petit peu trop de rapidité. Avec de la douceur et de la patience, Mercredi va apprendre progressivement à apprécier les caresses, le contact humain. Il y a un petit truc pour Mercredi, je dois vous le dire, parce que je suis vraiment transparent avec tous ces animaux. Il a ce qu'on appelle le sida du chat. Ce virus n'est pas transmissible à l'homme ni aux autres espèces animales, je le rappelle. Et en aucun cas, ça pose problème pour le chat. Il peut vivre avec sans aucun problème. Mercredi a juste besoin d'une famille qui sera calme, qui sera patiente, qui lui apprendra la confiance et s'épanouir à son rythme. Si vous êtes intéressé, Mercredi est en ce moment au refuge de la SPA de Besançon. Et on vous a mis une belle photo de lui. Ah ouais, on l'a fait poser, c'est chouette ça. Sur le Facebook Ici Besançon, craquez pour lui, craquez bien, mais en tout cas, adoptez-le rapidement. On compte sur vous sur Ici Besançon. Alain Bachung dans les années 80.

Avec Anna Bachung et Gabi Ogabi dans les années 80 sur Ici Besançon. Demain, une super matinale encore une fois sur Ici Besançon entre 6h et 9h. On aura le plaisir de recevoir notre toute nouvelle Miss Franche-Comté qui viendra aux côtés de Loïs Paton et d'Arnaud Fromage pour co-animer la matinale. Vous serez avec elle. Elle vous parlera de ce parcours très très jeune qu'il a vu être couronné il y a quelques jours. C'était vendredi soir. Félicitations à notre Miss qu'on reçoit demain sur Ici Besançon. Loïs sera avec nous en direct toute la matinée. Midi moins 5, Elton John, un beau slow et Sacrifice sur Ici Besançon. Les infos et le journal dans quelques minutes sur Ici Besançon.

0: Sacrifice. Elton John, vous êtes avec nous sur Ici Besançon pour passer une chouette après-midi. Beaucoup de musique, beaucoup d'idées de sortie en Franche-Comté avec toute l'équipe d'Ici Besançon qui vous accompagne. Évidemment, ça vous le savez, en Franche-Comté. On est très heureux de passer ce début de semaine avec vous.
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0: Ici, première radio locale en Franche-Comté, il est midi. Journal avec Emma Steven. Bonjour Emma Steven.
2: Bonjour Cyril, bonjour à tous.
0: Et cette question, comment faire baisser les prix des carburants?
2: Eh bien c'est à l'État d'intervenir pour Guillaume Rognon, propriétaire de deux stations-service à Morteau et au Russey, dans le Haut-Doubs. Son interview est en réécoute sur ici.fr Besançon. Le référent carburant du syndicat Mobiliance en Franche-Comté demande une baisse de la fiscalité sur l'essence et le diesel, alors que le litre de gasoil était hier à 2,39 €. Trois jours après la mort d'un cycliste de 21 ans dans un accident avec une voiture, l'enquête se poursuit. Une expertise a été ordonnée pour comprendre les causes de cette collision avenue de Montrapon à Besançon. Le conducteur du véhicule, âgé lui de 29 ans, est sorti libre de garde à vue. Les dépistages d'alcool et de drogue étaient négatifs. Des dizaines de cartouches de cigarettes, des pots de tabac et 3 000 € en espèces retrouvés place Cassin à Besançon vendredi dans un véhicule. À l'intérieur également, un homme pris en flagrant délit en train de vendre sa marchandise. Il a été interpellé. Un incendie hier soir peu après 22h rue de la République à Besançon. C'est un toit-terrasse végétalisé qui a pris feu. Personne n'a été blessé. Les pompiers ont mené des opérations pour vérifier que les bâtiments voisins n'avaient pas été touchés. Dans des accidents de VTT, 2 blessés légers hier après-midi dans le secteur de Métabier à Roche-Jean, au lieu dit La Bazaine. Une femme de 69 ans a été prise en charge alors qu'elle souffrait d'une douleur au fémur. L'autre victime, elle aussi légèrement blessé, est un trentenaire qui s'est blessé au coude en chutant sur une des pistes rouges de la station. Et puis, il avait dû abandonner le Tour de France en juillet dernier après une chute. Eh bien, c'est une belle revanche pour le jurassien Clément Berthet qui a terminé hier 8e de la Vuelta, le Tour cycliste d'Espagne. Son épouse, elle aussi, signe une très belle course avec une victoire même. Juliette Berthet qui termine première du classement général sur le Faune Tour Femmes, l'ancien Tour cycliste féminin de l'Ardèche. Il est midi et 2 minutes sur Ici Besançon. La météo, c'est une belle journée, Cyril, qui se poursuit.
0: C'est l'été, on peut le dire, Emma, avec beaucoup de soleil aujourd'hui, des températures jusqu'à 30 degrés du côté d'Olle, 29 si vous êtes à Besançon, du côté de Vesoul, 25 degrés dans le Haut-Doubs, à Morteau et du côté de Champagnole.
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0: Ça coupe à bas, c'est sur ICI Besançon. Il est midi 5.
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1: Bonjour à tous, que vous m'avez manqué durant ce week-end. Il est midi 5 sur votre radio ICI. Bienvenue dans votre nouveau rendez-vous. ICI, on parle bon plan, vie quotidienne, arnaque à éviter. Santé, nous sommes là pour vous rendre service parce qu'on vous doit bien ça. C'est le titre de ce nouveau rendez-vous quotidien. Nous sommes ensemble jusqu'à 13h. Moi, je m'appelle Enora Malagré. Et voici la joyeuse bande qui m'accompagne aujourd'hui. Aude Razo, madame anti-arnaque. Coucou Aude.
3: Coucou Enora, coucou tout le monde.
1: Valère Correa, et ses bons plans conso. Coucou Valère.
4: Salut Enora.
1: Le grand médecin, je roule l'air, Gérald Kierzek.
5: Bonjour Enora, bonjour à tout le monde.
1: Et mon rayon de soleil, Elsa Wolinski.
6: Bonjour tout le monde.
1: J'embrasse mon amoureux qui nous écoute aujourd'hui.
4: Mais pourquoi?
1: Pourquoi aujourd'hui? Coucou Monsieur B. Voilà, c'est dit. Alors aujourd'hui, on va vous parler d'un sujet extrêmement sérieux. On va vous parler mutuelle senior. Parce que c'est Monique qui nous a alerté, qui nous a même envoyé un message et qui trouve qu'elle paye trop cher. On va la recevoir d'ailleurs, Monique, dans un instant. Du coup, on s'est saisi de ce sujet qui nous a semblé très important. Vous êtes à la retraite, vous voulez changer de mutuelle. On va vous dire comment ne pas se faire avoir. Et nous avons même une éminente collègue de chez 60 millions de consommateurs qui va nous épauler sur ce sujet. Appelez-nous ou laissez-nous un vocal sur notre WhatsApp, c'est gratuit. 0810 055 056, nous sommes là pour vous. Et puis laissez-nous aussi des messages vocaux comme l'a fait Julien d'ailleurs aujourd'hui.
7: Bonjour, c'est Julien. Je voudrais savoir ce que vous pensez des...

0: Suivez-vous sur ici.fr et rendez-vous entre 12h et 13h. On vous doit bien ça sur ici. Sur votre radio ici, et on va démarrer avec vous, toute la bande, mais c'est vrai, en particulier monsieur Valère Coréard, qui a donc invité notre éminente collègue Adélaïde Robert de 60 millions de consommateurs. Bonjour Adélaïde, bienvenue.
1: Bonjour à tous.
0: Merci beaucoup de nous éclairer sur cet épineux sujet.
2: Alors, un épineux sujet, une usine à gaz, j'ai envie de dire. Parce que quand on dit mutuelle ou complémentaire santé, on se dit tout de suite, bon, elle n'est pas forcément bien calibrée, ça me coûte une fortune, mais j'aimerais changer, mais je ne sais pas comment faire, etc. Et c'est pour ça qu'on vous a effectivement invité, Adélaïde, d'autant que dans votre dernier numéro, là, de 60 millions de consommateurs, qui est en kiosque, instant pub, eh bien, on parle mutuelle. Voilà. Une fois qu'on a dit tout ça, toutes les questions arrivent, et la première, quelle est, Adélaïde, la différence entre une mutuelle et une complémentaire santé? Parce qu'on entend les deux.
0: Ouais. En fait, j'ai dit vulgairement, pardon, mutuelle senior, je sais que ce n'est pas tellement le terme qu'il faut employer. Hein.
1: En fait, c'est un terme qui est effectivement plus connu que complémentaire santé, qui est trop long, mais c'est vrai qu'il y a trois acteurs qui proposent des contrats de complémentaire santé. Il y a des mutuelles, qui sont à but non lucratif et qui, du coup, ont un système un peu différent, qui ne vont pas plafonner au niveau de l'âge, qui vont toujours, enfin, ou plutôt jamais utiliser de questionnaire de santé. Il y a les assurances et il y a les institutions de prévoyance.
0: Ok.
2: Bon, au moins ça c'est clarifié. Les mutuelles, il y a quand même un peu une logique de solidarité, mutualiste, etc. On peut le préciser. Quel est le prix d'une bonne complémentaire santé quand on est à la retraite?
1: Alors c'est une question qui est difficile puisque ça va beaucoup dépendre des besoins. L'idée c'est de pas dépenser trop par rapport aux réels besoins qu'on peut avoir. Il y en a entre, ça peut aller d'une cinquantaine d'euros vraiment au plus bas à 150, 200, 250 euros. Ça va aussi dépendre des régions. Voilà, à Paris, en PACA, on a souvent des médecins avec des dépassements d'honoraires, donc c'est vrai qu'il y a des gens qui peuvent avoir besoin de complémentaires plus couvrantes.
3: Alors, je vais pas les défendre, mais collègues, c'est clair que les dépassements...
0: Mais un peu quand même, cher docteur.
3: Mais les dépassements d'honoraires, vous savez combien est payé, par exemple, l'ablation de l'appendicite, remboursé par la Sécu, le tarif de base, 170 euros. D'accord. Avec ça, vous payez le chirurgien qui doit payer le matériel, qui doit payer le bloc opératoire, etc. Donc, il est obligé de prendre ce qu'on appelle des dépassements d'honoraires, mais quand on est un chirurgien qui paye 170 euros remboursé par la Sécu, c'est pas du dépassement d'honoraires, c'est du rattrapage d'honoraires, j'allais dire, pour qu'il puisse gagner sa vie. Il est bac plus 14, il vous ouvre le ventre, enfin en tout cas, votre vie entre ses mains. Donc on voit bien que le système des mutuelles, il est là justement pour compenser et un peu la variable d'ajustement. Et très souvent, les collègues d'ailleurs s'adaptent en disant quelle est votre mutuelle, etc., pour pouvoir adapter ses dépassements.
0: Valère Coréard.
2: Bon, la variable d'ajustement, ce sont aussi nos cotisations, donc c'est ce qu'on va essayer de régler cette fois-ci ensemble. Est-ce qu'on peut changer de mutuelle, de complémentaire santé quand on veut, Adélaïde?
1: Alors, depuis 2020, ce qui est super, c'est qu'effectivement, on peut changer au bout d'un an. Il faut attendre un an, mais au bout d'un an, on peut remettre en cause son contrat. Et c'est vraiment super parce que ça permet de s'adapter vraiment au fil de l'eau à ses nouveaux besoins et de ne pas trop les anticiper, en fait. Parce que les gens ont tendance à payer très cher en se disant, peut-être si j'ai plus besoin d'une audioprothèse dans 5 ans. Non, en fait, il vaut mieux prendre vraiment au regard de ce dont on a besoin.
0: Pas anticiper.
2: Oui, ça c'est important, on sort pas la boule de cristal, on va en parler tout à l'heure. Et d'ailleurs, je vois qu'il y a des messages qui commencent à arriver d'auditrices, d'auditeurs. On va aussi parler de celles et ceux qui sont pas à la retraite en deuxième partie.
0: Oui, bien sûr.
2: Voilà, pour expliquer aussi comment mieux s'y retrouver. Quand on prend sa retraite, Adélaïde, on peut garder la complémentaire de son entreprise pendant 3 ans. Vous pouvez nous rappeler les règles?
1: Oui, c'est la loi E20 qui permet effectivement de maintenir, une fois qu'on a rompu son contrat, on part à la retraite, on peut garder son contrat la première année. Alors avec la grosse différence, c'est qu'on va payer le double en fait au départ, parce qu'on va payer à la fois la part employeur qui est en général de au moins 50% et sa propre part. Et ensuite, la deuxième année, il y a une hausse mais qui va être plafonnée à 25%. La troisième année, une hausse qui va être plafonnée à 50%. C'est très intéressant pour avoir le temps de justement faire des recherches, regarder, avoir un nouveau contrat. C'est pas forcément intéressant à long terme, parce que les contrats collectifs d'entreprise sont taillés pour des actifs et donc ne correspondent pas, vont pas donner des garanties qui correspondent aux besoins des seniors.
0: Oui, Audrazo.
4: Oui, et d'ailleurs, on a un message à ce sujet sur le WhatsApp du 0810 055 056. C'est Roselyne qui nous écrit depuis Nantes et qui nous dit il y a beaucoup de gens qui ne savent pas qu'on a le droit à la loi E20. C'est vrai ça?
1: Alors, le problème, c'est que normalement, c'est une obligation, c'est-à-dire que c'est pas nous à le savoir, c'est que la complémentaire santé et l'employeur doivent alerter toute personne qui part à la retraite de ce droit-là.
0: Continuez de réagir au 0810 055 056. Dans un instant, on va accueillir Monique. C'est grâce à Monique qu'on a décidé de vous parler mutuelle, notamment.

0: Aujourd'hui, on sera toujours avec notre grande spécialiste Adélaïde Robert. On parlera au type mutuel au sens plus large. Et puis ne vous inquiétez pas, il y aura évidemment la chronique du docteur Kierzek. On parlera bronchiolite aujourd'hui, me semble-t-il.
1: Exactement, la grande campagne là, de vaccination et d'immunisation commence aujourd'hui.
0: Super, et avec Elsa Wolinski, on apprendra qu'après 50 ans, on peut toujours danser toute la nuit. On va d'ailleurs danser un petit peu sur Dalida pour l'heure. Salma ya Salama, évidemment, sur votre radio ici. Dans On vous doit bien ça.

0: Oh, j'adore Dalida sur votre radio ici, on vous doit bien ça.
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0: Ah pardon, je me suis laissée emporter en ce lundi. Il est midi 16 sur votre radio ici. On est toujours en train de parler mutuelle avec toute l'équipe dont vous doit bien ça. Nous avons reçu à cet effet, enfin qui est toujours là d'ailleurs, Adélaïde Robert de chez 60 millions de consommateurs, parce que vous avez consacré un dossier sur les mutuelles, sur les complémentaires santé dans le mensuel de 60 millions de consommateurs. Et alors nous allons recevoir Monique. Et c'est grâce à Monique qu'on a décidé aussi de vous parler complémentaires santé aujourd'hui et de mutuelles. Bonjour Monique, bienvenue.
3: Oui, bonjour.
0: Comment allez-vous Monique?
3: Ça va, on fait aller.
0: Et alors, vous appelez d'où Monique?
3: Marseille.
0: D'accord, on embrasse très très fort ici Provence. Alors vous, un petit coup de gueule quand même Monique, vous payez beaucoup trop cher votre mutuelle.
3: Je la paye cher et elle me coûte cher d'autant plus que ça fait 3 ans que je suis à la retraite.
0: Oui.
3: Et que je n'ai plus la part employeur. Alors que mes revenus ont nettement diminué.
0: Mmh.
3: Et c'est le moment où on en a le plus besoin, où on va vers un âge vieillissant, avec des problèmes qui vont aller grandissant, qu'il faudrait avoir une mutuelle plus complète, donc plus chère,
0: mmh.
3: et on n'est pas aidé en contrepartie. Quoi. C'est le moment où on est lâché complètement.
0: Alors,
3: ouais. Ressources.
0: Valère Correa.
4: Ouais, Monique, restez avec nous. Ce que je vous propose, c'est on va en discuter avec Adélaïde et je pense que ça va répondre à pas mal de vos questions et de cette interrogation.
0: Réagissez d'ailleurs, hein, si ça vous concerne, 0810 055 056.
4: Évidemment, le sujet, c'est la mise en concurrence, hein, puisque c'est un marché qui est concurrentiel, qui est hyper 400 ouais. opérateurs, je crois, j'ai lu dans votre...
5: 400 opérateurs et chacun a 3 formules différentes quasiment, donc ça fait vraiment
4: ça fait
5: beaucoup, beaucoup
4: 1200
5: de choix.
4: Possibilités, quoi. Donc, pour s'y retrouver, première question Adélaïde, très simple, est-ce que les comparateurs de complémentaires santé, c'est un bon plan pour nous faciliter la vie, gagner du temps?
5: Alors, on ne les conseille pas, nous. Pourquoi? Parce que d'abord, finalement, on a l'impression que ça va comparer vraiment beaucoup d'opérateurs. Alors, en réalité, c'est très restreint.
0: Mm-hmm.
5: Et il n'y a pas forcément en réalité, les opérateurs qui seront les plus intéressants pour vous. Parce qu'en réalité, il n'y aura en général pas les mutuelles, par exemple, que peuvent proposer des régions ou des villes. Il n'y aura pas les mutuelles que les gens pourront, enfin, les complémentaires santé que les gens pourront avoir proches de chez eux. Or, il y a un moment donné où c'est vrai que ça peut être pratique d'avoir des opérateurs qui sont proches de sa région, de sa ville.
4: C'est ce que vous conseillez, c'est d'abord de voir un opérateur près de chez nous.
5: C'est de voir, en tout cas, plusieurs opérateurs différents, comparer des assurances, comparer des mutuelles, se renseigner de savoir si sa ville ou sa région propose une mutuelle collective. En fait, ce sont des contrats individuels, mais collectifs, en fait. Donc, ça peut être plus intéressant. Voilà, c'est tout ça qu'il faut prendre en compte. Et les comparateurs, le gros inconvénient, c'est quand même qu'on risque d'être rappelé et d'être harcelé au téléphone.
0: Ah oui, c'est ça, insupportable. Complètement.
4: Bon, premier élément, donc, Monique, on va pas sur les comparateurs et on va chercher un assureur, une mutuelle et on regarde peut-être localement, on essaye d'en faire 3, ça peut être pas mal. Dans les critères de choix, est-ce qu'il faut que ce soit une complémentaire dite responsable?
5: Alors, ça dépend. L'avantage de la complémentaire responsable, c'est qu'elle va faire le 100% santé. Responsable, c'est-à-dire qu'en gros, l'État leur donne une taxe un peu inférieure en contrepartie. Ils font pas de questionnaire de santé. Ils remboursent le 100% santé et ils remboursent de manière à forcer les gens en fait à respecter le parcours de soins, par exemple. Bon, voilà. Donc ça, c'est l'essentiel, c'est l'énorme majorité.
4: Et le 100% santé, c'est des soins pour les dents, c'est des soins pour l'optique, voilà, c'est des appareils auditifs, sans reste à charge.
5: Lunettes, audioprothèses, etc. Sauf que ça peut ne pas être intéressant pour certains. Voilà.
0: Ok, très bien. On va continuer de parler mutuelle avec vous, chère Adélaïde. Continuez à réagir au 0810 055 056. Si vous avez des questions, on est là pour y répondre. On va pour l'heure s'écouter une petite nouveauté. Teddy Swims, Mr. Know It All. Oh, quel accent anglais, mon Dieu. On vous doit bien ça sur votre radio ici. C'est votre nouveau rendez-vous quotidien. On est ensemble jusqu'à 13h.

0: Mr. Know-it-all, Teddy Swims sur votre radio ici.
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0: Non mais personne ne relève mon accent ridicule.
3: Pas du tout.
4: Mais non,
3: tout
4: il est magnifique.
0: Mais pour qui
3: attends,
0: je me prends?
3: Une voix suave. Moi, c'est surtout ça que j'écoutais.
0: Mais pour qui je me prends? Suis-je londonienne? Pas du tout. Je suis bretonne. Bienvenue dans On vous doit bien ça, votre nouveau rendez-vous quotidien sur votre radio. Ici, on est ensemble jusqu'à 13h. On est encore au cœur d'un gros dossier sur la mutuelle. On a beaucoup de messages sur notre WhatsApp gratuit 0810 055 056. Aude.
3: Oui, on a Bertrand qui nous a contacté depuis le Nord et il nous dit qu'il est en affection longue durée. Et ça va parler à beaucoup de monde, les ALD. Il nous demande s'il y a des choses de prévues par les mutuelles, pour les ALD.
0: Alors, Adélaïde Robert, notre collègue de 60 millions de consommateurs.
5: Alors, ce qui est surtout prévu, c'est qu'il faut prendre une complémentaire. Il y a beaucoup trop de gens à nous qui nous écrivent, qui n'en prennent pas en pensant qu'ils sont pris en charge à 100%. Ils ne sont pris en charge à 100% que pour leur ALD, pardon. Donc, en cas d'hospitalisation pour n'importe quel motif, et ça a été le cas au niveau du Covid, ils ne seront pas pris en charge et ça va être une catastrophe s'ils n'ont pas de complémentaire santé. Par ailleurs, ils vont consommer beaucoup de soins avec l'âge, avec des dépassements d'honoraires qui, eux non plus, ne sont pas couverts. Donc, oui, c'est utile. Au même titre que n'importe quel autre senior.
0: D'accord, Valère Coeur.
4: Oui, une question de Marie également sur le WhatsApp et elle nous rappelle qu'il y a aussi la complémentaire santé de la Sécu pour les petites retraites, Adélaïde.
5: Oui, en fait, pour les gens qui ont relativement peu de moyens, il y a la complémentaire santé solidaire, la C2S, et effectivement, il faut, avant d'aller chercher d'autres mutuelles, commencer par savoir si on y a droit ou pas.
0: Moi, j'ai une petite question. Bon, c'est quoi, en gros, la meilleure mutuelle quand on a, je sais pas, entre 30 et 55 ans?
5: Le truc, c'est que la plupart des gens entre 30 et 55 ans ont par bonheur un emploi et la plupart aujourd'hui des emplois privés et même maintenant beaucoup publics ont une complémentaire, un contrat collectif d'employeur. En fait, on n'a pas le choix dans ces cas-là, sauf si on a droit à la C2S.
4: Une technique qui marche pour tous les indépendants, ceux qui sont à France Travail, ceux qui veulent changer aussi de la mutuelle de leur entreprise quand ils le peuvent. Et vous en parlez dans ce dossier qu'on retrouve, je le rappelle, dans le dernier numéro de 60 millions de consommateurs.
0: C'est très fort, c'est l'école américaine.
4: Qui est en kiosque. Non, c'est que mon patron m'a dit que je devais bien m'occuper de ce partenariat. Non, sérieusement, ce qui est important pour choisir une mutuelle, c'est de regarder nos besoins. Et pour regarder nos besoins, vous nous parlez d'une technique dans ce dossier.
5: Ouais. En réalité, il faut regarder son relevé Amélie. On a tout le décompte de remboursement et le décompte aussi fait par la complémentaire santé. Souvent sur l'appli, c'est hyper bien fait. En fait, ça nous permet de prendre conscience de notre consommation de soins. On finit par perdre de vue. Et pour voir justement si on a beaucoup de dépassements d'honoraires ou pas, si on utilise réellement par exemple des médecines douces, sachant qu'il y a des gens qui prennent parfois des contrats avec pas mal de suppléments, un milieu de gamme, pour en fait, qui ne sera pas du tout rentabilisé parce que ça leur coûte plus cher. Et en fait, ils ont un forfait médecine douce qui est 75 euros par an.
0: Gérald,
5: pas forcément beaucoup d'intérêt.
6: Pour aider à choisir, et moi je l'ai fait à titre personnel, c'est de prendre un courtier aussi en assurance complémentaire.
0: Mais ça coûte des sous, ça, Gérald.
6: Non, il se rémunère sur les contrats, mais surtout il va étudier, en fait. Il fait un peu un check-up, comme un bilan assurantiel pour votre mutuelle, pour les assurances, etc. Et moi j'ai une très bonne courtière. Et franchement, j'ai gagné de l'argent.
0: Elle s'appelle Elsa Wolinski.
4: Je ne pense pas qu'elle soit d'accord, Adélaïde.
5: Et notamment, on a eu le médiateur des assurances. En fait, les courtiers, il y a vraiment à boire et à manger.
6: Il y a tout, il y a à boire et à manger, bien sûr.
5: Il y a aussi énormément de problèmes avec les courtiers. Et donc, ce n'est pas du tout le premier message que j'aurais fait passer.
0: Très mauvais conseil.
6: Sauf que moi, j'ai une courtière. Elle fait très bien son travail. Et ça n'empêche pas de vérifier les choses et de comparer.
5: Oui,
6: mais tout ce travail, il est quand même très compliqué, son relevé Amélie, etc. C'est complexe.
0: Un dernier conseil, Adélaïde Robert, pendant qu'on vous tient sur ces mutuelles, si vous avez vraiment une dernière chose à nous dire sur ce dossier. Faites attention.
5: Alors, faites attention, notamment aux petites garanties. Faites attention aux délais de carence, parce que quand on atteint un certain âge, ça va être important. Aux limites d'âge pour souscrire, parce que donc il y a des contrats qui empêchent de souscrire au-delà de 75 ans, par exemple. Donc, il faut arriver à temps. Mais vraiment mettre en concurrence régulièrement. Pour s'adapter au fil du temps à ses besoins en santé.
6: Et parlez-en à votre médecin en consultation. Non, mais c'est vrai, c'est important, c'est vrai. Sur les dépassements d'honoraires, bien sûr.
0: Merci pour ça, Gérald Kerzek. Merci infiniment, Adélaïde Robert. Je le rappelle qu'elle est journaliste à 60 millions de consommateurs. Il y a un très gros dossier, très complet, dans le mensuel. Valère vous l'a suffisamment dit, 60 millions de consommateurs. Continuez à réagir sur ce sujet, 0810, 055, 056. Mais pour l'heure, on va accueillir un gagnant. Parce que vous le savez, je booste votre pouvoir d'achat tout au long de l'année. Ces 200 euros, là, dans votre poche. Et c'est Eric qui s'est inscrit sur la page ici.fr. Bonjour Eric, bienvenue à vous.
2: Bonjour Inora et bonjour à toute l'équipe.
3: Bonjour.
0: Alors, Eric, vous habitez vous habitez où ? Bourg-de-Péage.
2: À Bourg-de-Péage.
0: On embrasse très fort ici Dromardèche. Vous êtes retraité. Vous avez 5 enfants et 5 petits-enfants. Vous avez bien bossé.
2: D'accord, hein.
0: Et du coup, c'est gagné.
3: Bravo.
2: Super. Bravo.
0: Mais oui, on vous doit bien ça. C'est le titre du nouveau rendez-vous.
2: Vraiment, merci beaucoup. Hein.
0: C'est avec un grand plaisir, Eric. Vous écoutez l'émission avec passion, j'imagine.
2: Ah ben oui, avec passion et avec mon poste.
0: Très bien. Bon, je vous embrasse très très fort. Prenez soin de vous, cher Eric.
2: Encore un grand merci. Hein.
0: Mais je vous en prie, c'est bien parce que je ne l'ai pas du tout piégé, l'auditeur, c'était bien. Dans un instant, on va continuer à parler un peu mutuel et puis on va parler comment danser après 50 ans dans les boîtes de nuit, soyons fous ou folles, grâce à Elsa Wolanski. On va parler bronchiolite grâce à notre médecin, le docteur Kirzek. Et puis Aude répondra aussi à notre auditeur qui nous a laissé un message vocal tout à l'heure. Un programme encore très chargé. Mais pour l'heure, c'est l'actualité dans toutes vos régions grâce aux 44 locales de votre radio. Ici, à tout de suite.
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12: Un véritable plongeon dans l'histoire de la Haute-Saône. C'est ce que vous propose l'Ecclésia. Le site basé à Luxeuil-les-Bains a pu être accessible après de nombreuses fouilles et de nombreux travaux de rénovation du quartier. Il permet de découvrir 2000 ans d'histoire du quartier gallo-romain à l'église Saint-Martin en passant par la nécropole et la basilique paléo-chrétienne. Un site à visiter qui est unique au monde. Vous pouvez le voir très régulièrement pour cette rentrée, notamment le week-end prochain. Les visites se font avec l'Office de Tourisme de Luxeuil-les-Bains. Une journée éco-citoyenne est programmée du côté de Dole. Ça sera mercredi. La règle du quartier n'a pas changé pour cette journée éco-citoyenne. Rencontrer le plus de monde autour d'un thème cette année, l'eau et la propreté urbaine. Les organisations présentes vous permettront d'aborder les sujets autour de l'eau, son acheminement jusqu'à nos logements et parler des ressources en eau pour le futur.
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0: Midi 32 sur votre radio ici, bienvenue dans votre nouveau rendez-vous. Ici nous parlons bon plan, vie quotidienne, arnaque à éviter, santé. Nous sommes là pour vous rendre service parce qu'on vous doit bien ça, c'est le titre de ce nouveau rendez-vous quotidien. Nous sommes ensemble jusqu'à 13h, je suis Enora Malagré. Je suis avec Aude Razo, Valère Coréard, Gérald Kirzek qui nous parlera bronchiolite dans un moment et Elsa Wolinski qui libérera notre esprit. Oui, on peut sortir jusqu'au bout de la nuit après 50 ans.
3: Mais oui, bien sûr,
0: évidemment. Mais pour l'heure, nous allons répondre aux vocales laissées par notre auditrice ou notre auditeur, Julien, qui nous avait appelé au 0810 055 056.
13: Bonjour, c'est Julien de Saint-Raphaël. J'ai une voiture en fin de vie et je voudrais savoir ce que vous pensez des petits flyers qu'il y a collés au feu rouge en général avec un numéro d'épaviste. Voilà, ça, merci beaucoup.
0: Ça, c'est pour Audra. C'est une mission pour Aude Razo. Qu'est-ce qu'on en pense de ça, Audra?
3: Oui, qu'est-ce qu'on en pense, Julien? On n'en pense pas vraiment du bien. Je vais être tout à fait honnête. J'en ai vu en plus encore ce week-end sur le feu rouge, pas très loin de chez moi. En fait, pour ceux qui voient pas trop de quoi on parle,
0: moi, je vois pas du tout de quoi on parle.
3: Vous êtes au feu rouge, vous êtes arrêté, et puis il y a une petite affichette comme ça avec. En fait, c'est collé. C'est pas du tout quelque chose d'officiel. Hein, c'est juste quelqu'un qui a collé ça et il vous dit voilà, votre voiture, je peux la récupérer gratuitement ou je vous donne 100 € en échange de votre vieille voiture. Je vous en débarrasse. Et appelez-moi. Et vous avez généralement un numéro en 06 ou en 07. Il y en a vraiment, vraiment beaucoup. Et c'est vrai que je suis assez souvent questionnée sur ces questions. Alors, je vous déconseille d'appeler parce que derrière ces petites affiches, souvent, il y a des épavistes non agréés. Et il y a pas mal aussi de filières illégales. En fait, pour vous, le risque, c'est quoi, Julien? C'est que, en fait, la destruction de la voiture, puisque c'est ça l'idée, c'est qu'on veut s'en débarrasser, ne soit pas faite dans les règles. En fait, cette voiture que vous pensez détruire, que vous pensez détruite, ne le soit pas. Et que du coup, elle se retrouve ici ou là, se balader sur les routes, en train de se faire flasher par tous les radars possibles et imaginables, parce qu'en fait,
0: là,
3: ils sont pas du tout.
0: Mal,
3: et là, c'est vous qui prenez la prune, parce qu'officiellement, ce véhicule est toujours le vôtre. Donc, un épaviste agréé, c'est toujours ce que je vous conseille. Il doit vous fournir un certificat de destruction. C'est très réglementé, en fait, quand on se débarrasse d'une voiture. Il faut un certificat de destruction, la preuve que cette voiture n'est plus la vôtre et qu'elle n'existe plus. Voilà.
0: Là, c'est important. Les limites en colère. Là,
3: je suis un petit peu fâchée.
6: C'est comme quand on vend une voiture ou on barre la carte grise, c'est
3: voilà,
6: ça.
3: Voilà, exactement. En fait, l'élimination d'un véhicule, ça doit être effectué par une entreprise agréée. Mm-hmm. Vous avez, alors, souvent on me dit, mais comment on les trouve? Parce qu'évidemment, c'est plus facile d'appeler 06 qui est collé au feu rouge que de les trouver. Mais en fait, c'est pas difficile. Vous avez une liste sur le site de l'ANTS, l'Agence Nationale des Titres Sécurisés, où là, vous avez tous les centres de traitement des VHU, les véhicules hors d'usage. Mm-hmm. C'est gratuit. Il y a même aujourd'hui des filières pour assurer la collecte, le transport du véhicule jusqu'au centre. Et puis, donc, faites-le, parce qu'en fait, c'est pas si difficile que ça. Et ne cédez pas à la tentation, à la facilité du petit numéro de portable qui est collé au feu rouge.
0: Elle s'énerve.
3: Dernier point important, je vais m'énerver encore plus.
0: Oh là là.
3: La planète vous dira merci de ne pas appeler ces petits numéros parce qu'en fait, il y a des règles environnementales quand on détruit une voiture et si vous allez chez un épaviste non agréé, il y a toutes les chances qu'en fait, votre voiture se retrouve dans une casse à ciel ouvert avec l'huile de vidange, ce qui s'écoule partout. C'est pas écolo du tout, c'est même très grave, c'est extrêmement polluant. Donc ne faites pas ça, s'il vous plaît.
0: Merci Aude Razo. On va continuer de parler un peu mutuel juste après. Continuez à nous écrire 0810 055 056 ou bien nous appeler sur le WhatsApp, c'est gratuit. On va écouter Céline Dion et ce titre, je voudrais le dédicacer à Aude Razo parce qu'aujourd'hui, c'est son anniversaire.
3: Oui.
0: Et ce titre, c'est J'irai où tu iras. Parce que oui, Aude, j'irai vraiment où tu iras. Bon anniversaire.
3: Merci.
0: Bon anniversaire.

0: Jean-Jacques Goldman sur votre radio ici dans On vous doit bien ça.
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0: On est ensemble jusqu'à 13h, il est précisément midi 39. On a ouvert l'émission avec un gros sujet sur les mutuelles et vous êtes encore nombreux et nombreux à réagir au 0810 055 056 Valère.
3: Oui, une question de Marc qui cherche une mutuelle complémentaire avec notamment une grosse prise en charge sur l'hospitalisation. Mmh. En fait, il n'y a pas de nom à donner. Ce qu'il faut, c'est surtout dans les recherches vérifier le forfait hospitalisation et faire attention à une chose, c'est la durée du forfait. Parce que parfois, c'est très bien pris en charge, mais simplement une semaine. Et donc, si l'enjeu il est plus long, c'est ça qu'il faut regarder.
0: Merci Valère. On va continuer de parler santé avec notre docteur Kirzek, puisque c'est le début de la campagne de prévention contre la bronchiolite.
4: Oui, la bronchiolite, chaque hiver, c'est la même rengaine, j'allais dire. Attention à la bronchiolite, mais généralement, on s'en aperçoit un peu tard, ou en tout cas, on voit les services d'urgence pédiatrique qui débordent avec des gamins qui ont des difficultés respiratoires, parce que la bronchiolite, c'est une maladie respiratoire liée à un virus, c'est pas le virus de la grippe, c'est le VRS, le virus syncytial, qui attaque les petites bronches, ce qu'on appelle les bronchioles, d'où le terme bronchiolite, l'inflammation, l'infection des petites bronches, et donc ça donne une difficulté respiratoire, avec des enfants qui vont respirer très vite, qui vont avoir du mal à s'alimenter, qui vont avoir une respiration sifflante. C'est une véritable détresse respiratoire et ça concerne généralement les plus petits, c'est les moins de 2 ans. Et chaque année, c'est 500 000 nourrissons qui sont touchés chaque hiver. Vous imaginez, c'est quasiment un nourrisson sur 3 qui va être atteint par la bronchiolite.
0: Elsa Wolinski.
5: Moi, ça m'est arrivé et moi, le médecin m'a dit, vous avez 2 heures pour votre enfant, parce que ma fille avait moins de 2 ans, effectivement, donc il fallait que je trouve un kiné dans l'urgence. J'étais complètement paniquée, et là, on en a parlé avec le docteur Kizek, je suis tombée sur un kiné qui, parce qu'en fait, alors aujourd'hui, vous me dites que c'est un peu...
4: Controversé dans les recommandations,
5: mais c'est un peu dans le dos. Il appuie.
4: Il fait du clapping, exactement.
5: Il fait du clapping, c'est ça, et en fait, pour la maman, c'est atroce, parce qu'on a l'impression que l'enfant va s'étouffer, en fait.
3: Et pour le papa aussi. Hein.
0: Alors, pour bien sûr, Valère.
4: C'est une infection virale, ça veut dire virus, pas d'antibiotiques. Parfois, ça nécessite de l'oxygène. Parfois, les kinés, effectivement, ça peut aider. L'essentiel, c'est de diagnostiquer tôt et de pas attendre que la maladie, que l'enfant soit en détresse respiratoire. Mais surtout, pourquoi on en parle aujourd'hui? Parce que ça va arriver cet automne, voire cet hiver. On en parle aujourd'hui parce que aujourd'hui, c'est le début de la campagne d'immunisation et de vaccination. Mais c'est quoi ces termes immunisation et vaccination? C'est un vaccin? Non, l'immunisation, c'est qu'on donne aux nourrissons, dès la naissance, le fameux B-Fortus. On en a entendu parler ces dernières années. Ce sont des anticorps tout faits. C'est une protection en fait, qu'on va donner toute faite, parce que le système immunitaire des enfants, il n'est pas capable de fabriquer encore des anticorps. Donc on va faire une injection et ça lui donne un bouclier un peu pour le protéger tout l'hiver.
0: Pas d'effet secondaire?
4: Alors, il y a toujours... vous savez, dès qu'on donne un médicament, il y a toujours une balance bénéfice-risque. Mais le bénéfice, il est indiscutable et surtout qu'il y a une nouvelle molécule maintenant, c'est la nouveauté 2026, il y a le B-Fortus, mais il y a le petit frère, c'est l'Enflonsia, E-N-F-L-O-N-S-I-A, mais là aussi c'est une immunisation passive, on va injecter au bébé et il y a une protection quasi immédiate, voilà, quelques jours, il y a la protection immédiate qui va durer toute la saison d'hiver. Donc ça, c'est pour protéger, c'est ce qu'on appelle l'immunisation. Les pédiatres le proposent, et il y a même des formes particulières pour les enfants, les prématurés qui sont beaucoup plus fragiles à l'hôpital, où on peut avoir quelque chose systématique et qui est une autre molécule. Ça, c'est les anticorps tout faits. Et puis la vaccination, c'est pour les femmes enceintes, entre la 32e et la 36e semaine. L'idée, c'est que la maman fabrique des anticorps et qu'elle les transmet au bébé par le placenta. Elle lui donne une protection, en fait, donc on vaccine la mère et elle va transférer au même titre que les nutriments, ce qui va permettre au bébé de vivre, et bien ça va lui donner ses propres défenses immunitaires.
0: Aude Razo a une question pour vous.
6: Non, je vous laissais finir, mais j'avais une question parce que j'ai vu que les seniors aussi pouvaient être concernés par la vaccination contre ce virus.
4: Exactement, parce que le VRS, on y pense pour les bébés, c'est vrai que ça provoque des détresses respiratoires, mais ce VRS, évidemment, il ne va pas sélectionner en fonction de la carte d'identité, de l'âge et tout ça, il va aller aussi chez les plus fragiles, les plus de 65 ans, les personnes fragiles, et là, l'idée c'est de leur faire fabriquer une protection un peu comme le vaccin antigrippal. D'accord. On va les vacciner, elles aussi, avec un vaccin qui est dédié et qui va leur permettre de cibler le VRS. Donc globalement, quand on a plus de 65 ans, on rappelle pas les vaccins obligatoires, DT polio, mais en plus la grippe, en plus le Zona, on en parlera dans cette émission. Et là, je vous rajoute le VRS, parce que c'est vrai, quand on est fragile et quand on arrive en épidémie, surtout si on a des petits-enfants, etc., bah, ils ont toujours le nez qui coule, ils ont toujours un peu un rhume. C'est peut-être le VRS, si vous l'attrapez et que vous êtes fragile, bah, c'est bien d'être protégé. Donc voilà, la campagne, elle démarre 14 septembre et elle va se terminer, allez, février-mars. La date officielle, c'est 28 février, mais comme chaque année, c'est un peu repoussé.
0: Merci, docteur Kierzek. Je pourrais l'écouter des heures.
5: Moi aussi.
0: Merci beaucoup. Dans un instant, Elsa nous dira que oui, on peut encore sortir, danser, hurler, chahuter après 50 ans. Et j'ai utilisé le mot chahuter. Vraiment, bonne année 1950. On va écouter Tracy Chapman, Talking About Revolution, sur votre radio. Ici, dans On vous doit bien ça. On est ensemble jusqu'à 13h.

0: l'inimitable Tracy Chapman sur votre radio, ici dans On vous doit bien ça.
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0: Midi 47, dans votre nouveau rendez-vous quotidien, on vous doit bien ça sur votre radio. Ici, on est ensemble jusqu'à 13h. C'est le moment du soleil de l'émission. Elsa Wojcinski qui est là, entre autres, pour nous décomplexer. Ça va être le cas aujourd'hui, encore une fois.
3: Mais oui, on a parlé bronchiolite, on a parlé mutuelle, et moi, je vais vous parler danse. Et pourquoi je vais vous parler danse? Pourquoi je vais vous dire que ce week-end,
0: j'ai dansé? La meilleure des mutuelles.
3: Mais oui, c'est ça. D'ailleurs, ma mutuelle m'adore parce que je suis très en forme. Et pourquoi je vous en parle? Parce qu'effectivement, continuer à sortir et à danser, ça devient presque un acte de résistance. Oh. Et d'ailleurs, Aude, effectivement, comme c'est votre anniversaire, 40 ans aujourd'hui, eh bien, félicitations à
4: Merci,
3: que vous allez pouvoir continuer à danser. Figurez-vous qu'une étude de l'université de Leeds en Angleterre s'est intéressée aux femmes de 40 à 65 ans qui continuent même d'aller en rêve. Valère, je vous explique, parce que vous êtes un peu vieux jeu. Les rêves, vous savez, c'est les grandes fêtes.
5: Oui, j'en ai fait quelques-unes.
3: Ah, vous en avez fait
4: Une teuf.
3: On dirait vraiment le
4: teuf, oui.
3: Avec Valère, il n'y a plus d'époque, de toute façon. Alors, vous savez ce qu'elle montre, cette étude? Restez concentrée, mon Enora. Cette étude, elle montre que danser, Gérald, écoutez bien, réduirait le stress, boosterait l'énergie, créerait du lien et ferait même du bien à notre santé mentale. C'est pour ça que je vais si bien, finalement, en fait. Donc la boîte de nuit, c'est presque du développement personnel. Et en France aussi, figurez-vous que ça bouge. À Toulouse, par exemple, 4 femmes ont créé Madame va danser. Des soirées de 20h à minuit pour pouvoir se lâcher, faire la fête sans avoir besoin de rentrer à 4h du matin.
0: Génial.
3: Parce que c'est ça qu'on veut, justement. À Strasbourg, il y a le clubbing des mamas. Même idée, on danse de 18h30 à 23h et hop, on va à la maison, on rentre se coucher. C'est pas que des soirées entre femmes. Gérard me regarde tout de suite en se disant, ça y est, il n'y a que les femmes qui s'amusent.
5: Pas du tout.
3: À Paris, par exemple, il y a des soirées électro mixtes pensées pour les plus de 40 ans qui commencent à 19h et se terminent à 23h30. Moi, vendredi, par exemple, je suis allée au Bus Palladium, j'ai pris un cours de danse de 20h à minuit.
0: Un cours de danse?
3: Mais ouais, et c'était génial.
0: Ça.
3: Alors, en fait, qu'est-ce qui est nouveau? Qu'est-ce qui est rigolo? C'est qu'évidemment, à 50 ans, on a envie de continuer à danser, mais on n'a pas non plus envie quand même de se coucher à 4h du matin. Donc moi, j'ai vraiment envie de continuer à m'amuser. À 20h, je suis Beyoncé. À 23h, je suis toujours Beyoncé. Mais à 1h du matin, Beyoncé, je suis au lit. En fait, voilà, c'est tout. Donc j'ai envie de dire à toutes les femmes de 40, 50, 60, 70 ans qui n'osent plus aller danser parce qu'elles ont peur de ne pas être à leur place. Allez-y, il y a des lieux, il y a des soirées qui sont faites pour ça. Vous n'êtes pas trop vieille, vous n'êtes pas ridicule. Les pistes de danse ne sont pas faites pour les jeunes, pas du tout. Alors c'est parti, on se donne rendez-vous, je vous attends, retrouvez-moi, venez danser.
0: Bravo. Je voyais Gérald qui opinait du chef.
5: Mais non, ça vous remboursé par la sécurité
0: vous
5: sociale.
0: Vous guinchez Gérald, pardon, c'est son double maléfique. Vous aussi, vous allez danser?
5: Ça devrait, je vais y aller, là, elle m'a convaincu.
0: Ouais.
5: Mais ça devrait être remboursé par la sécurité sociale, c'est bien pour le physique, pour le psychisme, pour les liens sociaux, bref, c'est que du plaisir.
6: On a un auditeur, une auditrice, je ne sais pas, qui commande, qui dit pas de soucis pour faire la fête toute la nuit, mais comparé à mes 20 ans, j'ai beaucoup plus de mal le lendemain matin.
3: Ah bah c'est oui, sûr. Ça c'est vrai. Ah oui. Ça c'est vrai. Moi je bois pas d'alcool, donc du coup elle doit boire.
0: L'abus d'alcool est dangereux pour la santé en plus, mais c'est bien effectivement. Il y a des depuis. Moi j'allais dire, à mon époque, mais en même temps j'ai pas non plus 120 ans. Mais c'est vrai que ces nouvelles soirées pour les personnes de notre âge et un peu plus entre 20h et minuit, c'est quand même fantastique. Et il y en a partout en France. Renseignez-vous, puis c'est l'occasion de faire des belles rencontres. Si c'est pas des rencontres amoureuses, ça sera aussi des rencontres amicales.
3: C'est ça justement. Mais bien sûr, moi c'est plein de copines.
0: Sympa, mais oui, c'est pour ça que vous avez un carnet d'adresses tellement rempli. Merci beaucoup Elsa Wojcinski. Dans un instant, on continue de parler avec vous, chers auditeurs. Il reste quelques minutes d'émission jusqu'à 13h. Il y a énormément de messages au 0810 055 056. On a une auditrice qui a une question pour vous, Gérald Kierzek, sur le Zona. Il y a aussi des questions sur les mutuelles. Bref, continuez, c'est votre émission. Vous êtes ici chez vous. A tout de suite dans On vous doit bien ça.
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0: Encore quelques minutes à passer en votre bonne compagnie, chères auditrices, chers auditeurs. On vous doit bien ça, c'est le titre de votre nouveau rendez-vous sur votre radio ici. Et vous êtes très très nombreuses et très nombreux à appeler ou à nous laisser des messages au 0810 055 056 comme Colette. Elle est en ligne, je crois, Colette. Bonjour Colette.
11: Bonjour Enora et bonjour à tous.
0: Bonjour.
5: Bonjour.
0: Quelle jolie voix vous avez là, Colette. Bienvenue. Non, mais c'est vrai. Vous aviez une question pour notre médecin, je crois, chère Colette.
11: Oui. Voilà, parce que j'ai eu... Bonjour. J'ai eu un zona il y a plus de 10 ans. Et puis, vous parlez des vaccins. Alors, est-ce que c'est utile que je me refasse vacciner?
0: Très bonne question, chère Colette. Merci.
5: Oui,
0: beaucoup.
5: Oui et oui, parce que alors, c'est votre médecin, bien sûr, qui le décide. Discutez-en avec lui. Mais le zona, il y a plus de 10 ans, donc il n'y a plus de problème. Même vous auriez eu un zona il y a un ou deux ans, la revaccination contre le zona est proposée. Il n'y a pas de problème, parce qu'il peut se réactiver, le virus. Et puis, contre le VRS, la bronchiolite, pas de problème aussi.
0: D'accord.
5: Sauf autre contre-indication, mais là, c'est votre médecin qui verra.
0: Merci, cher docteur. On vous embrasse très fort, chère Colette.
11: Eh ben, merci, au revoir.
0: Passez une jolie après-midi, chère Colette. On va essayer de répondre, pardonnez-moi, on va essayer d'aller vite sur... Parce qu'on a beaucoup, beaucoup de questions. On en a une pour vous, Audrazo, parce qu'on a eu un vocal tout à l'heure de notre cher Julien au 0810 055 056.
6: Oui, qui nous parlait de ces petits flyers, ces affichettes qu'on voit sur les feux rouges pour nous dire d'appeler un épaviste. Mm-hmm. Quand on veut se débarrasser de sa voiture, je vous conseillais de ne pas appeler les numéros que vous voyez s'afficher. Et Bruno, un auditeur qui a réagi sur le WhatsApp au 0810 055 056, il me dit oui, surtout qu'en fait ces noms, ces entreprises soi-disant qu'on voit sur les petites affichettes, il n'y a pas de nom d'entreprise, il n'y a pas de siret aussi, donc ce sont des entreprises non agréées. Et ça, c'est aussi quelque chose qu'il faut vérifier quand vous faites appel à une entreprise, est-ce que oui ou non, vous allez sur internet et vous regardez si c'est une entreprise agréée. Voilà, c'est le plus important. Effectivement, Bruno, ça confirme ce que je disais tout à fait.
0: Merci Audrazo. Et puis ça a beaucoup réagi tout au long de l'émission, parce qu'on a ouvert sur un gros dossier sur les complémentaires santé, sur les mutuelles d'ailleurs en général, et on a encore des questions. Valère.
12: Là, c'est Lorraine qui nous écoute sur ICI Champagne-Ardenne, qui nous dit certaines assurances affirment la possibilité de déduire les cotisations des revenus imposables. Alors, j'ai vérifié, non.
0: D'accord,
12: on peut pas déduire les cotisations d'une assurance des revenus imposables. Par contre, Aude peut vérifier qu'est-ce que font ces assureurs.
0: Merci de la patate.
12: Et de qui on parle. Donc moi, j'invite Lorraine à nous apporter les précisions. Où est-ce qu'elle a vu ça? Qu'est-ce que c'est? Parce qu'on pourrait peut-être partager ce conseil aux autres auditeurs. Et puis une question rapidement d'Elisabeth qui nous dit, enfin, les cotisations de mutuelles avaient été gelées pour 2026 et pourtant elles ont toutes augmenté.
0: C'est vrai.
12: Et c'est assez insupportable.
6: Vraie question, ça.
12: Non, mais c'est une vraie question. Mmh. Ça fait un moment que je travaille là-dessus. Et en fait, les mutuelles disent, oui, mais la loi n'est pas stabilisée. Mmh. Non, mais la loi, c'est stabilisé. Hein. La loi, c'est la loi. Et pourtant, elles ont augmenté leurs cotisations sur plusieurs fondements. Donc, c'est assez insupportable.
0: Non, j'aime bien, il termine toujours par un petit coup de gueule, Valère. C'est ça que j'aime chez lui.
12: Ah, j'ai pas fait gaffe.
0: Non, si, mais c'est votre petite marque de fabrique. Et je veux vous dire, on vous aime pour ça. Gérald Kirzak, tiens, ça faisait longtemps qu'on l'avait pas entendu.
5: Il faut dire que c'est l'État qui se désengage aussi, qui rembourse de moins en moins, et donc, du coup, qui refile un peu la patate. chaude aux mutuelles. Et les mutuelles, à un moment donné, elles ont un modèle économique et elles sont obligées d'augmenter les cotisations.
0: Elsa Wolinski.
3: Non, je voulais juste dire que à moi aussi, vous pouvez poser des questions. Je suis un peu jalouse. Personne ne me pose des questions. J'existe.
0: En tout cas, on est là pour vous. On est là pour vous rendre service. C'est votre rendez-vous quotidien sur votre radio ici. Continuez. On fera aussi nos devoirs pour demain. On est là tous les jours. Ça tombe bien. Demain, on parlera shopping aussi. Comment dépenser moins, bien sûr. Hein, c'est le but de l'émission. Merci beaucoup. On va accueillir un auditeur parce que vous savez, je booste pendant toute l'année votre pouvoir d'achat, 200 euros à dépenser dans une grande enseigne. Et là, c'est Thierry qui s'est inscrit sur le site ici.fr. Il y a une page dédiée à cet effet. Vous allez voir, faites comme lui parce que ça marche. Thierry, bonjour, vous habitez à Lille.
13: Oui, bonjour.
0: Comment allez-vous, cher Thierry ?
13: Ça va bien.
0: Ah bah ça tombe bien, nous aussi. On embrasse très très fort Isinor qui fait un travail remarquable. Vous êtes vous étiez directeur de la Ligue régionale de football, dis donc.
13: Waouh. C'est bien ça.
0: C'est bien ça. Et vous vous êtes inscrit sur le site dici.fr et c'est gagné.
3: Bravo.
0: Bravo Thierry.
13: Merci beaucoup.
0: On est très très heureux de vous offrir ces 200 euros. Vous avez vu, c'est tout simple. Faites comme oui. Thierry. Bah oui, hein, Thierry, c'est tout facile. Hein.
13: Merci beaucoup.
0: Mais je vous en prie. Je sais pas pourquoi j'ai pris l'accent belge.
13: Bravo à Isinor.
0: Je suis bien d'accord. Bravo à Isinor. On vous embrasse très très fort, là, tout le Nord. Merci beaucoup, cher Thierry. À tout bientôt. Quant à nous, chers amis, on va se retrouver évidemment demain. On parlera donc shopping. On continuera de répondre à vos nombreuses questions. Hein. Vous inquiétez pas, on est là pour ça. On vous doit bien ça. Un gros bisou à ma chère Céline, à la réalisation, à Emma, à la technique, à Sika au standard et à Gwenelle, à la préparation, au Drazo. Bon anniversaire.
6: Mais merci.
0: Bah oui. Bon anniversaire, c'est tout.
6: J'ai un petit message pour Elsa, l'auditeur ou auditrice qui disait que c'était compliqué les lendemains de fête. Ouais. Il s'appelle Rémi, il a 58 ans et donc visiblement lui aussi a envie de faire la fête comme vous.
0: Ah bah on va vous donner le nouveau copain. On va vous donner le 06 d'Elsa en antenne. Je vois que les couples se forment. Merci en tout cas, on vous embrasse très fort. On vous dit à demain. Gros bisous. Ah, j'ai l'impression qu'il y a un petit bug.

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1: Demain, je vous l'ai dit, on parlera shopping. Mais pour l'heure, il est 13h, ça tombe bien. Merci de nous écouter. Et bonne journée à l'écoute de votre radio ici.
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1: Avec des idées de sortie que je vous donne à vivre en Franche-Comté, vous allez pouvoir, pour ce mois de septembre, profiter de découvrir un jardin partagé où l'on a planté d'incroyables comestibles. Des plantes que vous ne connaissez peut-être pas, des fruits et des légumes surprenants. Même si la sécheresse est passée par là, les techniques de la permaculture ont permis de belles récoltes. Chaque semaine et chaque dimanche après-midi, vous allez pouvoir, en tant que visiteur, aller découvrir ces jardins, y accéder et puis découvrir les techniques de culture que vous allez peut-être vous-même adopter. Vous avez rendez-vous tous les dimanches du côté de Vesoul à la Maison des Associations entre 14h et 17h dans leur espace jardin pour tout découvrir. Un moment jeu de société qui vous est proposé du côté de Saint-Sauveur. C'est un moment que les familles adorent de plus en plus. En gros, on laisse tomber les portables, les consoles de jeux, les Netflix et compagnie, et puis on retrouve les bonnes vieilles boîtes de jeux à l'ancienne pour passer un moment super sympa avec des jeux d'ambiance, des jeux de stratégie, des jeux de cartes ou encore des jeux de dés. Le rendez-vous, là aussi, c'est en fin de semaine, le samedi, du côté de Saint-Sauveur. Vous amenez vos boîtes de jeux, vous venez les mains vides pour découvrir un maximum d'ambiance. Tout ça est possible grâce à l'association ludique locale qui vous y attend.
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Avec Florent Pagny sur ICI Besançon, vous restez avec nous, on écoutera avant 14h les Questions, ou encore Louane et l'un de ses derniers singles, avec les gens d'ici également, en ligne de mire, dans quelques minutes de nouveaux portraits de Franck Comtois qu'on vous a ramené du terrain. Et c'est la suite de la musique avec le nouveau single de Boulevard Désert dans la playlist de votre après-midi sur ICI Besançon. On a les...

0: Là, du tube des années 70, la bande originale de Grease avec Olivia Newton-John et John Travolta, ils formaient un super couple. C'est l'heure de retrouver les gens d'ici avec Thierry M qui, chaque jour, rencontre des Franc-Comtois avec, cet après-midi Thierry, de nouvelles belles initiatives au programme.
1: Alors actuellement, je ne suis pas très très loin de la radio parce que je suis arrivé dans l'office de tourisme du Grand Besançon et je suis dans l'envers du décor. Juste derrière, j'ai ouvert une porte et je suis avec Élise, la directrice adjointe de l'office de tourisme. Bonjour Élise.
2: Bonjour.
1: C'est quoi votre quotidien, vous, en tant que directrice derrière dans l'envers du décor?
2: Alors mon quotidien, c'est de préparer les plannings de mon équipe, toute l'équipe accueil, c'est de répondre aux demandes aussi par mail, c'est d'organiser, de réfléchir, de travailler avec l'équipe de direction sur les orientations, sur les projets, voilà.
1: Et comment on se retrouve au poste de directrice adjointe?
2: Alors on s'y retrouve par amour pour sa ville. Moi je suis née à Besançon, j'ai toujours vécu à Besançon, je suis simplement partie 2 ans à Paris pour compléter mes études, ma formation initiale. Et c'est vrai que c'est une ville que j'aime beaucoup, dans laquelle je me sens bien et que je n'avais pas envie de quitter.
1: On fait quoi comme études pour avoir votre poste et travailler dans une office de tourisme?
2: J'ai une licence d'histoire, voilà. Ensuite j'ai fait une maîtrise en communication et j'ai terminé par un master en marketing stratégique.
1: Ah oui, quand même, donc incollable sur l'histoire de la région Franche-Comté, de la ville notamment d'où vous venez, Besançon. Ça serait quoi votre monument préféré ici à Besançon?
2: Alors c'est pas forcément un monument, alors c'est une petite pépite pour moi qui est pas forcément très connue mais que j'adore, c'est la chapelle Notre-Dame du Refuge qui se trouve juste dans l'enceinte en fait de l'hôpital Saint-Jacques. L'hôpital Saint-Jacques, c'est un lieu qui est important pour moi et je trouve que cette petite chapelle, c'est une petite pépite. Voilà, on passe devant tous les jours et on soupçonne absolument pas ce qui se trouve à l'intérieur.
1: Quand on est passionné d'histoire, est-ce que son passe-temps, quand on n'est pas dans le bureau, dans l'office de tourisme, c'est d'aller découvrir des lieux historiques comme ça que l'on ne connaît pas forcément de la région?
2: Alors figurez-vous que j'adore suivre les visites guidées. Alors je me fais souvent chambrer, en tout cas taquiner avec ça, mais c'est vrai que c'est vraiment... Les visites guidées, en fait, on apprend tout le temps. Même quand on est byzantin, d'ailleurs on a beaucoup de byzantins qui suivent ces visites parce qu'ils apprennent ou ils réapprennent des choses sur leur ville, soit qu'ils ne connaissaient pas, soit qu'ils avaient oublié. Et donc les visites guidées, j'adore ça. J'en fais beaucoup sur notre ville et j'en fais aussi ailleurs quand je suis en vacances.
1: Est-ce qu'on a une visite guidée qui vous reste en tête comme ça?
2: La dernière visite guidée que j'ai faite, c'était une visite théâtralisée. Et c'était une jeune femme du XVIIIe siècle qui nous faisait revivre les grands monuments de sa vie à travers une déambulation dans les rues de Besançon.
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0: Il y a des perles comme ça, des trésors venus tout droit des années 80 qu'on aimerait écouter l'après-midi ensemble. C'était Mister Mister sur Ici Besançon. Louane et les Christians, on va continuer avec tous ces tubes que vous aimez pour cet après-midi sur Ici Besançon. Très bon début de semaine avec nous.
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0: Un beau slow des Christians, c'est sur ici Besançon pour une belle après-midi avec Julien Clerc et aussi qui arrive pour la musique et votre playlist de l'après-midi sur ici Besançon après les infos.
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0: Ici, première radio locale en Franche-Comté, il est 14h. Et c'est l'heure des infos.
2: 6 ans après les attentats de Trèbes et Carcassonne, 3 proches du terroriste abattu par le GIGN à l'époque sont jugés devant la cour d'assises de Paris. Le 23 mars 2018, ces attaques avaient fait 4 morts, dont le colonel Arnaud Beltrame. Après les propos racistes et sexistes d'un policier, une autre vidéo filmée à Carcassonne fait polémique aujourd'hui. On y voit un fonctionnaire de police jeté à terre, un jeune SDF. Une enquête est ouverte pour violence volontaire. Le sans-abri est décédé quelques jours après le 3 juillet. À ce jour, l'enquête n'a révélé aucun lien de cause à effet selon la procureure. La piste de l'acte malveillant privilégié par les enquêteurs après le déraillement du TER Rouen-Caen vendredi soir à Cléon en Seine-Maritime. Le procureur de la République de Rouen, invité d'ici Normandie ce matin, précise qu'un morceau de rail était disposé très légèrement en travers de la voie. 44 personnes sont blessées, dont une très gravement. Emmanuel Macron revient à la charge sur l'interdiction des réseaux sociaux au moins de 15 ans. 1 mois après la censure du Conseil constitutionnel, le président espère avoir trouvé une voie de passage pour faire adopter cette loi dont une nouvelle version est présentée à Bruxelles. Il espère qu'une interdiction sera opérationnelle lorsqu'il quittera l'Élysée en mai prochain. La vasque olympique allumée à Paris ce matin pour lancer la 2e édition de la fête du sport. Plus d'un millier d'animations sont prévues dans toute la France avec la volonté d'en faire un rendez-vous récurrent chaque 14 septembre, comme le 21 juin, les pour la fête de la musique.
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0: La météo pour cet après-midi est placée sous le signe de l'été avec du soleil pour tout le monde en Franche-Comté et puis surtout des températures qui vont grimper. On arrive à 30 degrés cet après-midi, ouais, 30 degrés du côté de Dole dans le Jura. Il fera 29 degrés si vous êtes entre Besançon et Baume-les-Dames dans la vallée du Doubs. 29 également, c'est ce qu'affiche le thermomètre cet après-midi à Vesoul et du côté de Gré en Haute-Saône. Et comptez en moyenne 25 degrés pour le Haut-Doubs de Pontarlier à Morteau. Le beau temps se poursuit demain et mercredi encore avec des douceurs très marquées. C'est l'été indien en Franche-Comté.
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0: Sting et son groupe est évidemment de l'époque, des années 80. Je ne vous refais pas l'histoire de ce monument de la chanson. C'était Police sur ici Besançon. Vous restez avec nous. On écoutera dans cet après-midi Zazie, Renaud, Daniel Lavoie et vos trois chansons françaises que vous aimez retrouver chaque jour à la suite dans quelques minutes sur ici Besançon.
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1: Vous allez profiter de ces belles journées d'été indien de septembre pour peut-être aller à la Saline Royale d'Arquesnans et découvrir les derniers instants du grand festival des jardins. Chaque année, c'est un monde visible et fascinant qui est créé de toutes parts avec cette année beaucoup de papillons qui ont été insérés dans cet univers végétal. Vous découvrez la mécanique des lucarnes également, la cruauté de l'élégante mante religieuse. Bref, des petits insectes dans un monde végétal à découvrir. C'est la 25e édition du festival des Jardins à la Saline Royale d'Arquesnans. Pour cette rentrée de septembre, vous allez peut-être vouloir vous mettre à la gym. C'est possible avec différents petits clubs dans vos communes. Il y en a un notamment du côté de Vélexon en Haute-Saône qui vous attend mardi et mercredi prochain pour la reprise de la gym douce ou encore de la gym quand on est en situation senior. On peut continuer de s'entraîner et de bien vieillir en faisant de la gym. Preuve en est du côté de Vélexon. On vous met toutes les infos sur notre site internet ici.fr Besançon.
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0: Le duo classique, cultissime des années 90 entre Youssou N'Dour et Néné Cherry, c'est sur Ici Besançon. On restera dans le traditionnel et dans les tubes que vous aimez avec Joe Dassin. Un retour dans les années 70, c'est après les infos sur Ici.
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0: Ici, première radio locale en Franche-Comté, il est 15h. Votre rendez-vous avec les infos, c'est tout de suite sur Ici Besançon.
2: L'ouverture d'une enquête pour violence volontaire à Carcassonne après la diffusion d'une vidéo montrant un policier en train de jeter à terre un SDF. Intervention qui remonte au mois de juin. La diffusion de ces images sur les réseaux sociaux intervient juste après le scandale provoqué par un autre enregistrement dans lequel on voit des policiers municipaux, toujours de Carcassonne, tenir des propos racistes et complotistes. Les pêcheurs de la Méditerranée en ont ras-le-bol, ce sont leurs mots. Ils se mobilisent aujourd'hui pour réclamer des réponses concrètes de la part des pouvoirs publics face à la hausse des prix du gasoil notamment. Une vingtaine de bateaux de pêche venus de Bagnoul-sur-Mer, Argelès-Saint-Cyprien et du Parcarès bloqués ce matin le port de Port-Vendres dans les Pyrénées-Orientales. Le tribunal administratif de Lyon préconise d'annuler les élections municipales de Vénissieux et de Vaux-en-Velin dans la banlieue lyonnaise. Deux des conquêtes les plus emblématiques des Insoumis après Saint-Denis et Roubaix en cause des irrégularités sur d'autres listes. C'est aujourd'hui que débute la campagne de prévention contre la bronchiolite, cette maladie respiratoire qui touche près d'un nourrisson sur trois. Entre médicaments ou vaccins pour les femmes enceintes, il y a plusieurs possibilités. L'an dernier, cette campagne a permis de protéger plus de 450 000 nourrissons contre des formes graves de bronchiolite, selon les chiffres du ministère de la Santé. Le numéro 2 du comité d'organisation des JO 2030 dans les Alpes, Vincent Roberti, assure l'intérim désormais après la démission d'Edgar Gros-Piron la semaine dernière. Pas de date butoir pour le remplacer, selon le comité.
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0: La météo pour cet après-midi est placée sous le signe de l'été, avec du soleil pour tout le monde en Franche-Comté, et puis surtout des températures qui vont grimper. On arrive à 30 degrés cet après-midi, ouais, 30 degrés du côté de Dole, dans le Jura. Il fera 29 degrés si vous êtes entre Besançon et Baume-les-Dames dans la vallée du Doubs. 29 également, c'est ce qu'affiche le thermomètre cet après-midi à Vesoul et du côté de Gré en Haute-Saône. Et comptez en moyenne 25 degrés pour le Haut-Doubs de Pontarlier à Morteau. Le beau temps se poursuit demain et mercredi encore avec des douceurs très marquées. C'est l'été indien en Franche-Comté.
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0: on avait vraiment le son New Wave, là, avec les Yazoo sur Ici Besançon et Don't Go dans les années 80. Place à la chanson française dans un instant avec des artistes que vous adorez. On vous les programme sur Ici Besançon. Trois chansons françaises à la suite avec Indochine, Michel Jonas et la petite belge Accélérate qui sera là dans quelques minutes sur Ici Besançon. Très bon après-midi avec nous.
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0: Mélancolique, un petit peu triste, mais tellement belle, cette chanson de Michel Jonas et ses vacances au bord de la mer sur Ici Besançon. On vous présentera tout à l'heure les boucles du don sur Ici Besançon à 18h15. Rendez-vous ultra important pour la promotion du don d'organes. Le rendez-vous, c'est à Besançon ce samedi, place Pasteur. Et d'ores et déjà, des premiers événements, des premières infos sur le don d'organes à glaner tout à l'heure sur Ici Besançon avec Louis Pain à 18h15.
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0: Un véritable plongeon dans l'histoire de la Haute-Saône, c'est ce que vous propose l'Ecclésia. Le site basé à Luxeuil-les-Bains a pu être accessible après de nombreuses fouilles et de nombreux travaux de rénovation du quartier. Il permet de découvrir 2000 ans d'histoire du quartier gallo-romain à l'église Saint-Martin en passant par la nécropole et la basilique paléo-chrétienne. Un site à visiter qui est unique au monde. Vous pouvez le voir très régulièrement pour cette rentrée, notamment le week-end prochain. Les visites se font avec l'Office de Tourisme de Luxeuil-les-Bains. Une journée éco-citoyenne est programmée du côté de Dole. Ça sera mercredi. La règle du quartier n'a pas changé pour cette journée éco-citoyenne. Rencontrer le plus de monde autour d'un thème cette année, l'eau et la propreté urbaine. Les organisations présentes vous permettront d'aborder les sujets autour de l'eau, son acheminement jusqu'à nos logements et parler des ressources en eau pour le futur.
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0: De Barge avec The Rhythm of the Night, c'est sûr, ici Besançon, vous restez avec nous parce qu'avant les infos de 16h, on écoutera pas mal de bonnes choses, Dracula, le Tamis Impala qui cartonne en ce moment, ou encore dans les années 80, Louis Bertignac et ses idées là sur ici Besançon. C'est Louis Pain qui vous accompagne avec du sport, avec des infos sorties, avec surtout beaucoup de bonne musique et des cadeaux. Jusqu'à 19h, Louis Pain arrive dans quelques minutes sur ici Besançon.
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0: Ici Besançon, bonjour à tous, Gabriel avec Johnny Hallyday.
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0: Ici, première radio locale en Franche-Comté, il est 16h. Juste avant la météo en Franche-Comté, place aux infos avec la rédaction d'ici.
2: 6 ans après les attentats de Trèbes et Carcassonne, 3 proches du terroriste abattu par le GIGN à l'époque sont jugés devant la cour d'assises de Paris le 23 mars 2018. Ces attaques avaient fait 4 morts, dont le colonel Arnaud Beltrame. Emmanuel Macron revient sur l'interdiction des réseaux sociaux aux moins de 15 ans. 1 mois après la censure du Conseil constitutionnel, le président espère avoir trouvé, dit-il, une voie de passage pour faire adopter la loi dont une nouvelle version est présentée à Bruxelles. Il espère qu'une interdiction sera opérationnelle lorsqu'il quittera l'Élysée en mai prochain. 100 chiens et 20 chats découverts dans une maison à Luc-sur-Boulogne, c'est en Vendée, après la mort de son propriétaire. La plupart d'entre eux étaient malades ou blessés. Après avoir vécu dans des conditions insalubres, les animaux sont accueillis dans des SPA répartis dans toute la France. C'était une figure de la lutte contre les violences faites aux animaux. Près de 300 objets du quotidien ayant appartenu à Brigitte Bardot sont exposés à partir de demain et pour une semaine à l'hôtel Drouot à Paris. Des bottes, un pendentif en or, des ustensiles de cuisine, une machine à écrire qui seront ensuite mises en vente aux enchères le 21 septembre. Et puis la vasque olympique allumée à Paris ce matin pour lancer la 2e édition de la fête du sport. Plus d'un millier d'animations sont prévues dans toute la France avec la volonté d'en faire un rendez-vous récurrent chaque 14 septembre comme le 21 juin l'est pour la fête de la musique.
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0: Écoutez, météo demain, c'est une belle journée qui nous attend en Franche-Comté avec du soleil le matin et un joli ciel bleu l'après-midi. On se fait plaisir. Des températures fraîches par contre au réveil. 8 degrés en moyenne pour les hauteurs et 12 degrés pour la Haute-Saône et les plaines franc-comtoises. Et puis ensuite l'après-midi, le retour des chaleurs. On attend 31 degrés à Dole et Rey-sur-Saône. On aura 30 à Vesoul et Lure, 30 pour Arbois-Lille-sur-le-Doubs également, 29 à Besançon, Ornans et Champagnole et puis 27 pour les maxis demain à Mèche, Pontarlier ou encore Moutes. Et c'est bien sûr l'info à météo qui revient d'ici 1 heure avec les nouvelles prévisions.
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0: Ici, toutes nos après-midi sont en musique. Et pour ce début de semaine, on écoute le duo Marc Lavoine, Patrick Fiori occupé. C'est le tout dernier morceau avec nous. Et je le glisse dans votre journée juste après ce classique chanté samedi soir à la Plénitude Arena de Paris. Les derniers seront les premiers. Le 5e morceau qu'elle a chanté au public ce week-end, c'est évidemment Céline Dion sur Ici Besançon.

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1: Marc Lavoine est de retour sur Ici Besançon et il a choisi son ami Patrick Fiori pour l'accompagner sur ce nouveau morceau. Occupé, un titre à dispo depuis juillet dernier dans votre playlist ici. On s'intéresse aux sorties franc-comtoises cet après-midi, samedi.

0: La vie est belle. Alors, dorénavant, oui, vous êtes aussi le personnage principal d'un show, l'opéra Fabrice Guy. Qu'est-ce qui nous attend avec ce rendez-vous samedi? Comment présenter cette soirée, Fabrice?
1: Alors, c'est deux personnages vraiment atypiques qui sont venus me voir un coup chez moi il y a, je dirais maintenant 1 an et demi, 2 ans. Ils m'ont présenté un petit peu ce qu'ils voulaient faire. J'ai trouvé ça sympa parce que je me suis dit, voilà, les jeux, c'était il y a 34 ans. J'avais besoin d'un petit peu de recul et puis je pensais que c'était le bon moment. Et puis, ils ont créé cet opéra rock Fabrice Guy. Et je l'ai vu pour la première fois à Moutte l'hiver dernier. Et en fait, j'ai été scotché. En fait, c'est vraiment des gens qui sont incroyables. Ils ont fait ils ont monté une pièce qui est vraiment très très rigolote et puis qui reparle vraiment de ce qui s'est passé juste avant les Jeux, hein, quelques mois avant les Jeux, et puis ma vie de la naissance avec mes parents qui étaient skieurs sportifs jusqu'à cette journée en 92, le 12 février, avec tout ce qui s'est passé autour. Et ils ont réussi à faire quelque chose de vraiment super drôle et qui me fait encore toujours autant rire, en fait.
0: C'est la compagnie Chicken Street, hein, qui est à la base de ce projet. Donc, oui, on a Dead et Steven, donc, dans ce show. C'est les deux personnages, deux copains aux allures un peu punk et qui veulent, oui, monter un opéra rock entièrement bricolé, hein, avec les moyens du bord. Quand ils vous ont présenté ce show, vous avez tout de suite dit oui, je suis d'accord pour qu'on puisse parler de moi. Vous avez eu des doutes un peu au début, Fabrice?
1: Pas des doutes, on ne sait jamais trop ce qui va se passer. Après, ouais, les personnages m'ont tout de suite plu. Bon, il y en a un, bien sûr, qui est des fours. Donc voilà, son papa skieur, lui aussi quand il était gamin, qui était plutôt parti dans la musique. Et puis un autre qui a vraiment une tête de clown, hein, c'était son métier aussi. Et puis quand ils ont monté ça, je dis en fait je me rendais pas compte de ce qui pouvait sortir. Et ils avaient déjà bien le scénario dans la tête. Et puis ils connaissaient même mieux, enfin aussi bien que moi, mon histoire, quoi. Donc c'était vraiment très drôle. Je me dis vraiment ils sont bien branchés là-dessus. Mais par contre je m'attendais pas du tout à un spectacle comme ça, quoi. Donc la première fois, tous ceux qui étaient autour de moi, on s'est regardé. À mesure que ça avançait, que c'est qu'à 1h10, mais ça passe à une vitesse incroyable, quoi.
0: Ouais, c'est du théâtre de rue avec de la musique, des acrobaties, de l'humour, oui, également. C'est l'histoire, ouais, de deux potes, hein, qui veulent monter un opéra rock et qui veulent aussi rendre hommage à Fabrice Guy, leur idole de jeunesse. Donc vous, champion olympique jurassien du combiné nordique. C'est samedi, cette pièce, qu'on va pouvoir la découvrir pour le festival Les Vieilles Spatules, 20h30, à la salle des fêtes de la Cluse-et-Mijoux. C'est juste à côté de Pontarlier. Il reste quelques places. Donc si jamais, ouais, vous les trouvez sur les réseaux sociaux et notamment le site du festival Les Vieilles Spatules ou encore sur ici.fr Besançon. Et Fabrice Guy, je vous dis merci d'avoir pu accorder donc cette interview cet après-midi. Puis je vous dis au plaisir et à bientôt.
1: Au plaisir, merci beaucoup.
0: Merci. Bye bye, 20h30, hein, je vous le rappelle, hein, pour aller voir ce show aux Vieilles Spatules. Et puis bien sûr, on vous souhaite une belle représentation. Il y a INXS là qui arrive dans un instant. Et oui, et puis juste avant de les retrouver, Madonna avec Like a Prayer sur ici Besançon.

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0: Ici, leur carrière, elle a démarré très tôt. Hein. À l'époque, ils étaient au lycée, c'était des copains. Et puis un jour, c'est le manager des Midnight Oil qui les a repérés dans les clubs de Sydney. Et aujourd'hui, vous les connaissez sous le nom d'INXS. Ici Besançon, il y a Eddie Mitchell là, qui arrive. 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Eddie Mitchell pour la musique, Véronique Sanson et la jeune Estelle aussi tout de suite pour le quart d'heure 100% français de votre radio locale. 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

0: Il est en train d'écrire une bande dessinée, Colt et Cognac, une série western annoncée pour septembre 2027. Va falloir attendre. Eddie Mitchell, la série Ici Besançon avec le cimetière des éléphants.
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0: 16h34, comment ça se passe pour vous sur les routes de la région? Vous pouvez nous appeler si vous avez une remarque, 03 81 833 111. Pour l'instant c'est plutôt calme en Franche-Comté, rien à signaler. Les seuls franc-comtois qui ont des soucis, c'est les frontaliers qui rentrent de Suisse, évidemment, qui rentrent du travail. Alors chez vous, au Loc notamment, il y a du monde entre la Cluse et Mijoux et Pontarlier, il y a du monde également. Bon, si jamais vous pouvez nous écouter, on est avec vous jusqu'à 19h et surtout nous informer s'il y a un problème. 03 81 833 111. Même si pour l'instant, bon, c'est pas pire à la Chaux-de-Fonds, il y a quelques coups de frein, mais ça a déjà été plus grave. Et puis côté train, rien à signaler cet après-midi, ça roule bien, pas de retard en gare à Pontarlier, à Vesoul ou encore du côté de Besançon-Viotte.
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0: Ici Besançon, pour la musique, c'est Lewis Capaldi qu'on a choisi pour vous cet après-midi. L'Écossais, il arrive juste après Maman à tort. C'est un vinyle de 86 avec deux pochettes connues, l'une en couleur, l'autre plus rare en noir et blanc. Et avec à chaque fois ce regard face à nous, celui de Mylène Farmer. La voici sur votre radio.

0: Depuis le début de l'année, il est en tournée aux États-Unis. Il a quand même vendu plus d'un million de tickets. C'est énorme. C'est l'Écossais du moment. Et c'est Lewis Capaldi, bien sûr, sur ICI Besançon. Et c'est lundi aujourd'hui. Et qui dit lundi, dit le retour de l'humour en tube. Et pour ce début de semaine, Fred Ballard a un conseil pour nous tous. Savoir dire non, ça peut servir.
1: En fait, je sais pas dire non. Ma psy me dit que c'est parce que j'ai la peur de décevoir. Bon, je pense pas que ce soit ça, mais je lui ai dit oui.
2: Du coup, ça démarre mal, hein, quand la peur de contredire se rajoute à la peur de décevoir qui se cumule, à la peur de ne pas être aimé, faut surtout pas avoir peur d'en rire.
1: Par exemple, quand on me demande « Dis Nico, tu veux bien ?» Oui. Je dis oui. Excusez-moi, monsieur, vous voulez bien m'acheter Oui. Je vous en prends deux, oui. Pardonnez-moi, vous allez sur Moscou? Oui. J'y allais justement, oui. Vous êtes Xavier Dupont de Ligonnès? Oui, c'est moi. Pardon, je suis désolé.
2: Ah oui, il faut faire gaffe, hein. Trop de oui tue le Nicolas Lacroix qui pourrait mal finir s'il continue comme ça. Un oui, c'est positif, c'est vrai, mais le non n'est pas que négatif, hein, pour Roman Frécinet.
3: J'ai découvert le pouvoir du mot non. Il est exceptionnel ce mot. Il te permet de pas faire les trucs que t'as pas envie de faire. Mais moi, j'avais pas capté. Moi, je disais oui tout le temps. Oui, oui. Après, je me retrouvais dans des bourbiers de fous malades. Tu veux goûter ce plat? C'est à base de testicules de mouton. Oui, non, non.
2: Voilà, comme quoi, à force de dire oui, on n'avale pas que des couleuvres, hein. Et déjà, les couleuvres, c'était limite. Donc, avis aux gourmets, aux timides, aux gentils et aux bénis oui-oui, un beau gros non vaut mieux que trois petits oui. C'est comme un gros fou rire. On le préfère à trois petits sourires.
0: Ouais, ça, c'est sûr. Je veux bien vous croire, Fred. Par contre, la musique, nous, ici, on lui dit un grand oui, hein. Les soucis, les prises de tête du début de semaine, non. Mais France Gall, oui. Elle débarque dans votre playlist France Gall juste après les poèmes de Michel. C'est un morceau pop soul. C'est signé par la Californienne Terry Moy sur ICI Besançon. Et la voici tout de suite.

0: Elle s'était engagée dans des associations pour lutter contre la famine et la sécheresse dans le monde, notamment au Mali en Afrique. C'est France Gall sur Ici Besançon. Et dans vos infos de 17h, nous revenons sur ce tir au pistolet contre un drone hier près de Pontarlier. Tout ce qu'il faut savoir, c'est à la suite de votre playlist. Votre playlist avec Elle Danse, le nouveau Benabar, et puis aussi Maxime Le Forestier dans votre sélection ici.
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0: On danse cet après-midi sur Ici Besançon. On danse avec Maxime Le Forestier et son morceau Ambalaba.
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0: 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Il est 17h. Les informations avec Emma Steven. Bonsoir Emma.
2: Bonsoir Louis, bonsoir à tous.
0: Avec une arme à feu, il tire sur un drone.
2: Le gérant d'un hôtel d'Oise-sur-Palais près de Pontarlier a reconnu les faits, des faits commis hier vers 17h alors qu'il se trouvait sur la terrasse de son établissement. Il a expliqué avoir été exaspéré par des vols récurrents de drones dans le secteur. L'homme a rendu son arme aux gendarmes et une enquête a été ouverte. La boutique en ligne des presses universitaires de Franche-Comté, victime d'un piratage, un dispositif capable d'intercepter les données de cartes bancaires saisies lors du paiement en ligne a été repéré. À ce jour, aucun signalement d'opération frauduleuse n'a été rapporté. Tient à rassurer l'université Marie et Louis Pasteur. Une notification de violation de données personnelles a été transmise à la Commission nationale de l'informatique et des libertés, la CNIL, et une plainte déposée contre les violences sexistes et sexuelles. Mobilisation dans 2 heures devant le tribunal de Besançon. Les associations féministes et infantistes qui appellent à se rassembler demandent une loi pour protéger les enfants et plus largement toutes les victimes de violences sexistes et sexuelles. Dans le sillage de l'affaire Liana, la proposition de loi dite intégrale contre CVSS aux femmes et aux enfants commence à être examinée cette semaine en commission. 50 fonctionnaires de police du Doubs dans la capitale, demain à l'appel du syndicat Alliance, ils rejoignent la grande manifestation prévue pour dénoncer le manque de moyens humains et financiers que rencontre la profession. Appel à la grève également dans le secteur de la santé, du social et du médico-social. Demain, l'intersyndicale annonce un rassemblement à 10h30 devant l'agence régionale de santé à côté de la gare Viotte à Besançon. Elle dénonce, l'intersyndicale, la dégradation des conditions de travail, le manque d'investissement dans les EHPAD, les salaires inférieurs au SMIC, la fermeture de services ou encore le déremboursement de certains actes de soins en raison de restrictions budgétaires.
0: Et puis cette question, à quoi ressembleront les prochains billets de banque en euros ?
2: 9 millions d'Européens ont déjà fait leur choix. La Banque Centrale Européenne a lancé une consultation en ligne. Vous retrouvez le lien sur ici.fr. Vous avez jusqu'au 21 septembre pour voter et choisir parmi une dizaine de modèles avec des figures de l'histoire européenne, mais aussi différentes espèces d'oiseaux. Ces billets seront mis en circulation dans 4 ans.
3: En raison d'un appel à la grève déposé par l'ensemble des syndicats de Radio France demandant le retrait de l'antenne de France Inter d'un édito politique assuré par le directeur adjoint de la rédaction de Valeurs Actuelles, ce programme est assuré par des personnels non grévistes.
2: Louis, la météo, c'est un ciel bleu qui est au-dessus de nos têtes.
0: On se régale, agréable. L'été continue, il fait beau en Franche-Comté, il va faire beau également demain, du soleil le matin, du soleil l'après-midi. Des températures fraîches quand même au réveil, il faut le signaler, 8 degrés en moyenne pour les hauteurs et 12 degrés en pleine. Et puis ensuite l'après-midi, le retour des chaleurs. On aura quand même 31 degrés demain à Dole et Bussey-Légis, 30 à Vesoul, Luxeuil, Yarbois et Baume-les-Dames, 29 pour Besançon et Ornans, 29 à Champagnole et puis 27 pour Charquemont, Pontarlier et Moret. Demain après-midi. Sur les routes, concernant le trafic, rien à signaler pour l'instant dans la région. Le trafic est plutôt fluide. On a forcément les ralentissements de fin de journée sur les principaux axes routiers, mais à part ces soucis, tout va bien. 03 81 833 111 si vous avez un souci ce soir sur les routes avant 19h.
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0: On remonte dans le temps ce soir, retour en 86. Les CD remplaçaient progressivement les vinyles. Vous étiez scotché devant Top Gun, le film avec Tom Cruise. Les jeunes jouaient à Zelda. C'était la mode des jupes courtes aussi et des perfectos en cuir. Quelle époque. Moi j'y étais pas, vous sûrement. C'est la période des 80s et c'est le moment où nous avons pu découvrir pour la première fois ce bijou des Communards. Don't Leave Me This Way, un titre aujourd'hui présent dans votre playlist ici Besançon.

0: Et après l'aventure Bronski Beat, Jimmy Somerville a rejoint l'équipe des Communards et aujourd'hui vous les retrouvez avec nous ici Besançon et les morceaux Don't Leave Me This Way.
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0: C'est une belle soirée qui commence en Franche-Comté. Et côté découverte, nous sommes servis. Dans quelques minutes, c'est le programme du Festival International de Musique de Besançon que nous allons découvrir. Le directeur du festival sera avec nous et il sera question des plus beaux rendez-vous de la semaine, avec notamment un show qui mêle musique classique, lumière et performance physique. Il va y avoir du salto, de la galipette au programme avec ce festival et on vous explique tout ça dans quelques minutes. Côté cadeau, ce sont vos entrées pour le Festival Détonation que je vous offre ce soir. On y revient dans quelques minutes car pour l'instant c'est la musique qui nous intéresse. Florent Pagny, tiens, il est de retour avec un nouveau morceau. Ce morceau il s'appelle Le Braquage des Sentiments. Et on l'écoute tout de suite sur votre radio, ici.

0: Vous êtes branchés sur Ici Besançon ce lundi. Florent Pagny pour vos artistes de fin de journée avec Le braquage des sentiments. C'est un extrait de son album Grandeur Nature sorti l'année dernière. Demain, c'est votre avis qui nous intéresse. Vos sentiments, ici c'est vous, c'est l'émission qui vous donne la parole. Avec chaque jour une question et demain, nous parlons des écrans. Arrivez-vous à lâcher les écrans pour un moment de lecture? Vous pourrez témoigner au 03 81 833 111. Et voici vos premières réactions dans les rues de Franche-Comté.
1: On peut ne pas prendre ses écrans si on a la volonté de ne pas les prendre.
2: Dans l'étude, j'ai des textes à lire et on ne nous les donne plus en papier, on s'est équipé exclusivement sur numérique. Donc c'est vrai qu'on perd aussi l'habitude à cause de ça.
3: Parfois, quand on est trop sur les écrans d'affilée, ça fait du bien de faire un peu autre chose et surtout de se reposer les yeux, surtout avec un livre papier par exemple. Il faut juste savoir mesurer un petit peu son temps d'écran et pouvoir trouver le temps de faire de la lecture aussi.
4: Je lis sur écran de tout, de livres. C'est une tablette, c'est comme ça. Je mélange papier et lecture numérique.
5: Jamais été une grande fan de lire.
6: Oui, je peux lâcher les écrans pour lire. Je vais beaucoup dans les boîtes à livres, dans différents villages où je passe, les choses comme ça.
7: Mais je lis beaucoup sur liseuse, donc je télécharge les livres pour voyager plus léger.
8: Ah, moi je peux pas. Je vis pas sans écran. J'ai vraiment du mal à lire, quoi.
9: Des trucs qui sortent par exemple dans d'autres pays qu'on n'a pas en France direct, du coup on lit que sur le téléphone.
10: Lâcher les écrans pour lire, oui. Enfin non, pas trop. La nouvelle génération, que dire? En fait, c'est un poison, en vrai de vrai.
11: Plus sur papier, ouais, j'aime pas trop sur écran, ça me fait un peu mal aux yeux, ouais. Je trouve que ça permet aussi de se libérer un peu des écrans, de pouvoir lire comme ça sur papier.
12: Tu peux lire sur un écran, et même, par exemple, si les gens n'ont pas les moyens, enfin, ils peuvent lire en e-book, par exemple.
13: Papier, oui. À l'ancienne, je préfère. Je suis matérialiste, donc j'aime bien les livres, l'objet en tant que tel. Mieux. Dans 15 minutes, on peut poser son téléphone, prendre un livre et voilà.
0: Arrivez-vous à lâcher les écrans pour un moment de lecture? Et si oui, que lisez-vous? C'est la question qui vous sera posée par Arnaud Fromage demain de 9h à 9h30. Vous pouvez témoigner au 03 81 833 111 et vous serez avec nous en direct demain ou alors vous nous laissez un message vocal dès maintenant ou ce soir sur nos réseaux sociaux Facebook et WhatsApp bien sûr. Je vous laisse cogiter, je vous retrouve juste après Shakira, un classique du groupe Louise Attaque. C'est à l'écoute d'ici Besançon et c'est bien sûr le morceau Ton Invitation. Et puis, je vous rappelle qu'il y a Livre dans la boucle aussi ce week-end. N'oubliez pas.

0: C'est le morceau de notre été, Die Die, avec Shakira et Burna Boy. Vous l'écoutez avec Ici Besançon. Et demain, c'est la nouvelle Miss Franche-Comté qui sera avec nous, Emma Nino. Elle est du Nord Franche-Comté. Elle sera dans les studios de 7h à 9h, aux côtés de Loïs Paton et l'équipe d'Ici Matin. Quelle est la cause qu'elle défend? Quelle est sa vie, ses passions? Et pourquoi devenir Miss? Toutes ces questions trouveront réponse demain. On attend l'inforoute de 17h30, là. Si jamais vous avez des remarques, c'est le moment de nous prévenir. 03 81 833 111. Et en attendant, on écoute de la bonne musique. Francis Cabrel, tout de suite sur Ici Besançon.
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0: C'est le morceau qu'on aime chanter en fin de journée. Petite Marie avec Francis Cabrel sur Ici Besançon.
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0: L'inforoute en direct avec bien sûr ce numéro à contacter, hein, si souci, 03 81 830 311. C'est notre numéro. Si jamais vous avez une remarque, hein, concernant le trafic, faut pas hésiter, on fait l'émission ensemble. Ce soir, rien d'inhabituel en Franche-Comté. On a beaucoup de monde quand même, hein, sur le secteur du boulevard des Alliés à Vesoul et l'avenue de la gare, donc devant la gare vésulienne. Jusqu'à 7 minutes d'attente, hein, ou 7 minutes, hein, pour rejoindre un bout à l'autre de l'avenue de la gare. Bon, vous inquiétez pas, ici est avec vous avec de la bonne musique et des infos, hein, jusqu'à 19h. Même si, bon, vous serez sorti de l'avenue de la gare avant 19h, ne vous inquiétez pas. Sinon, concernant la capitale comtoise, les ralentissements de fin de journée, tout pareil pour la Cluse et Mijoué Pontarlier. Bon, si jamais, voilà, si j'ai un souci, il faut m'appeler, il n'y a aucun problème. Et puis concernant le trafic ferroviaire, tout va bien aujourd'hui, pas de retard en gare ni de train annulé.
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0: Ce soir, je vous propose la fusion entre le style disco et les sonorités dance pop. Ça donne High Energy, un titre du répertoire Evelyne Thomas sur Ici Besançon. Et je l'écoute avec vous ce soir. Ah

0: Elle est originaire de Chicago aux États-Unis. Cet été, nous avons d'ailleurs commémoré les 2 ans de sa disparition. Evelyn Thomas pour la musique ce soir avec High Energy. Et tout de suite, on part en festival.
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0: Ici Besançon, avec la 79e édition du Festival International de Musique. Ces prochains jours, vous allez découvrir avec nous le programme de cette nouvelle édition en Franche-Comté. Le directeur est avec nous, Jean-Michel Matté, bonjour.
2: Bonjour Louis.
0: Ah là là, quel festival, on l'aime, les premiers concerts ont commencé. Là c'est la suite, quels sont vos coups de cœur pour ces prochains jours?
2: Alors après ce gros week-end avec plein de concerts, il y a plusieurs. On va changer complètement le genre de musique, on va avoir de la musique sacrée avec la grande messe en nude de Mozart, avec un chœur d'enfants qui vient d'Allemagne, et puis l'orchestre de chambre suisse, de Bâle, pardon, c'est presque complet. Je vais plutôt donner deux coups de cœur. Un vers les musiques du monde, c'est mardi soir, donc mardi 15, on a un quatuor qui s'appelle l'Ebam Quartet. Alors là, on est sur un programme au Petit Cursal, c'est une salle qui est vraiment très agréable, un programme qui mêle un groupe de 4 chanteuses et un chanteur, et puis il joue de la percussion, il joue de la contrebasse, c'est magnifique, c'est des musiques inspirées de la Hongrie, de la France, et c'est un peu de jazz. C'est un vrai voyage musical. Ebam Quartet, mardi soir à 21h. Mmh. Et dans un endroit alors tout à fait différent. Alors ça, c'est très nouveau chez nous. Jeudi soir, on va avoir au Théâtre L'Espace, j'en parle un petit peu en avance, un spectacle, c'est un vrai spectacle qui s'appelle Street Art. D'abord, c'est la première fois qu'on va au Théâtre L'Espace. Et là, on est sur un petit peu, on sort un peu de nos sentiers battus, puisqu'il y aura un mélange de musique un peu contemporaine, un peu rock, avec de la vidéo, avec des freerunners qui vont venir à Besançon avant d'enregistrer des petites vidéos à Planoise faites sur place, et puis de la lumière. Donc c'est un spectacle très dynamique, c'est des musiques inspirées par ce qu'on appelle le minimalisme américain, un peu rock, mm-hmm. etc. Donc ça s'appelle Street Art. Ceux qui veulent un petit peu se faire un peu ébouriffer, se faire surprendre, c'est une super découverte. Jeudi soir à 20h au Théâtre L'Espace, et il reste des places.
0: Vous avez essayé donc d'inviter de nouveaux lieux aussi dans votre festival cette année, le Théâtre de l'Espace notamment, vous en parliez.
2: Oui, c'est vrai qu'on aura en tout pendant ce festival 17 lieux différents. Alors des lieux qu'on connaît bien, le Cursal, le théâtre. On va être en région aussi. Je l'ai dit, ce week-end on était à Baume-les-Dames et à Luxeuil. Et puis le week-end prochain, on va aller à Dole et à Besançon. En effet, Théâtre L'Espace, on était à la cathédrale. Évidemment, on va aller au conservatoire. Donc beaucoup de lieux, on investit. Mmh. Et samedi prochain, on sera dans la cour du Musée du Temps pour 2 concerts gratuits. Ce sera les 2 derniers concerts gratuits avec un ensemble de cuivre samedi après-midi, dans la limite des places disponibles quand même.
0: Bien sûr, et ça s'annonce vraiment très joli. Il est fait pour qui ce festival finalement?
2: Alors, j'espère qu'il est fait pour tous, parce que des fois on dit la musique classique, c'est pas pour moi, c'est ennuyeux, c'est long, je sais pas quand est-ce qu'il faut applaudir, je sais pas comment m'habiller. Vraiment, on essaye. Le festival de musique de Besançon, c'est pas le festival qui était dans les années 60, qui était un festival pour les bourgeois élitistes en fourrure, en cravate. C'est fini ça. On y va comme on veut. Il y a plein de concerts gratuits pour découvrir. Et en fait, pour se rendre compte que la musique classique, elle est partout dans notre vie, et elle inspire plein d'artistes, du rock, du rap, de toutes les musiques. Donc, il faut en profiter. C'est rare d'avoir dans une ville comme Besançon un festival d'une telle ampleur. Donc, venez tous au Festival de Besançon.
0: Bien sûr. Et le programme complet, il est sur votre site festival-besançon.com. C'est le Festival International de Musique de Besançon. C'est jusqu'au 20 septembre. Mais le programme, il est également sur ici.fr Besançon. Merci beaucoup, Jean-Michel.
2: Merci à vous.
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0: Et cette fois-ci, l'heure est au cadeau. Hein. Ce soir, je vous offre vos 2 passes de jour pour aller au festival Détonation. C'est un festival dans la capitale comtoise, à Besançon. C'est le week-end prochain, 25-26 septembre. Alors, on dit, hein, bien sûr, dans la capitale comtoise, le festival Détonation, avec quand même sur scène cette année le groupe du moment, Copycat. Copycat, c'est 2 cousines qui enchaînent les scènes depuis le début de l'été. Elles étaient au Festival de la Paille à Métabie, aux Eurockéennes et cette fois-ci à Détonation Festival. Mais il y a aussi bien d'autres groupes, du rock, du reggae, de la pop, du rap et de la musique électronique aussi pendant 2 jours pour ce festival Détonation. Les places, vous pouvez les garder pour vous, ou alors vous pouvez les offrir aussi aux jeunes, dans vos familles, aux voisins notamment. 03 81 830 311 pour jouer. On joue au compté ou pas compté d'ailleurs, c'est un vrai ou faux. Et puis si jamais vous voulez vos places, franchement, c'est le bon plan. 03 81 830 311. Et on joue juste après Eurythmics et le nouveau Soprano. Oh, DJ!

Et le week-end prochain, c'est le retour du festival Détonation à la Rodia à Besançon. Je vous offre vos entrées tout de suite. Appelez-nous 0381 833 111 et vos deux passes de jour sont pour vous. C'était Soprano à l'instant. Et là, c'est Rhythmix qui arrive sur votre radio ici Besançon.

0: Petit calcul mental, Annie Lennox plus Dave Stewart, ça donne Eurythmics avec notamment le titre Sweet Dreams sur Ici Besançon.
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0: Et cette année encore, nous soutenons le festival Détonation, c'est le week-end prochain, sur la Rodia de Besançon, avec plusieurs groupes, hein, du reggae, du rock, de la pop, plusieurs styles de la musique électronique également. Et c'est Thomas qui nous rejoint pour tenter sa chance ce soir, pour essayer de remporter ses deux passes de jour. Bonsoir Thomas.
2: Bonsoir Louis.
0: Vous êtes à Val-d'Aon Thomas, le week-end s'est bien passé, qu'est-ce que vous avez fait vous?
2: J'étais dans les Alpes, je faisais de la randonnée.
0: Oh, pas mal, très bien. Quel côté, Alpes du Sud, Alpes du Nord?
2: On était à Passy, sous Chamonix.
0: Ok, très bien, très bien. Les conditions étaient sympas, j'imagine. Il a fait beau, hein, comme
2: super,
0: chez nous.
2: Ouais, ouais, bon, magnifique.
0: Parfait, on est content pour vous. Thomas, alors, pour remporter ces deux passes de jour, c'est simple. Va falloir avoir deux bonnes réponses sur trois, ou compter ou pas compter. C'est un vrai ou faux. Et là, aujourd'hui, on fait une spéciale loup, parce que sur notre site, nous venons de publier un article qui met en avant la baisse des attaques du loup dans le Doubs. Du coup, je me suis dit, bah allez, pourquoi pas faire une spéciale loup. Ça vous va, Thomas?
2: Bah, pas de problème.
0: En plus, dans les Alpes, il y a des loups, donc ça va le faire,
2: exactement,
0: vous connaissez.
2: Ouais.
0: Eh ben, allez, ouais, on y va, c'est parti. Dites, Thomas, le loup, il hiberne pendant la saison hivernale. Comptez ou pas compter?
2: Pas compter.
0: Pas compter. La louve, c'est une mammifère. Comptez ou pas compter?
2: Compter.
0: Compter, ok. Et le bébé du loup et de la louve s'appelle le loupio. C'est vrai ou c'est faux?
2: Pas compter, non.
0: Pas compter, parce que c'est le louveteau et c'est une bonne réponse. 3 sur 3, c'est gagné. Ah, il est bon, il est bon. Bah, bravo, Thomas, c'est gagné. Vous irez au Détonation Festival.
2: Super, merci beaucoup.
0: Et puis, franchement, ça va être bien, hein, parce qu'il y a Copycat. Copycat, c'est le groupe de l'été. Hein. On les a vus partout.
2: Ouais,
0: on les a même eu en interview. Elles ont la joie de vivre. Elles chantent, elles dansent. Donc, franchement, ça va être très bien. Et puis, il n'y a pas que ça. Hein. Je vous laisserai aller voir sur le site, hein, du Détonation Festival. Il y a le Facebook aussi. La programmation, elle est très, très riche. Il y a même de la musique électronique et du reggae dub, si jamais vous voulez aller danser jusqu'à point d'heure, comme on dit, Thomas. Voilà.
2: C'est pas un problème.
0: Et bien, passez une belle semaine. Et puis, au plaisir. Hein. À bientôt.
2: Merci Louis, bonne soirée, au revoir.
0: Bye bye, bonne soirée. La musique revient sur Ici Besançon, Glenn Mellé Rose tout de suite. Voilà, c'est maintenant Nothing's Gonna Change My Love For You. C'est le titre de ce groupe, hein, qu'on écoute tout de suite sur Ici Besançon. Glenn Mellé Rose notamment.

0: La voyant Glenn Medeiros et ses musiciens ce soir sur Ici Besançon. Demain, il y a une cinquantaine de policiers du Doubs qui vont monter sur Paris pour manifester. Quelles sont les raisons? La réponse est avec les infos de 18h juste après les Rita Mitsouko et le nouveau Bruno Mars, On My Soul.
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0: avec les Rita Mitsouko et le Collector, c'est comme ça ce soir. Dans un instant, la musique revient avec notamment Manon Lisa, Balavoine ou encore Genesis. Mais pour leur place à votre actualité.
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0: Ici, première radio locale en Franche-Comté, 18h. Les informations, Emma Steven, bonsoir.
2: Bonsoir Louis, bonsoir à tous.
0: Ils demandent davantage de moyens humains et financiers.
2: Mobilisation d'une cinquantaine de fonctionnaires de police du Doubs. Heures supplémentaires jamais récupérées, locaux obsolètes, notamment à la Gardeau à Besançon. Ils diront ces 50 policiers demain à Paris à l'appel du syndicat Alliance Grossir les rangs de la manifestation nationale prévue au départ du rond-point des Champs-Élysées à 11h30. C'est à Besançon qu'ont décidé de manifester les salariés et agents du secteur de la santé, du social et du médico-social. Rassemblement à 10h30 devant l'agence régionale de santé à côté de la gare Viotte à Besançon. L'intersyndical dénonce la dégradation des conditions de travail en raison de restrictions budgétaires. Alors que la proposition de loi dite intégrale contre les violences sexistes et sexuelles commence à être examinée en commission, ce nouvel appel à la mobilisation dans une heure devant le tribunal de Besançon. Association féministe et enfantiste, comme en juin après l'affaire Liana, veulent mettre la pression pour une adoption rapide de ce texte. Une enquête ouverte à Oies-sur-Palais près de Pontarlier hier vers 17h. Le gérant d'un hôtel a tiré avec une arme à feu sur un drone qui survolait son établissement. Il a reconnu les faits et a expliqué avoir été exaspéré par des vols récurrents de drones dans le secteur. Son arme a été confisquée par les gendarmes. Le piratage, il y a quelques jours, de la boutique en ligne des presses universitaires de Franche-Comté. Un logiciel malveillant capable d'intercepter des données bancaires a été repéré. Mais à ce stade, aucun signalement rapporté fait savoir l'établissement. Il a déposé plainte et fait une notification de violation de données personnelles auprès de la Commission nationale de l'informatique et des libertés, la CNIL. Par précaution, les 1300 personnes qui ont acheté sur le site depuis décembre 2023 doivent surveiller leur compte en banque. Et puis, pour la 11e fois, Europa Park désigné meilleur parc de loisirs au monde. Distinction qui lui a été remise avant-hier lors d'une cérémonie organisée au Texas, aux États-Unis. Le parc d'attractions allemand près de la frontière alsacienne a reçu l'année dernière 7 millions de visiteurs.
3: 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Nous vous prions de nous en excuser.
2: La journée qui se termine sous le soleil, Louis.
0: Oui, oui, les conditions sont parfaites en Franche-Comté. Cette nuit, des étoiles au-dessus de nos têtes. Et puis demain, le retour du ciel bleu dans la région avec du soleil le matin, du soleil l'après-midi, des températures fraîches quand même en début de journée et jusqu'à 31 degrés l'après-midi. Hein, 31 pour Dole, Bussy-Légy, Vesoul, Luxeuil, on aura 30 à Arbois et Baume-les-Dames, 29 pour la vallée de la Loue, le secteur de Besançon ou encore de Champagnole. Et puis 27 pour les maxis à Charquemont, à Pontarlier ou encore sur le secteur de Saint-Claude. Côté route, rien d'inhabituel. Attention tout de même à Vesoul, c'est chargé, hein, avenue de la gare et boulevard des Alliés. En fait, en ce moment, il y a des travaux, hein, boulevard des Alliés. Du coup, ça crée de lourds ralentissements. Faites attention, soyez patients, n'hésitez pas à laisser passer les amis, hein, qui sont sur la route. Il y a jusqu'à 10 minutes d'attente, hein, sur ce secteur, donc devant la gare à Vesoul. Et puis tiens, concernant les gares, hein, le trafic ferroviaire, zéro problème aujourd'hui, pas de retard et pas de train annulé en Franche-Comté.
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0: Ici Besançon, c'est la radio qui vous accompagne chaque soir. D'ailleurs, si jamais il y a un souci sur les routes, le numéro, le voici, hein, 03 81 833 111. Vous êtes nos patrouilleurs en Franche-Comté, nos yeux sur les routes de la région. Donc vraiment, n'hésitez pas. Souci, hein, voilà, accident, incident, bouchon inhabituel, faut me contacter. Le voici Balavoine, sauvez l'amour, c'est le titre sur Ici Besançon.

0: Répertoire Balavoine pour nous accompagner ce soir. Attention, il y a un accident sur les routes de Franche-Comté, un accident sur la N57 au niveau de Fougerolles, c'est en Haute-Saône. Un accident entre deux camions, hein. Ça crée des ralentissements du coup sur la N57. Hein. Depuis la sortie La Ramousse jusqu'à la sortie de Fougerolles, c'est dans le sens Vesoul-Besançon, mais ça voilà crée des soucis sur les deux secteurs de navigation, j'allais dire, les deux secteurs de circulation sur la N57. Donc vraiment au niveau de Fougerolles. Moi, ce que je vous conseille, c'est de sortir avant Fougerolles, de prendre les petites rues de village et ensuite vous revenez jusqu'à la Ramousse et vous pourrez reprendre la N57 direction Vesoul. Si vous avez des précisions, 0381 833 111, c'est notre numéro.
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0: Ce soir dans Ici Sport, c'est le futur de la course automobile qui sera avec nous, le futur de la course automobile française. Aloïs Girardet, c'est un athlète d'ici, il fait du kart, il a même pas 18 ans et il va aller au Mondial au Mans à la fin de la semaine. On sera avec lui tout à l'heure pour savoir qui il est et puis surtout quelles sont ses attentes concernant les objectifs sur ce Mondial. Podium, pas podium, victoire, top 5, top 15, top 20, juste se faire plaisir, on lui posera la question. Avant cela, on va découvrir un festival qui est annoncé à Arc-les-Grès, c'est à Grès, bien sûr, pas très loin de la Haute-Saône, enfin de chez nous, pardon, c'est en Haute-Saône. Et on s'y intéresse juste après Manon Lisa et son petit pêcheur. C'est la musique d'ici. À tout de suite.

0: Ici Besançon avec Manon Lisa ce soir et le Petit Pêcheur. Ici qui soutient les rendez-vous franc-comtois, les festivals d'ici. Et dès vendredi, c'est le lancement du Festival en Arc à Arc-les-Grès, juste à côté de Grès en Haute-Saône. Et pour en parler, c'est Alain qui nous retrouve. Il est au téléphone. Bonsoir Alain.
1: Bonsoir.
0: Alain Berthet, vous êtes le président de l'ATFA qui organise l'événement. On va parler de l'association en elle-même. On veut tout savoir sur vos missions à l'année. Mais avant tout, le but, c'est aussi découvrir le festival, Festival en Arc. Qu'est-ce qu'il faut savoir, Alain, sur cette nouvelle édition ?
1: Alors écoutez, on fête cette année notre 16e anniversaire, donc en fait c'est la 15e édition, puisque malheureusement en 2020 nous avons eu le Covid qui nous a empêchés de faire, mais voilà, 15e édition, donc une idée un petit peu folle au départ en 2010 d'un ami, Xavier Coquibus, qui a été le premier président, qui malheureusement n'est plus avec nous aujourd'hui, mais qui est parti de cette idée un peu folle d'organiser le HOF en Avignon et de le déplacer en Arc-les-Grès.
0: Très bien.
1: Donc voilà, en gros, on a un comité de sélection qui chaque année se rend au Festival d'Avignon et puis essaye de dénicher pour nous quelques pépites pour la programmation de l'année suivante.
0: Avec donc des représentations théâtrales qui sont annoncées à Arc-les-Grès, donc du 18 septembre, vendredi, voilà. Jusqu'au 27 septembre, donc on a quand même plusieurs jours pour se faire plaisir. Le programme complet, il est sur Internet. Et vous, finalement, l'ATFA, quelles sont vos missions à l'année, hormis l'organisation de ce festival?
1: Alors en fait, c'est uniquement l'ATFA, elle ne gère que ce festival.
0: Okay.
1: On participe, je dirais, en tant qu'association à toutes les activités que peut proposer en dehors du festival la commune d'Arc-les-Grès, qui est très dynamique dans ce domaine. Et donc on participe comme d'autres à ce que la ville d'Arc-les-Grès peut proposer. Mais nous, notre but, c'est vraiment, d'ailleurs c'est le travail de toute une année pour arriver à faire venir 16 représentations, ouais, avec les compagnies, hôtellerie, restauration, déplacement, toute l'intendance
0: tout ça.
1: Avec la mise en route des gradins. On est une petite entreprise, je dirais, artisanale, puisqu'elle est faite de 45 bénévoles qui essayent de dénicher un budget, de faire en sorte d'une année à l'autre, on puisse effectivement programmer l'édition suivante.
0: C'est l'association Théâtre et Fête en Arc qui nous présente ce festival en Arc à Arc-les-Grès dès vendredi, la 15e édition, avec donc du théâtre. Vous avez plusieurs coups de cœur que vous avez donc choisi, que vous allez nous présenter ces prochains jours. C'est plusieurs styles différents, on a de l'humour, on a d'autres styles.
1: On programme 16 représentations, dont 11 qui sont à destination du grand public. Dès le vendredi, une représentation, ça s'appelle Contretemps. Ensuite, samedi, nous avons deux représentations. À chaque fois, c'est à 17h30, puis à 20h30. On a deux salles qui nous permettent de programmer donc le même soir deux spectacles.
0: Quelles sont ces salles?
1: Pardon ?
0: Quelles sont ces salles, Alain ?
1: Oui, alors c'est la Halle Perret, qui est la salle un petit peu historique de la commune d'Arc-les-Grès, qui est une ancienne halle à grains magnifiquement restaurée et qui

0: qui donne aussi un peu un cachet et une ambiance au festival. Et puis nous avons également tout à côté, donc mitoyennement, c'est l'espace festival qui est la grande salle de spectacle de la communauté de communes du Val de Claye.
1: C'est simple, vous êtes en Haute-Saône, le temps d'une soirée, vous avez envie de vous faire plaisir, de sortir avec vos amis, votre chérie ou même en solitaire, et vous vous dites j'aimerais bien aller voir une pièce de théâtre. Et c'est simple, vous choisissez le Festival en Arc, c'est la 15e édition. En plus, le programme il est vraiment varié et riche, c'est tout sur internet d'ailleurs, vous tapez festivalenarc.fr, vous allez tomber sur le site de ce festival et vous allez retrouver la programmation complète. Et j'insiste, c'est 15€ chaque soirée, à part la soirée de clôture le 27 septembre, ce sera 20€ cette fois-ci, mais avec une très très belle soirée qu'on découvrira dans ces prochains jours, parce qu'on va vous revoir à l'antenne, Alain. En tout cas, moi je vous souhaite une belle soirée, bon courage pour les préparatifs et à bientôt Alain.
0: Merci.
1: Au plaisir. Ottawa, tiens, c'est la musique d'ici. Juste après, on a Genesis sur Ici Besançon. 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Disco, c'est le titre.

0: Ici Besançon avec Genesis ce soir. Et demain avec Miss Franche-Comté qui sera en studio. 7h, 9h. Emma Nino sera avec nous pour partager un bon moment avec l'équipe d'ici matin. Notamment, il y aura de la bonne humeur, des cadeaux, de la musique et surtout plusieurs confidences de la part de notre nouvelle Miss Franche-Comté. À demain 7h. Pour l'heure, je vous propose de découvrir le film de la semaine. C'est un film avec Russell Crowe, l'acteur de Gladiator. Et je vous présente ce film juste après la musique d'ici, notamment le nouveau Pierre Demar.
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0: Et moi, c'est bon, hein, j'ai mes tickets hein, pour aller le voir à la Saline Royale d'Arquesnans le 13 novembre prochain. Ce sera à 20h30. Pierre Demar à retrouver sur Ici Besançon avec son tout dernier morceau. Je pense à vous.
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0: Bon là j'ai pas encore mes tickets mais je vais les prendre parce que mercredi il y a un super film qui arrive dans les cinémas franc-comtois. Les Contrebandiers avec Russell Crowe et Julia Jones. Alors on est dans l'Oregon en 1933 aux États-Unis et en fait après la mort de sa femme Samuel Murphy qui n'a plus que sa fille et qui est envoyé dans un camp de travail impitoyable va devoir sauver sa vie. Et un jour il y a un surveillant sans scrupules qui va lui promettre la liberté contre une périlleuse mission de contrebande d'or et du coup bon ça craint un peu parce qu'on peut mourir quand on fait de la contrebande à cette époque aux États-Unis. Mais Murphy va saisir sa chance et il va s'embarquer alors dans une expédition de tous les dangers au cœur d'une nature hostile en plus, hein, parce que quand même faut le dire, mais en 33 là-bas c'est un peu la pagaille et c'est un monde où les trahisons se multiplient. Alors du coup, jusqu'où Murphy sera-t-il prêt à aller pour revoir sa fille? Et ben ça, vous allez le savoir dès mercredi en allant dans les salles de cinéma, notamment à Vesoul, Besançon ou Pontarlier. Le film il s'appelle Les Contrebandiers, c'est disponible mercredi. Voilà, mercredi c'est le jour de sortie au cinéma et c'est mon coup de cœur du jour.
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0: Ici Besançon, attention, il y a un problème en ce moment à Fougerolles sur la N57. Il y a eu un accident entre deux camions là, il y a maintenant bien une demi-heure. Du coup, ça crée des gros ralentissements sur cette portion de la N57. Au total, 25 minutes d'attente quand vous venez de Vesoul et que vous essayez de rejoindre Besançon. Moi, je vous conseille de sortir à la sortie la Ramouse, et ensuite vous longez les petits villages pour reprendre la N57 après Fougerolles. C'est un conseil parce qu'il y a beaucoup de monde sur ce secteur de la N57. Voilà, un accident entre deux camions à Fougerolles, en Haute-Saône. Jerry Rafferty pour la musique, Vita juste après, puis ensuite les coulisses télé avec Patrice Gascoigne. Et belle soirée.

Les guitares de Jerry Rafferty à l'instant avec Baker Street sur ici Besançon. J'aimerais me reprendre parce que j'ai fait une grosse bourde et franchement elle est grosse celle-ci. Je vous parlais de Fougerolles Saint-Valbert il y a un instant, en Haute-Saône, l'accident notamment sur la N57. Fougerolles, c'est pas entre Vesoul et Besançon, hein, je me suis un peu loupé. Fougerolles, c'est au-dessus de Luxeuil-les-Bains. Donc voilà, tout à l'heure je voulais vous dire que cet accident, il était dans le sens Luxeuil-Besançon. Donc voilà, je me suis repris. Si jamais l'info, c'est que sur la N57 au niveau de Fougerolles, il y a deux camions hein, qu'on eu donc un accident là il y a quelques minutes. Ça crée des lourds ralentissements dans les deux sens, jusqu'à 20 minutes d'attente sur cette portion de la N57. Si jamais, je vous conseille de sortir avant la Ramouse, vous passez dans Fougerolles centre et ensuite vous reprenez la N57 après Fougerolles. Et dans les deux sens, ça marche. Tiens, Vita tout de suite sur ICI Besançon et puis juste après on s'intéresse aux coulisses télé avec la nouvelle série de France 2 à la télé ce soir, La Mère et l'Assassin. On en parle juste après la musique d'ici.

0: Ici Besançon avec le nouveau Vita, ça fait mal. L'appli d'ici qui vous accompagne. La télé également, hein. Ce soir c'est le retour de L'Amour est dans le Pré. Si jamais, c'est sur M6, 21h10. Mais sinon, il y a un programme sur France 2 également. Une nouvelle série, La Mère et l'Assassin. Et vous en parlez avec son héroïne aujourd'hui, Patrice Gascoigne, la comédienne Hélène de Fougerolles.
1: J'ai une question à vous poser. Jusqu'où peut aller une mère pour retrouver sa fille?
2: Si elle avait juste fugué, on l'aurait déjà retrouvée. Là, c'est comme si elle s'était volatilisée.
1: Voilà, juste pour vous mettre dans l'ambiance de l'excellente mini-série en 4 épisodes, La Mère et l'Assassin, lancée ce soir sur France 2, avec une héroïne, Morgane, jouée par Hélène de Fougerolles. Morgane est mariée à un restaurateur, Florent Père. Ensemble, ils ont eu 2 enfants, 2 adolescentes. Tout semble aller pour le mieux jusqu'au jour où l'aînée de leur fille, Océane, 17 ans, disparaît après une soirée où elle a surpris sa mère dans une situation compromettante. Morgane, rongée par la culpabilité, se lance alors à corps perdu dans la recherche de sa fille. Ce rôle a été fort en émotion pour Hélène de Fougerolles et justement, dès la scène d'ouverture, on voit la comédienne en larmes. A-t-elle été tournée en premier, cette scène difficile? Écoutez la réponse d'Hélène de Fougerolles.
3: Eh bien non, elle n'a pas du tout été tournée au début, cette scène d'ouverture. Elle était très dure à trouver pour moi parce qu'il fallait que j'arrive à trouver la sincérité. J'ai eu du mal, il fallait vraiment que je me mette la tête à l'envers pour essayer d'être sincère en demandant, elle est où ma fille? Qu'est-ce que tu as fait de ma fille? En étant à un bon niveau d'angoisse, c'est de stress et de larmes et qui me déborde complètement. Donc voilà, c'était pas du tout là au début. Toutes les scènes du début ont été tournées dans la maison parce qu'aujourd'hui, quand on tourne, c'est par rapport au décor. Donc en fait, on a vécu les deux premières semaines, on a déroulé tout le film avec tous les moments de la maison.
1: Est-ce qu'on peut dire qu'après, sans trop spoiler, elle bascule un peu en mère courage?
3: Je crois qu'elle a pas trop le choix. Vu qu'elle cherche sa fille, elle ne peut pas s'effondrer. Culpabilité à 100%. Mère courage, je ne sais pas si c'est du courage, je crois que c'est de la survie plutôt. Hein.
1: Et en même temps, personne ne la croit.
3: Elle ne fait que des décisions pourries. C'est-à-dire que vraiment, dès qu'elle prend une décision, ce n'est pas la bonne. Elle fait n'importe quoi. Est-ce que dans ces cas-là, on n'est pas un peu perdu et on va dans tous les sens comme un poulet sans tête? Mais vraiment, elle fait des décisions qu'elle paye très cher. Mais c'est ça qui est sympa.
1: Vous savez comment a été tournée cette très forte scène d'ouverture avec les explications d'Hélène de Fougerolles, La Mère et l'Assassin, ce soir sur France 2.
0: Très bien, merci Patrice Gascoigne. Dans un instant, on parle sport. On va retrouver notamment le futur du karting français, de la course automobile française. C'est à Loïc Girardet, au Mondial, là, au Mans, à la fin de la semaine. On le retrouve juste après. Vas-y, Horse Company, ici.

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0: Pour tout vous dire, il y a quelques jours, on se baladait dans notre discothèque et on est retombé sur ce morceau et on s'est dit, bah, pourquoi pas le mettre dans la playlist. C'est Susanna, un morceau de 84 signé par les Néerlandais The Heart Company sur Ici Besançon. Allez, enfilez vos casques, on va sur les circuits de France tout de suite.
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0: Ici Sport tous les soirs avec nos clubs partenaires, mais également les événements sportifs franc-comtois et les athlètes d'ici, les athlètes franc-comtois. Aloïs Girardet avec nous ce soir. Bonsoir Aloïs.
2: Bonsoir.
0: Aloïs, vous êtes en route pour les Mondiaux de karting. C'est cette semaine, 17-20 septembre sur le circuit du Mans. Ça commence jeudi. Vous êtes bien sûr originaire d'ici, hein, de Franche-Comté. Vous venez du circuit de Seyfontaine notamment, hein. C'est votre fief, votre terrain de jeu. Alors avant le Mondial, vous vous êtes quand même préparé avec un Grand Prix au circuit du Mans déjà. C'était en août dernier. Comment ça s'est passé cet événement pour vous, cette course?
2: On a eu un bon résultat à la fin, 6e sur la ligne d'arrivée. Content de ce résultat parce que on a pu se préparer correctement pour le mondial, voir quel réglage satisfaisait le mieux et prêt pour le mondial.
0: Parce que vous avez quand même terminé en pole position de votre groupe aux essais, ce qui vous a permis de réaliser le troisième temps en qualification et sur 92 pilotes. Donc franchement, c'est pas mal. Et puis surtout, à l'arrivée de la course, vous finissez comme premier français, donc très bien. Cette piste du Mans, vous l'aimez, vous la redoutez et surtout pourquoi?
2: C'est une piste où on roule en sens inverse par rapport aux autres circuits. Et c'est très spécial parce que c'est une habitude qu'on n'a pas forcément. Ça fait travailler, on va dire, l'autre partie du châssis. Et ensuite, c'est un circuit très rapide, très technique, qui enchaîne beaucoup de virages et ça demande beaucoup de physique et de mental.
0: Comment vous gérez, vous, d'ailleurs, la pression, la peur, les doutes? Parce que j'imagine qu'avant un tel événement, un Grand Prix, on a quelques craintes. Vous, comment vivez ce genre de sentiment?
2: Il y a beaucoup de stress ou de peur de pas y arriver, mais je sais que j'ai toute l'équipe derrière moi et qu'on va pouvoir le faire.
0: Quel est votre objectif d'ailleurs en tant qu'athlète dans le futur, Aloïs?
2: En étant aussi jeune, on a déjà essayé de créer un bon palmarès en karting. Et si le moyen financier le permet, on va essayer de monter les échelons et passer en voiture.
0: C'est tout ce qu'on vous souhaite. Et pour donner plus de précision, le circuit de Seyfontaine, c'est près de Pontarlier, près de Levier. C'est dans le Doubs, hein, bien sûr. Vous pouvez y aller d'ailleurs, vous, entre amis, en famille ou même tout seul pour faire du karting. Il y a même de la moto sur place. Franchement, c'est le bon plan. En plus, il fait encore beau en ce moment. Donc vraiment, n'hésitez pas ce week-end. Allez à Seyfontaine, c'est à côté de Pontarlier. Le circuit, vraiment, il est top. On continue de parler avec vous, Aloïs Girardet. Dans un instant, on va s'intéresser donc au Mondial. C'est à la fin de la semaine, 17-20 septembre, avec, on espère, un bon résultat de votre côté. D'ailleurs, quels sont les objectifs? On va vous le demander juste après la musique de Death Ray sur Ici Besançon.

0: La musique de Desri pour nous accompagner ce soir. Et demain, c'est Miss Franche-Comté qui sera avec nous en studio. 7h, 9h avec l'équipe d'ici matin. Elle s'appelle Emma Nino. Elle est notre Miss depuis ce week-end. Elle va nous représenter d'ailleurs au concours Miss France. Et demain, elle sera avec nous pour passer un bout de journée. On offrira des cadeaux. On la questionnera sur ses envies, la cause qu'elle défend aussi. Hein. C'est important de savoir quelle cause elle défend. Et puis, bien sûr, c'est avec l'équipe d'ici. Donc, Loïs Paton, Anne Faubarc et Monsieur Arnaud Fromage.
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0: Ici Besançon avec du karting ce soir au programme. Aloïs Girardet est avec nous, c'est un franc-comtois. Il va au Mondial Lat Karting à la fin de la semaine, 17-20 septembre au Mans. On voulait vous le présenter, on l'a déjà reçu, mais on voulait vous le représenter avant ce grand événement qui arrive pour Aloïs. Aloïs, concrètement, quel est l'objectif pour vous là ces prochains jours? Top 3, gagner, prendre du plaisir, top 20, top 30, quel est l'objectif?
2: Bah déjà oui, c'est mon premier mondial en karting à vitesse. Alors on va se comparer au plus haut niveau international. Donc faut déjà prendre beaucoup de plaisir et ensuite on va essayer de faire mieux que la course préparatoire, c'est l'objectif. Donc on va essayer de viser un top 5.
0: C'est déjà un bel objectif. On vous souhaite le meilleur bien sûr sur ce mondial. Je le répète, c'est du 17 au 20 septembre. D'ailleurs, on vous aura au retour on fera une interview avec vous pour savoir comment ça s'est passé. Le jeune Aloïs Girardet qui a commencé le karting, il s'imaginait peut-être pas arriver jusqu'ici à un tel niveau quand même. Là, si vous étiez votre vous d'avant, qu'est-ce que vous diriez à votre vous d'aujourd'hui, Aloïs?
2: Bah, c'est sûr qu'en étant petit, on ne pense pas atteindre un aussi haut niveau. Alors, tout ce que j'ai envie de lui dire, c'est d'y croire et de ne jamais abandonner.
0: Et puis, je voulais savoir, vous avez une équipe avec vous ou vous partez seul pour cet événement-là, au Mans, le Mondial?
2: Alors, moi, j'ai toute ma famille qui va venir, enfin une grande partie. Après, je suis sous l'équipe CRG Factory, donc c'est une usine italienne, donc qui me suit dans mon parcours international. Et ensuite, donc j'ai CRG France, donc l'importateur français de CRG qui me suit dans toutes mes courses nationales et internationales.
0: Ok, très bien. Et puis, vous, c'est le circuit de l'Enclos, c'est là votre fief. Le circuit de l'Enclos, vous y entraînez encore souvent ou ça devient rare?
2: J'y suis quasiment tous les jours, hormis quand je suis en compétition. Alors, on essaye toujours s'entraîner, de toujours être là pour pas oublier, on va dire.
0: Ouais, parce que ce circuit là qui est assez fontaine, pas très loin de Pontarlier, nous on le connaît l'équipe d'ici parce qu'on y était pour les 24 heures de l'Enclos, donc début juillet. Bon, nous on arrive avant dernier, mais parce que le karting pour nous c'est pas notre chose, qu'on connaît. Mais finalement, il a tout d'un grand circuit, ce circuit.
2: Bah oui, c'est sûr que c'est comme la maison, j'y suis tous les jours, alors oui, un bon petit terrain de jeu.
0: En tout cas, Loïs, on vous souhaite plein de belles choses, on vous souhaite de remplir les objectifs, de réussir à être dans le top 5, peut-être même mieux. On en reparlera bien évidemment de ce sujet mondial. Là, vous allez aller donc concourir du côté du Mans, et puis dès que vous reviendrez en Franche-Comté, on vous passera un petit coup de fil pour savoir comment ça s'est passé. Merci Loïs, belle soirée et bonne route, et à bientôt au Mans.
2: Je vous remercie.
0: Et bien sûr, on donnera des nouvelles de cette compétition, de ce mondial au Mans tout au long de la semaine. Et si jamais le circuit de l'Enclos, j'ai vérifié les horaires, c'est ouvert tous les jours, 9h, 18h et même le midi. Et en plus, vous pouvez manger sur place le midi, il y a un snack restaurant avec des bons produits. Donc franchement, allez-y, n'hésitez pas, c'est Fontaine, c'est près de Pontarlier. Les infos de 19h arrivent, c'est avec ici Besançon, juste après notre playlist.
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3: Un lycée provisoire a été construit cet été à partir d'éléments préfabriqués sur le terrain de sport à côté de l'établissement. Une véritable course contre la montre, et c'est là que se dérouleront désormais les cours. Le 7 mai dernier, le lycée des Aberges avait été fermé du jour au lendemain pour des raisons de sécurité.
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0: Ici Besançon avec vous ce soir et avec la voix de Richard Marx pour clôturer cette journée. Place à l'actualité tout de suite.
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0: 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Il est 19h. Émilie Mazoyer qui arrive dans un instant pour Décibel, votre météo juste avant et puis aussi le journal tout de suite avec la rédaction d'ici.
2: 100 chiens et 20 chats recouverts de puces, malades, vivant dans des conditions insalubres. Voilà la vision d'horreur des gendarmes quand ils sont entrés dans une maison isolée de Vendée au Luc-sur-Boulogne après le décès du propriétaire. Yves-René Tapon nous raconte tout.
3: Jeudi dernier, la gendarmerie du Poiré-sur-Vie contacte en urgence l'association Le Cœur sur la Patte pour signaler la découverte dans une maison isolée.
4: Au départ, on nous a dit une quarantaine de chiens, une vingtaine de chats. Et sa personne a constaté l'horreur. Puis qu'il y avait environ 70 chiens dans des hangars, dans une maison totalement insalubre.
3: Hélène Brun est la responsable de l'association.
4: On a fait comme on pouvait à la hauteur de nos capacités, hein, puisqu'on est une petite association. On a quand même pris 18 chiens en charge et les 6 chats les plus malades. Certains sont dans une maigreur extrême. On a vu des chiens qui marchaient sur 3 pattes.
3: Ils découvrent des animaux malades, certains les yeux crevés, des femelles en attente de petits.
4: Tous ces animaux ont pu être sauvés et je suis heureuse que nous, petite association, soit le point de départ et qu'on ait réussi à faire bouger les choses.
3: Au final, on dénombre 100 chiens et 20 chats.
4: Ce sont des animaux qui sont totalement détruits. Certains vivaient dans des caves et du coup, la main de l'homme leur fait très très peur. Ils sont terrés dans des coins et vous regardent avec des yeux que vous n'oubliez pas.
3: Les bénévoles sont tous profondément marqués par ce sauvetage.
2: Yves-René Tapon, ici Loire-Océan. Les derniers animaux seront récupérés demain. Tous ont trouvé depuis un refuge. Aucun train ce soir entre Toulouse et Montauban. La SNCF évoque auprès d'ici Occitanie un incendie près des voies à la sortie de la gare de Toulouse-Matabiau. Incendie éteint, mais qui nécessite des vérifications sur l'état des infrastructures. Des bus de substitution sont mis en place jusqu'à la fin du service. Nouvelle vidéo et nouvelle polémique à Carcassonne. Après la vidéo de la semaine dernière montrant un policier municipal en train de tenir des propos racistes et misogynes, cette fois, c'est un policier national qui est mis en cause, accusé d'avoir jeté à terre un homme de 29 ans. C'était au mois de juin dernier, le jour de la fête de la musique. La victime est décédée 13 jours plus tard. La vidéo vient d'être publiée sur les réseaux sociaux. Le parquet de Carcassonne a écarté à ce stade tout lien entre le geste du policier et le décès, mais a annoncé l'ouverture d'une enquête pour violence volontaire, Sébastien Berriot.
5: La scène se déroule au pied d'un immeuble dans le centre de Carcassonne. Une patrouille conjointe de la police nationale et de la police municipale intervient pour des nuisances sonores. Le climat est tendu. Dans la vidéo, on voit un policier national qui projette violemment à terre un homme. La tête de Youssef, 29 ans, heurte le sol. 13 jours plus tard, l'homme décède. L'autopsie privilégie une cause d'origine toxique. Résultat accepté par la famille, mais interrogé par Radio France, le frère de Youssef se dit choqué par le geste du policier, qualifié de disproportionné, alors que, je cite, il n'y avait pas de menace et de danger. La famille a porté plainte et réclame des sanctions contre l'agent. Le maire RN, Christophe Barthès, lui, est indirectement éclaboussé. Le coup a été porté par un policier national, mais l'agent municipal impliqué dans la vidéo raciste de la semaine dernière se trouve lui aussi sur les images, sans que l'on connaisse exactement son rôle.
2: Précision signée Sébastien Berriot, ici Occitanie. Une baisse du nombre de morts sur les routes. La sécurité routière a publié ses derniers chiffres cet après-midi. Baisse de 23% au mois d'août par rapport à août 2025. On a dépassé les 30 degrés aujourd'hui dans le sud. Demain, on les dépassera aussi dans la moitié nord. La chaleur revient et à la mi-septembre, on n'a pas forcément l'habitude dans les salles de classe comme ici. En Dordogne, Justine Leblond.
6: Exceptionnellement, Nofel a même sorti le short pour venir en cours.
7: C'est vrai que c'est pas habituel, parce que souvent la rentrée, il fait pas trop chaud, enfin, pas comme ça, une température de septembre, quoi. Ça fait bizarre.
6: Alors, dans la cour, il cherche l'ombre et c'est souvent parfois plus supportable qu'à l'intérieur. En tout cas pour Lucas, dont la salle de cours de BTS est au deuxième étage du lycée.
8: Nous, ça va le matin, mais l'après-midi, c'est qu'on a quand même vite chaud. On est quand même entassé dans une petite classe à 20. Ça va, c'est supportable quand même. Si on a un peu d'eau, ça va.
6: Sur le téléphone de Mathis, ça affiche une température de 33.
9: Je suis pas non plus trop étonné. De toute façon, ça fait longtemps que les gens en parlent et nous avertissent. Donc moi, je suis pas tant étonné. De toute façon, avec l'été qu'on a passé, bon, voilà, on est en septembre 2026, donc Rien qui m'étonne.
2: Et on attend encore de fortes chaleurs en Dordogne demain jusqu'à 33 degrés avant une accalmie jusqu'à dimanche et à nouveau pic de chaleur la semaine prochaine. Justine Leblon, ici Périgord, le numéro 2 du comité d'organisation des Jeux Olympiques 2030 dans les Alpes. Vincent Roberti assure l'intérim après la démission d'Edgar Gros-Piron la semaine dernière. Pas de date butoir néanmoins pour le remplacer selon le comité.
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0: Ici Besançon avec vous ce soir et Décibel qui arrive dans une minute. Pour l'heure des nouvelles de votre météo, demain c'est encore une belle journée qui nous attend en Franche-Comté avec du soleil le matin et un joli ciel bleu l'après-midi. Des températures fraîches au réveil, hein. 8 degrés en moyenne pour les hauteurs et 12 degrés pour la Haute-Saône et les plaines franc-comtoises. Puis ensuite l'après-midi, le retour des chaleurs, on attend 31 degrés à Dole, à Ré-sur-Saône, Vesoul-et-Lure, 30 pour Arbois-Lille-sur-le-Doubs, 29 à Besançon, à Ornans et à Champagnol et puis 27 pour Mèche, Pontarlier et Moutte demain après-midi. Belle soirée.
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11: Salut à toutes, salut à tous et bienvenue dans Décibel, votre rendez-vous musical et quotidien. Oui, du lundi au dimanche, Décibel est avec vous sur votre radio ici pour écouter ensemble de la bonne musique, parfois chanter très faux et très fort, ça fait beaucoup de bien. Parler de musique aussi, soit avec les artistes, soit avec des spécialistes de la question. Et en l'occurrence, mon invité de ce soir, qui est un véritable puits de science à propos des musiques noires américaines. Il a écrit des biographies qui font référence sur Aretha Franklin, Marvin Gaye ou encore Otis Redding. Son prochain bouquin sur James Brown sortira en octobre, mais ce soir il vient nous parler de Stevie Wonder, puisqu'on a appris il y a quelques jours l'arrivée de Stevie en Europe. Mon invité s'appelle Frédéric Adrian et il connaît ça par cœur.

sur cette tournée de Stevie Wonder qui passera par Paris à l'Accor Arena le 15 octobre prochain, dans pile un mois. Enfin, pile, non, c'est pas vrai. Mais dans un mois, quoi. Bref, préparons-nous pour Stevie. On parle de lui et on l'écoute ce soir dans Décibels. Je vois bien qu'on est le 14 et que le concert c'est le 15 octobre. Je vois bien que ça fait pas pile un mois, mais mon cerveau qui est pas du tout mathématique me dit « Si, dis-leur que c'est dans pile un mois !» Je vous jure. Bon, ce n'est pas une émission de maths, vous l'avez compris. En revanche, une émission de musique dans laquelle on vous offrira aussi tout à l'heure un joli album dédicacé de Gaëtan Roussel, son dernier album Marjolaine, dédicacé par Gaëtan. C'est le cadeau du Blind Test. Alors, vous pouvez appeler dès maintenant Alexandra. Elle vous attend au standard 0810 055 056. Venez jouer avec nous au Blind Test 0810 055 056. Le thème du Blind Test ce soir, c'est les bisous. Et allez, pour démarrer l'émission, je voulais vous donner un bon plan, un podcast en 6 épisodes fabriqué par notre radio sœur FIP, une des jolies radios de Radio France. Ça s'appelle l'histoire secrète du punk et en 6 épisodes ça raconte toute l'histoire du punk, des origines américaines à l'influence jamaïcaine, l'explosion londonienne et même un petit passage par la France avec le rock alternatif et le premier festival punk sur les terres de France en 1976 à Mont-de-Marsan. On fête ça en écoutant les Vampas avec Manu Chao et on vous envoie sur l'appli Radio France pour ce joli podcast FIP, l'histoire

Les Vamps passent toujours en activité. Si vous voulez les voir en concert dans le cadre de la tournée qui suit la sortie de leur excellent album de février, joliment intitulé « Où va-nous ?», ce qui est une bonne question, effectivement.

début 2025. Donc voilà, là, elle commence à chanter devant des publics de plus en plus nombreux et le public des auditrices et des auditeurs d'ici, croyez-moi, ça lui a fait quelque chose. Oria vient de sortir un nouveau single qui s'appelle Bella Vita et son album arrive le 16 octobre, histoire de vous donner envie de la découvrir. Écoutez sa reprise de Khaled, c'est somptueux.

0: ses premières scènes, c'était dans le bar de ses parents, Oria. Alors quand on apprend comme ça, on peut chanter absolument partout et on a une voix à toute épreuve. On adore sa voix, Il y a toi jamais, la reprise de Sylvie Vartan, ou encore Soirée mondaine, le tube de l'été dernier. Oria, vous entendrez parler d'elle sur votre radio ici. On adore, on adhère.
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5: Éléonore, Julien Daigniel.

Julien continue sa croisière musicale. Ses dernières compositions résolument folk explorent le temps qui passe. À écouter avec une chemise à carreaux, la vitre baissée, une main sur la portière.

0: Éléonore, Julien Daniel. Un coup de cœur ici même.
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2: Youpi, youpi, Stevie Wonder revient dans l'actu. Alors on se met dans l'ambiance, on commence à chanter, à danser, à sortir nos disques et puis on dit mais est-ce qu'on connaît vraiment bien Stevie Wonder? Et moi quand je me pose ce genre de questions, je me tourne vers Frédéric Adrian. Bonsoir Frédéric.
3: Bonsoir Émilie.
2: Les amis, Frédéric c'est un véritable puits de science. Il a longtemps collaboré au magazine Soul Bag, un magazine de référence sur le blues et la soul, magazine français hein, depuis 1968. Il est auteur des bios de Aretha Franklin, c'est pour Aretha qu'on s'est vu la dernière fois, Marvin Gaye, Otis Redding, tout ça publié au Castor Astral. Castor Astral, où vous sortirez d'ailleurs le mois prochain.
3: Alors pour le coup, c'est au mot Elle Reste maintenant.
2: Ah, c'est le mot Elle Reste.
3: Oui.
2: Vous avez déménagé.
3: Mais oui.
2: D'accord, donc tout ça, c'était le Castor Astral. Et au mot et le reste, le mois prochain, votre biographie de James Brown. On en parlera, vous viendrez dans l'émission. Parce que
3: avec plaisir.
2: 20 ans qu'il est mort, ce bon James Brown, cette année. Et donc, vous avez aussi publié une dizaine d'années au Castor Astral une biographie sur Stevie Wonder. On a appris son retour sur scène. On savait déjà de toute façon que Stevie Wonder, on allait en parler cette année parce que c'est les 50 ans d'un album important. Hein.
3: Oui, c'est les 50 ans de Songs in the Key of Life.
2: Voilà, on parlera de ce disque en particulier tout à l'heure, mais c'est vrai que Stevie, en France, on l'aime aussi, alors parfois pour ses chansons un petit peu sirupeuses. I just on l'aime quand il fait des explorations aussi soniques incroyables. Est-ce qu'on a toujours aimé dès ses débuts Stevie Wonder en France, Frédéric Adrian?
3: Alors Stevie Wonder, il est venu super tôt en France,
2: ouais.
3: Puisque il commence vers 61-62 et en 63 il fait un premier concert à l'Olympia. Donc il est déjà identifié un minimum par le public et il a eu son petit tube qui s'appelle Fingertips, qui est quasiment un instrumental,
2: ouais.
3: Et qui est vachement passé dans Salut les copains, enfin dans des émissions comme ça. Il passe même à la télé dans l'émission d'Albert Reiner dont le nom m'échappe.
2: Ah, je l'ai pas non plus.
3: Voilà.
2: Vous pensez bien, j'étais pas né, Frédéric.
3: C'est vrai. Moi non plus.
2: Enfin.
3: Moi non plus.
2: Mais en tout cas, voilà, télé, radio,
3: ouais, il est déjà
2: et concert dès le début des années 60, parce que lui, il a commencé sa carrière, petit garçon.
3: Ouais, il a
2: Little Stevie Wonder.
3: 11-12 ans quand il commence à enregistrer. Ouais. Pour la première fois, et en fait, il a été préparé par la Motown pendant un certain temps, mais très très vite, en effet, il a une. C'est quelqu'un qui a un parcours incroyable. Il doit avoir à peu près 75 ans maintenant, et il a plus de 60 ans de carrière.
2: Ça ouais, fait. C'est dingue.
3: Il a toujours été dans les vies des amateurs musicaux, on va dire, d'un âge raisonnable. Tout le monde peut avoir son Stevie Wonder depuis les années 60 jusqu'à plus récemment.
2: Ben oui, alors on va parler de tout ça, on va parler du Stevie politique, de Stevie et la France aussi, parce que il y a eu plusieurs grands moments. Là, donc, il va venir, on l'a appris il y a quelques jours, et c'était la guerre pour avoir des billets, il va venir chanter le 15 octobre prochain, dans un mois et un jour, à Paris, à l'Accor Arena. Ça faisait longtemps qu'il n'était pas venu en France. Hein.
3: En France, 2014, ouais. Et à Paris, 2010.
2: Ah oui, donc ça
3: donc,
2: fait
3: ça fait très longtemps. Il n'a pas fait de disque depuis, hein. Il a une actualité particulière. Les gens qui le fréquentent disent que c'est Stevie Time. C'est le temps de Stevie. Il fait les choses quand il veut, à la façon dont il veut, y compris pour les gens autour de lui. C'est pas complètement cela. Là,
2: ouais.
3: Là, par exemple, les places, elles ont été annoncées à peine plus d'un mois avant le concert.
2: Ben oui.
3: Personne ne fait ça. Enfin,
2: normalement, non. Mais lui, il a rempli l'Accor Arena en 25 secondes.
3: On a tous passé notre matinée.
2: Vous avez eu des tickets, vous?
3: Oui, j'ai des tickets.
2: Ah oh là là, les
3: gens
2: de la
3: Et je les ai payés. Et je
2: vous.
3: Les ai payés, hein, je le précise. D'ailleurs, si vous pouviez acheter mon livre, ça
2: oui,
3: m'arrangerait, parce
2: plaît.
3: Que vu les prix, il faudrait en vendre quelques-uns.
2: Il est ruiné, Frédéric, il a acheté deux places pour Stevie Wonder.
3: Deux places pour Stevie Wonder, c'était pas prévu.
2: Ah ben on a pété le PEL, c'était pas prévu.
3: C'était absolument pas. Il y a des rumeurs depuis des siècles.
2: Vous ne vous en doutiez pas que pour les 50 ans de son album culte, il allait faire une petite tournée, enfin une petite tournée.
3: Ça fait longtemps qu'il faisait pas beaucoup de concerts, pas de vraies tournées depuis longtemps. Même aux États-Unis, il joue que très ponctuellement. Je me disais bien qu'il allait peut-être avoir quelque chose. Moi, je m'attendais plus à une version collector de Songs in the Key of Life, pour le coup.
2: Ouais.
3: J'avais vu des rumeurs, mais il y en a toujours autour de lui. J'avais vu des rumeurs de tournée qui disaient peut-être pour cette année l'Europe. Mais honnêtement, quand j'ai vu l'annonce, c'est un copain qui me l'a fait suivre. Je pense pas que j'ai beaucoup. Faut pas que je le dise parce qu'il y a peut-être des gens qui écoutent, mais j'ai pas beaucoup travaillé de la journée, quoi.
2: Bisous, patron. Qui a travaillé quand il a entendu cette bonne nouvelle? les 50 ans de Songs in the Key of Life. On célèbre ça sur votre radio ici avec mon invité Frédéric Adrian. Et puis on écoute Sir Duke, chanson merveilleuse dans laquelle Stevie Wonder partage avec nous ses admirations musicales.

0: Stevie Wonder est fan de Duke Ellington. C'est pour ça que la chanson s'appelle Sir Duke. Dans cette chanson, il parle aussi de Count Basie, Glenn Miller, Louis Armstrong et Ella Fitzgerald. Toutes ses admirations musicales. Mais lui aussi, aujourd'hui, il est devenu, on est d'accord, Frédéric Adrien, Stevie Wonder, une référence pour plusieurs générations de musiciens.
1: Ah, si on regarde dans les musiciens qui sont encore vivants aujourd'hui,
0: ouais.
1: Lui et Paul McCartney.
0: C'est les deux qui restent.
1: Il n'y a personne d'autre n'a pu avoir ce côté influent et dépassant complètement le genre d'origine.
0: Ouais.
1: C'est-à-dire qu'on va avoir des versions jazz, des trucs des Beatles, comme on va avoir des versions rock, des trucs de Stevie Wonder.
0: Oui, enfin, c'est ça.
1: C'est
0: tout
1: des gens
0: monde.
1: Qui ont complètement... D'ailleurs, c'est presque difficile de l'écouter. On a tellement l'impression de l'avoir en bruit de fond. On va faire nos courses, on va entendre justement Sir Duke. Là,
0: ouais.
1: On vient de l'écouter au casque en plus.
0: Ouais.
1: Et c'est vrai qu'on réentend le truc, on se dit mais c'est vraiment super bien.
0: C'est
1: normal que ça ait marché. C'est vraiment très au-dessus de ce que font les autres. Quoi.
0: Et on a beau l'écouter 8000 fois, il y a toujours quelque chose
1: tout
0: qui
1: fait.
0: Se passe
1: ouais.
0: dans nos cœurs, dans nos oreilles. Alors quand même, Frédéric Adrien, le petit Stevie qui naît en 1950 dans le Michigan, aux États-Unis, dans une famille donc noire américaine, originaire du Ghana, c'est ça.
1: C'est ce qu'il raconte lui.
0: Ah, on n'est pas sûr.
1: Je pense que
0: un peu mytho, Stevie.
1: Je pense que j'aurai pas l'occasion d'interviewer quand il viendra, donc je peux le dire.
0: Oui.
1: Je pense que c'est l'un des pires menteurs du showbiz. Il raconte n'importe quoi en interview.
0: Ah,
1: je sais pas s'il en donnera quand il va venir,
0: ouais.
1: Mais si quelqu'un veut une liste de questions et qui fait qu'il se barrera au bout de deux questions parce que ça la supporte pas, il y a plein de trucs qui sont faux dans ce qu'il raconte.
0: Mais c'est-à-dire, alors bon, sur les origines de sa famille, bon, pourquoi pas, mais il ment.
1: Sur son nom de naissance, sur plein de choses. Sur plein de choses. Il veut pas parler de son père pour des raisons qui
0: d'accord.
1: sont assez compréhensibles. Et donc, il a inventé un faux prénom. Quand on raconte l'histoire de Stephen Morris comme son nom de naissance, en fait, c'est pas ça. Il s'appelle Stephen Morris. Stephen Judkins, du
0: ouais.
1: nom de son père, et Stephen, qui est un prénom classique. Et il a inventé toute cette histoire au bout de quelques années parce qu'il voulait plus que son père soit dans l'histoire. Donc, il change le prénom, il change le truc.
0: Ah, mais oui, mais moi, c'est pas des vrais mensonges, ça. Quand la vie, elle est trop
1: mais moche, non,
0: voilà, il faut la redessiner.
1: Mais de même qu'il nous raconte depuis des années qu'il y a un album qui est prêt à sortir.
0: Ah, ça c'est pas vrai.
1: Et que bah, ce sera vrai quand on le verra, quoi.
0: Oui,
1: c'est comme tout. C'est un jour ou l'autre, ça viendra, mais ça fait plus de 15 ans qu'il en parle.
0: Il est vraiment aveugle.
1: Oui, ça va continuer.
0: Non, parce que ce serait quand même un scandale.
1: Non, c'est clair, ce serait le scoop. Ça fait pas partie des questions que je lui poserai, parce que quand même, je vais me tenir. Mais d'une façon générale, une bonne partie de ce qu'il raconte en interview est. Une version améliorée, ouais. Mais c'est normal.
0: C'est un petit flou artistique.
1: Il est dans un monde tellement différent.
0: Ouais, c'est ça.
1: Depuis l'âge de 11 ans, il est musicien professionnel, il est vedette.
0: Ouais.
1: Je veux dire, il n'a pas touché un bouton de porte lui-même depuis les années, la fin des années 60. Enfin, ouais, il y a toujours quelqu'un pour lui ouvrir. Il y a toujours... Donc, il est dans un monde qui n'est pas tout à fait le nôtre.
0: Oh, j'adore. Il est marié, il a des enfants, il est dragueur. C'est quoi la vie matrimoniale de Stevie Wonder?
1: Alors, il a été marié plusieurs fois. Il a un certain nombre d'enfants, il y a eu quelques petites histoires de reconnaissance un peu compliquées. Là, aujourd'hui, il a l'air d'être dans une vie un petit peu plus calme qu'elle ouais. en a été un moment. Mais là aussi, voilà, c'est toujours très très flou. L'album Songs in the Key of Life est
0: oui.
1: dédié à sa femme de l'époque et à ses deux femmes précédentes, par exemple.
0: Ah, voilà. C'est bien ça.
1: Non,
0: un album, trois dédicaces. En même temps, c'est un double.
1: Oui,
0: il y a de la place.
1: C'est très très bien. Non.
0: Alors, sur cet album, Songs in the Key of Life, donc qui fête ses 50 ans et qui nous permet finalement de nous réjouir de la venue de Stevie Wonder, puisque c'est à l'occasion hein, de cet anniversaire qui vient.
1: On va voir le programme, on ne sait pas, puisqu'il n'y a pas encore eu de
0: ouais.
1: date de tournée. Je pense qu'il joue l'album, en fait.
0: Il joue l'album.
1: Ce qui veut dire pas tous les tubes.
0: Donc, il jouera Sir Duke, il va jouer I Wish. Mmh. Jouer Pastime Paradise qui avait été repris dans les années 90 par Coolio.

0: avec Sir Duke nous fait 1, 2, 3, 4, 5, 5 tubes. Alors sur toute la discographie de Stevie, effectivement, il en manquera. Mais déjà, rien que s'il joue ça, on a une chance inouïe.
1: Et puis ça veut dire qu'il jouera des chansons qu'on n'entend pas habituellement. Enfin,
0: c'est vrai.
1: De toute façon, on sait pas ce qu'il va faire. Moi, je dis ça parce qu'il avait fait une tournée des 40 ans de l'album qui n'était pas venu en Europe, où il avait fait la totalité de l'album et éventuellement un ou deux tubes à la fin.
0: En rappel.
1: Il y avait à cette époque-là, mais je ne sais pas s'il va le faire cette fois-ci, il y avait une séquence où il faisait appel à DJ Tic Tic Boom.
0: Oula.
1: DJ Tic Tic Boom, ouais. Je ne suis pas sûr que je souhaite qu'il le fasse.
0: Okay.
1: Mais il va peut-être le faire. C'est lui. En fait, à un moment, il se va vers une platine et il dit « Je vous présente DJ Tic Tic Boom » et il passe des trucs à lui, des disques des autres, etc. etc.
0: Ah.
1: Peut-être que s'il n'y a pas ce quart d'heure-là dans le show, ce ne sera pas si grave que ça. On pourrait mettre plutôt des chansons à la place. Mais voilà, DJ Tic Tic Boom.
0: Stevie Wonder sera à Paris le 15 octobre. C'est archi complet depuis le jour de la mise en vente. Ceci dit, à Londres, ils ont doublé la date, hein, la date du 3 novembre et du 5 novembre. Donc on croise les doigts pour aussi une doublette parisienne.
1: Il y a une place. Il
0: y a une place à l'Accor Arena.
1: Il y a deux jours. Entre les concerts, il y a une seule journée entre les concerts, là il y en a deux.
0: Bon, donc il y a une place. On croise
1: bloquez
0: les doigts.
1: Votre 16.
0: Et vous restez bien dans le coin, on continue à parler de Stevie Wonder sur votre radio, ici avec mon invité Frédéric Adrian.
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3: Et Cybèle, de retour dans un instant sur Ici Besançon. Pour l'heure, je vous présente les Boucles Vauban. C'est dimanche, c'est un semi-marathon qui fait son grand retour dans la Grande Boucle. 21 km au programme dès 9h. Ce rendez-vous au village départ qui est installé sur le parc de la Rodiaceta. Alors, les longues distances affichent complètes, mais il reste de la place pour la marche. 5 km avec un départ en fin de matinée et surtout une journée sportive et conviviale au cœur de Besançon. C'est les Boucles Vauban, c'est dimanche dans la capitale comtoise. C'est 4€ pour participer à la marche et c'est bien sûr le bon plan pour redécouvrir la ville fortifiée par Vauban. Les infos, c'est sur notre site ici.fr Besançon. Et puis sinon, ces prochains jours, on soutient nous l'Extrême sur Loup, 28e édition avec donc du VTT dans la vallée de la Loup, c'est à Ornans. Il y a une compétition internationale UCI. Vous pouvez tester les randonnées VTT ou aussi les épreuves trail et rando proposées les 3 et 4 octobre à Ornans.
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0: Et dans Décibel, ce soir, on parle de Stevie Wonder, des 50 ans de son album Songs in the Key of Life et de sa venue à Paris le mois prochain pour un concert à l'Accor Arena. On espère que ça se transformera en deux concerts. Notre expert ce soir, l'auteur Frédéric Adrian, qui avait sorti aux éditions du Castor Astral une très belle bio de Stevie Wonder, nous dit qu'il y a de la place dans l'emploi du temps de Stevie et il y a de la place à l'Accor Arena aussi pour doubler le concert. Donc voilà, voilà, on espère. En attendant, est-ce que ça vous étonne, Frédéric, qu'il remplisse comme ça un Accor Arena sans véritable actualité? Ça fait 20 ans qu'il n'a pas sorti d'album.
1: Oui, il y a juste eu à faire une annonce. Enfin, il y avait une petite image qui a circulé sur les réseaux et tout de suite, tout le monde a bloqué son créneau pour gérer les réservations. Ça fait vraiment longtemps qu'il n'est pas venu. Son influence n'a pas diminué.
0: C'est fou.
1: Il y a d'autres personnes qui n'ont pas fait de disque depuis longtemps et qui auront... Il aurait peut-être un peu besoin de relancer le truc s'il voulait revenir.
0: Lui,
1: il y a une évidence, tout le monde veut aller l'écouter.
0: Mais pourquoi? C'est quoi ce truc entre Stevie et la France? En plus, on comprend pas ce qu'il dit, parce que le public français, est pas forcément attaché aux paroles des artistes anglo-saxons, parce qu'on n'est pas tous bilingues. Il y a un truc dans sa voix, c'est quoi? Il y a un lien quand même, très fort.
1: Il y a la puissance d'une série de tubes qui est vraiment hors de commun. Enfin, si on regarde, il y a une période entre, on va dire, 72-73 et justement Songs in the Key of Life, où il sort une série de disques absolument incroyables. Il y en a encore après, ça continue,
0: et puis il y en avait
1: ça enchaîne. Il y en avait eu avant, mais il est au sommet de la création pendant finalement très très longtemps.
0: Ouais.
1: Et puis ça n'a pas vieilli. Enfin, non. Là on vient d'entendre Pastime Paradise, qui date de 76. Est-ce que le son est différent du morceau de Coolio des années 90? Bien sûr que non. Oui. C'est exactement le truc. Il y a des choses qui ont vieilli. Les premiers trucs Motown, les tubes, là,
0: Oui, mais c'est joli. C'est joli.
1: C'est vintage, c'est nostalgie. Ouais. Mais Songs in the Key of Life, c'est pas vintage.
0: Non.
1: C'est complètement vivant. En plus, les chansons, elles sont reprises régulièrement, elles sont chantées. Enfin, c'est de la musique. Il a réussi à faire sans lui. Participer beaucoup parce qu'il tourne pas tant que ça,
0: non.
1: Donc il fait pas de disque depuis très longtemps. Il a réussi à faire que sa musique reste vivante sans même qu'il le fasse lui, quoi.
0: Et puis si c'est pas Stevie qui chante du Stevie, on appelle Eddie.
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0: son album Ketchup Électrique, sorti quelques temps après Songs in the Key of Life. Notre bon vieux Eddie Mitchell qui reprend Superstition. Ça, c'est un signe aussi.
1: Il y a un truc de Dalida aussi qui reprend I Just Called to Say I Love You.
0: Oh là là.
1: Mais on peut l'écouter en privé, pas obligatoirement à la radio.
0: Pas obligatoirement à la radio, ok. Bon, je l'écouterai dans l'intimité de ma chambre. Merci, Frédéric. Il n'a pas sorti d'album depuis 20 ans, mais il sort de sa réserve de temps en temps, Stevie. Est-ce qu'il y a uniquement, j'ai l'impression aujourd'hui, la politique qu'il anime?
1: Alors, je pense que la musique l'intéresse plus beaucoup.
0: Ouais.
1: Ça, il a tout, ça fait partie des choses que je lui demandais justement.
0: À l'âge de 11 ans.
1: Je pense qu'il a fait le tour depuis un certain temps, que venir rechanter ses vieilles chansons, il y trouve un certain plaisir. Mais par exemple, son directeur musical, qui est le bassiste qu'on voit sur scène avec lui, c'est lui qui dirige maintenant. Ça se voit. Alors qu'avant, c'était lui qui dirigeait son orchestre. Là, je pense qu'il arrive. Alors, c'est toujours lui qui décide ce qu'il fait. Ça, je pense que quand il était venu au Zénith en 2008, non, à Bercy déjà en 2008, à un moment, il a décidé de se lancer dans Free, la chanson d'une banque.
0: I'm free!
1: Voilà. Et c'était clairement pas prévu. Et les musiciens étaient en galère. On voyait le bassiste derrière qui disait toi, tu joues ça, toi, tu joues ça. Enfin, il est vraiment extrêmement libre. Après, je pense que voilà, la musique, il a fait probablement un peu le tour, que probablement la montagne derrière lui fait une ombre un peu forte pour qu'il ait envie de faire des choses nouvelles aujourd'hui. On sait bien qu'il ne va pas refaire Songs in the Key of Life. Enfin, donc autant qu'il vienne chanter Songs in the Key of Life.
0: Allez, et puis nous, on va écouter une chanson qui ne passe jamais à la radio. Et j'avais envie de changer ça. C'était en 1962, il ne s'appelait pas encore Stevie Wonder, il s'appelait Little Stevie Wonder. Frédéric nous en parlait tout à l'heure, un album tribute à Ray Charles, et la chanson s'appelle Hallelujah! I love her so! Stevie Wonder, à l'honneur, dans Décibels!

0: Stevie Wonder a annoncé qu'il allait venir jouer à Paris pour célébrer les 50 ans de son album Songs in the Key of Life. Et on en parle ce soir dans Décibel avec mon invité, l'auteur Frédéric Adrian. Quand vous avez écrit votre biographie sur Stevie Wonder, c'était compliqué d'avoir des sources directes? Les gens autour de lui ne parlent pas des masses?
1: Ah, moi, de toute façon, je fais très peu de témoignages puisque les témoins dans ce genre de domaine sont souvent très très menteurs. Donc oui. Je prends pas le risque. Il a beaucoup été suivi par la presse, donc il y a beaucoup de récits, presque au quotidien. Il n'y a pas beaucoup d'interviews de lui, parce que je pense qu'il n'aime pas trop ça. Par contre, il y a beaucoup de sources, il est suivi très très... C'est tellement vite une vedette que on tombe sur des articles sur bah tiens il était voir tel spectacle, j'avais été tombé sur un truc, il a emmené ses enfants au cirque.
0: Je crois que j'ai pas mis dans le livre.
1: Il a toujours été dans l'œil du public, donc il y a beaucoup de choses. On connaît bien son parcours.
0: On dit qu'il a vendu 100 millions d'albums, mais bon, si on compte toutes les cassettes qu'on a repiquées dans les années 80. Voilà, sa musique est absolument partout dans le monde.
1: Dans les films, dans les pubs, dans les...
0: Ouais. C'est un artiste absolument global et incontournable. En ce qui concerne la politique américaine, après de belles années quand Barack Obama était président, où il était
1: C'était l'artiste officiel
0: de la Maison Blanche.
1: C'est l'artiste officiel de la Maison Blanche. C'est encore un peu l'artiste officiel des démocrates, même s'il n'a pas beaucoup participé à la dernière campagne par rapport à d'autres fois. Il a toujours été dans ce camp politique. Il a toujours soutenu les démocrates. Et puis c'est surtout beaucoup investi sur les droits civiques très très tôt à de nombreuses reprises. Contre l'apartheid, ce qu'on oublie un petit peu parce que c'est plus obligatoirement des sujets majeurs du moment, mais il a toujours été très très impliqué.
0: Il a écrit en 2020, au moment de Black Lives Matter, une chanson qui s'appelle Can't Put It in the Hands of Faith, contre les violences policières, le racisme institutionnel. Voilà le genre de moment qui fait sortir Stevie de sa réserve.

0: On peut pas s'en remettre au destin. On, nous, sous-entendu, nous, les Noirs américains, ou les Américains, oui, démocrates en tout cas.
1: C'était juste avant les élections, donc vraiment, le message était très clair.
0: Et puis en 2024, sa chanson anti-Trump, vraiment avant l'élection, We can fix our nation's broken heart, on peut réparer le cœur brisé de notre nation, chantait-il.

0: Trump a été élu.
1: Ça n'a pas marché deux fois de suite.
0: Ouais, voilà. Est-ce que ça explique aussi peut-être que Stevie ressorte vraiment de sa réserve et refasse un tour du monde? Il a envie de gagner en influence, en poids politique. Vous pensez que c'est possible, ça?
1: Ah, je pense pas qu'il réfléchisse comme ça. D'abord, il sait, il a juste à parler. Il est très actif d'ailleurs sur les réseaux sociaux, pas à poster des choses tous les jours, etc. Mais très régulièrement, il poste des vidéos très simples, face caméra, souvent avec son petit synthé où il chante et où il parle. En particulier quand il y avait Black Lives Matter, il était très actif. Et très régulièrement, il fait soit des hommages pour les personnalités décédées, en particulier les grandes personnalités de la lutte pour les droits civiques, soit pour un événement, soit des choses comme ça.
0: D'accord. Donc il est toujours sur le coup.
1: Oui. Et puis je pense qu'il sait pas trop. Enfin. Il entend parler de ce qui se passe autour de lui, mais il est vraiment dans un monde à part. Il est vraiment dans une bulle absolument invraisemblable. Je pense
0: qu'il vit quoi, comme un milliardaire, un peu. Il doit être milliardaire.
1: Ah, il est probablement très largement milliardaire.
0: Parce qu'il est auteur, compositeur, interprète, producteur de tout.
1: Il est propriétaire de, je pense, d'une bonne partie de ses bandes en plus. Ouais. Le jour où il voudra vraiment gagner beaucoup d'argent, il sortira des trucs d'archives, ce qu'il a toujours refusé de faire. Donc il a en plus un. Le jour où il vend ses droits, par exemple, il ferait probablement un des grands records du truc.
0: Eh ben, il rachètera l'Amérique. C'est peut-être ça la solution. Allez, en attendant, s'il accorde une interview, j'espère que ce sera à vous, parce que vous le connaissez bien, vous parlez bien de lui, Frédéric Adrian. Merci beaucoup d'être venu nous
1: voir. Merci bien.
0: Et je rappelle que donc le mois prochain, vous sortirez aux éditions Le Mot et le Reste, une biographie de James Brown. Ce sera les 20 ans de la mort de James Brown en décembre, alors vous reviendrez nous voir pour en parler.
1: Avec grand plaisir.
0: Merci beaucoup Frédéric.
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7: Vous écoutez Quand je creuse par le groupe Volcaillou.
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7: Volcaillou, un duo formé par Simon et Timothée. Originaire du Sud Ardèche, ils se rencontrent à l'âge de 12 ans au conservatoire et commencent à écrire et composer pendant leurs années lycée.
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7: Aujourd'hui, le duo est un ovni, un alliage entre musique électronique et chanson française.
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0: Caillou avec Quand je creuse, un coup de cœur ici de Romardèche.
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2: 19h45, mais que va-t-il se passer mes amis? Eh bien dans le dernier quart d'heure de Décibel, on célébrera un anniversaire, celui de la naissance de la regrettée Amy Winehouse. Et puis on va jouer au Blind Test aussi avec Patricia. Bonsoir Patricia.
3: Oui, bonsoir Émilie.
2: Bienvenue Patricia, comment ça va?
3: Merci, ça va, très bien.
2: Bon, le cadeau est joli. Ah, merci, oui. Merci Patricia. Oui, alors le cadeau est très cool aujourd'hui puisque c'est deux albums, un chacun quoi, un pour Patricia et un pour son concurrent Romain, de Gaëtan Roussel, le fameux Marjolaine, le dernier super album solo de Gaëtan. Et alors il se trouve qu'on a des versions extrêmement jolies et de 1 et dédicacées par Gaëtan qui était notre invité la semaine dernière. Donc voilà, ça fait un joli cadeau. Si on
3: oui, et en plus super.
2: Bah oui. Alors, oui. Patricia, on va jouer aussi avec Romain. Bonsoir Romain.
4: Oui, bonsoir Émilie, bonsoir Patricia.
2: Bonsoir, comment ça va Romain?
4: Eh ben, je suis bien contente que l'émission soit de retour après les vacances.
2: Ah bien bah content. Oui.
4: Et puis je voulais remercier aussi toute ton équipe, Alexandra, tout le monde à la réalisation standard, ils sont vraiment sympas aussi.
2: C'est vrai, t'as raison, ils sont sympas. Il y a Emma à la technique ce soir, il y a Alexandra au standard, tu l'as dit. Il y a Iris à la réalisation, il y a Mélodie qui programme tout, il y a Thierry et Thomas à la musique. Enfin, il y a du monde, hein. Il y a du monde.
4: Oui.
2: Bah oui, Romain, mais c'est pour ça qu'on est bien accueillis.
4: Tout le monde est super gentil.
2: C'est vrai. On est tous très moches, mais très sympas. C'est pour ça qu'on fait de la radio. Si on était beaux,
3: on est très bien accueillis.
2: On serait méchants et on ferait de la télé. Et voilà. Non, mais ça fait trop plaisir de vous retrouver. Et c'est vrai, Romain, que c'était bien long ce break des grandes vacances. Donc voilà, ça fait plaisir.
4: Oui.
2: Effectivement. Alors, Romain et Patricia, le thème du Blind Test ce soir. Les bisous, les baisers en chanson, on va s'embrasser et il va falloir retrouver donc le plus rapidement possible le nom des interprètes des chansons qu'on vous passe. À la fin, tout le monde gagne, vous l'avez compris, j'en ai deux des albums dédicacés de Gaëtan Roussel, donc vous en avez un chacun, quoi qu'il arrive, Patricia et Romain. Donc maintenant, on peut jouer à la cool. Voilà, juste avec la musique, on cherche les interprètes de ces chansons pleines de bisous.
5: Je chante un baiser.
4: Romain.
2: Romain.
4: Je chante un baiser. Alain Souchon.
2: Oui, bravo.

0: le baiser d'Alain Souchon. Bravo Romain, quelle rapidité.
1: Bravo, il a été rapide.
0: Patricia, on est d'accord, on ne pouvait rien faire contre lui. Il était inarrêtable.
1: Oui.
0: On continue avec une deuxième chanson, toujours sur le thème du baiser. Dites-moi, qui chantait ça dans les années 70?
2: Approchez. On va danser le Big Bisou.
0: Romain.
1: Big Bisou. Ah, le Big Bisou,
0: comment il s'appelle?
1: C'est Carlos.
0: Oui. C'est Carlos.
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2: Ah, pas de sou. Attention, sur le nez.
0: Embrassez-vous. Mon Dieu, c'était mon tube de boom, ça, pour essayer de galocher un peu les garçons. Bah oui.
1: C'était dans toutes les fêtes.
0: Évidemment.
1: Les mariages et tout.
0: Ah, Big Bisou, ça nous aura sauvé quelques moments. Patricia a retrouvé Carlos. Romain, lui, a trouvé Alain Souchon. Je vous propose une petite dernière pour la route et pour le plaisir, parce que décidément, les baisers en chanson, c'est magnifique. Qui est-ce ?

0: qui l'on doit. Des tubes, comme j'ai demandé à la Lune.
1: Oh, Indochine, pas très
0: oui
1: cher.
0: Oui.
1: Indochine.
0: Bravo. Le baiser Indochine. Patricia et Romain ont tous les deux décollé en même temps quand j'ai demandé à la Lune. Et n'oubliez pas que très bientôt, le 20 novembre prochain, sortira l'Arena Tour, le film donc de la dernière tournée d'Indochine qui a suivi la sortie de l'album Babel, Babel, une tournée qui avait réuni 1 200 000 spectateurs. Donc le film promet d'être spectaculaire. Romain et Patricia, bravo, vous avez été des candidats merveilleux.
1: Bravo, Patrick.
2: Merci à vous.
1: Ah ouais, oui, vraiment. Bravo, Romain.
0: Je vous félicite tous les deux. C'était un très bon moment. Je vous envoie donc l'album dédicacé de Gaëtan Roussel. Et je vous propose de continuer à faire des bisous en bonne compagnie. Voici Julien Doré sur son deuxième album Bichon. Kiss Me Forever.

0: Mais Forever, ah j'adore cette chanson de Julien Doré qui date de son deuxième album Bichon. Julien Doré qui vient de terminer son énorme tournée de festival, mais qui demeure dans l'actualité via sa guerre de courgettes avec David Beckham. Oui, je vous jure que c'est vrai, David Beckham pose sur Instagram avec une courgette géante de son jardin. Julien lui a donc fait un petit message, réponse du berger à la bergère, enfin de la maxi courgette à la mini courgette, vous verrez ça. Franchement, rien que pour ça, ça vaut le coup de s'abonner à Instagram si c'est pas déjà fait chez vous, mesdames, messieurs. Croyez-moi, c'est magnifique cette guerre de courgettes. Évidemment, la France va gagner. On est avec, avec Juju Doré.
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0: Allez, on laisse le jardinage pour le moment anniversaire de l'émission Souvenons-nous de la grande, de la merveilleuse et de la fragile Amy Winehouse. Elle était née le 14 septembre 83. Elle aurait donc eu 43 ans aujourd'hui, mais voilà, elle nous a quittés il y a 15 ans, au cœur de l'été, en juillet 2011. Des suites de trop d'alcool, trop de choses, trop de larmes aussi, sans doute trop de peine, et puis trop d'hommes vraiment pas fiables dans sa vie. Vous le savez si vous avez lu sa biographie ou si vous avez vu le film qui lui était consacré au cinéma. Heureusement, Amy Winehouse, elle avait des chansons qui l'ont suivi toute sa vie, et notamment les grandes chansons soul américaines des années 50, des années 60. On parlait de Stevie Wonder tout à l'heure avec Frédéric Adrian. Il y a une chanson qu'elle a décidé de reprendre et qui s'appelle « Will you still love me tomorrow ?» Et ça la rendait très heureuse de chanter cette chanson. Voici Amy Winehouse.

0: Carole King, créée en 1960 par les Shirelles, reprise ensuite par Leslie Gore en 66, les Four Seasons en 68. Bref, elle est vraiment dans sa zone d'amour quand elle chante ça. Amy Winehouse, alors pour son anniversaire, je pensais que c'était une bonne façon de la célébrer.
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0: Merci d'avoir écouté Décibel, à suivre à 20h sur votre radio ICI. Éric Bastien, il n'y a pas que Paris dans la vie.
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3: Bonsoir, bonsoir à tous et bienvenue ce soir encore sur votre radio ICI. Et merci d'être nombreux d'ailleurs à découvrir ce nouveau rendez-vous. Depuis quelques jours maintenant, depuis la rentrée entre 20h et 21h. C'est une heure pour mettre en relief la vie, le parcours, la personnalité d'un invité. Des personnalités médiatiques, des chefs d'entreprise ou encore des parcours issus de la société civile. C'est tout l'enjeu de ce voyage. On ira se balader aussi un petit peu partout en France avec Robin Bernot qui met en avant les bonnes initiatives en vous donnant la parole. Catherine Quicandon s'intéresse aux gens qui ont décidé d'entreprendre en France et ça marche. Enfin, Benoît Prospero, lui, s'intéressera à la nature et à l'environnement avec sa revue des merveilles. Ce soir, je reçois un chef d'entreprise utile et pratique pour beaucoup d'entre nous. La société Ulysse a pour mission de simplifier la mobilité. Cela concerne à la fois le télépéage, les parkings, la recharge électrique. Améliorant en tous les cas votre quotidien, il en a fait son sacerdoce. Je reçois ce soir Damien Johannes. Il est directeur général d'Ulysse depuis quelques années et il est votre invité dont il n'y a pas de Paris dans la vie. Bienvenue. Bonsoir Damien Johannes.
4: Bonsoir Eric.
3: Comment ça va?
4: Ben ça va, merci. Et vous? Merci de l'invitation.
3: Moi ça va très bien. Alors cette émission est nouvelle, je le disais, mais vous avez eu l'occasion de l'écouter. Alors je me dis, il est peut-être déjà un peu au courant, il sait qu'on va se balader dans sa vie, dans les lieux qui ont pu vous marquer. Est-ce que ce type de balade, c'est quelque chose qui vous plaît? Est-ce que vous feuilletez les albums photos ou est-ce qu'au contraire, Damien, est toujours de l'avance en regardant un peu dans le rétro?
4: Non, alors moi je ne fais que ça. Je regarde constamment les photos de mon passé. Je regarde les photos justement de tous les endroits sur lesquels je suis passé, des enfants, de ma famille, de moi-même, etc. Et ça m'amuse beaucoup et je le fais quasi quotidiennement.
3: Merci en tous les cas encore une fois d'être avec nous. Peut-être un mot, alors on aura l'occasion d'en reparler d'ici 21h. Pour ceux qui ne connaissent pas, Ulysse, c'est quoi?
4: Ulysse, c'est le leader du télépéage en France. La vocation d'Ulysse, c'est de simplifier la mobilité de ses utilisateurs en simplifiant notamment les trajets autoroutiers, mais pas que, puisque avec le compte Ulysse, vous pouvez aussi utiliser les parkings et recharger votre véhicule électrique si vous avez un véhicule électrique à recharger, évidemment.
3: On parlera évidemment de tout ça tout à l'heure, de la mobilité, des trajets que vous nous facilitez sur l'ensemble du territoire. Ça veut dire que vous connaissez par cœur la France, du coup? Je me dis que vous la connaissez bien.
4: Par cœur, non, mais effectivement, je la connais un petit peu, oui.
3: Alors cette France, on va justement la traverser à travers votre histoire, Damien Johannes. C'est pour un petit peu mieux comprendre. Bon, ça commence à Aubervilliers pour vous, en région parisienne?
4: Oui, je suis né à Aubervilliers en 1983, en région parisienne.
3: Seine-Saint-Denis,
4: là où mes parents avaient posé leurs valises dans leur jeunesse, justement, quand ils sont arrivés en banlieue parisienne après avoir quitté leur ville natale, qui est Baccarat.
3: Alors, j'allais vous poser la question. Ils venaient tous les deux de Baccarat?
4: Voilà, ils venaient tous les deux de Baccarat. D'accord. Effectivement, en Meurthe-et-Moselle, la ville qui est quasiment mondialement connu pour son cristal, hein. Toujours. Hein. D'ailleurs, mes deux grands-pères travaillaient à la cristallerie, c'était vraiment un employeur très important dans la ville et dans la région. Donc mes parents viennent de Baccarat, ils se rencontrent, et au moment des études supérieures de mon père, ils décident de partir à Paris, en région parisienne, et posent leurs valises à Aubervilliers.
3: Et vous allez rester combien de temps à Aubervilliers? Parce qu'on va le découvrir, hein. Vous avez beaucoup, beaucoup voyagé, mais Aubervilliers, c'est combien de temps?
4: Ah bah c'est très peu, puisque dès ma naissance, en fait, on a déménagé dans les Yvelines, à côté, toujours en région parisienne, mais à Sartrouville.
3: Ouais, c'est ça. Voilà, combien de temps vous allez rester à Sartrouville?
4: Alors, Sartrouville, là, j'y reste de 1983 à 91, donc à 8 ans.
3: Donc j'ai quand même une bonne partie de votre enfance, début de l'adolescence.
4: Oui, oui, absolument, absolument. J'en ai des souvenirs.
3: Ma première image qui vous vient important. De Sartrouville?
4: Oh, Sartrouville, alors on habitait dans une résidence de Sartrouville, qui était une résidence qui était quasiment entièrement piétonne. Ouais. Ça veut dire, en gros, qu'il y avait beaucoup de familles, je me souviens, beaucoup d'enfants qui sortaient de chez eux, allaient jouer. Je me souviens de ce bac à sable au milieu de cette
3: tous eu un bac à sable, évidemment.
4: Les vélos, ce joyeux bazar en fait qui était caractéristique de cet endroit, de cette résidence.
3: Alors pourquoi il n'y a pas de problème de mobilité?
4: Ah bah non, là pour le coup, là oui, il y avait beaucoup moins de voitures, en tout cas pour les enfants, ouais. Pour l'enfant que j'étais. En revanche, ce qui est certain, c'est que pour sortir de cette résidence, pour aller travailler, comme la plupart des parents faisaient, là pour le coup, il y avait un certain nombre de problèmes de mobilité et nécessité de voiture.
3: Ce sont de belles années, vous diriez, vous parlez de ce bac à ça, enfin voilà, j'imagine, j'ai l'impression que vous avez de bons souvenirs de Sartrouville et de cette période et de cette enfance.
4: Oui, bah en fait, j'avais effectivement des copains d'enfance qui étaient mes voisins, avec lesquels j'allais à l'école du coin, donc on avait...
3: Comment elle s'appelait l'école, vous vous souvenez?
4: L'école Paul Bert.
3: Ouais. Oh bon, il y en a plein d'écoles Paul Bert en France, évidemment.
4: J'imagine. Ouais. Voilà.
3: Avec une personne qui vous a marqué, je sais pas, un instituteur, souvent quelqu'un qui nous est resté en mémoire.
4: Alors mon institutrice de CP s'appelait Madame Fornero.
3: Voilà.
4: Je me rappelle encore.
3: Et pourquoi elle? Qu'est-ce qui fait qu'elle vous a marqué?
4: J'en sais rien. En tout cas, je m'en rappelle. Effectivement, Madame Fornero, mon institutrice de CP.
3: Ouais. Voilà. Alors, les origines de votre famille, Damien, on l'a dit, nous emmène aussi à Baccarat, en Lorraine, un autre endroit. Votre grand-mère avait une maison là-bas.
4: Oui. Alors, moi, je n'y ai jamais habité. En revanche, j'ai beaucoup, beaucoup de souvenirs de regroupements familiaux. Effectivement, bien que j'ai beaucoup bougé en France et à l'étranger, on avait... La chance en fait de se retrouver justement à Baccarat pendant les vacances Noël ou même parfois les vacances d'été et le point d'entrée était les grands-parents. Effectivement, on se retrouvait autour de mes grands-parents, de ma grand-mère qui habitait à Baccarat, dans cette maison qui était une maison qui datait de très longtemps, sur lequel c'était une maison par exemple où les toilettes avaient été rajoutées dehors, puisque en fait la maison n'en comptait pas au moment où elle a été construite. Donc voilà, beaucoup de souvenirs, justement.
3: Elle existe toujours, cette maison?
4: Non, elle n'existe plus. Au décès de ma grand-mère, cette maison a été détruite, abandonnée pour être reconstruite.
3: Bon, une petite pensée donc aux habitants de Baccarat, hein, on l'a dit, c'est le nord-est de la France, c'est la Meurthe-et-Moselle. On sait à quel point c'est important pour vous. J'ai vu qu'il y avait plein de chapelles là-bas, je ne sais pas si vous vous souvenez. Il y avait la chapelle Sainte-Anne des Cristalleries. Mais alors, c'est plein de chapelles.
4: Oui.
3: C'est un lieu qui est renommé mondial, ça, vous l'avez dit. Votre enfance se fait donc entre Baccarat et Sartrouville. Et puis, petit à petit, vous allez partir à nouveau vers un ailleurs. Après Sartrouville, vous allez où?
4: Alors, je vais à Salon de Provence. Mon papa, qui est ingénieur en aéronautique, a cherché du travail et on l'a trouvé à Marignane. Toute la famille a déménagé en 1991, donc à mes 8 ans, et on s'est retrouvé à Salon de Provence, petite ville du sud de la France, dans les Bouches-du-Rhône, une cinquantaine de milliers d'habitants, donc petite ville quand même assez structurée. Et là, j'y passe 5 ans. 5 belles années où justement je fréquente une école, cette école de la gare.
3: N'en dites pas plus. On va se retrouver dans un instant à Salon de Provence. On a plein de choses à découvrir. On va comprendre aussi tout ce que vous avez vécu là-bas, Damien Johannes, dans le sud, et puis ce déracinement. Parce que voilà, quitter la région parisienne à 8 ans, c'est aussi quitter des copains pour aller en découvrir peut-être d'autres dans le sud. Je vous propose de retrouver Benoît Prospero et de parler du monde des vivants avec une nouvelle fois la revue des merveilles. Et aujourd'hui, Damien Johannes, on va s'intéresser à un mot, écoutez, c'est symbiose.
5: Symbiose, c'est beau comme mot, hein. Quand on dit vivre en symbiose, c'est même presque de la poésie. Mais ça veut dire quoi, vivre en symbiose? Direction Clermont-Ferrand, on part à la rencontre de Catherine Laine, très grande biologiste au laboratoire Piaf de l'Université Clermont-Auvergne et autrice d'ailleurs de plusieurs ouvrages sur la vie des arbres paru chez Belin. Avec Ici Pays d'Auvergne, on lui a donc demandé ce qu'est la symbiose. On est dans la forêt de Cessa, au cœur de la chaîne des puits. Et donc d'abord, définition.
6: Symbiose, la biose c'est la vie, sain ça veut dire à deux, ensemble. La vie ensemble, la symbiose, c'est joli comme mot.
5: Et ici quand on parle de symbiose, on parle de quoi?
6: Et donc ça évoque ce mot, le fait que vous avez deux êtres associés, qui vivent associés, étroitement et de manière permanente, pour que chacun puisse se nourrir et survivre dans cette forêt.
5: Et quand on parle de deux êtres et qu'on est en forêt, on parle de qui?
6: Donc l'arbre et les champignons du sol.
5: Avec une idée précise quand il s'agit de symbiose.
6: C'est que chacun apporte un bénéfice à l'autre. C'est-à-dire, c'est dans une vie ensemble, dans un couple, il y a une complémentarité des deux personnes et chacun y trouve son compte, si j'ose dire.
5: Et donc d'abord, que fait l'arbre pour le champignon?
6: Donc l'arbre, en fait, va fournir aux champignons les sucres qu'il fabrique par sa photosynthèse, au niveau de ses feuilles, de ses aiguilles ou de ses feuilles si c'est un feuillu. Ces sucres circulent du haut de l'arbre vers le bas, vers ses racines, et il nourrit donc ses alliés, ses champignons, qui emballent ses racines. Il peut donner jusqu'à 30% de sa production photosynthétique en une saison. C'est énorme. Un tiers de ce qu'il fabrique en sucre sert à nourrir ses alliés.
5: Et de l'autre côté, que fait le champignon pour l'arbre ?
6: Le champignon va être le garant d'une bonne nutrition minérale. C'est lui qui va explorer le sol pour l'arbre, qui va aller chercher l'eau et les éléments minéraux qu'il va puiser dans le sol, qu'il va même mobiliser dans le sol, et chose que ne sait pas faire l'arbre. Et il va donc nourrir cet arbre en nutrition minérale, c'est-à-dire eau et éléments minéraux.
5: C'est beau, hein ? Et cette symbiose, eh ben, elle a lieu tous les jours, partout autour de nous, entre les arbres et les champignons, mais aussi entre de très nombreux êtres vivants. Et ça, c'est une merveille. Merci, ici Pays d'Auvergne, et merci, Catherine Laine, biologiste au laboratoire Piaf de l'Université Clermont-Auvergne et autrice de plusieurs ouvrages sur la vie des arbres. C'est paru aux éditions Belin.
3: C'est noté. Merci beaucoup, Benoît Prospero. Damien Johannes, directeur général du LIS. Vous saviez ça, qu'il existe une complémentarité comme ça entre les êtres vivants ?
4: Je viens de l'apprendre.
3: Ouais. Vous pensez à tout ça quand vous vous baladez, je ne sais pas si vous avez l'occasion de vous balader en forêt ou quand vous êtes confronté à la nature et à l'environnement.
4: Ouais, ça m'arrive. Pas mal de, effectivement, balade en forêt, balade en nature, etc. Mais quant à la symbiose, là pour le coup, je l'ai appris aujourd'hui.
3: Ouais. Merci beaucoup. On est là pour apprendre les choses et se balader dans toute la France. On retrace le parcours de Damien Johannes, directeur général du LIS. Il sera beaucoup question de mobilité avant 21h. La France qu'il connaît bien. Il a beaucoup bougé, on quitte la région Île-de-France pour Salon de Provence dans le sud de la région PACA. C'est dans un instant sur votre radio, ici.
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3: Et la musique de votre soirée, Fornon Blondes et What's Up sur Ici.

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2: Bon, j'espère vous passer une belle soirée. Depuis 20h, la société qu'il dirige, on la découvre. Elle a pour mission de vous simplifier la vie, de vous simplifier aussi la mobilité. C'est au cœur de notre existence, de toute façon, la mobilité à travers nos déplacements. Il y a plus de 6 à 8 millions d'utilisateurs qui ont recours à Ulysse. Vous me confirmez, Damien?
3: 7,5 millions aujourd'hui.
2: Ouais, c'est ça, j'étais pas loin. Damien Johannes, notre invité, directeur général d'Ulysse, est avec nous jusqu'à 21h et on retrace les lieux de votre vie. Alors, pour ceux qui nous rejoignent, on a été au Aubervilliers où vous êtes né, on s'est arrêté à Sartrouville, vous avez vécu une partie de votre enfance, la maison familiale à Baccarat, en Lorraine, dans le 54. Et puis vous arrivez, vous l'avez dit, à Salon de Provence, c'était lié au métier de votre papa essentiellement.
3: Oui, certes. Mon papa, qui du coup travaillait en banlieue parisienne, a changé d'employeur. On a trouvé un à Marignane, justement, dans le sud. Donc on était très contents de faire nos valises et de déménager dans le sud.
2: Il était ingénieur aéronautique.
3: Hein. Ingénieur aéronautique, absolument, et on a atterri, si je puis dire, à Salon de Provence, donc magnifique ville du sud de la France, qui compte environ 50 000 habitants dans les Bouches-du-Rhône, dans laquelle j'ai passé à peu près 5 ans.
2: Et puis à la base, la fameuse base 701, qui est à Salon de Provence, qui est la base de l'armée de l'air.
3: Exactement. Exactement, la base de l'armée de l'air. D'ailleurs, pour la petite anecdote, mon collège, qui était le collège Lurion à l'époque, je ne sais pas si ça a changé de nom, en fait, était vraiment juste à côté de cette base. Mmh. Et du coup, je me souviens très bien des profs qui devaient parfois juste se taire pendant quelques secondes, voire quelques minutes, parce qu'un avion passait.
2: Ils avaient des essais. Ils savaient à quelle heure il allait passer exactement.
3: Non, justement, c'était assez erratique. Ouais. Soit on fermait les fenêtres pour continuer le cours, soit on attendait un petit peu que ça se passe. Mmh. Mais effectivement, un avion qui passe juste au-dessus des salles de classe, ça faisait beaucoup de bruit et on était obligé d'un peu d'interrompre le cours.
2: Déracinement. Île-de-France, région PACA, vous y voyez un intérêt sympathique, le soleil, j'imagine. Une autre ambiance, une autre culture que vous découvrez.
3: Ouais, complètement. L'art de vivre dans le sud, je le découvre. Une autre culture, des autres copains. Hein. J'arrive à peu près à 8 ou 9 ans à Salon de Provence. Donc effectivement, un,

0: des relations à reconstruire. Je faisais beaucoup de sport.
1: Faisiez ça. On est d'accord. Tiaka, là.
0: Exactement. Alors, je ne sais pas si je faisais ça à l'âge où j'ai commencé le rugby, mais effectivement, c'était mes idoles. J'ai commencé le rugby, du coup, à Salon de Provence, dans ce stade de la ville, hein, où tout était regroupé, le tennis, le foot, le rugby,
1: l'athlétisme. Alors, est-ce que c'est le stade Marcel Rouston ?
0: Absolument.
1: Parce que j'y regarde, et figurez-vous, je ne connais pas les stades de Salon de Provence. Vous savez combien il y en a ? De stade à Salon de Provence.
0: Non.
1: Il y en a 8. Et effectivement, le principal, j'ai vu que c'était Marcel Rouston, je me suis demandé si c'était là.
0: C'est donc le stade Marcel Rouston, effectivement. Là où est encore le club de rugby de Salon de Provence, avec mon éducateur, qui était aussi l'éducateur que j'avais à l'école de sport, qui s'appelait Monsieur Colomba. Je m'en souviens encore.
1: Capitaine Guibert.
0: Absolument. C'est ça. Et là, vous y retrouvez toutes les installations. Maintenant, je crois qu'à la place du terrain, il y avait un petit terrain de foot sur lequel on se retrouvait aussi à côté avec les gamins du quartier, qui aujourd'hui est devenu un terrain de basket.
1: Ouais.
0: Voilà, mais le stade Marcel Rouston, exactement.
1: Il y a aussi celui, alors, je l'ai noté, un Carnoug, ou le stade de Mikou Coulier, ça vous parle, ça ?
0: Alors non, ça me parle pas, pour le coup.
1: Bon, ça doit être pas très loin, en tous les cas. Vous intégrez l'équipe locale, c'est quoi ? C'est les mercredis, c'est les samedis, c'est ça, hein ?
0: Ouais, c'est les mercredis. C'était un grand club avec beaucoup, beaucoup d'enfants, toutes les catégories représentées à l'école de rugby. Alors moi, j'ai commencé dans la catégorie qui a un joli petit nom, c'est la catégorie des mini-poussins. C'était l'âge.
1: Ouais, bien sûr.
0: Voilà, exactement. Alors maintenant, on compte en âge.
1: Poussins, les mini.
0: Voilà, c'est ça, exactement. Et ensuite, tournoi le samedi, tournoi le dimanche dans la région. Avec
1: évidemment.
0: Les papas et les mamans qui nous amenaient.
1: L'époque d'une petite école. L'école de la gare.
0: Alors voilà, oui, elle avait un nom magnifique, cette école. Elle a changé de nom maintenant. Mais alors, dans notre cœur d'enfant, elle restera toujours l'école de la gare, hein, quoi qu'il arrive. Mais cette école de la gare, effectivement, elle était, comme son nom l'indique, pas loin de la gare. Petite école de quartier, effectivement, avec des classes qui étaient tout autour d'une cour intérieure fermée dans laquelle on retrouvait des grands arbres, des platanes, et où les élèves peu nombreux, puisqu'on était à peu près une à deux classes par niveau, si je me souviens bien, se retrouvaient dans cette cour, justement, où tout le monde se connaissait, puisque on venait tous à pied et puis on habitait tout autour de
1: la cour. Vous êtes retourné ?
0: Non, alors j'y suis retourné, oui, puisque mes parents aujourd'hui habitent à Salon de Provence, donc j'y suis retourné, mais jamais à l'intérieur.
1: Je crois que vous avez eu, vous êtes resté quand même plusieurs années sur Salon de Provence, c'est toujours le même instituteur, de niveau en niveau.
0: Ah bah oui, alors non, les instituteurs changeaient, il y avait plusieurs instituteurs, mais en revanche, effectivement, on retrouvait parfois les instituteurs d'une classe à l'autre quand ils changeaient de niveau, effectivement, c'était vraiment une petite école.
1: Vous revoyez en train de jouer à l'épervier ?
0: Oui, oui, c'est vrai.
1: L'épervier part en chasse.
0: Effectivement.
1: Vous presse.
0: Effectivement, là, il y avait effectivement tous les élèves, tous les gamins de tous les âges, de tous les niveaux qui se retrouvaient pour jouer à l'épervier. Et c'est vrai que c'était des bons souvenirs.
1: Quels souvenirs vous gardez d'une manière générale du Sud ? Parce que j'imagine que, ok, il y a Salon de Provence, mais peut-être que vous avez découvert, je sais pas, moi, Pélissin, la Barbène, enfin voilà, tous les endroits que Vénergue qui sont autour. Vous avez peut-être un petit peu bougé quand même.
0: Oui, oui, oui. Et puis, alors, en fait, la bonne nouvelle, c'est qu'aujourd'hui, je suis basé à côté d'Avignon, à Villeneuve-les-Avignon. J'ai retrouvé le sud dans lequel j'avais habité.
1: Il n'y a pas de hasard.
0: Exactement. C'était une très belle coïncidence, effectivement, en rejoignant Ulysse en 2021. Mais oui, oui, autour de Salon de Provence, la région est absolument magnifique. Salon elle-même est une ville historique, ville de Nostradamus, hein, avec un des plus beaux châteaux forts de la région, le château de Lampéry.
1: Ouais.
0: Autour de ça, vous avez effectivement des villages qui sont absolument très beaux. Vous avez Grance, Lançon, Pélissanne, etc., comme vous l'avez dit. Et ça, c'est autant de souvenirs.
1: Il y en a un qui sort du lot pour vous, dans lequel vraiment vous vous sentez bien et vous aimez y aller avec votre famille, vos enfants, parce que vous avez plusieurs enfants.
0: Oui, alors j'ai 4 enfants qui ont entre 4 et 12 ans.
1: Ouais.
0: Aujourd'hui,
1: vous êtes jeune papa, hein, vous avez tout juste 40 ans. Hein,
0: c'est ça, ouais,
1: 43.
0: Alors 43, ouais, effectivement. 43,
1: c'est tout juste 40 ans.
0: Quoi. Oui, voilà, c'est pas très loin, plus ou moins 10%, effectivement.
1: C'est de la courtoisie.
0: Ça,
1: vous les emmenez dans le Sud, parce qu'on l'a compris, vous vivez dans le Sud, on parlera de votre quotidien, mais vous les emmenez justement découvrir un peu cette région que vous avez découvert, vous, gamin.
0: Oui, bien sûr. En fait, déjà, on va visiter mes parents, leurs grands-parents, autour de Salon, et puis effectivement, on va visiter, on en profite pour aller visiter les villages. Ouais. Vous parliez de Pélissanne, au plus autour de chez nous. En fait, il y a un village que j'aime beaucoup, dans lequel je me suis marié d'ailleurs, qui s'appelle Mossane-les-Alpilles. Donc là, on change un petit peu. On n'est pas exactement autour de Salon de Provence, quoique. Mais ce sont des villages qui sont magnifiques, qui sont restés figés un petit peu dans cette culture provençale, avec la place, effectivement, l'église, les cafés, etc., où il y a une douceur de vivre qu'on arrive à ressentir, même pendant des courts passages.
1: Et puis vous quittez la France, et on va en parler dans quelques minutes. Nouveau départ, alors là, vous allez loin, hein, puisque je dis vous quittez la France. Encore sans doute lié aux mutations de vos parents, de votre papa. Vous allez partir en Australie, à Sydney. On parlera, puisque vous avez passé votre bac aussi à l'étranger, et puis de votre retour en France, puisque vous êtes forcément revenu à un moment donné. On va en France, vous en parlez très bien, évidemment, hein, depuis 20h, Damien Johannès. On retourne en France avec le plaisir d'entreprendre. Vous travaillez pour la mobilité, on va en parler, parce que pour se déplacer, il y a la voiture, il y a le scooter, il y a le vélo, il y a les patins à roulettes et le skateboard. Vous qui êtes sportif, vous avez déjà fait du skateboard ?
0: Oui, bon, j'en ai fait.
1: Ah ben voilà. Eh bien, le skateboard, c'est pas qu'une planche et quatre roues, enfin pas seulement. Surtout si, comme Catherine Quiquendon, vous le choisissez dans le sud-ouest.
2: À Mézos, dans les Landes, à moins de 50 km au nord de Dax, ça glisse, enfin plutôt ça roule.
3: Évidemment, ça roule, Brèche. Pourquoi ça roulerait pas ?
2: Bah, je ne sais pas, surtout si vous êtes sur un parabolique skateboard. Mais qu'est-ce donc ? C'est un skateboard fabriqué par Benoît et Mazabal. Pour la planche, il utilise du pin maritime des Landes, ce grand conifère au tronc rectiligne et à l'écorce brun, rouge, très fissuré, qui peut atteindre les 20 à 30 mètres de hauteur. Et à cela, il rajoute une petite spécificité.
4: La planche se tord sous les pieds, en fait. Il y a un système de flex, c'est un mouvement de torsion de la planche qui n'existait pas et que j'ai créé du coup avec ce que j'avais sur place. Donc en fait, ça donne un skate qui est très intuitif, très facile à skater. Ça envoie beaucoup plus de performance.
2: Tout est fait localement entre Mézos et Bias, sauf les matériaux complémentaires comme les roues et les trucks que Benoît achète aux États-Unis à défaut d'en trouver en France. Les skates sont complètement éco-responsables et pensés comme tel.
4: Quand je fabrique une pièce neuve, j'ai déjà prévu son recyclage et son re-recyclage. Et en fait, c'est quelque chose qui ira jamais à la poubelle, qui sera toujours utilisable ou réutilisable. Le bois, c'est transformable à volonté. Comme j'utilise pas de produits toxiques qui tuent la matière, je pourrais toujours la retravailler derrière et en refaire d'autres choses.
2: Malin le lynx. Parabolic Skateboard est en fait né d'une double passion, le skate et la montagne. Il y a quelques années, Benoît le montagnard déménage et devient Benoît le Landais. Les sensations de glisse lui manquent, alors il décide de résoudre le problème en créant une planche pour les retrouver. Initialement pensé pour l'entraînement des snowboarders en période estivale, Parabolic Skateboard peut être utilisé par qui veut. Benoît ne viendra pas vérifier, je vous le promets. Il existe plusieurs modèles. Cela démarre à 150 € s'il y a juste le plateau et cela monte en fonction des options et de la taille de la planche. Vous pouvez les acheter dans une cinquantaine de boutiques en France, dont une vingtaine sur la côte. Oui, c'est logique. Et sur le site internet parabolic.fr avec un K à la fin. Merci à Carl Da Silva d'ici Gascogne pour cette idée qui roule. Ici, ça entreprend. Parabolic Skateboard pour une planche landaise avec un air de montagne.
1: Eh ben, merci beaucoup à ici Gascogne et à Catherine Quiquendon. Ça doit vous plaire parce que vous, vous êtes un vrai sportif. Damien, enfin, un vrai sportif. Vous êtes sportif. Je ne sais pas pourquoi je dis un vrai sportif. On a parlé de rugby tout à l'heure. Le skateboard, vous l'avez dit, vous connaissez. Puis la mobilité, ben, pour le coup, le skateboard, je ne sais pas, vous voulez pas faire quelque chose avec Ulysse autour du skateboard?
0: Il faudrait qu'on réfléchisse un petit peu. Mais effectivement, pour les parkings et l'autoroute, ça risque d'être un peu limité quand même. Hein.
1: On va quitter Salon de Provence où vous avez vécu de très belles années. Même si vous vivez dans le sud aujourd'hui, on comprendra que vous êtes revenu en France, mais je l'évoquais il y a un instant, il y a un départ pour Sydney en Australie, vous allez y vivre bien des choses et c'est le début aussi de votre cursus professionnel, votre parcours d'étudiant et l'entrée dans la vie active. Le parcours aujourd'hui de notre invité Damien Johannès, c'est jusqu'à 21h sur Ici.
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1: Le prochain rêve, il est signé Grand Corps Malade qui a eu la bonne idée de s'associer à la voix de Stilto sur Ici.

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2: Un véritable plongeon dans l'histoire de la Haute-Saône, c'est ce que vous propose l'Ecclésia. Le site basé à Luxeuil-les-Bains a pu être accessible après de nombreuses fouilles et de nombreux travaux de rénovation du quartier. Il permet de découvrir 2000 ans d'histoire du quartier gallo-romain à l'église Saint-Martin en passant par la nécropole et la basilique paléo-chrétienne. Un site à visiter qui est unique au monde. Vous pouvez le voir très régulièrement pour cette rentrée, notamment le week-end prochain. Les visites se font avec l'Office de tourisme de Luxeuil-les-Bains. Une journée éco-citoyenne est programmée du côté de Dole. Ça sera mercredi. La règle du quartier n'a pas changé pour cette journée éco-citoyenne. Rencontrer le plus de monde autour d'un thème cette année, l'eau et la propreté urbaine. Les organisations présentes vous permettront d'aborder les sujets autour de l'eau, son acheminement jusqu'à nos logements et parler des ressources en eau pour le futur.
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5: Et de son enfance en Île-de-France à ses souvenirs lorrains, de Salon de Provence à l'Australie, bah, y a qu'un pas, c'est le voyage que nous raconte ce soir notre invité. Il est avec vous depuis 20h, Damien Johannes, directeur général de Ulysse, filiale de Vinci Autoroute, je ne me trompe pas.
6: Exactement.
5: Et on va en parler avant 21h, qui a pour objectif de simplifier les mobilités au quotidien, mobilité routière. Damien Johannes, votre invité, jusqu'à 21h. Alors, il n'y a pas que Paris dans la vie, il n'y a pas que la France non plus, il y a l'Australie. Vous partez, vous avez quel âge quand vous partez à Sydney ?
6: J'ai 12 ans.
5: Assez jeune, hein ?
6: Oui, ben, j'étais au collège, en fin de 5e. Mon papa rentre à la maison et nous annonce, avec la grandiloquence qui le caractérise, on va partir en Australie.
5: Et comment vous réagissez ?
6: Ben, on est content. On est content parce que pour nous, l'Australie, c'est l'aventure.
5: C'est le bout du monde.
6: C'est le bout du monde.
5: Vous ne connaissiez pas forcément, peut-être qu'à travers les livres ou...
6: Pas du tout. Oui, c'est ça. Hein. À l'époque, il n'y avait pas Internet. Hein. On avait la télé, la radio, les livres, la bibliothèque pour aller s'informer sur les choses et notamment les pays. Donc l'Australie, on ne connaît pas. Sydney, on ne connaît pas. Et là, ben, écoutez, on rend l'appartement, on vend les meubles. On a eu cette envie, je me souviens, cet enthousiasme.
5: Et quand
6: familial.
5: Vous dites, si vous étiez combien à la maison ?
6: On était 4, mes parents, ma grande sœur et moi. Donc là, on part en famille. On avait le droit à une grosse valise chacun, je me souviens, parce qu'on avait un surplus de bagages autorisé dans l'avion.
5: Tu m'étonnes, l'Australie quand même.
6: Voilà, c'est ça. Et on arrive.
5: On peut pas revenir rapidement si on oubliait quelque chose.
6: Non,
5: généralement,
6: non. Ça prend du temps. Ou alors, il faut vraiment que ça vaille le coup.
5: Vous allez à l'école française là-bas ?
6: Ouais, je vais à l'école française de Sydney, qui était une école qui est dédiée à l'apprentissage pour les familles françaises qui veulent continuer le cursus français. Mmh. Et la particularité de cette école à l'époque, c'est qu'il y avait très peu d'élèves.
5: En fait, trois.
6: Effectivement, j'ai fini en terminale à 3. J'ai passé,
5: pas le droit à l'erreur,
6: j'ai passé ma terminale et mon bac par correspondance au CNED.
5: Ouais.
6: Et à l'époque, effectivement, la digitalisation n'était pas encore passée par là. On faisait les devoirs sur table à l'école. Et ces devoirs-là, on les envoyait en France pour qu'ils soient corrigés par la poste. Et on revenait corriger 15 jours plus tard, parce que ça mettait une bonne semaine à arriver.
5: Et votre bac, c'est à Singapour où vous le passez ?
6: Alors le bac, je le passe à Singapour. En fait, pourquoi ?
5: Parce que c'est la classe quand même de dire dans la vie, moi mon bac, je l'ai passé à Singapour.
6: Ah, dis donc, c'est pas commun. Effectivement. Alors le bac, je le passe à Singapour. Pourquoi ? Parce que le centre d'examen unique de cette région du monde-là était l'école française de Singapour. Donc on s'est retrouvé à 80 bacheliers qui venaient des écoles françaises de toute cette région du monde. C'est-à-dire il y avait Canberra, Sydney, Jakarta et d'autres villes en Asie et en Océanie. Et on a fait 10 jours d'hôtel et on a passé le bac?
5: Alors, je vais retourner en France, hein, je vais laisser cette parenthèse, même si vous allez y vivre combien de temps, du coup,
6: en Australie,
5: 7 ans. C'est quand même une parenthèse qui est assez longue, et c'est une période de votre vie plutôt préadolescence et adolescence, donc c'est aussi des lieux, peut-être des premiers amours pour vous.
6: Ah oui, bien sûr.
5: Voilà, et bien d'autres choses. 2 ans de prépa en école de commerce, et là, vous partez, vous revenez en France, pour le coup, et vous allez à Lyon.
6: Et je vais à Lyon, et je me retrouve à la Croix-Rousse, ce magnifique quartier de Lyon, en fait, qui a vraiment une vie à part entière, une vie de village, comme les Lyonnais aiment à dire, hein, les personnes qui vivaient à la Croix-Rousse. Et là, je me retrouve tout seul, à 18 ans, dans mon appartement, puisque mes parents sont repartis en expatriation, et ma sœur, elle est partie en Afrique du Sud, cette fois-ci.
5: C'est dur, je trouve, encore là, vous retrouvez seul à 18 ans.
6: Et là, je me retrouve seul à 18 ans. Alors, en revanche, c'était l'indépendance, c'était la belle ville, ça y est, je
5: bah, tu m'étonnes, à 18 ans.
6: Effectivement.
5: Les boîtes lyonnaises se souviennent de vous.
6: Oui, peut-être. Sûrement, peut-être. Même si bah, c'était une période de ma vie où j'ai quand même beaucoup travaillé, parce que les classes prépa, effectivement, il y a un rythme un peu intense. Et je passe 2 ans à Lyon.
5: Alors, il y a 2 étapes, en tous les cas, 2 lieux qui comptent à ce moment-là, pendant ces études d'école de commerce. C'est Londres, où vous allez faire un stage, il me semble, où vous allez y rester quelques temps.
6: Ouais, c'est ça. Alors, après 2 ans en classe prépa, j'intègre mon école de commerce à Paris, le SCP. Et donc, je déménage à Paris en 2004. Et après 2 ans, bah, dans les écoles, on fait une année de ce qu'on appelle une année de césure. Et pendant cette année de césure, on va travailler en stage pendant 1 an, 12 mois, au cours duquel vous avez la possibilité de faire un stage de 12 mois ou alors 2 stages de 6 mois. Et le premier stage que je fais, bah, je le fais à Londres, dans une grande banque française, dans une salle des marchés, avec des traders et des vendeurs de dérivés actions.
5: Je pense que le deuxième stage est plus intéressant et on retourne à quelque chose dont nous avons déjà parlé. Vous allez faire un stage au Stade Français.
6: Alors je fais un stage
5: génial
6: au Stade Français.
5: Vous qui adorez le rugby.
6: Dis donc, incroyable. C'était en 2007. Donc là, je suis à Londres. Et là, je dis non, il va falloir que je fasse autre chose pendant cette année de césure. Et je me mets dans la tête de revenir et de travailler dans le rugby. C'était l'époque où il y avait la Coupe du Monde de rugby en France également. Et donc j'avais postulé, en tout cas cherché à y contribuer, à y travailler dans cette Coupe du Monde de rugby. Et ne trouvant pas l'opportunité ni le poste qui allait bien, j'ai commencé à chercher un club à Paris, donc le Stade Français, où j'ai travaillé pendant 6 mois en tant que stagiaire. C'était génial.
5: C'était un fan de rugby qui avait découvert ça, notamment à Salon de Provence.
6: Marcel Roustan, ouais, c'est ça.
5: Bon, mais alors vous installez où? Vous êtes à Boulogne-Billancourt là, à ce moment-là?
6: Non, bah, je suis dans Paris.
5: Vous êtes dans Paris?
6: Je suis dans Paris, dans le 11e.
5: Mais Boulogne, ça compte? Je ne sais pas, vous êtes passé par Boulogne-Billancourt.
6: Alors, j'y suis passé pour le stage au Stade Français, effectivement.
5: Voilà, c'est ça.
6: Hein, c'est ça hein.
5: Et un autre quartier, tiens, à Paris, qui vous marque, c'est la Défense. Alors, sur le papier, c'est pas extraordinaire, parce que bon, c'est un quartier d'affaires, hein, c'est des affairistes, c'est des grands immeubles un peu futuristes. Hein, à l'époque, ils ont été construits pour ça, c'est des bureaux. Mais c'est un lieu qui marque votre vie pour d'autres raisons, Damien Johannes.
6: Bah, un petit peu, puisque, effectivement, fin de
5: vous
6: stage.
5: On ne comprend pas ce que vous allez dire. On vous écoute.
6: Fin de stage, je termine ma scolarité en école de commerce, et là, bah, je commence à travailler. Donc, mon premier emploi a été dans un grand cabinet d'audit qui était basé à la Défense. Et donc là, bah, j'intègre ce cabinet d'audit.
5: Surtout, vous rencontrez quelqu'un qui compte pour vous.
6: Je rencontre ma femme dans ce cabinet d'audit.
5: Là, vous voulez en venir.
6: Dans les toutes premières semaines, justement, de ma carrière professionnelle, j'y rencontre ma femme, effectivement.
5: 4 enfants, hein, c'est ça.
6: 4 enfants.
5: Avec votre épouse. Du coup, vous êtes marié, vous nous l'avez dit, mais c'est pas du tout ici, hein, que vous êtes marié. Vous avez évoqué le lieu de votre mariage, d'ailleurs, tout à l'heure.
6: Mossen et Zelfi, ouais, dans le sud.
5: Zelfi, rien à voir. Alors, vous faites pas mal de missions chez les clients, un peu partout en France. C'est encore une belle occasion pour vous de vous déplacer. J'évoque comme ça quelques noms. Je sais où vous y êtes rendu. Dites-moi ce que ça vous évoque ou ce que vous avez pu y vivre. Marignane, on en a déjà un peu parlé. Il y a Valenciennes aussi.
6: Ah, Valenciennes, ouais. J'y ai passé du temps mon rôle consistait à auditer les directions financières de grandes entreprises industrielles comme Alstom, comme la DCNS, comme Airbus. Et à Valenciennes, j'y suis allé un certain nombre de semaines justement dans le cadre de mes missions pour Alstom Transport. Et donc Valenciennes, ouais, j'y ai passé sur 2 ans, j'ai dû y passer cumulé au moins une bonne dizaine de semaines. Hein, donc j'ai eu l'occasion de visiter les restos, les bons hôtels, effectivement.
5: Alors on va continuer d'en parler, parce que ça c'est clair, que les bons restos, c'est ce qui vous a marqué. à Cherbourg, à Marseille, que vous allez aussi découvrir. C'est aussi le point commun de toutes ces villes, c'est qu'on y mange bien.
6: Exactement.
5: C'est la suite de votre voyage, Damien Joannès, que l'on découvre ce soir sur ICI. Alors ça marche, qu'en pensez-vous? On entend votre parcours, ça marche. Autour de vous, vous connaissez forcément quelqu'un qui s'est mis à courir il n'y a pas très longtemps, et vous dites, pourquoi pas moi? Vous, je vous pose pas la question, j'imagine que voilà, vous êtes affûté, vous êtes sportif, vous courez.
6: Un petit peu,
5: un
6: oui.
5: Un petit peu. Depuis plusieurs mois, partout en France, les running clubs se multiplient. Vous savez, c'est ces groupes ou ces associations de coureurs hein, qui se retrouvent régulièrement pour courir ensemble. Dans le Grand Est, c'est là où on va se rendre. L'un d'entre eux bat même des records de fréquentation. Voici le reportage de Robin Bernot avec Mohan Chibani.
6: À Nancy, plus précisément sur la place Stanislas, chaque semaine, des centaines d'inconnus se retrouvent pour courir ensemble.
7: C'est un truc de fou, c'est en train de se développer d'une manière, les gens adorent.
6: Lui, c'est Valentin Bourrel. Il vient tout juste de finir ses études de kiné et il y a quelques mois, il a eu une idée que je trouve juste géniale. Il a créé le Blabla Run. Le principe est hyper simple. Tous les mardis soirs, à Nancy, ils sont des centaines à courir ensemble 6 kilomètres. Alors, il y a des jeunes, des moins jeunes, des étudiants, des salariés, des garçons, des filles. Tous ont un seul et même objectif, faire un petit peu de sport, se retrouver pour un moment convivial et surtout pas de compétition. Notre reporter Mohan Chibani est allé rencontrer Valentin, le créateur du Blabla Run.
7: L'idée de départ, c'est de faire en sorte que les gens bougent leur corps, c'est d'inciter les gens à bouger, à se rassembler, à partager des choses ensemble autour du sport, qui est une bonne cause, parce que bah, c'est aussi bien pour la santé mentale que la santé physique. Il y a des couples même qui se sont créés, donc ça c'est assez rigolo.
6: Lors des premiers rendez-vous donnés via le compte Instagram Blabla Run Club, une quarantaine de participants avaient répondu à l'appel. Aujourd'hui, ils sont plus de 700 à venir courir chaque semaine.
8: On vient assez souvent. On vient pas toutes les semaines, mais deux fois par mois minimum. Et si on vient pas, on essaye d'aller courir par nos propres moyens, mais c'est grâce à ça qu'on s'y est mis sérieusement.
6: Alors ici à Nancy, ça marche, mais vous, qu'en pensez-vous? Emma, par exemple, elle adore l'idée.
9: Moi, je trouve ça très cool parce que j'avoue que j'ai été aussi un peu dans cette situation, à avoir peur de me lancer dans le sport, etc. Pas forcément la course à pied, mais c'est vrai que ça peut faire peur et en vrai, c'est cool de pouvoir commencer en groupe et tout, donc je trouve ça bien.
6: Pour Hugo, ce running club est avant tout un véritable lieu de rencontre où la course devient un prétexte finalement pour créer du lien.
10: Pour moi, c'est une bonne initiative. Ça permet aux gens qui sont éloignés, tout seuls chez eux, ça permet déjà de s'ouvrir principalement et pousser à faire du sport. Je sais que moi, par exemple, au début, j'ai commencé seul et j'avoue que c'était un peu compliqué. Et là, le fait de le faire en groupe, je trouve que c'est porteur, c'est une bonne initiative. Puis après, de s'ouvrir socialement. Et là aussi, c'est important. Je pense que les jeunes, ils demandent ça.
6: Même si vous n'êtes pas nancéen, je vous conseille vraiment d'aller suivre Valentin Bourrel sur les réseaux sociaux. Bourrel, B-O-U-2-R-E-L. Son contenu, il est vraiment canon. Récemment, il a par exemple donné un conseil par jour pendant un mois pour bouger, pour entretenir son corps. Le tout depuis chez soi.
5: Merci beaucoup Robin Bernot, mon invité, votre invité Damien Joannès, directeur général de Ulysse. Je ne me souviens même plus le nombre de villes qu'on a évoquées compte tenu de son parcours. On est passé il n'y a pas longtemps par Lyon, par la région parisienne, on parlera de Cherbourg, de Marseille, d'Avignon, du Sud. C'est pas fini, on a encore un beau voyage qui continue jusqu'à 21h sur votre radio ici.
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5: J'adore ce morceau, vous aussi, je suis sur Live and Let Die. C'est signé Paul McCartney sur ICI.

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2: Et Damien Joannès, le directeur général de Ulysse, connecté à près de 8 millions d'automobilistes européens sur les réseaux pour faciliter vos trajets, mobilité fluide, durable. Il est notre invité jusqu'à 21h. Alors, on a évoqué ces villes où vous êtes passé dans votre parcours. J'ai évoqué Cherbourg, Marseille, ça aussi, ce sont des souvenirs qui ont compté pour vous, Damien, parce que c'est des passages.
3: Oui, ce sont autant de passages dans lesquels j'ai passé des semaines justement à y travailler avec ma petite bande de collègues. Cherbourg, magnifique ville effectivement où j'allais travailler à la DCNS justement auprès de l'entreprise qui produit les sous-marins nucléaires. Donc très intéressant, la ville magnifique effectivement avec beaucoup de souvenirs.
2: Marseille, la Méditerranée. Vous allez en Méditerranée quand vous partez en vacances, vous n'êtes pas très loin, vous habitez dans le sud aujourd'hui. Quand vous partez en vacances, vous allez où avec vos enfants?
3: On va dans différents endroits. Alors, on va à la montagne, on va au ski en famille. Ça, c'est la première destination. On va à Megève, une station dans laquelle on va assez régulièrement d'année en année depuis que les enfants sont petits. Donc, ça, c'est la station où on va. Non, sinon, on va dans le Lot-et-Garonne aussi l'été, puisque on a l'habitude depuis quelques années de se retrouver avec notre bande de copains d'école, justement, des couples qui ont, année après année, de plus en plus d'enfants.
2: C'est à Lauzin ?
3: À Lauzin, exactement.
2: Au château de Lauzin ?
3: Au château de la Loquerie, exactement, et qui est un magnifique château médiéval qui, dont les propriétaires sont Mireille et Marc, qui nous accueillent tous les ans.
2: On le salue.
3: Exactement, je vous salue, Mireille et Marc, et merci beaucoup, puisqu'il y a quelques semaines, on était encore chez eux.
2: Vous y allez avec vos potes de fac, vos potes d'études, quoi.
3: Voilà, c'est ça, potes d'école. Cette année, on était une quarantaine quand même. On était 8 familles, 16 adultes et 24 enfants. Chacun des couples a au moins 2, 3, voire 4 enfants. Et on fait ça depuis une dizaine d'années. Ouais. Et depuis une dizaine d'années, justement, on va à Lauzin, dans ce magnifique château de la Loquerie, accueilli par Mireille et Marc.
2: Alors, comme vous savez, la bougeotte, il y aura Milan aussi dans votre vie, qui est peut-être un lieu aussi de réussite. Vous avez mis en place une plateforme, je crois, aussi à ce moment-là. Vous vouliez partir à l'île Maurice. Ça fait partie. De vos projets, de vos opportunités professionnelles, mais il y a tout un contexte aussi qui s'est joué et qui fait que, presque en un coup de tête, grâce à un chasseur de tête,
3: c'est ça.
2: Vous partez à Avignon.
3: C'est ça, à Milan, on y part en 2013, pareil, sur un coup de tête, on prend un camion.
2: Très coup de tête, vous.
3: Oui, on est très coup de tête, on est comme ça. Effectivement, on y part avec mon épouse, on devait y rester un petit moment, en tout cas un moment limité. Finalement, 8 ans après, on rentre à Avignon en 2021. À Avignon, en tout cas un petit à côté, puisqu'on habite à Villeneuve-les-Avignon, dans le Gard,
2: qui est un tout petit peu au-dessus de
3: un tout petit peu au-dessus, de l'autre côté du Rhône, effectivement.
2: Exactement, ouais, je vois très bien.
3: Le Rhône qui délimite la frontière entre la région PACA et la région Occitanie.
2: Et c'est là où il y a le pont Saint-Bénezet.
3: Exactement.
2: Qui n'est autre que le pont d'Avignon.
3: Le pont d'Avignon, effectivement. Et alors, quand les touristes le découvrent, sans le connaître, il est coupé au milieu, en fait, ils sont assez étonnés. Mais voilà, donc on arrive en 2021 à Villeneuve-les-Avignon pour prendre cette opportunité professionnelle qui est Ulysse, puisque les bureaux, le siège est à Nanterre, mais on a de très grands bureaux dans lesquels il y a beaucoup de monde.
2: Sur Avedène, les bureaux.
3: À Avedène, exactement, dans une ville qui est à côté d'Avignon, à la barrière de péage, Avignon-Nord. Voilà.
2: Du coup, c'est aujourd'hui votre quotidien, cette région-là. Du coup, il y a le Gard qui est pas loin, il y a la Camargue qui est pas très loin. Je sais que ce sont des repères et des marqueurs pour vous. Le Gros du Roi, par exemple.
3: Oui, bien sûr. En fait, la région est magnifique. On est très heureux. Effectivement, vous avez le Gardon qui est pas très loin, sur lequel vous pouvez passer des après-midi sur les plages de Galet au bord de la rivière. Le Gros du Roi avec ses plages. La Camargue avec ses balades à cheval. C'est une région dans laquelle, effectivement, il fait très bon vivre avec une vraie belle culture locale. Et des paysages qui sont absolument magnifiques.
2: C'est vrai que cette région, vous connaissiez, vous y aviez fait du hockey sur glace plus petit.
3: Oui, à Avignon, effectivement. Ça, c'était mon sport après le rugby.
2: J'ai cru que vous étiez très rugby, là, vous me décevez presque.
3: J'ai changé à un moment donné. J'ai changé pour revenir ensuite au rugby, mais effectivement, j'ai joué au hockey sur glace à Avignon, à la patinoire.
2: Attendez, le rugby fait à nouveau partie de votre vie. Décidément, c'est quelque chose qui nous suit. Parce que vous jouez aujourd'hui au touch rugby,
3: c'est ça. Ouais. Je joue au rugby, mais sans plaquage. C'est-à-dire que.
2: D'accord.
3: On joue au rugby.
2: Aux Angles.
3: Aux Angles, au RCAGR, exactement. Et là, on a une équipe qui est tout à fait sérieuse, avec des tournois, des licences, etc. De touch rugby. Donc, c'est un rugby qui se joue à 5. Et on ne plaque pas. En revanche, on se touche. Et quand le joueur est touché, le ballon s'arrête. Et il y a une remise en jeu.
2: Mais vous, ça s'enseigne, ça ? Vous aimeriez pas, je sais pas, être entraîneur ? Parce que vous avez un tel parcours avec le rugby aujourd'hui.
3: Pour être entraîneur, il faut un peu de temps quand même. Il faut être dispo les mercredis, les week-ends. C'est assez incompatible avec ma vie d'aujourd'hui, malheureusement.
2: Est-ce que vous retournez à Fréjus de temps en temps ?
3: Alors non, mais en revanche, Fréjus, j'y ai passé beaucoup de temps quand j'étais plus jeune. Et bien parce que quand on habitait en région parisienne, à Sartrouville, notre lieu de vacances dans lequel on allait très régulièrement et plusieurs fois par an était Fréjus, dans une résidence qui avait été nouvellement construite, dans laquelle on avait un tout petit appartement. Alors je me souviens, à l'époque, on n'avait pas le téléphone. On y allait en voiture depuis Sartrouville. Et là, c'était justement l'aventure, c'était le voyage. Il y avait une très grande piscine au milieu de cette résidence, la plage pas très loin, et on y allait. Donc c'était vraiment les vacances d'enfance, en famille, avec les copains qu'on retrouvait d'année en année. J'en ai beaucoup de très bons souvenirs.
2: Alors vous allez peut-être me répondre de suite, mais de tous ces lieux, et depuis 20 heures, il y en a un qui sort du lot. Si vous étiez une carte, vous voyez, de France, oublions Sydney, Milan, quel serait le point central ?
3: Ah, le point central, c'est le sud. C'est Salon de Provence, c'est Avignon, c'est la région Provence. Enfin, c'est cette région-là en tant que telle. Aujourd'hui, notre base familiale est là, et je dois dire qu'effectivement,
2: c'est là où vous vous sentez bien.
3: C'est là où on se sent le mieux. Ouais.
2: Damien Joannès, directeur général du lycée, votre invité sur ici. Parlez-moi du lycée. 7,5 millions d'utilisateurs. Vous êtes le leader du télépéage en France.
3: Exactement. Alors, on est le service qui a pour vocation de faciliter la mobilité des Français. Alors, c'est une marque grand public qui est très connue. Et on rentre dans le quotidien des Français. Ce qu'il faut savoir, en fait, c'est que en dehors des villes, l'outil principal de mobilité des Français, c'est la voiture. On a besoin de la voiture. La voiture est indispensable. Et Ulysse a pour vocation de lever tous les petits irritants de cette mobilité, donc le paiement de l'autoroute, du parking, la recharge électrique, la recherche du prix des carburants, etc. etc.
2: Une question importante, le prix des carburants, dans l'actualité, cette année,
3: effectivement.
2: Il a gonflé. Et puis,
3: Effectivement. Et du coup, en fait, on a cette grande responsabilité, justement, d'accompagner les Français dans leur mobilité, quelle qu'elle soit. C'est-à-dire qu'on a des utilisateurs, des clients qui l'utilisent tous les jours pour aller travailler, comme des clients qui l'utilisent seulement pour partir en week-end, pour partir en vacances.
2: Et vous adaptez justement par rapport à la consommation qu'on a chacun de la mobilité.
3: Exactement, les offres sont adaptées à tous les usages, puisque la souscription aux offres est totalement gratuite. Vous recevez votre badge en 48 heures et déjà activé. Vous pouvez l'utiliser.
2: C'est le pass, quoi.
3: Voilà, c'est le pass. Okay. C'est le petit boîtier que vous allez coller à votre pare-brise et qui vous permet au péage de passer sans encombre jusqu'à 30 km à l'heure dans les voies dédiées. Ça vous évite d'ouvrir la fenêtre, d'avoir froid l'hiver, de réveiller les enfants quand ils font la sieste dans la voiture sur la route des vacances.
2: Mais pensez à tout,
3: ça, c'est du vécu. De vous contorsionner, d'aller chercher votre carte bancaire. Ouais. Là, ça fait bip et on vous enlève toute la charge mentale qui est liée à ce genre de déplacement.
2: Alors, les trois axes, on l'a dit, on va les rappeler, c'est les autoroutes, c'est les parkings, c'est la recharge aussi des véhicules électriques. Du coup, le Pass Ulysse, il comporte aussi, il y a une application mobile, gratuite d'ailleurs, qui va avec.
3: Oui, bien sûr, gratuite. En fait, quand vous regardez aujourd'hui la mobilité des Français, de quoi ont besoin les utilisateurs ? Ils ont besoin de préparer leur voyage, ils ont besoin d'effectuer leur voyage et de voir quel est l'itinéraire, quels sont les services sur la route qui sont le plus adaptés aux différents besoins. Les services sur les aires d'autoroute, les services sur l'infotrafic, etc. etc.
2: Il y a de l'infotrafic sur votre application.
3: Absolument, ouais, exactement. Et en fait, on se rend compte qu'avec la complexification de ces voyages, notamment dû à l'électrique, parce qu'aujourd'hui, quand vous avez une voiture électrique et que vous faites de longs trajets pour partir en vacances, vous êtes obligé de planifier un minimum votre trajet. Ulysse apporte de la simplicité. C'est-à-dire, on va vous donner à nos utilisateurs la possibilité, via les dispositifs que vous allez avoir pour payer les infrastructures de recharge électrique, des autoroutes et des parkings, y compris avec l'application qui vous permet de préparer votre voyage et de gérer au mieux pendant le voyage, la possibilité justement de vous enlever toutes ces frictions.
2: Comment on fait concrètement, Damien Joannès, si on veut bénéficier de tout ça, avoir ce pass? On doit télécharger l'application? Comment on fait pour s'inscrire, pour bénéficier de tout ça?
3: Alors c'est très très simple, vous vous rendez sur ulysse.com. En quelques clics, vous allez pouvoir remplir les informations qui sont requises, recevoir votre badge quelques jours plus tard, et ensuite tout simplement coller votre badge comme il faut au pare-brise de votre véhicule et ne plus penser à rien.
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2: C'est bien noté.
3: Exactement.
2: Un dernier mot avant de vous quitter, Damien Joannès, directeur général d'Ulysse, on le rappelle. Est-ce qu'il y a une région, un lieu que vous ne connaissez pas encore, ou alors très peu en France, et que vous aimeriez découvrir demain? Vous dites, jamais eu l'occasion, je ne me suis jamais arrêté.
3: Alors c'est la Corse. C'est la Corse. Alors moi j'ai fait, pourquoi la Corse? Moi j'ai fait le tour du monde, je suis allé très loin, mais en fait en regardant, on se rend compte que dans nos régions françaises, on a vraiment des endroits absolument magnifiques, des endroits qui présentent des paysages magnifiques, très beaux, et un des endroits que j'aimerais bien découvrir pour toutes ces raisons-là, c'est la Corse.
2: Merci beaucoup, je vous le souhaite, bon voyage en Corse, prochainement peut-être Damien Joannès, notre invité aujourd'hui, bon retour dans le sud de la France.
3: Merci.
2: 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Directeur général d'Ulysse, Damien Joannès, était notre invité, à retrouver sur ici.fr. À très bientôt. Plein de bonnes choses à vous. On se retrouve avec plaisir demain sur ici. Vous pouvez réécouter l'émission sur ici.fr. Portez-vous bien et bon voyage en France.
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2: Tiens, et depuis une dizaine de jours, depuis le début de cette émission, on n'a pas encore été à Bruxelles. Ça arrivera peut-être un jour. Voici Boulevard Désert avec le titre du même nom sur ici.

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2: Bonsoir à tous et très heureux de vous retrouver pour un petit séjour dans ma collection de tubes des années 80. Allez, soyez les bienvenus. Ce soir, ça commence comme ça.

0: Imagination, c'était Just an Illusion.
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0: En 1982, le disco commence à déserter les hit-parades, mais Imagination n'a pas dit son dernier mot. Enfin, n'a pas composé son dernier tube surtout. Ce trio anglais a très envie de continuer à faire danser la planète, et ce sera le cas grâce à Just an Illusion, qui se retrouve au top des tops dans plus de 20 pays. Et pourtant, en ce début des années 80, c'est plutôt le punk rock qui a la cote. Et parmi quelques groupes éphémères sans intérêt, surgit les meilleurs Clash, de Magnificent Seven.

Les Blues Brothers avec Everybody Needs Somebody to Love. Et voilà un titre qui peut se vanter de figurer dans la liste des 500 plus grandes chansons de tous les temps. Enfin, ça, c'est pour le magazine Rolling Stone. Et puisqu'on en parle, c'est aussi un titre qui a été repris par les Rolling Stones, le groupe, hein, bien sûr, sur l'album numéro 2. Ça, c'était en 1965. Et comme vous le savez, parce que je suis sûr que vous l'avez vu, Blues Brothers, c'est aussi un film génial sorti en 81, chef-d'œuvre. On va pas s'arrêter là en termes de chef-d'œuvre. Voici un autre, dans la langue de Molière, enfin, dans celle de Renaud, Morgane de Toi, tout de suite dans 100% années 80.

0: c'était Teardrops, Womack & Womack. Le couple Cécile et Linda Womack qui a inscrit son nom dans la légende des années 80 avec juste un titre, hein, ce Teardrops, qui fut un énorme succès en 88. Et pour l'anecdote, aujourd'hui, ce sont leurs trois filles qui perpétuent la passion de la soul music. Elles s'appellent les Womack Sisters et elles viennent de sortir un album que franchement, je vous recommande. Dans un instant, direction Belle-Île-en-Mer, Laurent Voulzy arrive.
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0: Michel Berger, c'était celui qui chante.
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0: En 1980, si vous allumiez la radio, il n'y en avait pas beaucoup à l'époque, vous étiez à peu près sûr de tomber sur ce titre. Diffusion massive pour celui qui chante, le véritable hymne à la musique et aux artistes, qui s'élève au-dessus de tout quand il chante. Bon, c'est un effet qu'on peut nous aussi ressentir. Quand on reprend à tue-tête ce genre de tube, même encore aujourd'hui, hein, essayez, vous verrez, c'est efficace. Et si vous avez envie d'un petit pas de danse en plus, n'hésitez pas. Voici Billie Jean, Michael Jackson.

Diana Ross, c'était Chain Reaction. Les Bee Gees qui ont composé ce titre ont hésité avant de le proposer à Diana. Ils pensaient que ça sonnait trop années 60, époque Supremes pour elle. Quelle erreur, c'est justement cet hommage à ses débuts qui l'a convaincue. Et elle a même accepté de tourner le clip en noir et blanc, justement Look Supremes. C'est devenu un tube en 86. Même année que Julie Pietri, qui est numéro 1 cette année-là avec Eve, lève-toi. Oh.

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1: Merci d'avoir suivi notre balade dans les années 80. Dans un instant, place à 100% chansons françaises. Belle fin de journée et à demain. 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
3: 1997, les radios diffusent de la techno et de la dance. Pourtant, quatre garçons débarquent avec un instrument totalement improbable, un violon. Leur nom, Louise Attaque.
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3: Leur arme s'appelle Ton Invitation. À l'époque, personne n'aurait misé un centime sur ce rock acoustique un peu brut, porté par la voix traînante de Gaëtan Roussel. Et pourtant, la magie du bouche à oreille opère. Le public s'identifie immédiatement à ce texte sur l'hésitation et à cette question qu'on s'est tous posée. Est-ce qu'on doit accepter l'invitation ?
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0: Reste à savoir. Sans gros moyens, Louise Attaque va vendre près de 3 millions d'albums, un record historique.
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2: C'est l'hymne de tous ceux qui ont passé un jour un été loin des parents. En 1966, Pierre Perret sort Les Jolies Colonies de Vacances.
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2: À l'origine, c'est une simple lettre d'enfant qui raconte son quotidien entre les poux, les douches froides et les bêtises dans le dortoir. Mais à l'époque, ce portrait un peu trop réaliste ne plaît pas à tout le monde. La chanson est jugée provocatrice et finit carrément censurée par les radios et la télé. Le crime de Pierre Perret, avoir osé dire que les enfants ne se lavaient pas les pieds tous les jours. Mais le public, lui, adore.

0: Le disque s'arrache et devient alors le symbole d'une France qui s'amuse et qui s'émancipe.
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3: Et Olivier, ce matin, on retourne à l'école primaire aujourd'hui.
2: Et oui, et pour y trouver du gaga. Mais blé, je voudrais aujourd'hui vous parler du mémoire de Judith Boucher, réalisé l'an dernier à l'Université Jean Monnet de Saint-Étienne, et qui s'intéresse à une question rarement étudiée. Comment le parler stéphanois, le gaga, circule encore aujourd'hui dans les écoles primaires, et dans quelle mesure le parler des enseignants influence le parler des élèves? Son travail porte sur toutes les classes de l'école primaire, en milieu urbain comme en milieu rural. Judith a formulé trois hypothèses. Premièrement, le gaga serait peu utilisé par les enseignants en situation d'enseignement. Deuxièmement, lorsque les enseignants l'utilisent, les élèves auraient tendance à le reprendre. Et troisièmement, le gaga serait plus présent dans les écoles rurales que dans les écoles urbaines. Pour répondre à ces questions, elle a observé des classes, mené des entretiens avec les enseignants et avec les élèves, et elle a mené des observations dans les temps informels à l'école. Son analyse porte à la fois sur le vocabulaire gaga et sur des structures spécifiques comme le pronom neutre Y, employé comme complément direct, j'y ai fait, l'inversion des pronoms personnels après un impératif, donne-moi-le au lieu de donne-le-moi, ce qui nous vient du patois, hein, puisque Pierre Duplet écrivait déjà en 1896 à l'inverse du français, quand un verbe à l'impératif a deux pronoms pour complément, l'un direct, l'autre indirect, c'est ce dernier qui s'énonce en premier. Exemple en patois, by my loo. Et puis aussi la formation d'adjectifs à partir de participes passés. Il est trempe de chaud, ses joussons enflent, la reloge est arrête. Donc qu'en est-il des résultats du travail de Judith? Les observations révèlent une situation un peu plus nuancée que ce qu'elle attendait. Très surprenant, 54% des enseignants utilisent au moins une fois un régionalisme en cours au cours des séances observées. Un élève sur six emploie spontanément un mot ou une expression gaga lors des entretiens. Et dans les classes, un régionalisme apparaît dans 20% des situations que Judith observe. Il semblerait donc que le gaga soit encore bien présent dans nos écoles. Mais quels sont les mots, les expressions, les tournures qui ressortent le plus, ou plutôt qui ressortent le mieux? Un peu de patience les amis, la suite c'est pour bientôt.
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4: Sur l'avenue Charles de Gaulle à Guéret, vous êtes sans doute déjà passé devant la quincaillerie. Mais c'était quoi avant ce tiers-lieu?
5: Baptiste Ridoux, coordinateur et concierge de la quincaillerie.
6: Nathalie Parino, directrice de cabinet de l'agglo du Grand Guéret.
5: Ça a été un magasin Intersport, il me semble, avant d'être un magasin Noz. Et puis après, c'est devenu une friche commerciale pendant 2-3 ans, où là, il ne se passait rien. Et c'est à ce moment-là où nous, quincaillerie, donc service de l'agglomération, on avait besoin d'un plus grand local, parce qu'on était installé aussi rue Maurice-Rollinat, où il y a maintenant la boutique des copains et des copines de Recyclabule. Et on est arrivé dans ce lieu qui était un bâtiment, un cube métallique, à l'abandon depuis 3 ans. L'agglo a racheté et a fait des travaux, qui sont des travaux en plus en éco-rénovation, parce qu'on a utilisé du bois local, en essayant d'être le plus vertueux possible.
6: Le lieu de la rue Molina, qui était effectivement à l'origine une vraie quincaillerie, ben finalement ça correspond pas mal au type de service, hein, parce que c'est un peu un couteau suisse finalement la quincaillerie, donc on offre tout un tas de services.
4: Là, qu'est-ce qu'on voit?
5: Un grand espace commun, accessible à tout le monde, c'est libre, c'est gratuit, vous avez à disposition des ordinateurs, vous avez un bar associatif, un mur d'expo où on fait des expositions à peu près tous les 2 mois. Un tiers-lieu, ça va surtout être un lieu où vont se croiser des personnes qui n'auraient pas vocation à se croiser. Ça va être un lieu ressource en fait, où on peut venir ici pour travailler, on peut venir parce qu'on fait partie d'une association, on peut venir parce qu'on a un besoin. Ici, vous pouvez venir travailler à la demi-journée, à la journée, dans des espaces ouverts, autour d'une grande table avec d'autres, ou dans des espaces un peu plus privatifs. On a au bout de ce grand mur un Fab Lab, donc un laboratoire de fabrication, où là on va avoir des imprimantes 3D, une découpeuse laser, on a une salle de spectacle aussi, et on a les studios à la fois de Radio Pays de Guéret et de Télé Guéret Vision.
6: Des fois ça m'arrive de venir déjeuner ici, parce que je peux pas rentrer chez moi pour déjeuner, donc en général j'amène ma tambouille ou je vais me chercher un truc à manger, puis je reviens, je mange ici. C'est un endroit où on sait qu'on sera pas seul, on rencontrera toujours quelqu'un, et puis petit à petit on se fait un réseau, donc on finit par connaître plein de monde, de plein d'univers différents, de plein de gens qui font des trucs complètement incroyables qu'on n'aurait même pas imaginé. Pour les personnes un peu éloignées du numérique, ça peut être utile aussi de se dire, je peux être accompagnée aussi dans l'accès aux services publics en ligne, parce que maintenant tout se fait en ligne et il y a des gens pour qui c'est pas évident.
5: Et puis aussi, c'est un lieu accessible, comme je disais, gratuitement à tout le monde, et ça devrait être la définition même d'un service public. On a un accès à personnes à mobilité réduite, et en plus on est le siège d'APF, donc l'assaut des paralysés de France à la quincaillerie.
4: N'hésitez pas à passer la porte de la quincaillerie, avenue Charles de Gaulle à Guéret, même pour déjeuner.
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7: Elle est picarde, elle est romancière et elle donne son billet d'humeur tous les jours sur l'antenne Ici Picardie du lundi au vendredi. Karen Ponte s'éparpille. Bonjour Karen.
8: Bonjour. Quand on vieillit, on repense souvent avec nostalgie à nos années d'adolescence, à la limite de lancer à la cantonade cette fameuse phrase « c'était quand même mieux avant ».
7: Ah.
8: C'est étrange quand même cette affirmation, parce que quand on y réfléchit un peu, tout n'était quand même pas au top hein, avant. Prenons par exemple le cas des moyens de télécommunication avant l'avènement des téléphones portables. En ce qui me concerne, j'ai connu les tatous, ces petits boîtiers noirs qui nous permettaient hein, de savoir que tel numéro cherchait à nous joindre et bah, c'est tout en fait. Hein, parce qu'il fallait alors trouver une cabine téléphonique, espérer avoir encore des unités sur sa carte téléphonique pour rappeler la personne. À l'époque, le must, c'était ceux qui avaient des tam-tams. Et là, il y avait comble du luxe, un message qui s'affichait sur l'écran. Bon, on ne pouvait toujours pas répondre. Hein. Pour cela, il fallait trouver une cabine, espérer avoir des unités sur sa carte, dicter son message à une opératrice qui, elle, l'envoyait sur le tam-tam de l'émetteur. Je suis pas certaine hein, du « c'était quand même mieux avant » dans ces conditions. Et je crois qu'on pourrait multiplier ce genre d'exemple. C'est ce qu'on va faire toute l'année, la suite donc aux prochains épisodes. Je vous dis à demain et d'ici là, rappelez-vous qu'être focus, c'est bien, mais qu'être éparpillé, c'est encore mieux.
7: Karen Ponte, romancière picarde, donc à retrouver évidemment sur notre site ici.fr.
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1: Salut Brice Hizel.
2: Pouvez-vous nous dire votre nom, âge, profession ?
1: Alors, je m'appelle Théo, j'ai 27 ans et je suis animateur en environnement dans les écoles.
3: Pourquoi t'as pas été à l'école aujourd'hui, hein ? Pourquoi t'y es pas allé ? Où t'as été encore traîné ?
1: Je suis dans les petits bonheurs.
4: Puis en même temps, c'est les vacances.
5: Ouais, c'est pas faux.
6: Tu habites où en ce moment ?
1: Je viens de Quimper, mais j'habite à Rennes.
7: Qu'est-ce que tu préfères ?
1: Je préfère Rennes, mais Quimper, c'est ma petite île de cœur où je suis né, donc j'aime bien y retourner. C'est un bel atout l'été. L'hiver, ça m'intéresse moins, mais l'été, je regrette de ne pas être à Quimper.
8: On est bien ici. On est en vacances, les amis.
9: Pas pour tout le monde.
10: On se baladera dans la région.
1: Mon coin préféré quand je me balade, la baie des Trépassés, c'est la plage entre les deux pointes, qu'on voit bien les deux pointes, et il y a des super vagues. C'est magnifique parce qu'on peut voir des super couchers de soleil, et avec les vagues, les surfeurs, ça rend super bien.
11: Les surfeurs, hey, c'est pour ça que t'as un air comme ça, un air antipathique.
12: Moi, si je pouvais aller coller mes fesses sur une île déserte, j'hésiterais pas une seconde.
1: Si je devais finir mes vieux jours sur l'île bretonne, ce serait sur l'île de Watt.
10: What? What the fuck?
1: Parce que on fait tout à pied là-bas. Il y a plein de gens très sympas.
13: À la vôtre, hein?
1: Beaucoup d'alcool, mais il y a de la voile à faire, il y a plein de pêche à faire. On y vit bien, je pense.
14: Ça vous dérange pas, vous, de pêcher avec cette odeur de vase?
15: Non. C'est bien, ça. J'en ouvre une autre.
16: Je crois que ça va aller, non?
17: Il était bon, ce premier baiser.
1: Mon premier flirt, premier bisou. Je crois que j'étais au collège, je l'avais ramené chez elle et après il y avait des petites marches à côté de chez elle avant qu'elle rentre parce que on se cachait un peu et on s'était fait un bisou avant qu'elle rentre.
10: Et bouche ouverte ? C'est dégueulasse.
1: Après, c'était pas un bisou de fou quoi, c'était un petit bisou, un petit smack.
10: Smack ? J'ai pas entendu ce mot-là depuis l'adolescence.
1: Mais c'était beaucoup pour l'époque.
18: Jeune homme, quelle époque parlez-vous ?
19: Mais de celle-ci ?
18: Bah, c'est 1900 que vous appelez une belle époque avec tout ce qui se passe. Des crimes, des impôts nouveaux, des bruits de guerre, c'est tout. Quelle sale époque.
1: Allez, salut.
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20: Nous sommes en mai 1970, le 17 précisément, un dimanche ensoleillé et non un lundi au soleil. Et Claude François roule à vive allure, pressé de rejoindre Nîmes. Il s'écoute un live d'Elvis Presley.
21: Well, it's one for the money, two for the show, three to get ready and I'm gonna cat.
22: Dans la voiture, il y a 8 haut-parleurs tout autour, donc vraiment, j'étais entouré par le son, j'adore ça.
20: Quand soudain, son pneu éclate à hauteur de baie d'Aride. À l'époque, le chanteur raconte son accident dans une interview fascinante tirée de l'émission de radio Bande à part que Lina a archivée.
22: Quand la roue a explosé, l'arrière s'est présenté vers l'avant et la gauche de la voiture se soulevait pour culbuter, pour faire les tonneaux.

0: rhinoplastie.
1: C'est pas le cartilage qui s'est cassé, mais l'os entre les deux yeux. Alors là, quand j'ai vu ça, j'ai donné un coup de poing dans le miroir, j'ai donné des coups de poing partout, j'ai piqué ma crise de... J'ai pas de chance.
0: Claude François sortira 2 ans plus tard, le lundi au soleil.

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1: Et pour cette nouvelle saison, au parc Argonne Découverte où nous sommes aujourd'hui, quatre grands prédateurs présents naturellement dans la région sont mis à l'honneur. Bonjour Nicolas Villerette.
2: Bonjour Olivier.
1: Responsable zoologique et directeur adjoint du parc Argonne Découverte, quels sont ces quatre grands prédateurs?
3: Le loup gris d'Europe, le pigargue à queue blanche, le hibou grand-duc d'Europe et le lynx. Pourquoi ces quatre-là on les met à l'honneur? C'est parce qu'ils font leur grand retour dans notre secteur et que quand un prédateur fait un retour dans un endroit, souvent ça peut faire peur.
1: On parle de retour à l'état sauvage.
3: On parle de retour à l'état sauvage. Nous, ceux qu'on présente, ils sont en captivité, en volière ou en enclos, et ils resteront en captivité. Mais naturellement, ils font leur retour ici. Et nous, notre objectif, c'est de sensibiliser les gens, de présenter ces espèces parce qu'on a moins peur de ce qu'on connaît.
1: Donc, on peut déjà voir ici au parc Argonne Découverte des grands ducs d'Europe, des pigargues à queue blanche ou encore des loups. Le lynx, lui, arrivera plus tard, même s'il est déjà présent à l'état sauvage dans la région. Parlez-nous un peu du lynx, justement.
3: Alors, effectivement, ici au parc Argonne Découverte, nous n'avons pas encore de lynx, mais on y travaille. Le lynx est un animal très discret. Alors, c'est un bon prédateur, notamment de chevreuils. C'est un animal forestier, un peu comme les loups. Mais autant les loups, quand ils font leur retour dans un secteur, c'est compliqué parce que c'est un animal qui va, quand il s'approche des fermes, poser des problèmes au niveau des troupeaux de moutons, au niveau des veaux, par exemple. Autant le lynx, ça reste un animal très discret, qui va chasser des proies comme le chevreuil, qui va en plus manger sa proie jusqu'à la dernière bouchée, et vraiment un animal solitaire, contrairement aux loups qui vont vivre en meute, donc on peut les repérer plus facilement. Dans les Ardennes, il y a eu quelques lynx observés, mais pour autant, nous on veut quand même sensibiliser au fait que les gens, potentiellement, en rentrant d'une soirée, vont pourquoi pas croiser un lynx un de ces jours, c'est tout à fait possible.
1: Le lynx, c'est un félin, un gros chat. Décrivez-nous, pour ceux qui sont présents dans les Ardennes à l'état sauvage, à quoi il ressemble?
3: Alors c'est un animal qui a les oreilles pointues avec un petit pinceau noir au bout des oreilles. Vraiment, on va dire un chat haut sur pattes. Alors quand même de couleur marron avec des petits spots de taches plus foncées, qui va faire 20-25 kilos. Et c'est un animal qui va volontiers en fait se cacher, se poser, laisser les gens passer. Même parfois, lorsqu'il y a des chasses, il va pas forcément s'enfuir. C'est pour ça qu'il est difficile à voir. Il va aller se cacher contre un arbre, attendre que la battue passe et sortir ensuite.
1: D'autant plus que des fois, pour dormir, il peut se mettre en hauteur.
3: Ah oui, c'est, on va dire qu'on en parlait, c'est un gros chat, on va dire ça comme ça. Donc il a
1: un gros arbre à chat avec un gros arbre du coup.
3: Exactement, c'est ça. Donc un arbre accessible dans lequel il va pouvoir trouver refuge. Et après, il va pas se réfugier uniquement dans les arbres. C'est un animal qui va volontiers aller se cacher. Un arbre tombé, une souche qui a soulevé un peu de terre, de roche, il va aller se mettre là-dessus. Surtout les femelles, quand elles ont des jeunes, elles vont aller trouver ce genre de petite caverne pour aller y mettre leurs jeunes en sécurité.
1: Une population qui avait totalement disparu, qui est en train de revenir. Pourquoi elle avait disparu?
3: Il y a une centaine d'années, les empoisonnements ont fait beaucoup de dégâts sur ces derniers maillons de la chaîne alimentaire. Les empoisonnements maintenant qui ont beaucoup, beaucoup moins lieu qu'avant. Et donc du coup, petit à petit, ils commencent à regagner du terrain. Un animal discret, forestier, et donc les forêts des Ardennes s'y prête très bien pour son retour.
1: Et là où il y a de la forêt, les lynx sont de retour en Champagne-Ardenne. Merci Nicolas Villerette, responsable zoologique.
3: Merci Olivier.
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1: J'ai vu un magicien au plus grand cabaret du monde de Patrick Sébastien.
2: À la télé, donc.
1: À la télé. Je sais que j'ai dit à mes parents, je veux venir magicien. Et le surlendemain, le lundi, quand je suis rentré de l'école, j'avais une boîte de magie qui m'attendait.
2: Oh, ils vous ont suivi.
1: Voilà, ma maman m'avait acheté une boîte de magie et ça a été le déclic. Moi, j'étais pas trop scolaire, mais j'ai été plongé dans ce fascicule de magie qui était en noir et blanc avec des images, du texte. Pendant des jours et des jours, et tous les soirs, je faisais des nouveaux tours de magie à mes parents, à mes camarades de classe, à mes professeurs. Et depuis, j'ai jamais arrêté. Mon premier magicien, on va dire, c'était Sylvain Mirouf. Dans les années 90, il a participé à pas mal d'émissions de Michel Drucker, entre autres. Et il a sorti des fascicules de magie en 2000-2001, que j'ai ici dans ma pièce magie.
2: Ils sont où ?
1: Ils sont là, on a même les VHS.
2: On peut les sortir.
1: Les toutes premières VHS. Vraiment, je m'y suis mis en 2000 grâce...
2: À lui.
1: Ah, exactement.
2: Il faut du talent.
1: Un certain talent, mais surtout, il faut de la pratique. Mmh. Persévérer, il faut de la patience, beaucoup, parce que la magie, c'est beaucoup de patience. Parce qu'il y a des heures d'entraînement.
2: Ouais.
1: Parce que faire un tour de magie devant quelqu'un, ça paraît tellement simple. Mmh. Mais alors que derrière, il y a des heures et des heures et des heures d'entraînement.
2: Donc, école de magie et tout, comme Harry Potter ?
1: Ouais, un petit peu comme Poudlard, sauf que c'était contre Aix-et-Ville. Alors, ma première école de magie, c'était Outillot. J'ai eu un professeur qui s'appelait Henri Lacaze. Je devais avoir 11-12 ans à peu près. Et quand il a arrêté, il y a une autre école de magie qui était sur contre Aix-et-Ville, qui était dirigée par Pierre Fay, qui était un agent et un magicien. Et ils organisaient un festival de magie dont on voit l'affiche, là, juste en face de vous. Il y a beaucoup d'affiches. Moi, j'aime bien exposer les affiches auxquelles j'ai participé ou organisé.
2: Dans tous les petits recoins de France, il y a une école de magie, parce que vous me parlez du TIO. C'est pas très grand, le TIO, une école de magie. Et contre Aix-et-Ville?
1: Alors, c'est pas des, quand je dis école, c'est plutôt des clubs de magie. On va dire, c'est extrascolaire, c'est comme le foot. Sauf que là, c'est la magie. Et contre Aix-et-Ville, ouais, j'y suis allé jusqu'à mes 20 ans. Donc, en gros, de mes 10 ans jusqu'à mes 20 ans, je suis allé dans des clubs toutes les semaines, mes parents m'amenaient, hein, parce que j'avais pas le permis à l'époque, à part à 18 ans. Mais sinon, mes parents, toutes les semaines, m'amenaient. On faisait la route rup sur Moselle contre Aix-et-Ville, ou le TIO au début, voilà.
2: Ouais, c'est ça. Il y en a qui font du foot, du judo, de la danse. Vous faisiez de la magie.
1: Exactement, ouais. Hein, c'est pas commun. Vous voulez que je vous montre un tour avec le chien? Je fais de la magie avec le chien.
2: C'est vrai?
1: Ouais. Mets-toi assis. Pas bouger. Touche une carte. Touche.
2: Non.
1: Celle-là? T'es sûr? C'était quoi la carte?
2: 8 de carreau. Il sera un jour sur scène avec vous?
1: J'espère.
2: Ça se fait?
1: J'en ai jamais vu.
2: Ouais.
1: Moi, je me dis ça pourrait être une première.
2: On va un petit peu fouiller vos étagères. Vous avez, je sais pas combien de jeux de cartes. Beaucoup en tout cas.
1: Ah oui, mais il y en a une centaine là. Voilà, on a que des jeux de cartes ici.
2: D'accord.
1: On a que des jeux de cartes ici.
2: Ouais.
1: Et ainsi de suite. On a.
2: C'est pourquoi? C'est pour en avoir des neufs.
1: Ouais, exactement. C'est-à-dire à chaque prestation, j'utilise toujours un jeu neuf.
2: Ah oui.
1: Oui. Oui, parce qu'elles glissent très très bien. C'est des bicycles, c'est les marques standards utilisées par la plupart des magiciens.
2: Qu'est-ce que c'est ça?
3: Ah,
2: ça vous dérange si je dis? Parce que ça, c'est...
1: On peut pas dire. On signe bien sûr une charte de déontologie comme quoi il faut pas révéler le secret. Voilà, je m'engage à ne divulguer aucun des secrets qui sont
2: le patrimoine des illusionnistes, et je m'interdis toute utilisation de l'art magique à des fins malhonnêtes. Mais j'avais même pas pensé. Des fins malhonnêtes, c'est quoi?
1: Dans l'univers de la magie, il y a le pickpocket. On pourrait imaginer certains qui utiliseraient cet art pour voler les gens.
2: Alors vous venez ici tous les jours?
1: Ben oui, comme c'est chez moi, je viens ici très très souvent, oui, pour rechercher quelques idées de tours dans certains livres. Tout mon matériel est ici, donc à chaque prestation, donc c'est-à-dire j'en ai quasiment toutes les semaines.
2: C'est un entraînement quotidien?
1: Non, beaucoup moins. Beaucoup moins qu'avant. Au début, c'est comme le vélo, une fois que vous savez en faire.
2: C'est gagné.
1: Voilà, c'est gagné. Même si après, bah, faut se renouveler, faut apprendre de nouveaux tours, donc faut s'entraîner. Et puis, l'avantage, c'est comme je donne des cours de magie tous les samedis, matin, du coup, je suis obligé d'apprendre des tours nouveaux pour mes élèves.
2: Et aussi, vos élèves, ils ont signé le papier, alors?
1: Alors, ils ont signé un papier, c'est-à-dire, avec notre association, en effet, lors de l'inscription début septembre. Donc, eh ben, il y a quand même les règles du magicien, dont ne jamais révéler le secret.
2: Ouais.
1: C'est très important, c'est le béaba.
2: Oui, c'est le béaba, parce qu'il ne faut pas casser la magie.
1: Non, il ne faut pas casser la magie, non.
2: Bah oui.
1: Je sais qu'on a envie. Même moi, quand je vois des tours dont je ne connais pas le secret, j'ai envie de savoir, bien sûr. Mais comme je suis magicien, je peux savoir.
2: Oui, c'est ça. Vous arrivez à décortiquer?
1: Non, pas toujours. J'aime me faire bluffer. Je trouve ça génial. Et généralement, quand je me fais avoir, et je me dis, mais comment il a fait? Et ben, je fais en sorte de me procurer le tour pour l'ajouter, on va dire, à ma panoplie.
2: Mais bon, vous, si vous allez le voir, il va vous le dire, le truc.
1: Ah, ça dépend. Mmh. Il y a des magiciens qui gardent leurs secrets, qui, comme je vous ai dit, ont créé leurs tours, leurs effets, mais ne divulguent pas. Mmh. Ou le feront dans quelques années, peut-être.
2: Mmh. Bon, je dois repartir avec une photo, donc, dans cette pièce magique. Bon, donc, voilà. Bon, c'est une vie cool, quand même, une vie de magicien, ou c'est un peu stressant?
1: Les deux. À l'approche de grands événements comme les festivals, c'est beaucoup de stress.
2: Ouais.
1: Oui, moi je suis un bileux, donc je stresse énormément. Uh-huh. Et à vrai dire, du moment où la billetterie ouvre pour le festival, donc c'est-à-dire que là c'est ouvert depuis quelques jours, uh-huh. je vais pas dormir jusque mars. ça va être stressant.
2: Merci beaucoup Clément en tout cas. Bon, j'aurais rien appris de plus que je ne devrais pas savoir. Voilà, c'est très bien. Au revoir.
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3: Et adieu, mieux adieu, Kushiba. Vous allez bien, France?
4: Très, très bien. J'ai une pêche aujourd'hui.
3: Bon, mais tant mieux. Moi, je ne sais pas, je n'ai pas bien dormi la nuit dernière. Il passe plat dormite, là, l'année passée. Vous savez pourquoi?
4: Ben non.
3: Ben à cause de mes voisins. Ah. Ils m'ont empêché de dormir. Alors, vite. À quoi arrive Paga et les grands gauches périéaux? Alors, heureusement pour moi, grands gauches périéaux, ça n'arrive pas souvent. Mais quand même, quel sagan que mes voisins ont fait la nuit dernière.
4: Quel sagan? Alors, je connais pas. Qu'est-ce que ça veut dire, ça?
3: Mais qu'est-ce que le sagan? C'est le bruit. Le sagan, c'est le vacarme, le tapage. Vous voyez le genre de nuit que j'ai passé.
4: Oh là là, oui.
3: Alors, faire du sagan, faire des sagans, c'est faire du bruit. Chez nous, en français régional, en francitan, vous pouvez entendre quel sagan et qu'une sagan, un sagan du diable, une sagan del diable, en version originale. Le sagan, c'est aussi le tapage consécutif à une querelle. Quel sagan!
4: C'est marrant parce que Sagan, moi, ça me fait penser à
5: Françoise Sagan.
3: Ah, c'est vrai, vous avez tout à fait raison. Mais oui, Françoise Sagan, effectivement, une femme de lettres française. Ben, Noscudo, en Corsi à Cazar en 1935, née dans le Quercy et dans le Lot à Cajar en 1935 et décédée en 2004. Alors, une précisionnette, elle passe au nounou officiel. En réalité, Sagan n'était pas son véritable nom. Elle s'appelait Françoise Quarez. Fille finale, la question que nous pouvons poser à France, on peut se poser cette question. Pourquoi avait-elle choisi ce pseudonyme Sagan? Ben, peut-être espérait-elle que son nom fasse du bruit.
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2: Minute Papillon ce matin avec vous Thierry. Le train entre en gare de Dij pour un aujourd'hui.
3: La vieille gare de Dij-Pourrain retrouve une seconde vie grâce à Nadia et Stéphane Gauthier. Les fondateurs de la miellerie des Glycines de Dij l'ont racheté en 2024. Un achat coup de cœur devant le cachet de ce bâtiment emblématique, fermé depuis plus de 70 ans. Leur idée, en l'achetant, c'était de le sauver et de le restaurer.
4: Ouais, ça c'est une bonne idée.
3: Oui, c'est une bonne idée. La gare, transformée en maison dans les années 60, avait été un peu laissée à l'abandon. Depuis un an, la famille mène un important chantier de nettoyage et de rénovation. En explorant les lieux, elle a retrouvé plusieurs vestiges du passé ferroviaire de ce lieu. Des pavés, des anciennes voies, la pancarte Dij-Pourrain ou l'altitude gravée sur la façade.
5: La nostalgie. La nostalgie des origines.
3: La passion des objets qui ont une histoire aussi sûrement. La famille souhaite maintenant réhabiliter le quai de chargement pour le transformer en salle de réception, aménager la gare en gîte et installer leur miellerie dans l'ancienne salle d'attente. Pour retracer son histoire, la famille a lancé un appel à témoignages sur sa page Facebook et sur le groupe « Ça se passe dans Lyon ». Un appel très vite suivi de nombreux commentaires d'internautes. Des riverains et anciens voyageurs partagent leurs photos, leurs cartes postales ou leurs anecdotes comme l'histoire d'un iconé né dans la gare. La gare qui a fonctionné de 1885 à 1952, elle servait notamment au transport de marchandises comme l'ocre, les légumes ou les animaux. Une mémoire que les Gauthier souhaitent, elle aussi, restaurer. Et il y en a des histoires à raconter sur les gares.
6: Qu'est-ce qu'on peut pleurer dans les gares ? Qu'est-ce que c'est mauvais pour les yeux ? Qu'est-ce qu'on peut flinguer comme mouchoir dans une gare quand on se dit adieu ? Oh, à la gare du Nord !
3: Ah, c'est vrai qu'on peut pleurer aussi dans les gares, on peut sourire.
7: C'est pour ça que les réseaux sociaux aussi sont formidables. On peut aussi trouver de bonnes archives comme ça.
3: Si vous avez des histoires à raconter sur cette gare de Dij-Pourrain, bah vous pouvez aller sur la page Facebook de cette miellerie ou de Ça se passe dans Lyon.
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1: En Pays de Savoie, la place du village, c'est d'abord une émission de télé, c'est une grande communauté sur les réseaux sociaux et c'est aussi un rendez-vous quotidien sur votre radio ici, Pays de Savoie, avec Jean-Noël et Philippe de Paris. C'est l'heure d'une nouvelle histoire, quelque part en Savoie, avec vous Philippe, bonjour.
2: Bonjour Laurent, bonjour à toutes et à tous.
1: Ah, parmi vos rencontres, là vous êtes allé dans une étonnante scierie de Montémont.
2: Eh oui, on est allé à Montémont, c'est la direction de la Maurienne. Et on s'arrête justement dans le hameau de la Scie, au-dessus du beau village de Montémont à 1300 mètres d'altitude. Et là, on rencontre Joël Gontier dans une scierie, mais pas n'importe quelle scierie, une scierie complètement dans son jus, une scierie d'époque. Et Joël nous dit, c'est une scierie qui a été mise en place par mon grand-père et je tenais absolument à la remettre en route. Elle a commencé à fonctionner en 1905. Elle a été créée d'une manière assez curieuse lorsqu'un village d'à côté a brûlé et comme on ne pouvait pas tout refaire tous les toits avant l'hiver, il a fallu créer la scierie justement, pour faire le bois, pour faire les chalets du village qui avait brûlé. Vous avez compris.
1: D'accord.
2: Un bel exemple de solidarité à l'époque.
1: Et puisqu'il manque, il a été fidèle à la scie. Combien de temps il a mis pour la refaire?
2: Il a mis 4 ans. 4 ans pour la refaire de A à Z. C'est un énorme travail. Aujourd'hui, cette scierie à l'ancienne marche parfaitement. C'est un véritable plaisir d'avoir fonctionné. Elle fonctionnait autrefois à l'eau avec un petit barrage en amont, comme toutes les scieries, avec une conduite forcée, bien sûr. Au bout de la conduite, il y avait une roue à aube, hein, comme autrefois d'ailleurs. Il fallait 12 heures pour remplir la retenue d'eau. Et à l'époque, on sciait, nous dit-il, tous les jours, y compris le dimanche, dès qu'il y avait de l'eau, on sciait. Et le torrent sur lequel se trouve la scierie a une particularité. Il ne gèle pas en hiver. Je rappelle qu'on est à 1300 mètres d'altitude. C'est-à-dire qu'on peut travailler toute l'année.
1: Est-ce que cette scierie fonctionne encore aujourd'hui?
2: Absolument, Laurent, elle fonctionne toujours. Et si quelqu'un a besoin de couper un sapin pour faire quelques planches, aucun problème. Il nous dit aussi, Joël, qu'on fait des chevrons avec la charpente, et tout ceci se fait dans la plus grande convivialité. Or, c'est pas industriel, attention. Et Joël nous précise que c'est justement la scierie qui a donné le nom du village. La scie, mais ça, on s'en est
1: douté. Et est-ce qu'on peut la visiter?
2: Oui, on peut la visiter. Il y a même des touristes qui viennent la visiter, cette scierie, par l'intermédiaire de l'Office du tourisme de la grande station d'à côté. C'est Saint-François-Longchamp,
1: que vous connaissez très bien.
2: Et ça se fait durant l'hiver, un jour par semaine. Il y a même des touristes qui veulent repartir avec une planche, nous dit Joël. Joël qui montre aussi ses outils hein, pour aller chercher le bois, pour descendre dans la scierie à tous ces touristes. Et si vous passez un jour par Montémont, n'hésitez pas à vous arrêter. Demandez à Joël, il se fera un grand plaisir de vous montrer sa scierie à l'ancienne. Il est intarissable, il est passionné et passionnant.
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3: Bonjour, je m'appelle Vincent Charbonnier. Je viens d'écrire un livre qui s'appelle Anem Minas de la Galbude en gascon et en français. C'est un livre bilingue. C'est à leurs enfants de la garbure. Je suis d'Acois à l'origine, donc forcément gascon capetout, comme on dit. Et je vous remercie de me passer le micro.
4: Vincent, parlez-moi de la période de l'enfance, de l'adolescence. C'était comment ici?
3: Effectivement, dans mon livre, je relate beaucoup de souvenirs de jeunesse. Il y avait beaucoup plus de sociabilité, je dirais. Les gens sortaient plus, on se voyait plus. Je suis né au Cassourat, à Dax, mais j'ai passé mon enfance au quartier du Gon. Et au quartier du Gon, il y avait au mois de mai des fêtes qui valaient bien des fêtes de village. Toutes les maisons étaient pleines d'invités et il y avait une spécialité, c'était les escargots. Il y avait 3 auberges dans le quartier. On servait des escargots en mode brasserie, du matin au soir. Les gens se déplaçaient de tout le département pour manger ces escargots. En Gascogne, la gastronomie, c'est un des piliers de notre culture. Je me rappelle, ma grand-mère, elle venait les jeudis. Le jeudi, c'était le jour où il n'y avait pas école, c'était le mercredi de maintenant, elle venait avec son vélo moteur, elle venait faire la cuisine rien que pour son petit-fils. Je mangeais des choses incroyables, je n'ose même pas en parler, des petits oiseaux, des bécasses, de la lose, et elle faisait aussi beaucoup de soupe. Alors malheureusement, la garbure, pour la plupart des gens maintenant, ça signifie une espèce de potée au chou dans laquelle on vit du confit. Et ce n'est pas ça. La garbure, déjà le mot garbure, galbure en gascon, ça vient de galbe. Galbe qui s'écrit G-A-R-B-A, et ça veut dire gerbe. Donc la garbure, c'est le chou qui pousse en gerbe. C'est le chou cavalier, le chou qu'on donne au lapin. Et il faut le hacher assez menu de façon à pouvoir le manger parce qu'autrement il est trop dur. Donc ici, on fait de la soupe de garbure et on la distingue de la soupe de chou. Et souvent, maintenant, dans les restaurants, on appelle garbure quelque chose qui n'est qu'une simple soupe de chou. Je m'élève un petit peu contre ça, parce qu'on oublie nos traditions et surtout, on oublie un plat qui est extraordinaire. La garbure, c'est le goût est différent de celui du chou paumé. La garbure a un côté plutôt amer, alors que le chou tend plutôt vers le sucré.
4: Alors vous, ça vous ramène justement au souvenir de votre grand-mère. Est-ce que vous vous souvenez de la toute première fois où vous avez découvert la garbure quand elle l'a préparée?
3: Vous savez, vous parlez d'une époque où on mangeait. C'était surtout une alimentation carnée, très peu de légumes. Par contre, on mangeait la soupe à tous les repas. Donc les légumes, on les prenait avant, en quelque sorte. Elle faisait des soupes de toutes sortes. De la soupe d'épinards, de la soupe de citrouille, de la soupe de garbure, de la soupe de chou, etc., etc. J'ai une formule qui dit qu'en Gascogne, on aime bien associer à l'accord des mets la saveur des mots, parce que autour de la table, les plats, ils se chargent d'histoire. Donc voilà, ce livre, c'est une liaison de tout ça. Notre presque seul et unique devoir, c'est de transmettre. Donc, c'était ma façon à moi de transmettre ce que je suis en partie.
4: Vincent Charbonnier, auteur du livre, donc, Allons enfants de la garbure. Vincent, je ne vais pas quitter votre cocon de Sonia Kekorman sans que vous me disiez tout de même quelle est la radio qui vous a passé le micro.
3: La radio qui m'a passé le micro, c'est ici Gascogne.
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6: C'est quoi la confiance en soi?
7: Bah, si t'as pas confiance en toi, c'est tu dis je fais mal mes trucs, alors que bah faut se dire j'ai confiance en moi, je vais réussir mon truc et tout.
8: La confiance en soi, c'est pas forcément bah se dire je vais réussir forcément, mais se dire bah si je réussis pas c'est pas grave, mais si je réussis c'est bien, il faut que je fasse de mon mieux.
9: Avoir confiance en soi, c'est par exemple on sait qu'on sait faire cette chose, mais on a peur on va pas réussir en fait. Et après il y a des gens, la confiance c'est une émotion en fait. La confiance en toi, par exemple, tu peux sauter à l'élastique d'un immeuble.
10: C'est avoir une confiance dans ton corps et te dire tu vas le faire et si tu n'y arrives pas, c'est pas grave, tu recommenceras si tu veux. Par exemple, tu dire bah, j'aime bien ce pantalon, si on se moque de moi, c'est pas grave, je m'en fiche, je l'aime bien. Enfin, moi, c'est tout l'inverse, quoi.
6: T'as pas confiance?
10: Non, j'étais plus petite, j'avais pas très confiance en moi.
11: Pour moi, la confiance en soi, bah, tu t'en fiches du jugement des autres, parce que les autres, ils peuvent te décourager, mais toi, tu es défini parce que tu veux être. C'est pas les autres qui vont te définir. Exemple, hein, si tu veux devenir médecin et que les autres disent que tu pourras jamais y arriver, c'est si tu te décourages par les autres, tu vas pas pouvoir devenir médecin, même si tu le voulais. Mais c'est seulement si tu crois en toi que tu pourras y arriver. Mais les autres, elles vont te décourager, ils vont faire tout leur possible, mais toi, tu vas réussir.

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1: Pluie, neige, canicule, brouillard, la météo décide si on va râler ou si on va râler autrement, si vous voyez ce que je veux dire. Mais dans le fond, qui décide des prévisions météo? Qui observe? Qui calcule? Qui c'est qui tranche à la fin? Et surtout, pourquoi ils disent qu'il va y avoir du soleil alors qu'on se prend une rincée? Eh bien, réponse tout de suite dans les coulisses de Météo France Alsace que je teste pour vous aujourd'hui. Je suis à Ilkirch-Grafenstaden. Ici, on estime, on calcule le temps qu'il fera demain. Et à côté de moi, voici Simon. Simon, c'est le technicien météo. C'est lui qui surveille des capteurs, des antennes, des machines qui parlent. Bref, tout le langage, c'est des chiffres. Entre le vent, la pression, l'humidité, tout est mesuré en continu avec des stations météo basées un peu partout en Alsace, à des endroits stratégiques, en altitude, dans les vallées, en plaine ou encore en ville, au nord, au sud, bref, un peu partout. Et à cela, on peut ajouter aussi d'autres outils comme les radars, les satellites. Et chaque jour, c'est des millions d'observations qui arrivent dans les ordinateurs de Météo France Alsace. Et avec des équations très, très, très complexes. Et cette complexité est en lien avec notre prochaine découverte. Direction le bureau des modèles météo. Ça, c'est avec Théo. Théo, il est météorologiste et il m'explique qu'on ne prédit pas le futur. Mais en revanche, on calcule des scénarios et leurs probabilités. Certains modèles, par exemple, simulent l'atmosphère avec comme résultat, écoutez bien, 350 prévisions possibles chaque jour. Ah bah oui, hein, la machine, elle calcule tout ce qui est possible. Hein, et c'est l'humain, enfin, qui va trancher. Parce que oui, la météo, en bout de ligne, c'est pas juste une machine. Hein, c'est aussi un cerveau. Il y a un cerveau qui tranche. Et en parlant de cerveau, en voici un autre bien rempli. C'est celui de Cédric. Il est climatologue. Et Cédric, lui, va nous emmener littéralement dans un autre monde. Parce qu'avec ses analyses à Cédric, on ne regarde pas demain. Non, on va regarder 100 ans en arrière. Car Météo France conserve en quelque sorte la mémoire du climat depuis plus de 150 ans. Parce que le passé, il nous permet quoi? De comprendre l'avenir. Surtout avec les notions du dérèglement climatique qui nécessite une véritable expertise. Alors, après ce dévoilage d'outils, de calculs, d'équations et d'expertises en tout genre, comment se fait-il qu'en 2026, on puisse encore se tromper dans les prévisions? J'ai posé la question et la réponse de mes spécialistes est claire. Prévoir la météo, c'est comme essayer de prédire la forme exacte des vagues dans une soupe qu'on remue en permanence, sauf que la casserole fait la taille de la planète et que la cuillère tourne toute seule. Et en plus de ça, il y a quelqu'un qui joue avec le feu. On continue. Bref, vous l'avez compris, impossible d'être parfait, seulement de se rapprocher de probabilités, mais avant tout, le rôle de Météo France Alsace, c'est d'anticiper au maximum les risques.
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2: Wikizef, petit guide à l'usage des étrangers du sud du péage d'Arras en vacances dans notre belle région.
3: Vous avez décidé de vous promener en famille dans notre belle région. Quand il fait beau, ils vont en profiter. Alors toute la petite famille se prépare, on attend les cousins qui tardent un peu. Et quand tout le monde est enfin réuni, au moment de sortir, il se met à drager. Alors votre premier réflexe est de dire « Oh, c'est pas grave, on remet ça à demain ». Et ça, votre cousin répond « Oh, oh, ça va, on n'est pas en chuc ».
4: Ne paniquez pas, Wikizef est là pour vous aider.
3: Je comprends votre inquiétude et avant que vous ne vérifiez si vos enfants sont bien faits de la matière prévue pour construire un enfant, rassurez-vous, ils ne sont pas en sucre comme les petits Jésus roses qu'on avait à Noël. Ça, c'était bon. On n'est pas en sucre.
2: Traduction.
3: On n'est pas en sucre. Il suffit de voir la réaction d'un morceau de sucre trempé dans le café, sous un robinet ou dans la cuillère au-dessus d'un verre d'absinthe avant de composer des poèmes qui parlent de femmes avec des ailes de papillon et qui forniquent avec des licornes. Que fait le sucre? Il fond, il disparaît, il se dissout. Et par expérience, le ch'ti ne se dissout déjà pas dans la bière, je vois pas ce que l'eau pourrait bien lui faire. Donc ça signifie que ce n'est pas parce qu'il pleut qu'on ne va pas sortir. Tout ce qu'on risque, c'est quoi? D'être mouillé. Et contrairement à ce que pensent les étrangers du sud du péage d'Arras, c'est pas grave d'être mouillé. Et puis c'est pas contagieux. Et ceci dit en passant, on n'est pas en chuc, c'est quand même plus sympa que l'adage breton, il ne pleut que sur les cons.
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5: Être prévu de faire des crêpes 100% Lorraine. Jérôme Prodhomme vous prouve que quand c'est Lorrain, c'est Fabien.
6: On va parfois chercher ailleurs ce qu'on a sous les yeux. Et ça marche aussi pour la bouffe. Regardez les voûtes, par exemple. C'est quand même autre chose que les crêpes rachitiques qu'on nous sert ailleurs, ou que ces blinis tout petits, là, qu'on achète en paquet avant de les tartiner avec je ne sais quoi. Non, les voûtes, c'est la Lorraine comme on l'aime, gourmande, généreuse. Avec peu de choses, finalement, on se fait plaisir. On peut même y ajouter sa pâte. Alors pour les nouveaux Lorrains qui m'écoutent, les voûtes, ce sont des crêpes typiquement lorraines, épaisses d'un bon centimètre, dont la tradition se perd un peu d'ailleurs, mais dont le simple mot rappelle à pas mal de Lorrains les soirées chez mes mères, avec la pluie dehors et la famille bien au chaud, une bonne odeur aussi. On peut les tartiner, on peut même les garnir hein, dans la version sucrée en ajoutant des fruits, par exemple quand on fait couler la pâte dans la poêle, des brimbelles, des mirabelles qu'on a sorties du congélateur où elles ont été précieusement déposées cet été. La recette des vôtres, elle est tellement simple que je pourrais m'y mettre aussi. Hein. Alors il faut 200 g de farine, plutôt de la T55, 300 ml de lait, 50 g de maïzena, 2 gros œufs ou 2 œufs moyens et un jaune, 35 g de sucre vanillé, ça fait 2 grosses cuillères à soupe, un demi sachet de levure, une pincée de sel et puis de l'huile pour les cuire. Alors, certains mettent aussi dans la pâte un peu de goutte, hein, genre de la mirabelle ou du kirsch. Ensuite, bah, c'est pas compliqué, on mélange la farine, la pointe de sel, le sucre vanillé, la levure, la maïzena, on tamise pour éviter les grumeaux, on ajoute le lait puis les œufs, on mélange évidemment puis on laisse reposer 2 heures avant de se lancer dans la cuisson à l'huile. Hein. Des veaux chaude, servie minute sur l'assiette quand tout le monde parle fort, bah ça, c'est un plaisir typiquement lorrain et c'est fin bien. Et la recette est sur ici.fr.
5: Et vous savez quoi ? Moi j'ai envie de me régaler avec vos recettes. N'hésitez pas à nous envoyer votre recette de vôtre sur les réseaux sociaux. Ici Lorraine, il est 6h42, vous écoutez Ici Matin Lorraine avec Noël qui approche. Vous avez peut-être envie de faire plaisir à votre chien, qu'est-ce que vous pourriez lui offrir ? Réponse dans un instant avec Pierre Fabin.
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2: Bonjour à toutes et tous, bienvenue dans Affaires classées, le podcast. Nous sommes en mai 2005, un procès défraie la chronique. Un curé palois est en effet accusé de viol par un jeune séminariste. L'ecclésiastique proteste, mais l'affaire vire au scandale.
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2: Sébastien a choisi de dédier sa vie au service de Dieu. Né en 1976 dans une famille catholique très pratiquante, ce jeune palois éprouve très tôt la vocation. Et il ne s'en cache pas. L'image du prêtre incarne, selon lui, la perfection, une sorte d'idéal à atteindre. Pourtant, ce mercredi 13 février 2002, il va faire une croix définitive sur ses projets à cause d'un vieux et douloureux secret. Transi d'angoisse, seul, Sébastien pousse la porte du commissariat. Au fonctionnaire qui le reçoit, il glisse quelques mots. C'est pour une plainte. J'ai été violé. On le fait asseoir en attendant qu'un officier de la brigade des mineurs descende s'occuper de lui. C'est le capitaine de police Marc Rochet qui s'y colle. L'enquêteur de permanence ce matin a du métier. Mais le dossier qu'il s'apprête à ouvrir restera gravé dans sa mémoire. L'audition débute. Sébastien retrace rapidement les dates clés de sa vie. Sa naissance en Australie, l'enfance à Naï, la scolarité à Notre-Dame de Bétaram et surtout sa vocation religieuse. Élève brillant, Sébastien est en classe de seconde quand il prend attache avec le diocèse de Bayonne afin de s'informer et préparer son entrée au séminaire. Nous sommes en 1992. Sébastien rencontre Dominique Spina, un prêtre trentenaire qui le reçoit à son bureau à la paroisse de Jurançon. Un entretien dont il se souvient à la minute près. Pour attester de sa foi et de sa vocation religieuse, Sébastien devra participer à un long parcours d'intégration fait d'entretiens et d'activités collectives. Une aubaine pour le jeune homme qui découvre ainsi de nouveaux repères, de nouveaux amis. À la maison, ses parents divorcent et dorénavant c'est chez Marie-Thérèse, sa mère, qu'il réside. Deux années durant, le père Spina va prendre de plus en plus de place dans la vie de Sébastien. Il téléphone chaque soir, se renseignant sur ses faits et gestes. Que fait-il? Qui voit-il? A-t-il des relations féminines? Une curiosité envahissante, malsaine même. Mais Sébastien voue une grande admiration pour son mentor.
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2: Sébastien se souvient d'un pèlerinage à Rome, en car, au milieu d'une dizaine d'autres garçons. 10 jours durant, le jeune palois a la fâcheuse impression que le père Spina se rapproche beaucoup de lui, beaucoup trop. Attention particulière, questions intimes intrusives, sèche remontrance quand Sébastien parle avec une fille, tout est prétexte à recommandations, voire critique de la part de celui qui s'autoproclame son accompagnateur spirituel. Sébastien étouffe, mais c'est ainsi. Il lui faut réussir son parcours de vocation, coûte que coûte. Plusieurs choses vont l'inquiéter. Un dimanche, le père Spina vient visiter Sébastien à son domicile. Il profite de la porte de sa chambre fermée à clé pour l'embrasser longuement sur les joues. Il caresse ensuite ses parties intimes avant de se ressaisir. Est-ce parce que Sébastien n'a osé le repousser ou qu'il n'a rien révélé à ses proches. Le père Spina va régulièrement reproduire ses gestes obscènes, passant des attouchements au viol. Sébastien a 17 ans, à peine, quand l'homme d'église décuple les gestes criminels sur son corps. Spina le surnomme « mon amour, mon trésor », l'enjoignant de l'appeler de même. À l'été 1994, le jeune Palois décroche haut la main son baccalauréat. Pourtant, personne n'imagine que sa joie de jeune diplômé dissimule un lourd secret. En septembre suivant, Sébastien aurait pu intégrer le séminaire, comme il le rêvait, mais son mentor le décrète encore trop jeune à son goût. Obéissant, il va donc s'inscrire en fac d'histoire, en attendant que Dominique Spina donne son feu vert. Déçu de ne pouvoir réaliser son rêve, Sébastien entre discrètement en contact avec une communauté religieuse basée à Namur, en Belgique, laquelle accepte de l'accueillir en formation. Quand il apprend cette cachotterie, le père Spina explose de colère. Il inflige à son protégé une scène de jalousie. Il fait intervenir sa mère pour le raisonner, dit-il. Furieux, Dominique Spina va tout faire pour empêcher le départ de Sébastien à Namur.
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2: Le père supérieur de la congrégation belge est littéralement harcelé par Dominique Spina, qui l'exhorte à refuser l'admission de Sébastien au prix d'énormes critiques. Le curé palois accuse son ex-protégé d'être indigne de la vocation, d'entretenir une relation amoureuse avec une fille, voire d'être porteur du sida. Des accusations mensongères, bien évidemment, mais pour le jeune palois, le message est clair. Il doit renoncer à son projet et rentrer en Béarn. Où qu'il aille, le père Spina fera tout pour ruiner ses espoirs de devenir un jour prêtre. Or, Sébastien ne renonce pas. Il intègre le séminaire de Bayonne en septembre 96 et pour 2 années. Il tente, à plusieurs reprises, de se libérer de son lourd secret, mais le père supérieur l'envoie balader. Lorsqu'il révèle les viols et agressions sexuelles que Sébastien reproche à Dominique Spina, le chef du séminaire ne paraît pas surpris outre mesure. Mais le confesseur élude le problème en renvoyant Sébastien à son sort. Sébastien, ne porterais-tu pas une part de responsabilité dans ce qui t'est arrivé ? Pire, Sébastien ne tourne peut-être pas rond, selon le supérieur. Mieux vaudrait qu'il consulte un psychiatre. Avec pareil fardeau, le jeune Palois n'est guère surpris d'apprendre, 2 ans plus tard, que le conseil des pères le juge inapte à rester parmi eux. Fin d'un rêve. Pour avoir dénoncé les crimes sexuels commis par son accompagnateur spirituel, le séminariste palois est mis à la porte. Il reprend ses études d'histoire, mais il ne renonce pas à son combat pour la vérité. Sébastien tente, en 2001, d'alerter le vicaire général par écrit. Aucune réponse. À l'évêché de Bayonne, il n'y a aucune affaire Spina. Et puisque l'Église refuse de faire le ménage parmi les siens, Sébastien va suivre les conseils de sa psychothérapeute. Il dépose plainte pour viol et agression sexuelle. Une semaine plus tard, le père Spina est arrêté et placé en garde à vue. Il avoue, certes, des baisers, des attouchements sur le corps de Sébastien, mais attention, un fort sentiment amoureux les unissait, dit-il. Il n'a jamais contraint Sébastien ni abusé de son autorité.
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2: Les explications tortueuses du père Spina ne convainquent guère le juge palois Christian Mirande en charge du dossier. La perquisition de son domicile au presbytère de l'église Saint-Jacques qui est, situé par le plus grand des hasards, sous les fenêtres du juge d'instruction, a de quoi intriguer. Les policiers de la Sûreté paloise découvrent plusieurs connexions sur des sites de rencontres homosexuels depuis son ordinateur personnel. Ils ont aussi mis la main sur de nombreuses lettres échangées entre Spina et son jeune disciple. Des missives qui témoignent d'une relation très forte, mais que chacun analyse à sa manière. Des viols et agressions sexuelles sous emprise, selon Sébastien. Une relation amoureuse, selon le curé de la paroisse Saint-Jacques. À l'issue de sa garde à vue, le père Spina est mis en examen pour viol et agression sexuelle aggravée. Il est laissé libre, sous contrôle judiciaire, mais il devra éviter tout contact avec les jeunes. Le lendemain, l'affaire fait les gros titres de la presse locale. Une longue instruction criminelle débute. Les policiers enquêtent au sein des aumôneries où le père Spina est passé au fil de sa carrière. Aucun parent n'évoque un quelconque soupçon de pédophilie. Quant à l'évêché de Bayonne, c'est silence dans les rangs. Le père Marchal, auquel Sébastien s'était confié lors de son passage au séminaire, oppose le secret de la confession pour refuser de répondre aux questions des policiers. Quant aux ecclésiastiques qui avaient renvoyé Sébastien du séminaire, ne leur demandez surtout pas s'il s'agissait d'une mesure de rétorsion à ces accusations contre le père Spina. Ils auraient perdu la mémoire à les écouter. L'évêque bayonnais, Mgr Moller, n'en dira pas davantage. Il dit n'avoir pas été mis au courant de cette histoire et de toute façon, des rumeurs ne font pas des preuves, dit-il. Entre perte de mémoire et réflexe protectionniste, l'Église donne la fâcheuse impression de ne rien livrer qui pourrait accabler le père Spina. Son procès aux assises s'ouvre à Pau en mai 2005.
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2: Un procès qui aurait pu se tenir à huis clos, loin du public et de la presse venue en nombre, vu l'âge de la victime, mineure à l'époque des faits. Or, Sébastien et son avocat, le bâtonnier Yves d'Armandraille, veulent une audience publique afin que chacun sache la vérité des agissements du père Spina. La salle d'audience est comble, certes, mais ce sont surtout les amis, les paroissiens de l'accusé qui font acte de présence. Sébastien est seul. Il s'avance courageusement à la barre pour témoigner. Il livre ce lourd fardeau des années 93-94 alors qu'il n'était qu'un lycéen. Jeune homme naïf, exalté, fragilisé par un contexte familial, il a sans doute cherché auprès de ce prêtre qu'il vénérait un substitut à ce père géniteur qui le rejetait, le méprisait. Paralysé par les assauts sexuels du père Spina, Sébastien a subi l'impensable sans se défendre de celui qui incarnait à ses yeux un rêve, un idéal de vie. Surpris, contraint, l'adolescent misait sur son appui pour intégrer le séminaire de Bayonne. Comment dénoncer celui qui a droit de vie et de mort sur vos projets ? Dans son box, le père Spina nie catégoriquement les accusations. Il brandit son parcours exemplaire pour jeter le doute. Ordonné prêtre à 28 ans, des jeunes, l'accusé en a côtoyé des milliers au sein des paroisses et des aumôneries qu'il a dirigées. Sa rencontre avec Sébastien, c'est, selon lui, une amitié qui s'est transformée en amitié réciproque. En témoignent les lettres enflammées de son protégé. Mais n'est-ce pas lui qui les a dictées ? L'ecclésiastique concède volontiers des baisers, des attouchements, mais des viols, jamais.

0: deux décennies plus tard, l'ex-prêtre violeur est pardonné. À l'été 2025, il est promu chancelier du diocèse de Toulouse.
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0: Sur le passé, c'était le retour de cette affaire extrêmement médiatique, extrêmement vive à l'époque, en 2005. Je vous retrouve dans un prochain numéro d'Affaires classées et à l'occasion de ce podcast, nous irons prendre l'air du côté de Cibourg à la rencontre d'un musicien né en 1875, Maurice Ravel, l'auteur du célèbre boléro. Pourquoi ? Vous le saurez dans ce prochain rendez-vous. À bientôt.
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3: Des figuiers de barbarie surplombant le golfe de Calvi. Annalie Viafanou qui les a plantés en 2019 sur des terres familiales.
4: Alors, j'ai choisi cette plante sur plusieurs critères. En fait, déjà, je cherchais une plante qui soit déjà implantée en Corse. Je cherchais une plante aussi résistante à la sécheresse, puisque on annonce des changements climatiques dans les années à venir. Donc je voulais vraiment prendre ça en compte. Une plante qui n'ait pas besoin de beaucoup d'eau et qui est une richesse à apporter dans sa transformation. Donc le figuier de Barbarie, ça a été pour moi une évidence.
3: Anna Livia les a plantés progressivement.
4: J'ai procédé par bouture, en fait. Donc j'ai pris des raquettes qui existaient déjà, qui étaient déjà dans la nature, et je les ai bouturées, tout simplement. Et j'ai planté, après, au fil des années, j'ai un petit peu augmenté les plantations. Alors, moi, j'ai commencé avec l'huile de graine de figue de Barbarie. Donc, c'est la graine qui est dans le fruit et qui est donc une huile végétale. Donc, je presse les graines pour obtenir cette huile. Donc, c'est une huile cosmétique qui est très rare et qui a beaucoup de propriétés, qui est très, très intéressante dans sa composition naturellement. Donc en fait, c'est une huile qui agit sur les cellules, qui va régénérer, réparer les cellules. Donc tout ce qui est les rides, les cicatrices, voilà, c'est vraiment une huile réparatrice et très intéressante dans sa composition.
3: Ensuite, la jeune femme a travaillé des produits issus de la transformation.
4: Par exemple, quand je presse les graines, j'ai ce qu'on appelle le tourteau, c'est le reste de la graine. Et ça, on peut s'en servir comme exfoliant naturel, bien sûr. Donc ça, je l'ai mis dans des savons pour faire un savon exfoliant. Je la vends aussi brut. J'utilise aussi le jus dans des savons. Voilà, j'essaie d'utiliser toute la plante. La raquette aussi a un intérêt, donc la feuille. Ça aussi, je suis en réflexion pour des produits avec la raquette. Donc voilà, petit à petit, j'essaye un petit peu de valoriser la plante dans son entièreté.
3: Changer le regard sur la figue de Barbarie, reconnaître ses ressources afin de la valoriser, développer son activité, les enjeux sont nombreux pour Annalie Viafanou qui, pour les années futures.
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1: Aujourd'hui, je suis devant un musée, l'un des musées les plus connus de Châteauroux. Je suis devant le musée Bertrand. Mais avant ce musée, eh bien, c'était autre chose. Mais c'était quoi avant ce musée Bertrand? Eh bien, vous allez le savoir maintenant.
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1: Et donc, pour vous présenter ce que c'était avant le musée Bertrand, je suis avec Amélie Bourmeau-Binard. Elle est guide conférencière à l'Office de tourisme de Châteauroux. Alors, lieu magnifique.
4: Ouais, effectivement, un lieu magnifique aujourd'hui, musée. Alors, c'est un musée municipal, donc c'est-à-dire qu'on peut retrouver plein de choses dedans. Aujourd'hui, c'est un musée, mais autrefois, c'était un hôtel particulier, une maison privée, quoi.
1: Et pourquoi ça a changé maintenant?
4: L'histoire, c'est que, alors, cette maison, elle a été construite par un certain Martin Bouchet, qui était ingénieur des turcis et levées. Les turcis et levées, en fait, c'est l'ancien nom des ponts et chaussées. En fait, Martin Bouchet, il était ingénieur royal, donc niveau puissance et richesse. On dit qu'un hôtel particulier, plus le grand est bien décoré, plus ça veut dire que la famille était riche et puissante.
1: Pas mal.
4: Voilà, on voit la richesse et la puissance de la famille.
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4: L'hôtel pourtant s'appelle pas hôtel Bouchet, comme c'est la tradition un peu à Châteauroux d'avoir des hôtels particuliers qui prennent le nom du commanditaire. Non, on l'appelle l'hôtel Bertrand, encore aujourd'hui, hein, même si c'est plus un hôtel particulier. Parce qu'en fait, le petit-fils de Martin Bouchet est un peu plus célèbre que lui, c'est le général Bertrand, Henri Gatien Bertrand de son nom complet, qui était un général de Napoléon, le fidèle parmi les fidèles de Napoléon. Le général Bertrand, c'était sa demeure de famille, donc il en avait hérité, et il y est retourné assez régulièrement à son retour de Sainte-Hélène à la mort de Napoléon. Et en 1921, donc pour les 100 ans de la mort de Napoléon, eh bien cet hôtel particulier qui avait plus vraiment de propriétaire, et aujourd'hui il y a toute une collection liée au général Bertrand, à Napoléon lui-même. Il y a même le célèbre sabre d'Aboukir, une pièce absolument incroyable, c'est juste dingue qu'elle soit dans ce musée. Et puis vous avez même la tenue de grand maréchal du palais, plein de choses super sympas à voir.

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1: Aujourd'hui, j'ai testé le musée de bonbons Haribo à Uzès. Je vous emmène dans un lieu où le sourire avant même d'avoir commencé la visite. Une sortie gourmande, colorée, joyeuse. Un ami aventurier de Koh-Lanta est venu me rendre visite et on s'est dit, bon, après la survie, les épreuves, la faim, les îles désertes, et si on testait un endroit un peu plus doux et surtout beaucoup plus gourmand ? Dès l'arrivée au musée, on est happé par les couleurs, des bonbons géants, des vitrines pleines de formes et de couleurs, une ambiance ultra joyeuse. Et cette odeur sucrée dans l'air, juste incroyable, impossible de pas retomber en enfance. La visite est vraiment ludique et interactive. On avance de salle en salle, on découvre l'histoire Haribo, les premières fabriques, les anciennes machines, les affiches publicitaires vintage.
2: Un bonbon Haribo.
1: Et ça, c'est juste magique. Et là, un moment plus drôle, mon ami, habitué à compter les grains de riz sur l'île déserte, s'amuse à reconnaître les bonbons, les yeux fermés, juste à l'odeur. On touche, on observe, on compare. Chacun défend son bonbon préféré comme un vrai débat sérieux, ou presque. Et puis, on arrive sur le moment préféré de tout le monde. Bien évidemment, la dégustation. Les fraises Tagada, Dragibus, Ourson, Chamallow, Réglisse, les yeux brillent, le sourire s'installe. On goûte, on commente, on rigole et on se replonge dans les souvenirs d'enfance. Ce que j'ai adoré, c'est cette ambiance simple, joyeuse, sans pression.
3: Je vous ai apporté des bonbons.
1: On ressort détendu, plein de bonheur, une bonne humeur, avec la sensation d'avoir fait une vraie pause, avec beaucoup de nostalgie, des bonbons qui nous ont accompagnés depuis plein d'années. Ce n'est pas juste un musée classique, c'est une expérience vivante, pleine de couleurs, de bonne humeur, et ça fait clairement du bien au moral. Le musée de bonbons Haribo se trouve à Uzès, dans le Gard, à environ 30 minutes de Nîmes. Il est ouvert presque toute l'année, du mardi au dimanche. L'entrée est aux alentours de 12 euros pour les adultes et un tarif réduit pour les enfants. C'est une sortie parfaite en famille, entre amis, ou même pour des aventuriers en reconversion gourmande. J'ai testé, j'ai adoré le musée de bonbons Haribo. C'était Béatrice et on se dit à très vite pour une nouvelle chronique pleine de joie, de découvertes et de bonne humeur.
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4: Son nom, Renaud Lémence.
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4: Renaud Lémence, chanteur, mais aussi comédien. 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
2: Ce petit village était bien plus qu'un lieu de résidence pour le général de Gaulle. Colombey les deux églises, c'était son refuge, son havre de paix. Il le découvre en 1934 et tombe immédiatement sous le charme de ces paysages calmes, loin de l'agitation parisienne. Il y achète une maison, la Boisserie, où il vient se ressourcer avec sa famille. Pour de Gaulle, Colombey représente la France profonde, celle des clochers, des champs et du silence. C'est là qu'il médite, qu'il écrit ses mémoires et qu'il puise la force de ses grandes décisions. Pendant la guerre, il pense souvent à ce village comme au symbole d'une France éternelle qu'il veut libérer. Après son retrait du pouvoir en 1969, c'est encore à Colombey qu'il choisit de vivre ses derniers jours dans la simplicité. Et c'est naturellement là qu'il repose depuis le 12 novembre 1970. 3 jours après la mort du général, la France rend hommage à celui qui fut son chef pendant la Résistance et le fondateur de la 5e République. Ce 12 novembre, de très nombreuses messes sont données un peu partout en France. À Notre-Dame de Paris, ce sont 80 souverains, chefs d'État et de gouvernement qui sont présents, venus du monde entier, pour saluer la mémoire du libérateur de la France. Et en début d'après-midi, dans le petit cimetière de Colombey les deux églises, la cérémonie est simple, à l'image de l'homme. À Colombey, les routes sont noires de monde. Et le contraste est saisissant. Une petite église de campagne et plusieurs dizaines de milliers de personnes. On parle de 40 à 50 000 personnes dans ce village de Haute-Marne. Le cercueil, recouvert du drapeau français, est posé sur un véhicule militaire. Il quitte le parc de la Boisserie, à quelques centaines de mètres de là, l'église. Le cercueil est porté par 12 jeunes habitants de Colombey. L'église ne peut contenir que 400 personnes. Ils sont des milliers à l'extérieur à écouter la cérémonie religieuse grâce à des haut-parleurs. Dans la foule, 350 compagnons de la libération. Dans le cimetière, sur la tombe familiale, une croix de Lorraine est gravée aux côtés de la mention sobre Charles de Gaulle, 1890-1970. Ce 12 novembre 1970, dans le froid de l'automne, à Colombey les deux églises, la France pleure celui qui incarna pour beaucoup la dignité, la grandeur et l'indépendance nationale. Et c'est l'un des trésors de Champagne-Ardenne.

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1: Savez-vous qu'il existe un champ d'olivier italien de taille modeste sur la commune de Malissard? C'est une idée de Claudine, une envie forte de retrouver ses racines, un véritable challenge car elle a tout laissé tomber pour à terme produire une huile d'olive gourmande au goût fruité vert et intense.
2: Pour moi, c'est un petit rêve que j'avais en tête. Je souhaitais implanter une oliveraie sur Malissard, mais arriver à la retraite tranquille, faire quelque chose de pour moi, simplement. Et en fait, le travail que je... Enfin, voilà, j'étais salariée et la vie en a décidé autrement. J'ai quitté mon emploi et j'ai décidé, du coup, de me lancer dans l'activité tout de suite.
1: Parce que cette variété d'olives a marqué ton enfance ?
2: Tout à fait. Le village familial. Mes parents ont grandi dans un village au sud de Rome, entre Rome et Naples, en Italie. Ce village qui s'appelle Itri, où est cultivée l'olive Itrana, la variété Itrana, et qui donne une qualité extraordinaire d'huile d'olive, avec beaucoup de polyphénols, antioxydants, des vitamines, enfin, c'est vraiment une merveille.
1: C'est une petite Madeleine de Proust, ce goût.
2: Oui, tout à fait, ça a béni mon enfance. Donc moi, la première fois que je suis allée en Italie, j'avais 2 mois, et après j'y suis allée tous les étés, donc c'était les vacances, les congés de papa, et on allait tous les étés là-bas. Donc j'ai baigné là-dedans depuis toujours, en fait. Et arrivé à un moment, j'ai décidé de me lancer et de développer ici cette huile d'olive. Donc, pour l'instant, les oliviers sont tout jeunes. Ils ont été plantés en mars de cette année. Et d'ici 2-3 ans, je pense que j'aurai un début de production.
1: Et là, ça y est, on est au milieu du champ, on est au milieu d'un rêve qui se concrétise.
2: Ouais, tout à fait. C'était un gros travail quand même, hein, l'installation de ces oliviers. Ça s'est pas fait comme ça. Hein. Donc, la plantation, préparation du sol, trouver le terrain déjà à l'origine, mais ça, c'était vraiment compliqué. Hein. Mais j'y suis allée petit à petit, même si ça s'est fait quand même rapidement, hein, parce que ça fait une année que je suis vraiment sur ce projet, le concrétiser. Et en fait, je pense que les gens me disaient, ouais, c'est chouette. Mais en fait, je suis pas sûre qu'ils y croyaient vraiment. Mais gentiment, ils trouvaient ça joli. Même ma maman qui me disait, mais toi, t'es toujours avec tes olives. Enfin, elle pensait pas. J'étais quand même dans une activité salariée, voilà. Et en fait, moi, je suis en train de vivre une aventure extraordinaire. Je suis vraiment heureuse de faire ça. Et là, je vois toute la fierté dans les yeux de mes parents maintenant, aujourd'hui.
1: Ce qui t'anime, au fond, c'est plus l'envie de partager que d'en vivre, on est d'accord?
2: Oui, tout à fait, parce que c'est une petite production, en fait, que je mets en place. Financièrement, je pourrais pas me sortir un salaire avec cette production. Après, il faudrait que je puisse planter d'autres oliviers, une quantité plus importante, m'équiper en matériel agricole, tout ça. C'est pour l'instant, j'y suis pas. Je fais intervenir les exploitants agricoles pour m'aider sur le travail du sol, voilà. Par contre, les oliviers, c'est moi qui m'en occupe.
1: On s'en doutait un tout petit peu. Pour le moment, Claudine se forme et transforme ses fameuses olives Itrana directement en Italie auprès d'un oléiculteur du village de sa maman. Elle a rapporté quelques bouteilles qu'elle a appelées Nostrolio, qui signifie notre table, que vous pouvez découvrir sur le marché de Malissard, entre autres.
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3: Prononcer correctement les choses, c'est bien, c'est mieux même. Donc je vais vous aider un petit peu pour la prononciation de quelques mots en breton aujourd'hui. Et puis ensuite, nous irons à la campagne.
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3: L'écriture moderne en langue bretonne, je sais, peut parfois poser des difficultés aux non-initiés. Donc je vais essayer de vous aider un petit peu avec cette chronique pour au moins une seule terminaison. Ce sera EN, à la fin des mots. Que ce soit pour les mots, donc, mais les noms de lieux, les noms de famille, eh bien, en breton, EN, ça se dit toujours N. D'ailleurs, parfois, vous le faites naturellement. Vous dites Gwen, la couleur blanche, Gwen, le prénom. Personne n'aurait l'idée de dire Gouin ou Gouan. Ça ferait bizarre. Eh bien, si on le fait pour Gwen, autant bien le faire pour tout. Kerguelen. On connaît tous les îles Kerguelen. Alors, pourquoi on entend parfois parler de Ké Kerguelen, comme avec un père, par exemple? Non, c'est Ké Kerguelen. Et puis un autre mot, par contre, qui lui n'est jamais bien prononcé, c'est « mérienne ». Mérienne, comme ça ne vous parle pas. Mais si je dis « mérien », bah oui, vous allez reconnaître le nom de famille, « kermérien », le nom de lieu. Eh ben non, tout ça c'est faux, c'est « mérienne », « kermérienne ». Et au passage, Mérienne, ce sont des fourmis. Donc, Ker Mérienne, bah, c'est un endroit où il y avait beaucoup de fourmis. Voilà, une petite explication utile à retenir. Et en breton, rappelez-vous, si c'est EN sans tilde, eh bien, on prononce N.
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3: Et le nom de lieu du jour va être simple. Je suis sympa le mercredi, nous allons à la campagne. Var ar mez. Vous avez déjà entendu, je pense, ce mot, vous avez au moins entendu mez. C'est un mot qui sert souvent. Ar mez, c'est la campagne, mais par contre, er mez, c'est l'extérieur ou le dehors. Et on peut l'utiliser différemment. Si vous dites maison er mez, ça veut dire que je vais dehors, mais dites er mez à quelqu'un, là, ça sert à chasser un indésirable. Er mez. Mais pour revenir à la campagne, eh bien, il faut dire var ar mez. On comprend que l'on est sur l'extérieur, sur le dehors. Voilà un mot qui sert de non-lieu, mais aussi de situation géographique. Point dit de mon Hermès, hein? Bah, il est temps que je sorte, que je quitte le studio. Et je vous dis à demain, même heure. Ken Varhoas, on va se rendre juste.
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6: Bonjour Nicolas Pettini.
7: Bonjour Angélique.
6: Vous êtes chargé de communication au Conservatoire d'Espaces Naturels de Franche-Comté. Qu'est-ce que c'est que ce conservatoire?
7: Alors le Conservatoire d'Espaces Naturels de Franche-Comté est une association, loi 1901, qui a été créée en 1991. Donc on fête cette année nos 35 ans, et dont la mission est de préserver les espaces naturels du territoire franc-comtois.
6: Vous avez un programme qui s'appelle Sylvae. En quoi consiste-t-il?
7: Ce programme vise à préserver les vieilles forêts de Bourgogne-Franche-Comté, dites à la fois anciennes et matures, donc qui ont plus de 200 ans d'existence et qui présentent des arbres qui sont à la fois vieux, gros, avec pas mal de bois morts.
6: Comment est-ce que vous faites justement pour les identifier et ensuite pour les préserver ?
7: En fait, on a des massifs forestiers qui sont repérés sur la région Bourgogne-Franche-Comté. Et ensuite, on va aller en fait faire des repérages sur carte photographie aérienne. Et on va aller sur le terrain vérifier que ces forêts sont bien à la fois anciennes et matures pour rentrer dans le cadre de ce programme-là.
6: Mais ce sont des forêts qui appartiennent aux parcs privés ?
7: Non, on se positionne oui sur des forêts qui sont privées. Quand il y a des opportunités, des ventes qui se font, en fait, on va se positionner pour acquérir ces forêts et les préserver sur le long terme. Donc en fait, on va laisser ces forêts en libre évolution. On va pas intervenir sur la végétation. Il y aura pas de coupe. Le seul type de coupe qui peut éventuellement être fait, ça va être des coupes de sécurisation s'il y a des axes, des routes qui passent à côté. Donc là, l'objectif, c'est vraiment libre évolution.
6: Je crois d'ailleurs que la plus grande forêt que vous possédez dans ce programme national se trouve dans le territoire de Belfort.
7: C'est un site qui fait 110 hectares. Mais qu'on a acquis l'année dernière, qui se trouve sur la commune de Le Puy, donc tout près du Ballon d'Alsace, qui s'appelle la forêt du Lys. C'est un nom assez sympa, avec des peuplements mixtes, feuillus, résineux, beaucoup de gros bois, beaucoup de bois morts, des enjeux importants en termes de conservation d'espèces. On a des espèces d'oiseaux notamment qui sont à enjeu là-bas.
6: Vous avez lancé l'année dernière, à l'occasion de la Journée internationale des forêts, en mars 2025, un appel aux dons. Est-ce que ce programme est toujours d'actualité?
7: C'est une souscription qui est permanente, en fait, un appel aux dons qui va durer plusieurs années et dont l'objectif est de récolter un maximum de dons des citoyens qui veulent rejoindre le programme et prendre une part active dans la préservation des vieilles forêts de territoire.
6: Et justement, si on veut suivre tout ce programme et puis s'informer sur l'avancée de vos travaux, comment est-ce qu'on peut faire?
7: Alors, vous pouvez vous inscrire à notre newsletter. Donc en allant directement sur notre site internet cen-franchecomté.org.
6: Et si on veut rencontrer vos bénévoles, est-ce que c'est possible?
7: Alors c'est possible de nous rencontrer à Seloncourt. On a une antenne là-bas.
6: Merci beaucoup Nicolas Pettini.
7: De rien, avec plaisir.

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1: Bonjour Louise, bonjour à tous.
2: Le foot féminin a décidément conquis les Suisses.
1: À ça, depuis qu'ils ont accueilli l'Euro cet été, on a l'impression que c'est eux qui ont inventé le foot féminin. Hein. En tout cas, ils se sont sérieusement penchés sur ce phénomène étrange, à savoir des humains de sexe non masculin qui courent après une baballe en essayant de marquer des buts. Pour eux, ça semble tellement extraordinaire qu'ils en ont profité pour mener une expérience. Faire réaliser aux hommes la performance des footballeuses. Mmh. Alors, dit comme ça, je sais, ça peut paraître étrange, oui. Vu que le foot masculin existe depuis bien plus longtemps, et que les mâles sont quand même des pionniers dans ce sport.
2: En fait, il est question d'égalité homme-femme dans cette expérience.
1: Eh ben oui. Vous aurez remarqué que ces dames jouent sur le même terrain que les hommes. Eh ben ça épate les Suisses. Faire jouer les filles sur des terrains aux mêmes dimensions que les garçons sans tenir compte des différences anthropométriques et physiologiques des deux sexes, non mais ça va ou bien? Alors, ils ont sorti leurs scientifiques de leurs vacances pour nous dire que les femmes sont généralement plus petites et ont moins de masse musculaire. Donc, sur un terrain aux mêmes dimensions que les hommes, les femmes doivent courir davantage et fournir plus d'efforts.
2: Ils ont donc voulu rétablir l'égalité ou au moins la vérité, quoi.
1: Eh oui. Alors, leur idée, c'est faire jouer les hommes sur un terrain 20% plus grand et avec un ballon plus lourd. C'est un ballon l'équivalent du poids d'un ballon de basket et aussi des buts plus grands. Voilà comment les Suisses veulent rétablir l'égalité autour du ballon rond. Alors, dans ces conditions, les hommes ont fini épuisés avec l'impression de jouer au ralenti. Tout ça a donc permis aux Suisses de montrer que l'égalité des sexes, ok, mais question ballon, c'est pas possible. Ils viennent donc peut-être, malgré eux, de donner raison à ceux qui voient le foot féminin comme une version light du foot tout court.
2: Des drôles d'expériences hein, quand même qui sont menées en Suisse, mais peut-être pour la bonne cause ensuite. Merci David, à demain.
1: À demain.
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3: Bonjour Lucie.
4: Bonjour Julie.
3: Vous allez nous parler du plus petit monument historique de France qui est en Vendée.
4: Oui, et plus précisément sur la commune de Sainte-Florence, juste à côté des Essarts en Bocage.
3: Vous avez éveillé ma curiosité Lucie, je veux absolument savoir quel est ce monument.
4: Des toilettes.
3: Quoi ?
4: Ouais, je sais, c'est surprenant. Pour comprendre pourquoi, oui. Il faut se pencher sur l'histoire d'un artiste, Gaston Chessac, un dessinateur, peintre, écrivain et poète du XXe siècle qui reste aujourd'hui un artiste majeur de sa génération. Son art est inclassable. Et je vous invite, si vous ne l'avez pas déjà étudié à l'école ou si vous n'avez pas encore croisé ses œuvres dans les musées vendéens, à tapoter son nom sur Internet pour découvrir son style.
3: Alors, mais je ne vois pas le rapport avec les toilettes, Lucie.
4: Bon, il se trouve que Gaston Chessac, même s'il n'était pas vendéen, il a épousé une institutrice vendéenne qui a été nommée à l'école primaire publique de Sainte-Florence en 1948. Gaston Chessac et sa famille ont donc vécu dans l'enceinte de l'école pendant 13 ans. Et c'est en arrivant dans l'école primaire que Gaston Chessac a décidé de peindre les latrines. Il a dessiné des petits bonhommes sur les murs des toilettes pour les rendre plus vivantes.
3: Moment qui a d'ailleurs été immortalisé, je crois, par un photographe. Hein.
4: Ouais, bah attention, pas n'importe quel photographe. Robert Doisneau, s'il vous plaît, que l'on connaît entre autres pour sa photo légendaire du baiser de l'hôtel de ville. Doisneau était un ami de Chessac et il l'a donc photographié en train de peindre les toilettes de l'école publique de Sainte-Florence. C'est quand même dingue, non ?
3: Bah c'est totalement dingue.
4: Bah oui. Alors, même s'il était plutôt incompris à l'époque où il vivait en Vendée parce que, bah, plutôt marginal, les œuvres de Gaston Chessac ont bel et bien laissé leur empreinte dans le monde artistique. Et c'est pour ça que même après la fermeture de l'école primaire publique de Sainte-Florence, les toilettes ont échappé à la destruction avant d'être classées monument historique en 1998. Aujourd'hui, l'école s'est transformée en un centre d'interprétation de l'artiste, l'espace Gaston Chessac. Et on peut aussi admirer une partie des œuvres de Chessac au Sable d'Olonne, au musée de l'abbaye de Sainte-Croix.
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5: Elles sont sympas, ces boîtes. Bonjour Claude Grimbert.
6: Bonjour.
5: Vous êtes dans un magasin de jouets qui existe ici à Auch depuis combien de temps ?
6: Depuis des années, depuis 1960.
5: Et alors il appartenait à qui ce magasin ?
6: À mon père. qui a créé ce magasin en 1960. Il a pris. C'était un marchand de tissu. Il vendait du tissu au maître.
5: Ici, dans ces mêmes locaux.
6: Ces mêmes locaux, il vendait du tissu au maître et les robes et la façon se faisaient au fond du magasin.
5: Incroyable. Donc ces locaux, vous les connaissiez quand vous étiez tout petit.
6: Depuis trop de temps.
5: Et donc vous êtes passionné de jouets et c'est vous qui avez transformé le magasin en magasin de jouets ?
6: Non, c'est mon père qui a commencé, qui est passé du vélo au jouet en 1960, des vélos, motos, des jouets. Et moi, j'ai vendu avec lui et après j'ai pris la suite.
5: Pourquoi le jouet ?
6: Parce que tous les marchands de vélos et de motos à l'époque se reconvertissaient aussi un peu dans le jouet. Ils avaient un peu de jouet. Donc ils ont abandonné la moto et le vélo pour passer au jouet.
5: Et vous, quand vous étiez petit, c'était quoi votre jouet préféré ?
6: Un camion qui portait des petites voitures, qui plaît encore aux enfants actuels.
5: C'est quoi le jouet emblématique de votre boutique ? Celui qui est là depuis des années et des années, ou alors qui s'est renouvelé, mais qui existait déjà à l'époque.
6: Et ce camion, déjà, la panoplie de D'Artagnan, par exemple.
5: Là, vous me faisiez écouter une petite boîte à meux. Ça aussi, ça existait ?
6: La boîte à meux, ça existait. Ouais. Le moulin à musique qui faisait crin-crin aussi existait.
5: Combien d'enfants sont passés par là ?
6: 5 ou 6 générations.
5: Que vous avez vu grandir et qui reviennent chez vous adultes et qui eux-mêmes ont eu des enfants peut-être alors.
6: Exact, vous avez bien décrit la chose.
5: Qu'est-ce que ça vous apporte de tenir un magasin de jouets au-delà du commerce ?
6: Ben, la clientèle, elle est vachement sympa, quoi. Vous venez acheter des jouets pour vos enfants, vous venez pas faire les courses, vous venez faire plaisir à quelqu'un, à vous ou à vos enfants, c'est pas pareil, le contact n'est pas pareil.
5: Étant dans les mêmes locaux que là où travaille votre papa, vous y pensez tous les jours à votre papa ? Il est là avec vous ?
6: Oh, ils passent souvent à lui, oui, et puis les clients m'en parlent aussi. Donc, effectivement, il est là, quelque part, oui.
5: La maison Grimbert.
6: La maison Grimbert.
5: Il paraît que vous êtes une institution ici. Hein.
6: Il paraît. il paraît. Mais bon.
5: Et après vous ?
6: Il y aura marchand de jouets, mais il n'y aura certainement pas un Grimbert.
5: Merci Claude.
6: Plaisir. Au revoir.
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2: Bonsoir tout le monde, très bon début de soirée, merci d'avoir choisi ici, 20h, on se retrouve désormais chaque soir et puis on prend le temps de se poser, un peu de ralentir le rythme, de s'installer avec plaisir dans un fauteuil de confidence avec un invité chaque jour, des confidences qui vont nous conduire un peu.